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3: Bonsoir.
4: Tout va bien, bonsoir.
3: Pascal, très heureux d'être là. Et Benabar, bah nous aussi, on
5: j'espère
3: est content de vous
5: pas
3: avoir.
5: J'ai votre lancement parce que je suis rentré avec Franck.
4: Non.
3: Non, ça faisait vivant.
5: Voilà,
3: ça faisait
5: voilà.
3: Les invités arrivent pile au moment du début de l'émission, ça faisait direct.
5: Ouais, OK.
3: Voilà.
4: Enfin moi je t'avais pas vu venir, hein, c'est
5: oui, ça.
4: Comme elle a dit, c'était je trouvais ça drôle. Bah, le duo qu'on n'a pas vu venir, c'était bien.
3: J'ai pas vu venir votre duo
4: non,
3: parce que
4: vrai, oui.
3: Tous les deux, chacun de votre côté, vous tracez votre route et vous avez une foultitude de tubes, on connaît par cœur. Exemple, le dîner de Benabar. Le dîner de Benabar. On s'en fout, on n'y va pas. On a qu'à se cacher sous les draps. On commandera des pizzas. Toi, la télé, moi. Et de Pascal Obispo, on connaît Si j'existe.
5: Entre autres.
4: Oui, non, mais ça va.
5: Il y a une belle collection, Pascal.
4: Non, c'est pas la peine. Ah ben voilà.
3: Pour me faire arrêter de chanter, hein.
4: C'est une chanson d'un mec très enthousiaste. Moi je suis enthousiaste.
5: Mais oui, tu l'es en ce moment.
4: C'est vrai.
5: Bah, moi aussi. Mais on est content de sortir ce titre.
3: Racontez-moi
5: votre
3: rencontre. Oui, ça s'entend que vous êtes en tout cas content d'être ensemble ici en studio. Ça me fait plaisir. Mais racontez-moi votre rencontre à tous les deux.
5: C'est
4: la vraie ou la fausse? Non, la fausse.
5: La fausse.
3: Ah non. Ah non, attendez, c'est-à-dire, c'est quoi? Il y a plusieurs rencontres dans la vie et en studio.
5: On s'est rencontrés sur des plateaux de télé.
4: Oui, sur des plateaux de télé. Puis après, je l'ai rappelé pour une émission, pour un album pour le sida. Voilà.
5: Et puis les Restos du Cœur aussi.
4: On devait participer, on s'est vu au Resto du Cœur, et puis on a déconné souvent.
5: Ça soude les Restos du Cœur.
4: Et en fait.
5: Comme on passe 15 jours les uns sur les autres, ça crée des liens, quoi.
4: On s'est aperçu que malgré notre énorme différence,
3: d'âge.
4: Ouais,
3: d'âge. C'est beaucoup plus vieux, Pascal, c'est ça?
4: Ouais, beaucoup plus vieux. Oui, parce que lui, c'est un junior, lui, il commence à peine.
3: C'est ça.
5: Putain, j'aimerais bien.
4: On s'est aperçu qu'on pouvait être complémentaires et pouvoir faire bonnes choses ensemble. Et en fait, ça fait longtemps qu'on rigolait ensemble, qu'on pouvait bouffer ou se croiser, etc. Mais on n'a pas vraiment fait de musique, quelque chose de concret, nouveau, de festif, une forme de chanson dans un désespoir optimiste. En tout cas, une question, pour laquelle on n'a pas la réponse, de toute façon.
5: Oui.
3: Reste-t-il du bonheur? Oui, vous n'avez pas choisi la question la plus simple.
5: Oui, oui. Carrément. Bah, d'ailleurs, elle reste
4: suspendue,
5: ouais, la question. Mais il en reste. Enfin, moi, je le pense vraiment. En tout cas, c'est à nous de le créer, le bonheur. Ouais.
3: Et il y a de la joie dans cette chanson, c'est sûr.
5: Exactement.
3: Je vous propose qu'on l'écoute. Et après, ils vont nous raconter comment ils l'ont fabriqué. Reste-t-il du bonheur? Le duo que, non, je n'avais pas vu venir. Ouais. Benabar, Obispo, ici. C'est parti.

0: Alors, est-ce que vous avez trouvé la réponse à cette vaste question? Reste-t-il du bonheur? Benabar et Pascal Obispo sont avec nous ce soir en direct dans Décibel. Racontez-moi la genèse de cette chanson, messieurs. Qui a eu l'idée? Qui a donné le premier encart?
1: Pascal, qui fait un album que t'as fini d'ailleurs, tu continues.
2: J'ai presque fini.
1: Il invite des copains sur des nouvelles chansons. Et il m'a proposé deux chansons. Moi, j'ai tout de suite choisi celle-là. J'ai toujours tout de suite adoré le texte de Pierre-Dominique Burgot, qui est un super auteur. On le savait déjà, mais là, et puis ces images, là, un réfrigérateur. Moi, j'adore ces chansons-là, poétiques, avec des moments très triviaux, très terre à terre. Enfin, j'adore son coup de plume. Et on l'a enregistré le plus facilement du monde. On a été en studio chez Pascal et puis voilà. Et puis on s'est aperçu assez vite qu'il se passait un truc avec cette chanson. Et donc nous voilà, parce que c'était pas du tout prédestiné à devenir un single.
2: On sait pas, en général. On
1: s'est pas posé de questions.
2: C'est pas notre spécialité. Moi, ça n'a jamais été ma spécialité. Je n'ai d'ailleurs jamais choisi aucun single des albums. En fait, l'album, c'est un album que je prépare depuis pas mal de mois.
0: Ah oui, on a parlé la dernière fois que
2: on va dire même d'année.
0: D'année, oui.
2: C'est un album qui s'appelle Héritage, où je rends hommage à tous les artistes que j'aime qui souvent donc viennent partager des moments avec moi, mais des artistes dont j'admire la plume ou le talent de mélodiste. Voilà, pour moi, ce sont tous des auteurs-compositeurs extraordinaires. Et donc j'ai la chance qu'ils acceptent de venir partager un moment de bien-être dans mon studio. Et donc
0: et
2: Bruno, c'est le premier, mais je t'avais balancé déjà un nom la dernière fois.
0: Ouais.
2: Voilà, il se trouve que c'est vrai, il y a
1: oui, Bollinger.
2: Ah ben t'es là, regarde, ça commence bien. Ça commence bien, mais c'est vrai qu'il y a beaucoup d'artistes qui. Mais ça sera pour donc l'année prochaine. Mais Francis,
0: oui, on avait parlé de Cabrel.
2: Francis qui est venu, Michel Jonas, Julien Clerc, Renaud aussi, Bruno. Il y en a d'autres, on ne peut pas
0: c'est
2: tous les dévoiler.
0: C'est un chouette gang, hein, quand même, j'aime bien.
2: Bah, disons que, oui, mais quand on rend hommage à la chanson française, comment dire, on a. Moi, c'est vraiment le but de cet album. Je tire le fil de fan. Héritage, c'est tout ce que j'ai pu, comprendre, ne pas comprendre, tout ce que j'ai pu apprécier, tout ce qui m'a touché, tout ce que j'ai appris avec eux, et même avec Bruno, même si il est beaucoup plus jeune que moi. Mais en fait, l'idée, c'est vraiment de rendre hommage à la langue, la langue française. Moi, j'ai démarré avec de la pop, c'est-à-dire la pop musique, c'est chanter rien. Mais
0: je peux tout chanter, je connais tout par cœur.
2: Non, mais chanter bien.
0: Plus que tout.
2: Oui, là, c'est ça. Donc la pop musique, c'est quoi? C'est chanter rien, mais le faire bien.
0: Oui.
2: Voilà. Et après, je me suis mis à
0: éviter plein de violons.
2: À aimer les lettres. Ouais. À aimer, je me dis, attends, je suis trop vieux pour chanter tulup tup tup. Alors, et puis j'ai écouté des mecs comme ça de la nouvelle chanson française. Je dis, il faut que je fasse la chanson française. Il faut que j'arrête avec mes tulup tup tup. Et je me suis mis à aimer vraiment le texte, le verbe. Donc, j'ai beaucoup travaillé avec d'autres artistes. Et puis, même Marceline Desbordes-Valmore, cette poétesse du 19e siècle, avec qui j'ai fait un album magnifique. Et donc, depuis, j'ai envie de travailler avec des auteurs et compositeurs. Et cet album, c'est vraiment un album, on va dire, hommage à la chanson française. Et tous ceux qui veulent participer acceptent de venir partager un moment avec moi.

0: Et puis revenir à quelque chose aussi. Alors déjà j'étais très très flatté qu'on me demande comme interprète.
1: Oui, mais oui, c'est très chic.
0: Céline Dion, c'était pas mon cas avant.
1: Et vous a appelé Céline, c'est ça le confort du studio.
0: Oui, Céline. Moi je dis qu'on m'appelle Céline.
1: Oui, je comprends. De toute façon. Je comprends. Ouais.
2: Bon, c'est vrai que je l'ai dirigé. Ouais. Je l'ai rendu Céline. Je l'ai rendu Céline comme ça. Moi j'adore Céline Dion. Non mais c'est vrai que en fait. J'ai jamais vraiment aimé, on va dire, les gens qui étaient trop techniques, l'aspérité, le défaut. Ouais. Je l'ai toujours exploité, si on peut parler de défaut, mais le défaut c'est que le caractère. Et le défaut c'est le caractère, et le caractère c'est tout ce qu'on recherche. Et quand on fait un duo avec Bruno, je veux que ce soit lui. Ouais. Je veux pas le gommer. Donc en fait c'est bien lui, comme tous les autres chanteurs, les deux autres chanteurs avec qui j'ai travaillé ou chanteuses. Et c'est ce qui est important. Voilà, on va pas tous chanter pareil. Donc non. Voilà, donc là il déconne, mais voilà, moi je l'ai vu sur scène plusieurs fois et c'est un super interprète. Et surtout que c'est un mec sur scène, ça il envoie. Bon c'est vrai qu'il vieillit un peu, mais bon.
0: Ah ouais, écoute, on va pas vers le mieux. Qu'est-ce que tu veux que je te dise?
2: Bah non, je sais.
0: C'est notre dernier tour de piste, tous les deux.
2: Ah non,
1: c'est horrible.
2: Non. À moi, oui, mais pas à toi.
0: Si, moi, je peux
2: aussi. Tiens, Junior, arrête un peu.
0: Putain, j'ai 56 ans, arrête.
2: Ben, moi, j'ai 61 dans 3 mois. C'est fini.
0: Ça, c'est les conversations.
2: Et place aux jeunes.
0: Place aux jeunes.
1: Moi, je vous fais signer au minimum pour 30 ans.
2: À nous deux, on a combien? 117 dans cette
0: année.
2: Bon, qu'est-ce qu'on disait? On l'a pas vu venir.
1: Non, mais ça, on l'a pas vu venir, c'est sûr. Reste-t-il du bonheur? N'empêche que j'aimerais savoir comment ça s'est passé, ce moment-là, où vous décidez, Pascal, d'attribuer cette chanson à Benabar. Pourquoi, d'après vous, elle lui va comme un gant?
2: Alors, en fait, dans tout cet album, c'est un hommage donc à la chanson française, aux auteurs-compositeurs, mais aussi à la musique d'un certain genre. C'est-à-dire, pour moi, la meilleure chanson française, on va regrouper, on va partir de fin 60 et début 80 aussi, mais c'est vraiment la chanson des années 70. Quand je me suis replongé dans...
1: Donc c'est qui, c'est Berger?
2: Alors, Les Marquises, l'album de Brel, ah, Les oui, Marquises, oui. Ça c'est okay. Les années ouais, 70. Okay. On a toujours Brassens, mais on a Julien Clerc, on a Francis Cabrel, on a ouais. Delpech, on a Souchon. Et moi je fais une anthologie, comme tu sais, sur la chanson française dans mon application,
1: oui, les reprises.
2: Où je reprends. Ouais. Et c'est vrai que dans cet album, donc en fait, je travaille sur des ambiances différentes, mais dans le genre une espèce de années 70 2.0. Et cette chanson, je l'ai voulu. Alors bizarre, tu vas voir, tu veux, je te dise d'où elle vient. Elle vient d'un album. D'albums que j'ai écouté des Wings de Paul McCartney. On entend bien cette prédominance de basse comme ça, ouais. Espèce d'un truc un peu campagne, un peu.
1: Il y a un petit banjo aussi.
2: Un peu terre. Oui, c'est ça. Donc c'est vraiment ouais. Une chanson de terre. On a l'impression que, voilà, moi je suis un petit-fils de paysan, de vigneron. C'est vraiment une chanson comme ça. J'avais envie de retrouver ce genre d'odeur. Et c'est vrai que Bruno, dans ses textes, dans sa lecture du quotidien et comment il l'exprime dans son écriture, on est vraiment là, on est près ouais. Des gens. Moi, ce que je n'avais pas dans mes textes avant de travailler avec d'autres auteurs, j'avais pas ce truc-là. J'étais très très bien servi, évidemment, par Lionel Florence, mais c'était autre chose. Et là, c'est vrai que on est dans les détails, on est dans le réfrigérateur, et c'est vrai que je me dis tiens, ça c'est Bruno, ça. Mmh. Ça c'est Bruno, ça va le faire marrer. Voilà,
0: bon, bref. Et la première écoute, ouais, parce qu'il y en avait deux au début, tu te souviens, il y avait deux possibilités. Ouais, ouais. Et on l'a fait, j'espère que ça se ressent dans le titre. On a fait ça aussi simplement, Pascal, comme moi, on a cette volonté, peut-être aussi avec la en l'occurrence.
1: Non, mais c'est vrai. Décidément, c'est un thème.
0: Ouais,
1: hein.
0: Non, mais il y a peut-être un peu ça parce qu'il y a le bon côté aussi de le fait d'avancer dans la vie, dans sa carrière, de pas se poser de mauvaises questions, surtout quand on enregistre. Il y a tout ce qui va autour d'un disque, d'une sortie d'album, la promo, les intérêts. Mais il y a aussi le moment où on est autour d'une guitare ou d'un piano et puis on fait une chanson, quoi. Et ce moment-là, moi, j'y tiens beaucoup, Pascal aussi. Et cette chanson a vraiment été faite comme ça, sans aucune ambition, sans compliqué, sans mettre des intermédiaires, des avocats, des tout ce que tu veux. Tu vois, parce que ça peut vite tourner dans des trucs comme ça aussi. Dans ce
2: le partage, c'est un partage de plaisir, simplement. Voilà.
1: C'est comme ça. C'est payé en caisse de bière.
2: Je sais que dans la vie.
0: Et oui, et puis moi j'ai vraiment envie de travailler comme ça globalement, même pour ouais. Les concerts, même pour. Mais même pour les interviews d'ailleurs, sans fioritures inutiles qui prennent des fois une place inouïe.
2: Alors moi c'est bizarre parce que c'est vrai que dans la vie, moi je suis quelqu'un de très enthousiaste, etc. Moi j'aime bien blaguer, tout ça. Et quand je suis en général. Dans un studio, c'est vrai que d'enregistrement, je deviens tout à fait sérieux. Et en fait, avec Bruno, en fait, j'ai gardé cet enthousiasme encore, comme dans la vie ou comme quand je suis sur scène. Et c'est vraiment super agréable de bosser avec lui parce que voilà, bon, on s'amuse ouais. Et quand on n'a aucune pression, quand ouais. On est

0: vraiment dans un partage, sans aucune ambition, sans aucune recherche, et ben, comme tu disais tout à l'heure, peut-être qu'on peut se retrouver à la radio et promotionner un single. Voilà. Et puis c'est sans ChatGPT, je précise.
1: Oui. Voilà. On sent pas la patte de l'intelligence artificielle, non. Tout ça est très naturel.
2: On a de la bêtise authentique.
0: Ah ben oui, c'est la bêtise authentique.
2: Oui, c'est ça.

0: actualités respectives de mes invités sont effectivement très intéressantes. On parlait de l'album Héritage de Pascal Obispo, double album qui, sortira quand il sera prêt.
1: Bah c'est comme ça, il y a pas de.
0: On fait l'appel. On sait qu'il y a Appelle-moi Johnny. On sait qu'il y a Notre-Dame et la France. On sait qu'il y a le duo avec Benabar.
1: Ouais, aussi comme sur son. Il est aussi sur son bonheur, album. C'est génial.
0: Et une chanson avec Francis Cabrel.
1: Entre autres, il y a d'autres artistes évidemment.
0: Oui, non, je sais, ça fait 4 là, c'est pas beaucoup pour un double album. Je sais. Oh,
2: c'est une chanson de 20 minutes à chaque fois. Attention.
1: Non. On peut presque rajouter un 0 au 4. Un double album.
0: Wow.
1: Bah oui. Écoute, il faut que je passe à autre chose. Moi, c'est fini, j'ai raccroché des gants.
0: Donc, Héritage, vous avez compris, gros projet de Rocky Balboa, Pascal Obispo, les gants.
1: Non, pas du tout. Bon, enfin, écoutez, ouais, c'est comme ça. On essaie de faire toujours de la bonne musique. Mais en fait, ce qui est bien avec l'âge, je trouve, c'est que on est beaucoup plus doué, c'est ça, beaucoup plus détendu dans l'approche de cet art. Qui n'est pas forcément un art mineur, mais on va dire même si c'est un art mineur, comme je dis toujours, c'est un art mineur à fonction majeure,
0: ouais.
1: Puisque d'abord ça nous fait du bien, ça peut faire du bien aux gens aussi. Et c'est vrai que en vieillissant, moi j'avais déjà pas beaucoup d'angoisse, mais là c'est vraiment, je suis vraiment tellement heureux, tout est très cool et tous mes invités sont heureux de partager ce moment avec moi et je suis très heureux de partager avec Bruno parce que à force d'avoir fait d'autres conneries et des conneries, il vaut mieux à un moment donné s'arrêter dans un studio et faire de la musique ensemble, monsieur
2: Benabar. Exactement, faire de la musique et on partage tous les deux ce goût du un peu ce culte du divertissement qui est souvent traité pas avec forcément du mépris mais bon avec un peu de distance.
0: Il y a des gens qui vivent leur musique de manière plus snob que vous.
2: Voilà,
0: c'est comme ça qu'on peut le dire.
2: Et qui sous-entendent un petit peu que le divertissement, bon,
0: c'est un peu
2: bébête, un peu racoleur, et tous les deux, on pense le contraire. Le divertissement, d'une part, on peut avoir des ambitions artistiques dans le divertissement, et puis ça peut apporter quelque chose en termes de poésie, et en plus divertir, cette notion-là de que les gens aillent un peu mieux pendant les 3 minutes où on chante. Essayer d'aller vers ça, c'est quelque chose qu'on voulait tous les deux insuffler dans.
1: C'est vrai, c'est la fonction, c'est notre fonction majeure finalement pour notre art mineur.
0: Le Soleil des Absents, c'est le nom de votre prochain album, Benabar. On a une date de sortie ou pas?
2: Alors oui.
0: Alors c'est comme Pascal, ça sortira quand ça sera prêt.
2: Non, c'est à la rentrée en janvier. Je crois que c'est le 30 janvier. Mais enfin,
0: janvier 2026, en tout cas.
2: Oui.
0: Et y a des dates de concerts qui commencent à arriver, notamment le 29 avril prochain à Paris, à l'Olympia. Ça, c'est le concert de rentrée, c'est le début de la tournée.
2: C'est le début de la tournée. On ne sait pas où elle va nous mener, d'ailleurs. On va voir comment ça va se passer, mais ça fait 4 ans, je crois, que j'ai pas tourné, mais c'est la première fois depuis que j'ai commencé.
0: Vous vous arrêtez aussi longtemps?
2: Je m'arrête aussi longtemps, ouais. Ça s'est fait comme ça, en fait. C'était pas du tout un choix ou un calcul. Mais il y a eu plein de raisons, plus ou moins tristes. J'ai perdu un de mes plus vieux musiciens, Denis. Évidemment, ça a modifié plein de choses, surtout intimes, évidemment.
0: Ouais.
2: Et puis les choses se sont faites comme ça. L'album a été long à faire. Ça a été parfois un peu dur, mais en fait, curieusement, comme on était tous dans un moment très triste, parce que Denis, on a commencé ensemble dans les bistrots en 95, donc il était toujours avec moi sur scène. Enfin,
0: il jouait quoi comme instrument, Denis?
2: De l'accordéon et du sax.
0: D'accord.
2: Il avait aussi composé pour moi, fait des arrangements.
0: Ah oui, donc c'était votre ami et votre binôme artistique.
2: Ouais, depuis le début.
0: Ouais, ok,
2: ouais.
0: D'accord.
2: Et en fait, de partir sur cette tristesse nous a tous forcés à apporter du bonheur, justement. C'est pour ça que j'ai été très touché par la chanson de Pascal, parce que je me suis vraiment posé la question pendant 4 ans, reste-t-il du bonheur? Et comme on était tous là-dedans,
0: ouais.
2: En fait, ça a donné une patine à cet album, moi, qui me touche beaucoup, qui est assez joyeuse, avec cette volonté, le soleil derrière les nuages, quoi.
0: Mais c'est-à-dire, il faut que la joie revienne un petit peu avant de refaire des chansons, ou est-ce que c'est le fait de retourner à votre travail qui vous a rapporter de la joie?
2: Ouais, de la joie. Et surtout le fait de se dire, depuis le début, qu'il faut pas se laisser aller à un album triste, c'était presque trop facile. Puis c'est vrai, il suffit d'allumer la télé pour être déprimé quand même, c'est pas compliqué.
0: Ça c'est donc, en ce moment, oui, effectivement.
2: Voilà,
0: l'envie
2: comme ça d'apporter de la joie à la personne qui voudra bien écouter l'album. Donc ça, curieusement, cet album a été long parce que ça a été un voyage intime que j'avais jamais fait à ce point-là. Et donc je suis fou de joie de commencer à partir sur scène parce que ça aussi, c'est un peu ce qu'on n'arrête pas de se dire avec Pascal, le moment où on chante la chanson devant quelqu'un, quoi. C'est quand même le but du jeu, quoi.
0: Pascal, vous, vos chansons préférées, vous les écrivez quand vous êtes triste ou quand vous êtes heureux?
1: Je pense que c'est juste une question d'envie, c'est-à-dire que ça vient comme ça. Moi, j'accumule de l'énergie, qui peut être de l'énergie positive, souvent négative. Ouais, j'ai tout négatif et puis ça vient. Il suffit simplement que je reçoive des textes. Voilà, c'est juste de l'énergie. Je sais pas, il y a pas gay ou pas gay. Non, quand j'ai été vraiment très très mal, non, je peux pas écrire. Non, bah, on fait que des trucs vraiment pas, ouais. vraiment pas cool. Non, moi en plus j'aime les chansons romantiques surtout. Bon voilà, quand je suis au piano, c'est toujours, ouais, c'est toujours très féminin. J'ai envie de faire pleurer, mais je suis pas dans un mood triste en fait. Voilà, je suis dans un mood plutôt romantique d'un ami de la beauté qui voudrait que la beauté perdure. En tout cas, grâce aux mots, grâce aux mélodies, voilà, à l'effet que ça peut avoir sur les gens. Moi, je sais que ça en a sur moi. En fait, si je fais ça encore aujourd'hui, c'est parce que je sais que je suis toujours impacté par des chansons, par des phrases, par des mots, par des poèmes. Et cet impact me donne envie de faire la même chose pour d'autres personnes parce que je sais que ça existe. Je sais que je peux pleurer en écoutant une chanson. Donc, si je peux moi-même faire pleurer avec ma chanson, émouvoir ou peut-être faire rire, rire, c'est vrai que c'est avec Vito, j'ai fait rire.
2: Ah oui,
1: avec Vito, ouais. Et alors on s'est bien marré avec Mickaël. Bon, enfin voilà ma démarche.
0: Mel,
2: il faut se méfier de ces états d'âme.
0: Moi, je vais la chanter la chanson.
1: C'est toi, faut pas que je te parle. J'ai passé ma soirée à boire. Non mais c'est fou. Hein. Non mais je suis un héros dans les banlieues, moi je te le dis.
2: C'est marrant cette chanson.
1: Ouais. Ah moi je sors. Hein, et moi tous les rappeurs, de toute façon, je suis un héros pour tous les rappeurs. Même génération montante, quand ils me voient, c'est Vito, c'est tout, c'est respect.
0: C'est Vito.
1: C'est respect. Mais c'est quasiment comme si j'avais, tu sais, des grosses chaînes et tout. Des sourcils coupés, des flingues, etc.
2: Ah ouais, on avait parlé de ça. Moi, c'est pour la série H. Ils connaissent pas mes chansons, mais ils connaissent H.
0: H. Donc il y a Benabar de H et Pascal Obispo qui fait Vito, qui sont les invités ce soir de Skyrock. On vous embrasse tous très fort. Et à bientôt, messieurs.
2: À bientôt, merci.
0: C'est un plaisir.
1: Très court.
0: Il est 35.
1: Non, mais la fin, je ne l'ai pas vu venir.
2: Tu
1: l'as vu venir la fin ?
2: On nous chasse.
1: Ah ouais, non, mais
2: d'habitude, les gens, ils restent beaucoup plus longtemps, mais nous, comme on a été chiants et cons.
1: Non, pas du tout.
0: Vous avez eu 5 minutes de rap parce que vous êtes mignons et que vous êtes deux.
1: Fini avec une fin positive. J'aimerais bien écouter ta chanson, s'il te plaît.
0: Allez, Benabar, Benabar.

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2: Alors, on va passer une petite demi-heure ensemble, Didier Varro. Oui. C'est toujours un bonheur.
3: Merci de me recevoir.
2: Ah, mais alors, avec joie, parce que vous sortez donc jeudi prochain la chanson française, un peu, beaucoup, passionnément, aux éditions Le Robert. En fait, ils ont cette collection qui s'appelle Un peu, beaucoup, passionnément, qui s'essaye de décliner dans plein de thèmes. Et vous, évidemment, votre thème, c'est la chanson française. Vous mettre du Sanson, c'est vous attendrir le cœur.
4: Comme l'imagine, il y a
2: double dose.
3: Aïe, aïe, aïe.

0: tant que journaliste qu'animateur, mais aussi dans les maisons de disques, vous avez toujours travaillé autour de la musique, Didier Varro. Est-ce que vous aimez la chanson française ou est-ce que vous aimez, comme Véronique Sanson dans cette chanson, les musiciens?
1: C'est une bonne question parce que je crois quand même que j'aime avant tout la chanson française. Parce que la chanson française, c'est difficile à définir,
0: ah oui.
1: Mais c'est une musique et un texte. Alors les musiciens accompagnent, portent cette émotion, cette intention plumitive. Mais c'est vrai que moi, je suis en plus particulièrement touché par les auteurs. Donc ouais. Voilà, je pense que j'aime les musiciens parce que c'est eux qui sont au service de la chanson française. Mais vraiment, c'est le cœur de ma passion.
0: Alors, au tout début du livre, moi j'aime toujours voir à qui les auteurs dédient leurs ouvrages. À mes parents adorés, à Antoine Nombrini, l'amour de ma vie, à Véronique Sanson, à qui je dois cet amour intact et passionné pour la chanson. C'est pas une pause, donc vous avez écrit sur elle, vous avez raconté beaucoup de choses sur elle, vous l'avez interviewée, vous l'avez filmée, vous êtes auteur de documentaires autour de Véronique Sanson, je pense que votre aventure avec elle n'est pas terminée. À quel point elle est déterminante dans votre parcours qui finalement amène à ce livre, la chanson française?
1: J'ai voulu lui dédier ce livre, qu'elle ne lira pas sûrement, mais parce que c'était important pour moi de rappeler qu'il y a eu un avant et un après Véronique Sanson dans mon existence, et probablement que l'homme que je suis, comme vous l'avez un peu décrit, c'est-à-dire à la fois à la radio, mais parfois derrière les artistes lorsque je travaillais en maison de disques ou programmateur de festival, mon parcours et mes choix éditoriaux, musicaux, n'auraient pas été les mêmes si en 72 l'album de Véronique Sanson n'était pas entré dans mes oreilles. Je pense que j'avais une culture musicale très radiophonique avant 1972, puisque j'écoutais enfant beaucoup la radio, je zappais d'une radio à une autre, mais je n'avais pas encore compris, saisi ce que pouvait être l'exigence artistique quand Véronique Sanson est arrivée. D'ailleurs, c'est marrant parce que je suis pas le seul, hein. Oui. Françoise Hardy raconte toujours que le jour où cet album Amoureuse est arrivé, elle s'est dit, bon, bah là, on est au chômage, quoi. Les chanteuses des années 60, on est complètement dépassées. Voilà ce qu'il faut faire aujourd'hui pour à la fois faire une chanson populaire,
0: oui,
1: mais exigeante. Et voilà, à partir de là, c'est vrai que mes goûts musicaux se sont orientés vers ce qu'on a appelé la nouvelle chanson française, et que les Alain Souchon, Laurent Voulzy, Yves Simon, William Scheller, Catherine Nara, enfin tous ceux qui ont construit cette belle autoroute dans les années 70 de la chanson française, ont fait partie de ce que je suis aujourd'hui. Peut-être que sinon je serais resté avec Claude François, avec Sheila, Dalida.
0: Et
1: ce qui fait.
0: Et on aurait monté une revue des Claudettes. Allez savoir. Vous feriez Clo-Clo, moi je danserais derrière.
1: Mais en revanche, ce qui est intéressant, c'est que je ne renie pas ses premières amours.
0: Ah non.
1: Et que ouais, je les fais aimablement cohabiter avec évidemment ces artistes qui sont issus des années 70 et ceux qui sont aujourd'hui les artistes d'aujourd'hui, les Juliette Armanet, les Clara Luciani, les Eddie de Preto, les Ao, oui, de Sagazan. Ce sont des filles spirituelles de Véronique Sanson pour moi, même si elles n'ont pas stylistiquement des choses très très communes.
0: Alors ce livre, ce beau livre qui sort donc aux éditions Le Robert, jeudi prochain, la chanson française un peu beaucoup passionnément, Didier Varro, part d'une idée. Ça fait des années qu'on vous demande de faire des bouquins,
1: oui,
0: sur la chanson,
1: oui,
0: française,
1: je
0: des
1: confirme,
0: années que vous dites bah non, je sais pas, l'axe, etc. Et là en fait vous avez trouvé l'idée, la bonne idée, hein, je me permets de vous le dire parce que je trouve que c'est dément. Vous avez choisi 21 moments, pas pour nous raconter 21 anecdotes, parce que là bah ça serait une énième collection d'anecdotes, non, 21 moments qui vont vous permettre de tirer à chaque fois un fil, un thème, et finalement de faire un tour complet de la chanson française, de Charles Trenet à Booba. Mmh. C'est quand même assez dingue. Et pour ce faire, vous avez eu un dialogue constant avec quelqu'un qui s'appelle Martin Soudan. Qui est-il ?
1: C'est un jeune auteur de cinéma. Et il a eu une importance phénoménale, comme vous le disiez, des livres sur la chanson française, on me l'a proposé. J'ai souvent dit non pour les raisons que vous avez exposées. Et là, dans un premier temps, j'ai dit non parce que j'ai un peu un travail à plein temps.
0: Il n'a pas le temps.
1: À Radio France.
0: Oui.
1: Et donc, je peux pas. Et puis, quand j'ai déroulé quand même cette idée en disant, si un jour j'ai le temps, voilà comment je pourrais aborder le sujet, ils m'ont dit, mais non, mais il faut le faire maintenant. Et j'ai dit, bah alors, trouvez-moi un partenaire, ouais, pour travailler. Je n'ai jamais fait ça. C'est-à-dire que j'ai toujours écrit mes livres. Donc là, c'est un travail de collaboration. C'est un ping-pong plumitif. Et ce qui m'a intéressé chez cette personne, ce jeune auteur de cinéma, c'est qu'il est aussi construit sur la consommation entre guillemets des séries, de choses plutôt cinématographiques ou plutôt télévisuelles, mais séquencées. Et donc, il m'a vraiment aidé et porté à trouver la vraie dramaturgie à l'intérieur de ces 21 chapitres. Donc, c'était important. Et puis, en fait, c'est vachement bien de travailler en accompagné. Équipe, ouais. Moi, j'adore ça. Ouais. Et donc, c'était un petit rituel pendant plus de 6 mois de se retrouver, de s'enfermer, de fermer les portables. Et il m'écoutait. Et parfois, il me relançait. Et puis après, de toute cette matière première, il en faisait un scénario qui était presque un scénario de série, effectivement.
0: Alors, ouais, une série ou même carrément... moi, j'étais dans un film en lisant le premier chapitre qui se passe le 17 juillet 2004 à La Rochelle, au Francofolie. C'est les dernières franco de Jean-Louis Foulquier. Vous le vivez de l'intérieur, vous le racontez divinement. Samson est là, tiens, comme
1: tiens
0: c'est
1: donc.
0: Incroyable. Je ne vais pas dévoiler les anecdotes du livre, parce que c'est pas le but du jeu. C'est pas un bouquin à anecdotes, mais c'est un bouquin dans lequel vous allez apprendre plein d'histoires géniales, et notamment en coulisses, que s'est-il passé ce soir-là pour faire des adieux à Jean-Louis Foulquier. Juste dire quand même que vous êtes gonflé parce que vous démarrez votre livre, votre déclaration d'amour à la chanson française, avec une petite baffe que vous vous êtes prise, parce qu'en fait vous étiez censé être le successeur de Jean-Louis Foulquier à la tête des Franco, et en fait, bah, ce soir-là...
1: J'ai compris que je ne le serais pas.
0: Vous avez compris que vous ne le seriez pas. Donc vous démarrez par un, j'allais pas dire un échec, mais une déconvenue.
1: Une déconvenue, ou ouais. Même peut-être un échec, en tout cas une énorme déception.
0: Déception, ouais.
1: Voilà. Et qu'il a fallu digérer, il m'a fallu du temps. Mais la vie professionnelle, c'est ça, hein, c'est pas, on n'est pas toujours au sommet de l'Everest. Hein, il y a des moments un peu compliqués. Et moi, Dieu sait que j'en ai eu, des moments compliqués. Il y a plein de gens qui disent « Ah bon, mais ça a toujours roulé pour toi ». Eh bien non. Et c'était aussi... peut-être l'occasion de commencer par quelque chose qui intimement signifiait beaucoup de choses pour moi, mais aussi qui, avec le recul, raconte autre chose que je n'avais pas perçu le soir où j'ai vécu tout ça, ou même dans les mois qui ont suivi. Et en fait, je me suis aperçu que ce soir-là se jouait la fin d'un monde. On était en train de tourner une page et que le monde de la chanson française ne serait plus jamais le même après le départ de Jean-Louis Foulquier.
0: Et vous nous dévoilez quelle était sa chanson préférée. Alors je vous propose qu'on l'écoute ensemble. C'est Henri Salvador.

0: la chanson d'Henri Salvador, Syracuse, qui est évoquée dans le beau livre que sort Didier Varro la semaine prochaine, jeudi prochain très exactement, la chanson française, un peu, beaucoup, passionnément, aux éditions Le Robert. Alors on le disait, mon cher Didier, 21 dates, 21 événements qui vont ensuite vous permettre de tirer le fil d'un thème, voire même parfois plusieurs thèmes dans le même chapitre, parce qu'en fait il y a énormément à dire sur la chanson française. Exemple, le 10 août 1963, Charles Trenet sort de prison.
1: C'est un jardin extraordinaire. Il y a des canards qui parlent anglais. Je leur donne du pain, ils remuent leur derrière en disant thank you very much, monsieur Trenet.
0: Et c'est le prétexte, évidemment, à parler de la chanson française qui sort du placard, la chanson homosexuelle, qui est au départ par allusion, comme des jardins extraordinaires.
2: Ouais. Et encore, il y a des gens qui contestent cette version que Charles Trenet, qui était quand même un poète surréaliste, ouais. il prend une métaphore, une allégorie, puis derrière, ça lui permet d'ouvrir l'imaginaire avec moi, j'adore les chansons qui ont plusieurs lectures, quoi. Et donc, ça, le jardin, il est extraordinaire. Ça peut être le jardin des Tuileries où les garçons se draguaient allègrement dans les années 50, 60, 70, 80. Maintenant, je crois que c'est terminé. Ouais. C'était des lieux de rencontre, les jardins publics pour les homosexuels, parce que l'homosexualité était pénalisée, se vivait clandestinement, plutôt la nuit, et dans des endroits qui étaient à peu près tranquilles la nuit, quoi. Mais du coup, quand on écoute la chanson de Charles Trenet, et qu'on voit finalement une version presque Walt Disney de ces lieux clandestins, c'est génial, c'est réjouissant même.
0: Et donc vous parlez de Trenet et de sa sortie de prison le 10 août 1963.
2: Parce qu'il y a gens mais Charles Trenet n'a jamais fait de prison. Si, il a fait quelques mois de prison, puisqu'il avait été dénoncé par quelqu'un de son entourage, en disant que dans sa maison près d'Aix en Provence, il faisait des soirées coquines avec des jeunes garçons qui avaient tous entre 18 et 20 ans. À l'époque, la majorité sexuelle pour les homosexuels était à 21 ans.
0: Pas pour les hétéros.
2: Voilà, ouais. C'était 15 ans. Ouais. Et donc, c'est Robert Badinter, d'ailleurs, qui a mis fin à cette pénalisation de l'homosexualité. Et du coup, prison. Voilà, il était condamné. Et puis, il en est sorti à l'air libre, en pleine journée. Il n'a pas voulu sortir de manière clandestine. Et il n'a jamais fait son coming out après. Mais il a continué à brandir avec beaucoup d'humour et cette dose de surréalisme permanent en disant « je suis gay », mais G-A-I, hein, ouais. Pas G-A-Y. Mais voilà, c'était une manière aussi de... C'est un homme d'une autre époque, mais qui a ouvert, mine de rien, une histoire de la chanson qui est sortie du placard progressivement entre la fin des années 50 et aujourd'hui, on a beaucoup d'artistes qui enfin revendiquent à ciel ouvert leur homosexualité, leur statut queer, comme on dit, et c'est tant mieux.
0: Bonsoir Marguerite. Et moi je

0: coup ce chapitre, je l'ai trouvé extrêmement réjouissant. On va pas se mentir, c'est pas le cas de tous, parce que la chanson française n'a pas forcément fait le chemin dont on rêvait.
1: Ouais.
0: Mais en ce qui concerne ça, l'acceptation, la revendication de qui on est, et dans la joie, alors parfois dans la douleur, dans des chansons d'Eddie de Préto par exemple, mais là dans la chanson de Marguerite, on se dit le monde, la société,
1: bouge.
0: La chanson, tout le monde est allé dans le bon sens.
1: Ouais, ouais, ça bouge avec le sourire.
0: Oui, hein.
1: Et même si, encore une fois, sur les réseaux sociaux, ces prises de position, parfois joyeuses et parfois un peu plus dramatiques, sont en réponse, il y a beaucoup de harcèlement, de cyberharcèlement.
0: Et il y a de la haine.
1: Oshi en est une des victimes, mais Eddie de Préto, Bilal Hassani, enfin, tous ont vécu ça. Mais en même temps, il faut quand même se réjouir de cette poussée. Et aujourd'hui, il y a beaucoup de filles qui revendiquent leur queer attitude.
0: Oui, vous parlez d'Angèle, vous parlez de Pomme, enfin voilà, c'est un chapitre qui est très très chouette et qui s'appelle donc joliment La chanson française
1: oui,
0: sort du placard.
1: Avec cette petite anecdote pour le coup que je vais délivrer,
0: allez,
1: parce que vous êtes
0: anecdote,
1: la première à parler
0: anecdote.
1: Du livre. Et on finit avec Marguerite, effectivement, qui va sur le plateau de C'est à vous. Vous pouvez la raconter si vous
0: allez-y,
1: voulez.
0: Allez-y, allez-y, non,
1: et Anne-Elisabeth Lemoine qui la reçoit, qui lui dit bah, c'est quoi votre film culte, comédie musicale, puisque bah, Marguerite disait qu'elle adorait les comédies musicales. Elle dit bah, c'est La La Land. Et Anne-Elisabeth, spontanément et joyeusement, dit bah oui, à cause de Ryan.
0: Non.
1: Non, à cause de...
0: Je ne sais plus comment elle s'appelle. Emma Stone.
1: Emma Stone.
0: Emma Stone. Oui. Ah, trop mignon.
1: C'est trop mignon, parce que ça raconte aussi assez bien, à la fois la chanson de Marguerite, mais assez bien encore le petit travail qu'il va falloir faire pour arriver à l'acceptation totale.
0: Ça me fait penser à la question de Michel Denisot à Catherine Lara dans Mon Zénith à moi. Qu'est-ce que vous regardez en premier chez un homme ?
1: Sa femme.
0: Génial. Donc voilà, ça c'est le côté réjouissant. J'ai trouvé un autre chapitre extrêmement réjouissant. La date que vous avez retenue pour en parler, c'est novembre 1994, quand MC Solar reçoit un prix à la SACEM pour ses talents d'auteur.

0: 1994, c'est vos années Maison de disque.
1: Oui, je travaille chez Polydor, la direction artistique. On appelait ça la direction de la production à l'époque, voilà.
0: Et vous voyez débarquer les rappeurs.
1: Ouais, je vois débarquer MC Solar qui avait été signé avant que je n'arrive en 91 et qui avait sorti un seul 45 tours qui était Bouge de là, qui avait très bien fonctionné, mais qui avait eu une sorte de faux plat dans un deuxième temps. Donc la maison de disque
0: était. Faire, hein.
1: On se disait qu'est-ce que ça va donner. Est-ce que c'est une chanson ou un style musical qui pourra concerner le grand public. Donc MC Solar, lui, a eu droit à enregistrer un album, mais il y avait quand même beaucoup de questionnements autour de cette musique.
0: Ouais, mais vous racontez dans le livre qu'en fait l'idée c'était que MC Solar aille faire les mêmes plateaux télé, les mêmes événements, les mêmes interviews que les chanteurs, que Vanessa Paradis par exemple, prenons son exemple.
1: Exactement.
0: Et que
1: lui était OK.
0: Lui, il était OK pour
1: Donc
0: jouer.
1: Donc ça, c'était déjà une première victoire. Et en fait, ça s'est extrêmement bien passé. C'est-à-dire que la cohabitation était joyeuse, oui. Et beaucoup d'artistes exprimaient aussi leur grande admiration pour la plume de MC Solar, que ce soit Cabrel, Michel Berger, qui m'avait sollicité
0: chanson.
1: pour inviter MC Solar dans un show qui était entièrement consacré à l'album de duo entre France et Michel. Donc voilà, il était Juliette Gréco, Aznavour, tout le monde appelait Polydor pour essayer de rencontrer MC Solar, ce nouveau prodige de la plume. Et c'était génial.
0: 30 ans plus tard, le rap, on dit que c'est la nouvelle variété française, les plus gros vendeurs de disques, alors même si on ne vend plus vraiment de disques physiques, les plus gros streamers, en tout cas, sont les rappeurs, les retournées sont complètes, certains font le Stade de France, comme Booba. Ça vous inspire quoi, vous, l'amoureux de la chanson française ?
1: Et pour moi, c'est une chanson. C'est un style de chanson et c'est réjouissant, ça a fait bouger les lignes, ça a donné aussi à toute une jeune génération qui aurait pu être tentée par écouter uniquement de la musique anglo-saxonne après l'arrivée des années 80, après la culture MTV, après la culture du clip avec l'explosion de Michael Jackson, Madonna, Prince et consorts. Donc tout d'un coup, il y a un rap français qui arrive, qui prend cette place-là un peu, et qui permet à des générations successives de s'éduquer à la langue française, d'aller voir un peu dans les dicots ce que signifie telle rime, et ça c'est génial. Mais ce que raconte aussi ce chapitre, c'est un peu comme pour finalement la chanson qui sort du placard, c'est que le combat n'est jamais gagné. Effectivement, en 94, quand Solar reçoit le prix Raoul Breton, qui est quand même un prix de la SACEM, très honorifique, et qui s'inscrit dans une lignée de grands auteurs comme Aznavour, Charles Trenet et autres, tout d'un coup, Pierre Delanoë, qui est le président d'honneur de la SACEM, lui, il n'est pas d'accord. Et il dit, le rap, c'est pas de la musique, c'est pas de la chanson. Donc, vous voyez, j'ai été un acteur de ce conflit dans cette institution de la SACEM. Et je suis allé recevoir le prix à la place de Solar, qui était en tournée ce jour-là. Et il a fallu que je réponde avec un peu une punchline empruntée à Solar pour lui dire peut-être qu'il vaut mieux... Avant, il y avait des vols de mobilettes, maintenant, il y a des vols de dico, c'est quand même toujours ça de gagner.
0: Didier Varro, la chanson française un peu, beaucoup, passionnément, aux éditions Le Robert. Il y raconte 60 ans d'émotion avec les plus grands artistes, les plus grandes chanteuses, autrices, compositrices. C'est un bonheur. 21 dates donc. Je ne vous dis pas ce qui se cache derrière celle du 12 avril 2000. Mais juste, ne ratez pas ce chapitre.

0: la déclaration.
1: Qu'est-ce que j'aime
0: d'amour.
1: Cette chanson.
0: Elle est sublime. Ouais, hein. Ouais.
1: 1974.
0: Oh, j'aime bien. Il connaît toutes les dates par cœur. Je suis sûre, même si je gratte un peu, Didier Varro vous dira le nom du studio où ça a été enregistré, l'ingénieur du son, ce genre de choses. Alors, ceci dit, je tiens à dire que dans cette chanson française, un peu beaucoup passionnément, on n'a pas comme ça un empilement de dates de. Non.
1: C'est pas une encyclopédie.
0: C'est très raconté.
1: C'est pas une encyclopédie ni un dictionnaire. Pourtant, c'est chez Laure Aubert. Donc, voilà, c'est un peu étonnant. Non.
0: Vous nous racontez des histoires.
1: Oui,
0: quoi.
1: Voilà. Ben, c'est ce que j'ai toujours aimé faire.
0: Ben, c'est ce que vous faites super bien.
1: À la radio, dans une programmation de festival, j'essaye de raconter une histoire. Quand j'étais en maison de disque, je disais aux artistes, il faut que ton album raconte une histoire. C'est important. Des gens qui n'ont pas d'univers ou qui n'ont pas d'histoire n'embarquent pas. Sur un one-shot, mais pas sur la longueur.
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1: Avec plusieurs fermetures nocturnes, une nouvelle fois à vous signaler pour cette nuit entre 21h et 6h, notamment sur la 103 vers Paris. Ce sera fermé entre Rosny-sous-Bois et Noisy-le-Sec. Sur la 15, ce sera fermé dans les deux sens au niveau de l'entrée vers la 15 depuis la D111 rue d'Anguin. Fermé aussi sur la 15 vers Paris au niveau de la sortie 6 Pierrelet. Sur la 3 en direction de Paris, ce sera fermé au niveau de la sortie 3 Romainville. Sur la nationale 118, on a deux fermetures vers Paris, notamment la sortie 6A et puis la sortie 1 de Sèvres. Et puis sur la nationale 13 aussi, on a une fermeture vers la province au niveau de la sortie D7. On continue évidemment d'être avec vous, de vous informer de vos conditions de circulation en Île-de-France, au plus proche de vous. Bonne route avec nous et avec ici par Île-de-France.
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3: Un artiste qui branche la guitare, attrape le micro, enchaîne les tubes, ouais, c'est bon, tout y est. Et surtout Jean-Louis Aubert qui partage avec vous pendant une heure sur votre radio ici ses chansons préférées. Jean-Louis, même le week-end, mais quel kiff d'être avec vous. Bonjour.
4: Ah bah, c'est le kiff. Et dites donc, votre son, il est drôlement bon dans le casque, là, dans le studio.
3: On a des belles voix. Hein.
4: Ah, c'est magnifique, mais surtout la musique. Ah, je redécouvre mon album, là.
3: Ah, mais oui, pas fini. qui n'était pas fini, qui n'était pas encore fini, qui n'est toujours pas fini, qui est en
4: tournée.
3: Toujours
4: pas fini.
3: C'est bien, ça. C'est comme le Never Ending Tour
4: exactement,
3: de Bob Dylan.
4: Exactement.
3: Là, c'est le Never Ending Album.
4: Mais le tour s'appelle pas fini tour aussi, ouais, alors méfiance. Hein.
3: Ça pourrait durer des années.
4: Vous êtes pas sorti de l'auberge.
3: Moi, je propose qu'on arrête l'émission. Parce que là, franchement, on fera pas mieux comme van. On n'est pas sorti de l'auberge, les enfants. Jean-Louis, merci d'être là avec donc toutes ces chansons. Alors, ce que j'aime, c'est que évidemment, s'il fallait vous décrire en un mot, on dirait bah oui, Jean-Louis Aubert, il est rocker depuis les premiers tubes de téléphone. Jusqu'à son dernier album, pas fini.
5: Je fais ce que je dis et je dis ce que je fais. Du rock'n'roll.
3: Il fait du rock'n'roll, il aime le rock'n'roll. Donc l'heure qui vient, normalement, est rock'n'roll. Sauf que.
4: Pas que.
3: Ouais, c'est ça, il faut voir la définition du rock'n'roll.

0: Barbara aussi, c'est du rock'n'roll.
1: Ah bah bien sûr, bien sûr. Gainsbourg aussi, et Rimbaud aussi.
0: Et Rimbaud aussi.
1: Mais aussi un très bon menuisier, c'est du rock'n'roll. Oh,
0: j'aime bien cette définition très large du rock'n'roll.
1: Mais oui, oui, c'est de l'artisanat avec beaucoup de sincérité, si on peut, et surtout faire ce qu'on aime. Et ça, je regrette pas, parce que même mes premières chansons, il y en a plein que j'aime encore, où je découvre même des choses à l'intérieur des textes, parce que des fois, il y a de l'inconscient dans les textes, et ça peut vous accompagner toute la vie comme un copain, et changer de sens en fonction de votre âge.
0: C'est beau, ça, psychanalyser ses propres textes et se dire « Ah, mais peut-être qu'à l'époque, je pensais ça. »
1: Ben, c'est-à-dire qu'il y a beaucoup de choses qui m'échappent. Quand on met de l'intelligence, une autre intelligence peut le démonter, mais quand il y a de l'inconscient, et il faut le laisser filer. Quelquefois, ça m'est arrivé de revenir sur des choses que je voulais pas dire parce qu'elles étaient trop simples. Mais en fait, je suis un fan de Lennon et il y a beaucoup d'inconscient, un peu de surréalisme et tout ça, ce qui fait que les chansons prennent un sens différent en fonction de leur nos fréquentations avec elles.
0: Avec votre playlist, vos chansons, Jean-Louis Aubert, on va passer une heure ensemble, une heure donc éclectique, sachez-le.
1: Enfin, ma playlist pourrait durer 10 heures. Parce
0: oui,
1: que,
0: là, c'était dur d'en choisir une dizaine.
1: Non, là, j'ai fait un petit brouillon, puis mon manager, il me l'a piqué. Lors de... Moi, je vous aurais mis un peu de Forêt, de Beethoven. Non, mais il y a tellement la musique, j'adore. Ouais. Et puis, il y a des cycles. Je reviens tous les 4 ans sur les mêmes Beatles. C'est parce que c'est mes Mozart à moi, quoi. Mais franchement, il y a plein de choses qui me plaisent. Mais des choses très moderne, des choses très classiques.
0: Là, c'est très beau, la première chanson qu'on va écouter ensemble, et donc c'est rock'n'roll, puisque vous le dites dans la chanson rock'n'roll, c'est Barbara, c'est Ma plus belle histoire d'amour. Vous avez un rapport particulier avec cette chanson ?
1: Ben, j'aimerais pouvoir chanter ça un jour, enfin, ou ce genre de chanson, parce que c'est un peu comme les 50 ans avec vous, là, de la U Arena, c'est... quand les gens me disent merci, j'ai envie de dire merci, de me dire merci, mais c'est moi qui vous remercie.
0: Et c'est dans les mots et dans la voix de Barbara. Jean-Louis Aubert est l'invité de Décibel. On déguste ses chansons préférées jusqu'à 21h.

0: écouter religieusement avec mon casque Barbara, ma plus belle histoire d'amour.
1: Magnifique en plus.
0: Ça fait beaucoup, beaucoup de choses. Au-delà de la force des paroles, je trouve que le fait que ce soit acoustique, qu'on l'entende respirer comme ça, elle est vraiment dans le creux de notre oreille. C'est pas anodin, vous aussi, quand vous faites de l'acoustique, vous savez très bien faire, vous y allez pas pour rien.
1: C'est le plus simple et le plus vrai, et des fois le plus compliqué aussi.
0: Casse-gueule!
1: Ah oui, ça, on est tout nu.
0: On est à poil, vous avez fait toute une tournée comme ça.
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0: peu. J'adore le texte, mais ce coup de la rédemption, c'est un peu ce que nous donne la musique, quel que soit notre état, gai, triste, déraciné, affamé. On prend un instrument et il va le traduire en quelque chose de beau. D'ailleurs, c'est souvent dans les pays les plus pauvres que la musique est la meilleure. Assez curieusement, autour du feu, avec une pauvre guitare, un instrument à trois cordes. Ça, c'est assez magique. Et donc, voilà, Redemption Song, c'est... je chantais aussi avec Yannick Noah, qui aimait beaucoup cette chanson.
1: Ouais.
0: Je trouve que là, on entend bien que Marley sait faire des chansons autres que ce qu'on appelle, comme moi vous disiez, rock'n'roll. Ben lui, on veut reggae. Mais pas forcément. Surtout chansons, poètes, mystiques. Et souvent dans les chansons, quand il y a un déracinement, et il peut être un appel à l'amour, un appel à un pays perdu qui peut être l'enfance, et quelquefois un appel à ce qu'on appelle Dieu ou tout ça. Quand il y a ces trois choses réunies dans une chanson et qu'on ne sait pas à qui la personne s'adresse, en général elle est super réussie. C'est une super chanson d'amour.
1: Redemption Song, choisi pour vous, Bande de Vénards, par Jean-Louis Aubert. Vous écoutez ?

0: Il la connaît par cœur. Faut qu'on parte en road trip ensemble, Jean-Louis. J'ai trop envie de chanter dans la bagnole avec vous.
1: Ah ouais, on peut la chanter en harmonie, mais ça a dû être enregistré dans sa chambre d'hôtel à Londres quand il est. Oh.
0: C'est dingue, hein. On entend les doigts là sur les cordes.
1: Oui, oui.
0: On
1: et puis
0: tout.
1: Il frotte doucement avec son pouce. Ouais. C'est pas. Il y a rien de fait pour. Ouais. C'est. Mais aussi, ce qui est très beau, c'est qu'il dit "Want you help to sing?" Et donc il réunit.
0: Aider à chanter, aidez-nous
1: à
0: chanter.
1: On le chante tous ensemble, en fait. Et il est tout seul, mais il veut réunir. Oh. Ça, c'est super beau.
0: Trop beau. 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On est bien ce soir. Hein.
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0: Et invité, c'est pas n'importe qui, mes amis. C'est Jean-Louis Aubert.
1: Mais si, c'est n'importe qui.
0: Ah non, mais je suis trop contente, moi, d'avoir ces chansons-là avec vous et de vous entendre parler de musique, la musique des autres. On a démarré avec Barbara et Bob Marley, donc on était sur quelque chose comme ça de très acoustique, très intense. Là, c'est très intense aussi, mais pour le coup, c'est plus électronique. C'est Zao de Sagazan. Ouais. Elle est très, très, très singulière, cette artiste. Ouais, elle a débarqué avec un truc que moi, j'avais jamais entendu. C'est de la musique pour danser, mais qui raconte des trucs.
1: Oui, alors, il y a deux, trois chansons qui sont pas de la musique pour danser, qui pourraient être du Barbara, d'ailleurs.
0: Ah ouais, d'ailleurs, vous la comparez à Barbara.
1: Ah ben moi j'ai invité Barbara en studio et puis je lui ai montré, elle avait jamais vu d'ordi et puis chez elle, elle était à quatre pattes en train de couper des cassettes avec un ciseau et de les recoller. Donc je lui montre l'ordi et je dis je vais l'impressionner là quand même. Elle dit ah ouais, c'est bien. Alors ce bruit là, tu pourrais le mettre là maintenant? Et là, tout de suite, elle est attaquée en...
0: Et, c'est drôle.
1: Et Zao est comme ça, et j'étais la voir en concert il y a une dizaine de jours à l'Olympia, c'était son dernier concert, et c'était fantastique, quoi. Et cette chanson, Symphonie des éclairs, est absolument magique, parce qu'il n'y a pas un mot à retirer, et elle raconte vraiment bien son état d'esprit d'enfant, et aussi comment elle a fait pour transgresser ça, pas le transgresser, s'en servir plutôt.
0: Oui, c'est ça, le dépasser en fait, transcender un complexe d'enfance.
1: Mais, mais quelquefois des choses un peu difficiles donnent des bonnes choses, et ça c'est assez dur à comprendre dans la vie, mais il faut le savoir, parce que quand un chemin n'est pas possible, il vous avertit que c'est pas possible.
0: Ouais. C'est un peu la mécanique de l'album pas fini. Enfin, par exemple, il y a pas mal de chansons qui évoquent, l'opération à cœur ouvert que vous avez eue, etc.
1: Et... Ah, j'en parle dans l'album, je suis pas perçu, dis donc.
0: Et il me regarde avec une malice dans l'œil, genre démerde-toi, l'animatrice, avec ce que je viens de te dire. Oui, je pense que vous en parlez, en creux, tout du moins.
1: Merveille, bah oui, mais cette opération m'a amené sur un rocher au bord de la mer.
0: Voilà.
1: Donc, oui, mais ça, quel destin de folie, quoi. Comment, pourquoi quelque chose qui peut paraître difficile m'amène vers un petit paradis. C'est vraiment, faut que je sois béni des dieux, s'ils existent. Enfin, certainement, ils sont plusieurs. Ou alors, pas du tout. Ou alors, faut être une bonne antenne.
0: C'est ça, et capter un tout. Ou en tout cas, vous avez capté le talent et la beauté de la chanson de Zao de Sagazan, la symphonie des éclairs choisie pour vous par Jean-Louis Aubert.

0: Merci Jean-Louis.
1: C'est magnifique. Hein,
0: c'est beau.
1: Alors là, avec Vodka, j'entends en plus cet arrangement électro qui est finalement beaucoup plus présent, mais quand on l'entend sur son téléphone ou à la radio, on en entend. Et c'est vraiment très très fin. Comme manière de traiter, ils auraient pu envoyer le bois, mais non, ça reste derrière.
0: C'est délicat,
1: voilà, et ça met en valeur la voix, et la chanson est formidable quand même.
0: La symphonie des éclairs à eau de Sagazan, elle fait partie donc de ses chansons préférées de Jean-Louis Aubert. Oui. Il continue à les partager avec nous sur Ici jusqu'à 21h.
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0: On a invité Jean-Louis Aubert en tournée toute la fin d'année 2025. Comment ça s'annonce le carnet de bal de l'année 2026, Jean-Louis? Parce que je suis sûre que vous avez déjà 1000 trucs de prévus. Ou vous vous laissez un peu de vacances.
1: J'ai plein de chansons à finir.
0: Je voulais faire
1: la suite de l'album pour Noël qui s'appellerait Toujours pas fini.
0: Toujours pas fini. Alors, première édition, pas fini. Deuxième, pas encore fini. Et troisième, toujours pas fini.
1: Bon, je crois que j'aurai pas le temps de mixer tout ça, donc je vais voir. Et puis j'ai déjà des envies pour la suite, mais je suis infernal, quoi. Je pourrais me laisser tranquille de temps en temps.
0: Ouais, un peu de vacances, quoi. En même temps, pour nous, c'est génial. Hein.
1: Oui, enfin, en même temps, en vacances, qu'est-ce que je fais? Je prends ma guitare et j'écris des chansons parce que j'aime bien ça, quoi, en fait.
0: Alors, avec cette liste de chansons, on se balade dans ce que vous aimez musicalement, mais on se balade aussi dans les époques. Dans les années 90, vous vous souvenez où vous étiez, vous? Oh là là, on écoutait peut-être Nirvana et on écoutait...
1: Vous n'étiez pas né, vous, déjà.
0: J'étais tellement née, je fumais des clopes dans la cour du collège.
1: Non, c'est pas possible.
0: Bien sûr, Jean-Louis. J'allais au baby-foot et au flipper sécher les cours de maths, quoi.
1: Vous avez un chirurgien esthétique, alors.
0: Bien sûr, bien sûr. Oh là là, c'est parfait. Moi, j'écoutais Jean-Louis Aubert, l'album H, ah, mais emblématique des 90s.

0: tout de mettre cet album H quand même, c'est quelque chose. C'est dingue. Enfin, vous avez un souvenir de cette époque-là, le début des années 90?
1: Je plongeais avec les dauphins à cette époque. Ouais. Oui. Je caressais les requins aussi.
0: Parce que les dauphins sont des rois.
1: Tout à fait. Et un petit jeu de mots d'ailleurs, hein, si on le sait.
0: Ah bon? Dans les paroles de Temps à Nouveau?
1: Non, dauphins sont des rois.
0: Ah oui, les dauphins, c'est les fils des rois.
1: Ouais, c'est ça.
0: Bah, je ne l'avais pas à l'époque.
1: Et en fait...
0: Merci.
1: Ça venait d'un bouquin qui s'appelle Le cinquième rêve, ouais. Qui dit que les pierres ont rêvé d'être plantes, les plantes ont rêvé d'être animaux, les animaux ont rêvé d'être dauphins, et le dauphin, il a rêvé d'être homme. Et il faudrait qu'on arrive à définir quel était son rêve pour essayer de le réussir. Et c'est Maya, hein, c'est une histoire très très ancestrale des Mayas.
0: Il y a beaucoup de vos chansons qui sont inspirées par des lectures?
1: Beaucoup.
0: Comment vous faites? Vous faites des lectures du coup un peu actives, où vous notez des choses, ou bien c'est ce qui vous en reste après?
1: Quand des phrases me marquent, oui, peut-être. Ou, ouais. Voilà, ou des. En général, c'est un petit détail. Ouais. Mais il peut être des lectures, ça peut être une phrase dans la rue. Ou un truc écrit dans un café. En fait, c'est, comme je disais à Houellebecq, c'est une culture qui est comme la neige de printemps. C'est-à-dire. Très étendue et très peu profonde.
0: On reparlera de Houellebecq tout à l'heure, parce que vous avez fait un album où vous chantez ces chansons qui est vraiment incroyable.
1: Mais depuis tout petit, je lis tout. Ouais. Les notices, les machins, tout ça. Houellebecq lit beaucoup de notices aussi. C'est une manière de définir les choses par un autre angle.
0: Ouais. Oui, moins poétique pour le coup.
1: Oui, justement, et ça détruit un peu le monde du plaire. Quoi. Vous parlez d'une Mercedes ou d'une Ferrari, à part son arbre à cam, c'est moins marrant.
0: C'est vrai.
1: Ça déshabille la bagnole. Et aussi peut-être l'envie du monsieur qui l'a conduit.
0: Intéressant. Mais revenons aux 90s, s'il vous plaît. Il y avait donc cet album H. Il y avait moi qui fumais des clopes dans la cour du collège.
1: Arbre à cam.
0: Et il y avait R.E.M. R.E.M. Ah ouais. Losing My Religion, c'est sorti, alors j'imagine, au moment où vous prépariez, vous, l'album H, puisque H est sorti en 92 et Losing My Religion, c'est 91. Ouais. Donc c'est un peu le même moment. Pourquoi elle est là, cette chanson, Losing My Religion?
1: Ben, c'était un chef-d'œuvre, et aussi un peu comme le Zao de Sagazan, un chef-d'œuvre qui sortait des clous totalement, ouais. Qui était un peu avec un son creux, très acoustique. Et puis, je crois que j'aimais bien. Pas longtemps après, j'ai fait une chanson qui disait « Je crois en tout, je crois en rien », et qui est un peu comme ça, embrassante, et qui en fait, je crois dans les croyances des autres. Je ouais. pense qu'elle leur donne quelquefois beaucoup de force et des fois beaucoup de bêtises. Et cette chanson, ben, elle est un peu plus amoureuse, mais elle est très forte. Et du coup, j'ai été voir Rem au Grand Rex, je me souviens, à l'époque. J'adorais ce groupe.
0: On l'aime aussi beaucoup, il nous manque d'ailleurs. Je ne sais pas s'ils ont annoncé officiellement qu'ils arrêtaient.
1: Ils ont annoncé qu'ils arrêtaient.
0: Ouais, on entend parler de Michael Stipe de temps en temps.
1: Peut-être ils vont
0: chanter. Ce serait bien.
1: Peut-être un petit insu.
0: Un petit insu, version R.E.M. Ce serait pas mal. Losing My Religion, ça c'est vraiment un marqueur de l'année 91. Chanson incroyable choisie pour vous par Jean-Louis Aubert. Vous écoutez ici.

0: On écoute jusqu'à la fin le petit... Comment ça s'appelle?
1: La mandoline.
0: C'est la mandoline. Oh là là. Eh Jean-Louis, merci. Hein. Oh là
1: ça
0: là.
1: Fait plaisir à réécouter.
0: Bah oui.
1: Ça rappelle un peu le Nirvana acoustique aussi qui allait chercher...
0: Le Unplugged à New York.
1: Ouais.
0: C'est vrai que c'était ça. Alors, comment vous l'écoutez, vous, la musique? Parce que là, je vois que vous êtes content d'être en studio avec un casque, un gros casque sur les oreilles.
1: C'est rare que je
0: pour écouter les détails des chansons.
1: Ouais,
0: d'habitude, c'est pas comme ça, c'est comment?
1: Non, je me fais plus à comment ça rend sur, à part quand je suis en studio.
0: Oui.
1: Les écoutes sont très, très bonnes, mais sinon, un peu comment, qu'est-ce qu'on ressent de la chanson, quand on l'écoute avec un mauvais casque ou, j'aime bien aussi.
0: Ou en bagnole ou.
1: Ouais. Mais ça, c'est quand je peux pas toucher. Si, quand dès qu'il faut toucher, vaut mieux écouter aussi. Sur une bonne écoute. Mais sinon, à travers le portal, on sent très bien si une chanson est bonne. On n'a pas besoin de tout entendre. Mais après, c'est agrandir l'horizon de mettre un bon casque.
0: Voilà. Donc là, on veut dire que c'est.
1: C'est magnifique. Hein, votre son, il est très bon. Hein.
0: Merci. C'est
1: Radio France. Moi, je vais
0: c'est avec l'argent de vos
1: ici.
0: Impôts.
1: Je vais revenir ici.
0: Ici. Merci. Jean-Louis Aubert est sur votre radio ici.
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0: Et n'essayez pas de piéger Jean-Louis Aubert en lui posant la question con habituelle. Alors Jean-Louis, plutôt Stones ou Beatles? Il a décidé depuis longtemps de ne pas choisir. Parce que dans cette liste, il y a une chanson des Beatles, une chanson des Stones.
1: Oui, mais il en manque quoi. On aurait pu mettre du Nirvana par exemple. C'est magnifique aussi.
0: Oui, je sais.
1: C'est un vrai génie.
0: C'est frustrant.
1: Bah oui.
0: Les petites listes.
1: Ça n'existe pas quoi. La chanson préférée, c'est la musique dans ma vie qui est ma chanson préférée.
0: Mais c'est bien parce que je me rends compte que ça vous apporte beaucoup de joie parce que là pour le coup c'est que des chansons que vous connaissez, que vous avez déjà écoutées un million de fois et pourtant vous les écoutez, vous chantez, vous tapez dans les mains, vous êtes bien quoi,
1: oui,
0: ça vous
1: je
0: procure de la joie.
1: À travers vos oreilles et peut-être à travers les oreilles des gens qui nous écoutent aussi, tu vois, je me dis tiens c'est marrant, et puis en plus 90, moi ça me paraît être hier, mais en disant, il y en a qui n'étaient pas nés à cette époque.
0: Sale jeune, on vous aime, bisous. Alors, Stones ou Beatles? Alors, on va se les enchaîner, évidemment. Pour les Beatles, vous avez choisi I Am The Walrus, donc c'est une chanson de Lennon.
1: Ouais, j'aurais pu en mettre d'autres aussi.
0: Ouais.
1: Sa mini-symphonie, là, Happiness is a Warm Gun.
0: Ouais.
1: Je comprends pas comment un groupe aussi fameux et qui a l'air aussi propre peut faire une mini-symphonie très sucrée avec le mec qui dit il faut que je me refasse une piqûre, là je sens que je redescends au milieu de la chanson. Quoi.
0: C'est bizarre. Hein,
1: hein, c'était vraiment très révolutionnaire. Est-ce que... Et Lennon avait ce côté un peu là. Donc avec Vianney, on s'engueule toujours parce que lui, il est McCartney. Alors moi, j'adore McCartney. C'est un petit Mozart. Mais Lennon, c'est... Il y a de l'enfance, il y a de l'inconscient et on ne sait pas d'où ça sort quelquefois et c'est dur à démonter. J'aime bien quand mon intelligence n'arrive pas à comprendre comment la personne a fait pour accoucher de ça. Si je comprends ce qu'elle a voulu faire, qui elle essaye de toucher, ce qu'elle a voulu dire, si elle essaye d'être intelligente ou commerciale ou tout ça, ça m'intéresse moins. Quand je ne comprends pas, ça me fascine.
0: Et moi, je la comprends pas, cette chanson, mais je l'aime profondément.
1: I'm the Walrus, c'est magnifique aussi.
0: C'est fou. Et c'est incompréhensible.
1: Mmh. Et c'est Molina, était le nom de mon premier groupe, et ça venait de cette chanson, pas du groupe avec Richard.

0: cette chanson.
1: Ouais, c'est...
0: Aujourd'hui.
1: C'est de l'art moderne. Hein,
0: qui oserait sortir ça aujourd'hui, Jean-Louis Aubert, franchement.
1: Je sais pas. Tu te rends compte, il est assis sur un cornflake. Hein,
0: oui,
1: en plus.
0: Ah, mais les paroles, c'est un bazar. Alors oui, il y a un gars assis sur un cornflake.
1: En fait,
0: il y a un cochon qui sourit.
1: Oui, bien sûr. Il y a un policier qui vient le chercher, tout ça. Et en fait, tu vois, il le dit au milieu, il dit « Je suis l'homme œuf ».
0: Ouais.
1: Et je suis le sorcier. Je pense que c'est
0: ouais.
1: Le sorcier. Et en fait, c'est ça, quoi. Est-ce que tu sais, de la poule ou de l'œuf, qu'est-ce qui est arrivé en premier?
0: Qu'est-ce qu'on en pense? On peut régler ça ce soir sur ici.
1: Je peux te le régler en une minute.
0: Allez, vas-y.
1: Eh bien, c'est l'idée de la poule.
0: Vous voyez,
1: ouais,
0: vous posez des questions.
1: Ça.
0: Demandez à Jean-Louis Aubert. Bon sang.
1: Et lui, c'est The Eggman, tu vois. C'est
0: The Eggman.
1: Ça, il dit des choses. En même temps, c'est très dense.
0: Ah, mais il y a beaucoup de choses dans les paroles.
1: Il y a beaucoup de
0: il y a une prêtresse pornographique aussi.
1: Oui, oui, oui.
0: Et puis, il y a ce coucou-coutchou.
1: Qui dit qu'il baisse son pantalon, en plus,
0: oui.
1: La prêtresse.
0: Il se passe plein de choses.
1: Non, mais vraiment, le groupe bien rangé avec les petites cravates et tout
0: ouais.
1: Ça, quand même, ils ont bien fait la révolution.
0: Ils étaient bien déjantés.
1: Ils nous ont claqué la tête. Hein.
0: C'est vrai. Ça vous a fait quoi, vous? Vous pensez les Beatles? Ça vous a fait oser?
1: Ah oui, et puis je me souviens, j'étais au patronage quand j'étais petit, j'étais louveteau, tu vois.
0: Oh.
1: On m'appelait Mowgli, j'étais le plus petit.
0: Le petit Mowgli.
1: Et il y avait une affiche du film qui était Magical Mystery Tour.
0: Ouais.
1: Et je regardais le bus. Je regardais les gens sur l'affiche et je me dis, ça ressemble pas aux autocars qu'on prend quand on va en colonie de vacances. J'ai l'impression qu'ils nous parlent d'un voyage dans la tête. Mais j'avais 11 ans.
0: Eh bien, c'est dément, ça, d'avoir pigé ça en
1: ben
0: voyant...
1: oui, mais quand tu vois le bus avec les fleurs, avec des gars qui...
0: Les arcs-en-ciel et
1: tu
0: tout.
1: Dis, en fait, qu'ils veulent nous emmener quelque part. Et c'est marrant de le comprendre très jeune. Donc, c'était très subversif, je pense.
0: Les Beatles, qui étaient pourtant, oui, classés comme les bons garçons de l'affaire. Mmh. En face, on met donc les Bad Boys.
1: Les Stones, c'était
0: les
1: presque
0: Stones.
1: Bons garçons aussi. Hein.
0: Ouais.
1: Ah, c'était un autre truc, plus blues, plus...
0: En tout cas, c'est les Stones de la même période là qu'on écoute.
1: Oui,
0: c'est, là, on est 68. Walrus, on était 67.
1: Jumpin' Jack Flash, c'est parce que c'est simplement le premier 45 tours que j'ai volé au Monoprix. Voilà.
0: Oh.
1: Ah oui, mais faut pas le dire. Quoi.
0: Non, surtout pas.
1: Surtout pas. Mais maintenant, il n'y en a plus des 45 tours à voler.
0: Non. Par contre, il reste plein de Monoprix. Donc finalement, dans l'histoire, Monoprix.
1: Alors c'était peut-être prise unique.
0: Voilà. Mais et alors vous l'avez volé, mais vous vous souvenez comment? Vous vous souvenez de la scène? Parce que ça fout la trouille, on a les jetons de se faire attraper, non?
1: J'ai mis sous mon manteau, j'ai couru, quoi, parce que c'était...
0: Oh et c'était Jumpin' Jack Flash.
1: Ouais, Jumpin' Jack Flash et Communication Breakdown de Led Zeppelin.
0: Ah bah on l'a tout à l'heure aussi.
1: Bah tu vois.
0: Voilà. Ça valait le coup de prendre
1: j'ai
0: le
1: volé,
0: risque.
1: J'ai volé, mais je le rends bien quand même.
0: Évidemment. Puis ça valait le coup.
1: Ah oui.
0: Quitte à piquer un truc, ah bah piquez ça. Jumpin' Jack Flash, les Stones.

0: Jean-Louis Aubert, parce qu'il a écouté Jumping Jack Flash, donc comme d'hab depuis le début de l'émission, vraiment à fond avec le casque sur les oreilles et tout. Est-ce que vous croyez pas qu'à la fin, là, sur l'outro, il y a un petit coup de cornemuse? Moi, j'entends de la cornemuse.
1: Ouais, alors je crois que c'est de l'orgue.
0: Ah,
1: ouais,
0: c'est
1: ouais,
0: de l'orgue.
1: Et puis il y a cette guitare aiguë, mais ça fait plusieurs fois. Enfin, dans les chansons, on aperçoit qu'il y a toujours une particularité dans ces enregistrements. Et celui-là, une particularité, c'est que ils avaient fait une maquette dans une cuisine. Et en fait, ils ont jamais réussi à faire mieux. Donc, ils ont repris cette maquette et rejoué par-dessus en studio. Mmh. Et ce drôle de son qu'on entend, qui est un petit peu... on sait pas d'où ça vient et quels instruments jouent. Et on sent que la batterie a été rejouée, la basse par-dessus, la voix. Et en fait, ils ont jamais... Et sur scène, quand on les voit chez Jumping Jack Flash, ça n'a jamais ce son-là, qui a un groove extraordinaire entre basse et batterie. C'est vraiment très, très... c'est très, très dansant et... J'adore cette chanson, mais j'en étais fou quand j'étais môme.
0: Quand vous avez rencontré les Stones, alors, dans la vraie vie, c'était pas décevant? Parce que quand on est petit et qu'on rêve comme ça de ces artistes, parfois la réalité, c'est un peu moins bien.
1: Non, c'était pas décevant, c'était un peu traverser un rêve.
0: Ouais.
1: Et puis... ils étaient fidèles à leur réputation à un certain niveau.
0: Vous avez brunché, quoi. Mais... C'est ça.
1: Oui, mais il y avait un truc curieux, c'est qu'ils étaient installés dans ma rue. On vivait une petite communauté près de la maison de la radio, d'ailleurs. Et pas loin d'ici du tout. Et on venait tous les soirs voir l'émission de Jean-Louis Foulquier à France Inter, qui était à minuit. Et c'est là la première fois qu'on a joué de notre vie. C'était dans cette émission. Hein. Enfin bref, mais donc Keith Richards et Ron Wood sont installés à 3 numéros dans la rue. Donc un soir, j'ai été sonné à leur porte.
0: Et vous avez été bien reçu.
1: Et j'ai été reçu. Et assez longtemps. Mais j'ai dit à Keith Richards, j'ai dit, si vous voulez, à côté, on a des guitares, donc si des fois vous ennuyez, vous avez envie de bouffer. Il s'est retourné vers moi, il m'a dit, I'm Keith Richards and I've got a lot of a guitar. Et j'ai dit, bon, bah, je ferme ma gueule.
0: Donc il faut rencontrer ses idoles, ne serait-ce que pour ça.
1: Ben oui, mais de toute façon, faut traverser ses rêves. Même on n'est pas déçu, mais ça fait ça de moins à faire.
0: Bien dit.
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0: Allez, pour ces 10 dernières minutes avec Jean-Louis Aubert, on va passer en mode Charles Aznavour. Oui, dans les années 70, ouais. 72 exactement, Aznavour qui chante comme ils disent.
1: Ouais, je trouve que cette chanson est d'un modernisme et d'une délicatesse en même temps. Et je l'ai chantée devant lui. Et après, il m'a écrit plusieurs lettres. Et j'étais très touché.
0: C'est indiscret de vous demander ce qu'il vous a écrit, Aznavour?
1: Bah, il me racontait, il me disait que j'avais bien chanté cette chanson parce que j'avais pas fait d'effet et que j'avais chanté comme si c'était moi. Et en plus, parce que je m'étais demandé est-ce que je me maquille et tout ça.
0: Ouais.
1: Parce que, ben non, en fait, je suis revenu. Mon père était à l'hôpital, donc je lui chantais à l'hôpital et je trouvais les paroles remarquables. Par exemple, la rue Sarrazade, moi j'entendais toujours Saint-Lazare. Et en fait, non, c'est rue Sarrazade. Puis une fois, je suis tombé sur cette rue, puis elle est toute petite. Je lui dis, mais pourquoi t'as mis rue Sarrazade? Il m'a dit, parce que je cherchais une rime avec chat. Et j'ai fait tout le truc de Paris pour trouver. Et il n'y avait qu'une rue qui se terminait en hâte.
0: C'est la rue Sarrazade.
1: Et puis il m'a dit, avec Frankie, on s'en faisait des belles. Et puis on faisait un cocktail, tu vois, avec ci et ça. J'ai dit, mais c'est qui Frankie? C'est Frankie Goes to Hollywood. Non, mais non, c'était Frank Sinatra.
0: Ah oui.
1: Toi, tu me croyais, toi.
0: Bah oui. Mais moi, je bois les paroles de Jean-Louis Aubert. Il me dit que Charles Aznavour s'arsouille avec Frankie Goes to Hollywood. Moi, j'y crois.
1: C'est lui qui m'a dit cette très belle phrase sur le métier, quoi. Il m'a dit, tu vas toujours essayer de faire mieux, de pas mourir culturellement. Chaque victoire remportée sur ton passé le rendra plus fort. Et il m'a dit, maintenant, je peux plus chanter qu'une ou deux chansons de mon dernier disque. Et en plus, tout le monde s'en fout. Et parce que j'ai trop de chansons que les gens veulent entendre, moi, quand même, mes concerts.
0: Allez, celle-là, on a envie de l'entendre. Surtout qu'elle est choisie pour vous, avec le cœur, vous l'avez compris, par Jean-Louis Aubert.
1: Ah, magnifique.
0: Comme ils disent, Charles Aznavour.

0: Et c'était pas évident de chanter ça quand on était un chanteur à succès, d'autant plus hétérosexuel, en 1972.
1: Non, mais puis la précision et la délicatesse.
0: Ouais.
1: Il y a pas de surexposition, il y a pas d'intelligence. Je crois qu'il a aimé des gens comme ça et il les décrit super bien. Enfin, moi je trouve.
0: Ben
1: peut-être
0: oui.
1: C'est un peu. Mais c'est absolument désarmant. Alors, tu vois, on parle de rock. Ben, ça, c'est super rock, quoi. Il n'y a pas grand monde qui. Pas maintenant, évidemment, ça paraîtrait très bizarre, mais.
0: Non, mais c'est même punk de faire un truc pareil.
1: Incroyable. Ouais. Et les gens, ils regardaient ça, ils disaient, mais qu'est-ce qui. Pourquoi hein Pourquoi Et en plus, vraiment, il essaye. Il joue l'acceptation à une époque où ça posait quand même encore problème.
0: On est bien d'accord. Bon, moi, il y a un truc qu'il faut que j'accepte, Jean-Louis. C'est que l'émission, elle est finie.
1: Non, c'est pas possible parce que
0: on a pas
1: j'ai préparé
0: passé.
1: 10 chansons et je voulais en faire 20, en fait.
0: Je sais. Et puis, on n'a même pas pu passer les 10 parce qu'on a été bavards. Mais donc, Jean-Louis Aubert vous recommande Les Zombies, She's Not There, ouais. Daft Punk, Instant Crush.
1: J'adore.
0: Led Zeppelin, Communication Breakdown, qu'il a aussi volé au Monoprix.
1: Non, de Prise Unique.
0: Prise Unique. Et Tame Impala, The Less I Know, The Better.
1: Ah, j'adore Tame Impala. Ouais. C'était une grande influence.
0: Bah, faut revenir.
1: Bah, je reviendrai ici.
0: Ici et nulle part ailleurs. Jean-Louis, on le dit.
1: Merci beaucoup, en tout cas.
0: Ben, merci.
1: Je reprends bien, bien volontiers. Puis si vous avez du temps libre, je peux venir tout seul dans le studio écouter des chansons.
0: Ah, ben il n'y a pas de problème.
1: J'adore le son qu'il y a ici.
0: Ah, ben on vous met un petit canap, un petit clic-clac, et voilà. Faites venir Keith Richards. Hein. Il est toujours au bout de la rue, on ne sait pas. Et puis je vous recommande la tournée de Jean-Louis Aubert, les amis, ce Pas Fini Tour qui fait tous les zéniths de France et de Navarre à l'automne 2025 et la Défense Arena, la plus grande salle fermée d'Europe, Jean-Louis,
1: ouais.
0: Pour le 13 décembre 2025.
1: Arrête, tu me fous la trouille.
0: Ok, je me tais. Merci. Bisous, merci.
1: Bisous. Merci beaucoup à vous.
0: Là, on a une autre dose de rock pour la soirée. Quel kiff! Merci Jean-Louis Aubert. Merci à vous de nous avoir écoutés. Et pour les vénards qui vont au festival Pause Guitare, Jean-Louis Aubert sera tête d'affiche la semaine prochaine.
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4: Avec plusieurs fermetures nocturnes, une nouvelle fois à vous signaler pour cette nuit entre 21h et 6h, notamment sur l'A103 vers Paris. Ce sera fermé entre Rosny-sous-Bois et Noisy-le-Sec. Sur l'A15, ce sera fermé dans les deux sens au niveau de l'entrée vers l'A15 depuis la D111 rue d'Anguin. Fermé aussi sur l'A15 vers Paris au niveau de la sortie 6 Pierrelet. Sur l'A3 en direction de Paris, ce sera fermé au niveau de la sortie 3 Romainville. Sur la nationale 118, on a deux fermetures vers Paris, notamment la sortie 6A et puis la sortie 1 de Sèvres. Et puis sur la nationale 13 aussi, on a une fermeture vers la province au niveau de la sortie D7. On continue évidemment d'être avec vous, de vous informer de vos conditions de circulation en Île-de-France, au plus proche de vous. Bonne route avec nous et avec ICI Paris Île-de-France.
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5: Bonjour, merci d'avoir choisi votre radio ici. C'est Willy vient déjeuner chez vous, numéro 1067. Oui, ça filoche, mes amis. Très heureux d'être avec vous en direct jusqu'à 13h cet été. Cette émission ne prend pas de vacances. J'ai décidé de rester sur le pont pour vous et pour l'argent. Mais je resterai pour vous à vos côtés, quoi qu'il arrive et quoi que vous fassiez. Si vous partez vous reposer un peu à la mer, à la montagne, à la campagne, je suis là. Si vous ne partez pas, je suis là aussi. Bref, ici, on est toujours ensemble. Alors voici donc vos 55 minutes, pas comme les autres, comme le reste de l'année. L'actu, les tendances du moment, les rencontres, la musique, les cadeaux. Alors notez bien les dossiers du jour, mes amis. Dans un instant, on va revenir sur ces bagarres dans des magasins Lidl pour des climatiseurs ou des ventilateurs. Est-ce que l'enseigne ne l'a pas fait exprès? Est-ce que jouer sur la peur, sur l'inquiétude des gens face à la multiplication des coups de chaleur, c'est Est-ce que ça, c'est pas un peu limite, limite de faire ça? Et qu'est-ce que ça dit de nous quand on est capable de pousser une vieille dame pour lui arracher son ventilateur qu'elle venait de prendre dans un rayon? Eh bien, on en parle dans une minute. Et à 12h30, le boom de la pistache. Là aussi, face au dérèglement climatique, entre autres, des agriculteurs ont décidé d'arrêter avec la monoculture, de se diversifier. Et certains ont donc opté pour la plantation de pistachiers. Alors, pourquoi ce petit fruit à coque commence à avoir la cote? Eh bien, on en parle dans 20 minutes. Et bien sûr, on ne change pas une formule qui gagne. On fait cette émission tous ensemble. Alors, notez bien ce numéro de téléphone. Je vais vous le rabâcher à peu près 2500 fois tout cet été. 0810 055 056 0810 055 056. C'est la libre antenne de l'été. Appelez-moi pour discuter de ce que vous voulez. Vous passez à tout instant à l'antenne. Vous pouvez réagir donc sur ces histoires de bagarres là pour des ventilateurs, des clims. Peut-être que vous y étiez, peut-être que vous avez vu, peut-être voilà. Dites-nous ce que vous en pensez. Si vous voulez réagir sur toute autre chose. Tiens, ce soir, il y a du foot, il paraît que l'équipe de France à Paraguay. France-Paraguay ce soir à 23h. Bah, venez nous donner un petit peu vos pronos parce que moi, j'y connais rien du tout en foot. Vous en pensez quoi? Est-ce qu'on va gagner? Oui, combien? Machin, machin. 0810 055 056. Venez faire de la radio avec moi. Et lorsque vous passez à l'antenne, vous repartirez avec votre sélection pour gagner une carte carburant d'une valeur de 200 €. T'as vu, là, cet été, bam, 200 € toutes les semaines pour partir en vacances tranquille si vous partez en bagnole. 0810 055 056. On a tout dit? Oui, alors zou, jingle.
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5: Allez, ouvrons notre premier dossier. Bonjour Frédéric Boublil.
6: Bonjour Willy.
5: Bienvenue ici, mon cher Frédéric. Alors, vous êtes consultant commerce et consultation. Alors d'abord, tiens, pour qu'on comprenne bien, Frédéric, est-ce que vous voulez déjà bien nous dire en deux mots là ce qui s'est passé cette semaine chez les anciennes Lidl là? Il s'est passé quoi exactement? Donc, il y a eu des bagarres, alors, pourquoi une...
6: Ouais. Oui, bah alors, Lidl, en général, il aime faire des opérations commerciales avec des prix cassés sur des produits extrêmement sensibles, des produits que les gens attendent.
5: Ouais.
6: Donc, là, son opération commerciale, elle portait sur le produit le plus impliquant, le plus important pour les consommateurs, qui était le climatiseur.
5: Et voilà.
6: Il a fait une opération où il a annoncé qu'il avait 200 000 appareils, mais il a dit qu'il avait, il a pas dit qu'il avait 200.
5: Oui, qui avait. Ah, vous êtes parti, Frédéric? Et il est parti. Frédéric est parti. Il est allé faire un petit tour. Ah, ça y est, Frédéric est revenu. Je crois ça a coupé un tout petit peu, Frédéric. Donc, vous nous disiez qu'effectivement, donc, Lidl a organisé cette opération en disant qu'il y aurait 200 000 climatiseurs. Et là, ça s'arrêtait là. Mais 200 000, quoi exactement?
6: Voilà. Mais il n'y a pas que des climatiseurs. Il y a des climatiseurs, il y a des ventilateurs, il y a des rafraîchisseurs d'air. Donc,
5: C'est
6: les consommateurs veulent entendre. Voilà, ils entendent ce qu'ils veulent entendre.
5: Ouais,
6: donc, ils ont entendu 200 000, ils ont entendu climatiseur. Donc, ils se sont dit, il y en a plein, c'est pour moi.
5: Voilà.
6: Donc, c'est un petit abus de promotion.
5: Ouais.
6: On verra si ce qu'ils ont fait est parfaitement légal ou pas. Moi, je suis pas à même de juger de ça.
5: Mais vous dites qu'il y a eu un petit peu d'abus. C'est-à-dire que, effectivement, il y en a, par exemple, qui ont parlé de stratégie cynique.
6: Alors, non, c'est pas du tout leur intérêt, en tout cas, de créer autant de frustration. Quand vous avez une vingtaine ou une trentaine de ventilateurs dans un point de vente et que vous avez 150 clients qui viennent en chercher, vous avez 120 personnes mécontentes. Et les 120 mécontents, qu'est-ce qu'ils vont faire quand ils vont rentrer et qu'ils sont fumasses? Ils vont poster sur les réseaux sociaux que la pub est mensongère et ils se diront, la prochaine opération de Lidl, je vais me méfier. Donc, l'impact, il est plutôt défavorable pour Lidl, en fait. Il a créé plus de clients mécontents que de clients contents.
5: Oui, mais...
6: D'ailleurs, si vous allez sur leur page Facebook, curieusement, ils ont enlevé l'opération. Quand vous regardez le fil Facebook de leur page, il n'y a plus du tout de mention de climatiseur.
5: Ouais.
6: Vous avez les claquettes, vous avez les produits de bricolage, mais la climatisation, on ne la voit plus.
5: Il y aura peut-être des bagarres pour les claquettes, on ne sait pas. Hein. Mais là, par exemple, les Français qui avaient dévalisé quelques jours avant Darty, Boulanger, la Fnac, justement, pour des clims, etc. Lidl, ils se doutaient bien que ça serait un succès.
6: Bah, ils se doutaient que c'était un succès. Après, il faut faire attention sur les répercussions. Quand vous avez 1500 magasins et que vous avez, je sais pas moi, peut-être une centaine où ça se passe mal, c'est-à-dire qu'il y en a 1400 où ça s'est pas mal passé. Il y a juste de la frustration, mais il n'y a pas forcément des émeutes.
5: Ouais.
6: Donc le côté brutal, il a été matérialisé probablement dans un certain nombre de points de vente.
5: Ouais.
6: Mais ce qui ne veut pas dire qu'il n'y ait pas des mécontents partout. Les mécontents, vous les avez dans les 1500 points de vente du magasin. Donc Oui, pour moi, que... l'opération n'est pas une opération positive. Elle crée de l'insatisfaction.
5: Voilà. Mais d'autant plus que c'est pas la première fois que ça se produit. Hein. Ils avaient fait la même chose avec Mr Cook, là, je crois, un appareil de cuisine. Ouais. Voilà. Et est-ce que vous pouvez nous dire, par exemple, pourquoi est-ce que dans certains magasins il y avait que deux clims, dans d'autres il y en avait zéro, dans d'autres il y en avait 10. C'est quoi, ça se passe comment quand on organise ce genre d'opération?
6: Alors, Lidl a une logistique extrêmement bien organisée, c'est-à-dire qu'ils ont des entrepôts qui permettent d'approvisionner les magasins en fonction du besoin. Après, qu'il y en ait eu 2 ou 10 ou 30, franchement, j'ai pas l'information et les personnes qui en parlent ne l'ont pas non plus. Parce que peut-être que quand ils arrivent, ils ont vu 2 climatiseurs, mais que juste avant, il y en avait 18 de vendus, on ne sait pas. Mais de toute façon, si on fait un calcul, moi je me suis amusé à faire un calcul sur les 200 000 produits. Admettons que sur les 200 000 produits, il y ait 30 000 climatiseurs. Mmh. 30 000 climatiseurs, parce qu'après, ils vendent des ventilateurs et des refroidisseurs d'air. Bah, sur les 30 000, vous avez 1 500 magasins. Vous faites la division, ça veut dire que vous avez 20 climatiseurs par magasin. C'est mathématique. Et même s'il y en avait 60 000, ça veut dire que vous seriez à 40 ventilateurs par magasin. On est très, très loin de l'attente des clients, puisque là, à cette fois, on avait plusieurs centaines de personnes qui venaient pour le climatiseur.
5: C'est ça.
6: Donc vous avez 4 à 5 fois plus de clients mécontents que de clients qui ont trouvé le climatiseur.
5: Voilà. Et bien, peut-être qu'ils auraient pu, encore une fois, comme ça s'était déjà produit dans le passé, voilà, des petites bagarres pour des produits très attendus, peut-être qu'ils auraient pu organiser, je sais pas, une vente sur Internet et puis dire aux gens, vous venez retirer à tel moment. Vous voyez, peut-être que... Ce que je veux dire par là, c'est que, bien sûr que Lidl n'est pas content que ça se bastonne, c'est pas du tout ce que je dis, hein, mais est-ce que... Voilà, vous nous dites non, quoi qu'il arrive, c'est pas un bon buzz.
6: Ah bah non, mais allez sur les réseaux sociaux, allez sur Facebook, vous verrez les commentaires, vous faites la liste des commentaires. Maintenant, sur toutes les promotions de Lidl, vous avez des clients qui expliquent que la pub est mensongère, que c'est pas vrai, que c'est de l'arnaque. Et mettez-vous à la place des personnes qui viennent, qui sont frustrées de repartir sans rien, après avoir eu l'espoir de trouver le produit qui était le produit presque vital pour eux. Ouais. Bah, forcément qu'après, vous n'avez plus envie d'acheter vos fruits et légumes dans ce magasin. Vous dites, mais j'ai plus confiance. Ouais. Le commerce, c'est de la confiance. Donc, vous devez créer un lien avec les clients.
5: Ouais.
6: Et c'est très important. Les enseignes qui se développent aujourd'hui, qui progressent, c'est les enseignes qui travaillent vraiment cette relation client. Mm. Donc, la première des missions du commerçant, c'est déjà d'avoir les produits.
5: Ouais.
6: Si vous n'avez pas les produits, vous n'avez pas de relation.
5: Ça démarre mal.
6: Donc, vous êtes au premier niveau, le niveau de base, le contrat de base, vous ne le remplissez pas.
5: Ouais. Bon. Et puis, on pense évidemment aux employés qui étaient aux premières lignes là, et qui se sont pris parfois des coups un petit peu perdus pour ça. Évidemment, on pense aussi à eux. Bon, merci beaucoup, mon cher Frédéric Boublil, d'être passé nous voir, consultant commerce. Et consultation, tiens, appelez-nous, parce que maintenant, c'est vous que je veux entendre. C'est la libre antenne du week-end. 0810 055 056. Appelez-moi, tiens, dites-moi ce que vous en pensez de ce genre de bagarre, de débordement. Parce qu'apparemment, l'opération, là, elle a eu lieu dans d'autres pays d'Europe avec les magasins Lidl, comme par exemple en Espagne, en Italie, en Angleterre. Et il n'y a pas eu de baston comme ça. Donc, dites-moi ce que vous en pensez un petit peu. Peut-être que vous y étiez. Et puis, je voudrais aussi vous entendre sur le foot ce soir. La France qui rencontre le Paraguay. Qu'est-ce que vous en pensez? Est-ce qu'on va gagner ou pas gagner? Et puis, on va te gagner de combien? Ou de 1-0, 2-0, 3-1-0, 0-810, 0-55, 0-56. Appelez-moi, on en parle dans un instant. Mais d'abord, voici Florent Pagny avec Bienvenue chez moi.

0: toujours, tu sais quoi, toujours, vous serez toujours bienvenue chez vous ici. C'était évidemment Florent Pagny.
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0: Allez, on ouvre officiellement la libre antenne de cette émission tout cet été. On est en direct, hein. Je ne vous abandonne pas, je suis avec vous, tout contre vous. Comment va ma Geneviève ?
3: Très bien, bonjour Willy.
0: Ça va mon petit bichon ?
3: Comment vas-tu ?
0: Toi, tu vas bien Geneviève, tu nous appelles d'où déjà ?
3: Alors, je suis, on est de Wittenheim, mais on est sur la route pour partir en vacances une semaine.
0: Oh, tu vas où déjà ? Tu pars où là ?
3: Au lac de Der.
0: Oh là là, avec monsieur, c'est monsieur qui conduit ?
3: C'est monsieur qui conduit, et puis il y a le petit quatre pattes qui est à l'arrière.
0: Le petit quatre pattes à l'arrière. Précise bien pour les gens qui ne comprennent pas que tu parles bien d'un animal. Hein.
3: C'est un cavalier, voilà. King Charles.
0: Oh là là, dis donc, très bien. Hein. Bon, très bien. Donc, une petite semaine pour se reposer tranquille, voilà.
3: Tranquille.
0: Voilà, ça fait du bien. C'est bien, c'est bien que vous partiez maintenant, là. Il n'y a pas trop de monde sur la route ?
3: Non, pour le moment, ça va.
0: Bon. Très
3: pour
0: bien.
3: Le moment, ça va.
0: Très bien, ma Geneviève. Je crois que tu voulais réagir sur les petites batailles là, qu'il y a eu pour les climatiseurs,
3: Effectivement, ça a été catastrophique. J'ai mon homme qui est cycliste et qui est parti en randonnée avec les copains. Et ils sont passés juste à côté du Lidl. Donc, nous, on habite Wittenheim et Kingersheim, c'est vraiment la ville accolée à la nôtre. Et on est séparés de ce fameux Lidl.
0: Ouais.
3: Il s'est arrêté. Il y avait une quarantaine de policiers devant le Lidl. Et apparemment, donc, les clients étaient là depuis 7h du matin.
0: Ouais.
3: Et je trouve ça inadmissible que le magasin Lidl n'ait même pas pris les devants en disant, on n'en a que deux. On les fait rentrer au compte-gouttes. Ouais. Ben non, ils sont tous rentrés. Ouais. J'ai regardé dans la foulée vers midi les vidéos qui circulaient déjà de notre magasin. Ça a été catastrophique. Ils se tapaient dessus. Ils s'arrachaient les ventilos et les climatiseurs. Ça a été catastrophique.
0: Bah, je trouve que
3: en plus rentrés dans l'arrière, dans le stock.
0: Ah oui, carrément, ils sont carrément allés. Je trouve que ça en dit quand même long sur le comportement, sur la violence comme ça qu'on a entre nous, parce que quand on en vient à se frapper pour ça. Et puis, je pense qu'effectivement, Lidl a un peu merdouillé. Après, bon, voilà, je vais pas jeter l'opprobre sur eux, mais c'est vrai que je pense qu'effectivement, au niveau de la com, c'était pas ouf. Les employés qui étaient là devant, bon, c'était pas bien non plus. Et puis, effectivement, et nous, quoi, qu'est-ce que ça dit de nous de se taper pour des clims ou des ventilos quand même?
3: C'est honteux. L'être humain est vraiment compliqué.
0: Voilà.
3: Hein,
0: et oui, ma Geneviève. Alors, attends, du coup, tu nous as dit que ton mari faisait du vélo, c'est ça?
3: C'est ça.
0: Oh là là. Alors, comment sont ses mollets?
3: Très dur.
0: Toi, tu aimes bien les hommes aux mollets durs, ma Geneviève. Hein. C'est ce qu'on m'a dit déjà.
3: N'est-ce pas, hein?
0: On m'a dit bien dur au niveau du mollet.
3: Et en plus, Willy, je vais t'avouer quelque chose. On ne m'appelle jamais Geneviève.
0: Ah, on t'appelle comment?
3: On m'appelle par Chippy.
0: Chippy, eh ben voilà. tu vois, Chippy, j'étais sûre que t'étais comme ça, ma Chippy.
3: Ah, tu savais.
0: Ah, je le savais.
3: Tout,
0: ah, ben ça s'entend vite. Bon, ben je t'embrasse.

0: fort, ma chupie. Tu prends bien soin de toi.
1: Aussi,
0: tu embrasses ton mari aussi.
1: Toi aussi.
0: Vous êtes bien prudent sur la route, hein, d'accord?
1: Merci
0: pour tout. Merci d'être passé nous voir. Tu nous rappelles quand tu veux et passez de belles vacances. Et ben voilà, vous faites comme Chippy. Appelez-moi quand vous voulez. 0810 055 056. 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Le tirage au sort, c'est demain. Allez, dans un instant, je vais vous présenter un invité pas banal. Parce que j'aime cet été aussi vous présenter des invités pas banaux. Mais d'abord, on va écouter Gauvin Serres avec 4 enfants plus loin. À tout de suite, mes amis.

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2: Allez, comme promis, place à la personne pas banale du samedi. Bonjour Léa Fêtre.
3: Bonjour.
2: Bienvenue ici, ma chère Léa. Alors, vous exercez un métier original, vraiment. Vous faites quoi dans la vie ?
3: Alors, je suis écrivaine publique spécialiste du courrier sentimental.
2: Voilà, écrivaine de l'intimité. Voilà,
3: c'est ça.
2: Voilà. C'est-à-dire que vous occupez des gens qui n'arrivent pas à mettre par écrit leurs émotions.
3: Oui, ceux qui n'arrivent pas à retranscrire leurs sentiments, ou celles et ceux qui ont besoin de prendre de la hauteur ou de la distance sur les situations qu'elles traversent.
2: Ouais. On vous demande d'écrire quoi, par exemple ?
3: Alors, à ce jour, j'ai écrit plus de 7000 lettres.
2: Oh là là.
3: Donc, ça va de la lettre de déclaration à la lettre d'amour, de rupture, de reconquête, de gratitude, des lettres à soi-même aussi.
2: D'accord. Des lettres de rupture. Donc, je vais vous envoyer un petit, je vous appelle après, d'accord ?
3: Et oui, j'ai des lettres de rupture.
2: Et des lettres aussi, donc administratives aussi, pour, j'allais dire, plus
3: fou. Non.
2: Plus, non. Pas de choses formelles comme ça.
3: Non, c'est vraiment uniquement le
2: ouais,
3: sentiment.
2: Voilà. Il y a 1200, je crois que vous êtes à peu près 1200 écrivains publics, quelque chose comme ça en France, dont une majorité de femmes. Pourquoi, à votre avis ? Vous êtes plus sensible que les hommes ?
3: Honnêtement, j'en sais trop rien. Je pense que chaque être humain est doté de certaines qualités.
2: Alors,
3: j'ai longtemps pensé que mon empathie était une grosse star, et puis finalement, j'en ai fait mon atout, mais je ne sais pas si les hommes sont tous dépourvus d'empathie, j'espère pas.
2: Mais en tout cas, vous, votre qualité à vous pour être écrivaine et publique, c'est ça, c'est l'empathie.
3: Oui, pour le sentiment en tout cas,
2: dans
3: l'administratif.
2: Oui, pour vous.
3: Bien sûr, oui, l'empathie, c'est... Alors, le gros de mon travail, c'est de me mettre à la place de l'autre.
2: Ouais.
3: Ensuite, une fois que j'ai vraiment compris la demande, les mots viennent tout seuls.
2: Ouais. Et donc, ça se passe comment alors ? On vous appelle et puis on vous dit, voilà, Léa, j'ai besoin de...
3: Non.
2: Ça se passe comment ?
3: Non, tout se fait via l'écran maintenant.
2: Ouais.
3: Je ne prends plus du tout d'appel parce que justement, comme je suis trop empathique, je me retrouve à pleurer avec les gens.
2: Ah là là.
3: Enfin, c'est trop compliqué pour moi d'entendre les situations bouleversantes de certaines personnes. Et donc, tout se fait via un écran. Et ça permet aussi aux gens de faire un premier travail, puisqu'ils vont écrire leur situation, ce qu'ils veulent véhiculer, les sentiments, le ton, etc. Donc, moi, ça me permet aussi déjà de voir un petit peu la plume de la personne et de voir et d'éviter aussi, parce qu'au téléphone on a tendance à se répéter beaucoup, et là c'est un travail de précision et de concision que je demande en fait aux clients de faire, et ensuite une fois que j'ai ça, alors ça varie de 2 pages Word jusqu'à parfois j'ai 25 pages Word. Ça peut être dense, et moi voilà, le but ça va être de remarquer les éléments les plus importants pour les remettre ensemble.
2: Est-ce que l'intelligence artificielle, tout ça, est-ce que ça vous fait peur, vous, dans votre métier, ou pas du tout ? Parce qu'il y aura toujours le manque d'émotion, non ? Ah, vous avez peur quand même ?
3: Oui. Ouais. J'ai eu peur. Quand c'est arrivé, je me suis dit, bon, mince alors.
2: Et puis finalement.
3: Ma clientèle a complètement changé.
2: Ouais.
3: Parce qu'avant, j'avais, on va dire, 50% de personnes qui ne savaient pas bien écrire, qui avaient vraiment du mal à écrire. Et donc, ces personnes-là ne font plus appel à moi parce qu'elles utilisent ChatGPT ou autre, je pense.
2: Ouais.
3: Alors que maintenant, la clientèle que j'ai est beaucoup plus exigeante. C'est souvent des gens qui savent déjà très bien écrire eux-mêmes, qui sont parfois dans des métiers journalistiques ou même des personnes qui écrivent au quotidien. Et qui en fait veulent soit vraiment sublimer leurs propos, soit prendre de la hauteur, soit avoir vraiment quelqu'un qui a de l'expérience de ce côté-là.
2: Bon, et alors ça coûte combien de faire appel à vous à peu près, Léa ? C'est quoi les...
3: C'est 70 euros une lettre.
2: 70 euros la lettre, voilà, pour que Léa mette au clair.
3: Et je fais aussi les discours.
2: Ah, elle fait aussi des discours. Ah là là, très bien. Eh ben super. Donc Léa Fêtre, écrivaine de l'intimité, écrivaine publique et créatrice donc du site parlerdamour.fr. Voilà, je suppose
3: c'est
2: que c'est là qu'on peut entrer en contact avec vous.
3: Ouais, sur Instagram notamment, Instagram parlerdamour.fr.
2: Voilà, parlerdamour tout attaché, hein, parlerdamour.fr. Merci infiniment Léa d'être passée nous voir.
3: Merci beaucoup.
2: Et puis je vous rappellerai, j'ai quelques lettres à vous dicter. À

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2: Allez, partons gaiement vers la deuxième demi-heure de votre grand talk show du week-end en direct partout en France. Ici, l'été, c'est pas fermé. Dans un instant, on va évoquer le succès de la pistache. Pourquoi ce fruit à coque, à la cote, mon pote? La réponse dans 5 minutes. Et bien sûr, on fait cette émission ensemble. Vous faites partie de ce programme plus que jamais. Là, on est tous réunis. Alors, appelez-moi 0810 055 056. Vous faites tous partie de ce programme. C'est la libre antenne du week-end. Venez faire de la radio avec moi. 0810 055 056. Réagissez sur tout ce qu'on parle. On en a parlé, par exemple, tout à l'heure, là, des batailles pour les climatiseurs. La clim, on va parler de la pistache. Dites-moi ce que vous faites si vous partez en vacances, si vous restez à la maison. Qu'est-ce que vous faites de beau ce week-end? Donnez-moi vos pronostics, tiens, pour les matchs de foot. Dylan, mon Dylan, au standard. Combien tu... C'est quoi ton pronostic pour le foot ce soir? Ils s'en foutent. 3-0. 3-0. 3-0 pour Dylan. Mame Roussillon à la technique. Combien le match ce soir? 1-0. Oh là là, elle est sérieuse, Mame Roussillon. 1-0. Et mon filoche à la réalisation? Match nul. 1-1. Très bien. Très bien. Alors, moi, j'y connais rien en foot. Rien. Je vais faire comme Dylan. 3-0. Allez hop. 3-0, mon Dylan. Alors, 3, Mame Roussillon, 4. Attends, j'additionne vos trucs. 3, 4, allez, 5-0. 5-0 pour la France. J'y connais rien du tout. Alors, dites-moi pourquoi ce soir on va gagner. Dites-moi pourquoi on est les meilleurs. 0810, 055, 056. Appelez-moi, je vous attends et vous repartez votre sélection pour gagner une carte carburant. Allez, au thym, allez, d'une valeur de 200 euros. Mais d'abord, si n'est pas suivi l'actu, pas de panique. L'actu vous suit. Il est temps pour moi de mettre les points sur les i.
1: Voilà. 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
2: Et on commence avec la canicule. Les écoliers à Paris, avant avec le périscolaire, ils avaient chaud qu'aux fesses. Maintenant, avec la canicule, ils ont chaud partout. Le gouvernement relance le numéro vert canicule, le 0800 06 66 66. Un numéro fichtrement bien choisi, hein, parce que dedans, il y a 666, le chiffre du diable. Et dehors, ça a bien la couleur de l'enfer. Bagarre dans des supermarchés Lidl et Action pour des climatiseurs et des ventilateurs. Les comportements des gens sont finalement, eux aussi, vraiment low cost. Quand on y pense, se foutre sur la gueule pour des ventilos à 3 euros, c'est un super plan marketing. Plus les gens se battent, plus ils ont chaud. Et plus ils ont chaud, plus ils achètent des ventilos. Bravo, bien dit. Les gens se battent chez Action pour des ventilateurs. Avec la canicule, Sébastien Lecornu, lui, son enseigne, c'est plutôt inaction. Une masseuse dénonce Patrick Bruel qui lui aurait dit « J'aimerais que tu mettes vraiment ton coude dans l'arrêt de mes fesses ». On savait que Bruel faisait de l'huile d'olive. On sait maintenant qu'il faut aussi de l'huile de coude. Connaissant le gars, de l'huile d'olive extra vierge. Hein, évidemment. Hein. Carnet blanc, il y a tout pile un an, Jean-Luc Lahaye, 72 ans, se mariait avec une jeune femme de 42 ans. Et oui, Lahaye est devenu gérontophile. Une belle histoire, hein, puisque Jean-Luc Lahaye a épousé son amour de jeunesse. Hein. Il l'a connue lorsqu'il avait 42 ans et elle 12 ans. Départ en vacances, le président de la SNCF, Jean Castex, précise que la SNCF ne peut pas garantir que tout va marcher très bien à 100%. Bon, en même temps, est-ce qu'une fois déjà, tout a marché très bien à 100% à la SNCF? Le chanteur policier, toujours habillé en policier, Victor Willis du groupe Les Village People est mort à 74 ans. Une nouvelle pas très gay. Les autres membres du groupe porteront un slip en cuir noir en signe de deuil. Encore un village victime de désertification. Tefal lance une filière de recyclage de ses ustensiles. Les Français pourront rapporter leur poids usagé à la poste. Et vu qu'à la poste, c'est toujours long pour se faire servir, on aura même l'occasion de faire sauter les crêpes. Enfin, le saviez-vous, en Chine, il existe un métier de renifleur de paix. En France, le seul qui exerce ce métier, c'est Éric Ciotti. Allez, heureusement, dans 180 jours, c'est fini 2025. Voilà mes amis, bon c'était un récap, hein. un bref récap de ce qui s'est passé cette semaine dans l'actu. Allez maintenant mes amis, on arrête tout, quoi que vous fassiez, arrêtez tout, stop. Si vous n'avez pas le moral, si vous avez un petit coup de mou, moi j'ai la solution. Quand je vous dis à vous, vous allez tous vous lever là, tous, et me faire palabapapala, et ça ira beaucoup mieux. Tiens regarde, là ça va pas, t'as le coup de mou là, t'as le bambou là, tu vois.
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2: Et voilà, et ça va beaucoup mieux. Eh oui, tu vois, on est la seule radio au monde, tu passes un jingle et tout va mieux. Eh ? Voilà, c'est ça la magie de votre radio ici. Allez, appelez-moi 0810 055 056, c'est la libre antenne de votre week-end. Dans un instant, on parle de ce que vous voulez, alors appelez-moi, pam, pam, pitié. 0810 055 056. Réagissez sur ces histoires de bagarre avec la clim. Donnez-moi vos pronostics pour le match. Moi, j'y connais rien du tout. Alors dites-moi ce soir pourquoi on va gagner. Et voici le groupe téléphone. À tout de suite, mes amis.

0: téléphone, bien sûr, et un autre monde.
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0: On va faire un petit coucou à Cathy. Ça va, ma Cathy? Ça va, ma Cathy?
3: Oui, ça va bien.
0: Ah, tu es là, ma Cathy. Comment vas-tu, ma Cathy?
3: Génial, génial. Bon, un peu chaud parce que c'est lourd. On est en marraine sur des
0: chutes.
3: C'est un peu lourd. On pègue, comme on dit.
0: On pègue. Tu es où exactement? Dans quelle ville?
3: Saint-Chinian.
0: C'est à côté de...
3: C'est entre Puisserguier et Saint-Pons.
0: Ah bah très bien, on voit moins. Mais en tout cas c'est beau. En tout cas c'est dans le sud. On a compris que c'était dans le sud.
3: Voilà, c'est dans le sud.
0: Tu voulais nous donner un petit prono, c'est ça, pour le match de ce soir, Cathy?
3: Ouais.
0: Alors
3: c'est
0: vas-y.
3: Ça. Donc moi, je dirais 2-0.
0: 2-0. 2-0 pour la France, hein, ouais. On est d'accord. Hein, voilà.
3: Deux points pour la France.
0: Voilà. Oui. Et alors tu regardes là depuis le début la compétition ou bof?
3: Alors, je suis pas trop télé.
0: Ouais.
3: Du coup, j'écoute plutôt à la radio.
0: Ouais, c'est bien, très bien. Donc,
3: et en plus, je trouve que c'est mieux expliqué. Enfin, je sais pas, je préfère la radio.
0: Bah ouais, c'est très bien, parce que ça, tu peux imaginer des choses. Voilà, tu comprends les choses, et puis tu te fais aussi tes petits trucs dans ta petite tête. Moi, je trouve ça très, très bien, Cathy. Eh ben, écoute, oui, super. Qu'est-ce que tu as prévu de beau cet après-midi, là?
3: Je prends ma chienne, je descends à la rivière.
0: Hein. Ah bah oui, bah voilà, tranquillement, et on va pas se prendre la tête. Hein.
3: Ah ben les chaleurs qu'il fait,
0: bah c'est voilà.
3: Bon. Quand bon, on peut, on y va.
0: Eh bah bravo, ma Cathy, tu prends bien soin de toi, voilà. Hein. Tu fais attention, hein, ok? Je t'embrasse
3: pas
0: fort.
3: Soucis.
0: Merci beaucoup d'être passé
3: nous
0: voir.
3: Moi aussi, et merci à toute l'équipe et je vous embrasse à tous.
0: Ciao, ciao. Là, on a eu un rayon de soleil incroyable qui est arrivé. Merci, ma Cathy. Tu repars évidemment avec ta sélection pour la carte carburant d'une valeur de 200 euros.
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0: On n'a que des auditeurs sympas. Bon, bah là, on était dans le sud de la France. On va y rester. On va ouvrir notre nouveau dossier. Bonjour, Olivier Gossa.
4: Oui, bonjour.
0: Bienvenue ici, mon cher Olivier. Alors, vous êtes agriculteur en Provence. Alors, vous êtes où exactement, vous?
4: Alors, nous, du coup, on est sur le plateau de Valensole.
0: Ouais.
4: On a une exploitation qui faisait essentiellement de la plante à parfum.
0: Ouais.
4: C'est de... Mais là, du coup...
0: Voilà. Alors, attendez, juste pour qu'on comprenne bien, donc vous êtes lavandiculteur, c'est ça, hein, vous produisez de la lavande. Voilà.
4: Exactement.
0: Et puis, pour diverses raisons, vous avez dû vous diversifier. Et vous êtes diversifié,
4: ouais,
0: pourquoi, mon cher Olivier? Qu'est-ce qui s'est passé pour que vous diversifiez?
4: Du coup, en 2019, on a traversé, on y est toujours dedans, une crise du lavandin due à plusieurs facteurs,
0: ouais.
4: Qui nous a fait énormément chuter le prix de vente de l'huile essentielle. Et du coup, les trésoreries ont un peu flambé. Et
0: ouais.
4: Du coup, on s'est dit, c'est plus possible. Donc, il faut impérativement qu'on se diversifie.
0: Voilà.
4: Donc,
0: c'est-à-dire
4: on a pensé à de l'arbo.
0: Voilà. C'est-à-dire que la célèbre lavande de pistache, la lavande de Provence, pardon, qu'on connaît tous et qu'on aime tous, ne vous faisait plus vivre, quoi.
4: Ah ben non, mais clairement, ouais. Clairement depuis 2019, on n'arrive plus à gagner de l'argent,
0: voilà.
4: avec la lavande, c'est
0: voilà.
4: Clair. Mis à part maintenant. On a développé aussi depuis 3 ans la vente directe. On en vend
0: ouais.
4: un petit peu en vente directe, mais ça suffit pas, quoi.
0: Bon, et donc, je viens de le dire, mais vous êtes diversifié, entre autres, en faisant donc de la pistache. Pourquoi la pistache?
4: Exactement.
0: Olivier?
4: Pourquoi la pistache? Donc, il y avait plusieurs raisons. Donc, en gros, c'était soit la pistache, soit l'amande. On est installé à côté d'une grosse exploitation qui fait déjà beaucoup d'amandes.
0: Ouais.
4: Donc, pour nous, c'était on voulait faire encore autre chose. Ensuite, ça a été un petit peu pareil le prix de vente. Il a fallu regarder le prix de vente.
0: Ouais.
4: Alors, on voulait pas faire de la pistache snacking.
0: Oui.
4: On voulait pas se retrouver directement sur le marché
0: ouais.
4: sur le marché mondial, quoi.
0: Ouais.
4: On voulait pas être face à l'Espagne ou face à la Californie et avoir encore des prix à 10 euros le kilo et puis à être pris à la gorge. Donc
0: ouais.
4: on a dit on va partir sur une pistache premium.
0: Ouais.
4: Donc on a mis de la pistache verte mondiale.
0: Voilà. Et parce que moi j'ai entendu déjà qu'effectivement dans le sud de la France on allait faire ou on faisait de plus en plus de pistaches. L'or vert, on l'appelle même carrément.
4: Exactement, c'est l'or vert.
0: Pourquoi alors là-bas? Pourquoi chez vous? Parce que c'est les températures s'y prêtent, c'est plus facile à...
4: Ouais, c'est Déjà, apparemment, le terroir ici prêterait pas mal au niveau des analyses de terre. Et puis secondement, c'est l'ensoleillement et les heures de chaleur, en fait.
0: Ah oui, d'accord.
4: Qui sont très importantes pour la pistache qu'elle vienne à maturité.
0: Voilà, c'est ça. Donc là, pour l'instant, vous les avez plantés, mais vous les avez pas encore eu, les pistaches, non, c'est ça, hein ? Il faut combien d'années pour entre le moment où on plante et le moment où on les a ?
4: Pour parler d'une vraie récolte, il faut 6 ans.
0: 6 ans.
4: Donc nous, on les a plantés en 2023.
0: Ouais.
4: 6 ans. Donc voilà. Nous, les premiers sont plantés en 2023. Là, cette année, on va en avoir un petit saladier pour faire l'apéro entre collègues.
0: Voilà, un petit saladier Ben & Nuts pour démarrer. Mais voilà, pour l'instant, vous en avez un petit peu. Et vous pensez que voilà, c'est vraiment là-dessus que vous irez sur plus, j'allais dire, de la pistache que de la lavande. Parce que la lavande, c'est pas fichu-fichu quand même.
4: Non, bien sûr que non. La lavande, c'est pas fichu-fichu parce que nous, c'est quand même ancestral. Donc non, c'est pas fichu-fichu, mais il fallait impérativement... ne pas avoir tous les œufs dans le même panier.
0: C'est
4: quoi.
0: Ça, voilà, c'est ça. Donc merci Olivier Gossat, lavandiculteur en Provence, donc qui se lance dans la production de pistachiers, voilà, parce qu'il faut se diversifier, parce que malheureusement la lavande, avec la concurrence, avec les parasites, avec la sécheresse, etc., il y a eu de mauvaises années, donc Olivier est obligé de se diversifier. Merci infiniment d'être passé nous voir, mon cher Olivier. Et puis j'espère qu'on va prendre l'apéro très vite chez vous pour manger vos très bonnes pistaches. J'adore ça en plus, moi. Dans un instant, mes amis, c'est vous que je veux entendre au téléphone encore, 0810. Ah mais je vous lâche pas, hein, de tout l'été. Hein. Ah mes petits cocos. Ah si, l'autre il va nous foutre la paix pendant 2 mois. Raté. Je serai là tous les week-ends en direct et je veux que tu m'appelles, 0810 055 056. Mais d'abord, on va écouter Sia. Elle démarre.

0: 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À mon avis, le titre, c'était Give me love. Et c'était Sia, bien évidemment, la chanteuse. Allez, restez avec nous dans un instant. La belle initiative de cette émission. On terminera, comme d'habitude, avec une bonne initiative, une belle action. Juste après ça.
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1: De retour ici, c'est Willy vient déjeuner chez vous. On déjeune tous ensemble, vous le savez, le samedi et le dimanche en direct. Tout l'été, hein, on est là ensemble, je ne vous abandonnerai jamais. Franchement, si vous pensez quoi, que j'allais partir pendant 2 mois me dorer la pilule. Mais non, je ne suis pas comme ça, vous savez. C'est vrai, je nage évidemment dans l'opulence. Mais ce n'est pas une raison, je reste avec vous tout l'été parce que j'ai envie. Voilà, j'adore faire de la radio avec vous. Et puis le monde ne s'arrête pas, tout le monde part pas en vacances. Donc on continue à discuter ensemble d'actu, de tendance du moment et de bonnes actions, comme on va le faire tout de suite avec notre nouvel invité. Il arrive, parce que si vous partez cet été en vacances dans certains campings, entre autres, vous risquez de voir un logo qui s'appelle AIDMA, A-I-D-M-A. De quoi s'agit-il ? On en parle avec notre invité qui est là, David Da Silva. Bonjour David.
2: Bonjour Willy.
1: Bienvenue ici mon cher David. Vous êtes Merci. Donc sapeur-pompier professionnel et avec l'un C'est de ça. Vos collègues, pompier lui aussi, donc vous avez créé AIDMA, A-I-D-M-A. De quoi s'agit-il ? Alors, de quoi s'agit-il ? Alors, pour ceux qui sont fidèles de l'émission, vous étiez déjà passé dans l'émission il y a quelques semaines, mais je voulais absolument vous avoir parce que là, on va rentrer pendant les vacances, donc ça va être très important. Alors, l'AIDMA, de quoi s'agit-il ? C'est normal, mon cher David.
2: C'est très gentil de votre part. Alors, AIDMA, en fait, c'est une application qui va permettre à n'importe quel utilisateur d'être guidé en temps réel et en vidéo pour reproduire immédiatement les bons gestes de secours, ouais. Et ça sans aucune connaissance préalable.
1: Voilà.
2: On s'est rendu compte avec Nicolas que sur intervention, lorsqu'on arrivait, il y avait très peu de personnes qui agissaient avant l'arrivée des pompiers parce qu'ils avaient peur de mal faire, en fait, ils ne savaient pas tout simplement faire les gestes. Donc on s'est posé la question comment on pouvait améliorer les choses et on a créé cette application.
1: Voilà. Donc par exemple, je sais pas, je vois il y a une personne qui a eu un malaise dans la rue par exemple, voilà, je ne sais pas quoi faire. Alors il se passe quoi ? Je fais quoi alors ? Concrètement.
2: Eh ben, en fait, il suffit tout simplement, on a créé des signalétiques, ce sont des plaques que vous pouvez acheter et apposer dans tous les lieux stratégique d'une ville, d'un camping avec qui on travaille ou d'un établissement, peu importe.
1: Un commerçant, par exemple, peut le faire.
2: Voilà. Un commerçant, oui, tout à fait. On a déjà des commerçants qui l'ont déjà installé. Eh bien, il suffit de passer son téléphone devant cette plaque. Et comme un paiement sans contact, ça vous déverrouille l'application pour 1h30. Ouais. Et après, il suffit simplement de vous laisser guider par l'application. Vous avez, si on reprend l'exemple que vous avez cité, vous avez l'onglet malaise et vous allez avoir toute la conduite à tenir jusqu'à l'appel au secours qui est intégré.
1: C'est trop bien.
2: Je dirais, la surveillance, vous allez pouvoir, le temps que les pompiers arrivent, parce qu'il y a quand même un délai incompressible jusqu'à l'arrivée des secours, eh bien, on l'a pris en compte et vous allez pouvoir
1: c'est trop bien.
2: Interagir avec la victime jusqu'à l'arrivée.
1: Je vous l'avais déjà dit l'autre jour que c'était une trop bonne idée, et pour ça que je voulais absolument que vous reveniez. Donc vraiment, je vois cette plaque, je scanne avec mon téléphone, j'accède très rapidement à des vidéos qui correspondent donc à la situation d'urgence. Ça peut être quoi, par exemple, comme situation d'urgence ? Vous avez prévu quoi ?
2: Alors, on a pris toutes les situations d'urgence que vous allez retrouver dans le premier niveau de secourisme qui est enseigné au grand public. Donc, ça passe par l'hémorragie, l'inconscience, l'arrêt cardiaque, les traumatismes, plaies, brûlures,
1: des brûlures,
2: tout ce que vous allez pouvoir trouver.
1: Voilà, des malaises, des étouffements, des traumatismes divers. Voilà, donc ça, donc quelqu'un a un malaise, quelque chose, tac, je scanne grâce à ces petites plaques AIDMA, A-I-D-M-A. Et c'est pour ça que là, il faut vraiment que tout le monde joue le jeu, que plein de commerçants jouent le jeu, que plein
2: C'est complètement l'idée. Alors pour vous dire, depuis notre dernière entrevue, on a validé le partenariat avec la Fédération Nationale de l'Hôtellerie de Plein Air.
1: Ah, bravo.
2: Donc, on va partir sur 3 années pour équiper, parce qu'il faut un petit peu de temps quand même, les 4300 campings qui sont sous l'égide de la Fédération.
1: Formidable.
2: Et maintenant, bien évidemment, on essaye de déployer notre système pour que ça existe dans les entreprises, dans les commerces, dans les collectivités.
1: Mais ça, il faut qu'il y en ait partout. C'est une idée formidable. Franchement, il faut qu'il y en ait partout. Parce que vous l'avez dit, en préparant un petit peu, là, en 2025, 85% des Français ne se sentent pas capables d'agir face à une situation d'urgence. Moi, je fais partie de ces 85%-là, quoi.
2: Mais beaucoup font partie, même les gens qui sont déjà formés, font partie de ces 85%, et pour aller un petit peu plus loin dans notre démarche, On va dans 15 jours lancer une campagne participative pour amener une V2 en fait à notre système,
1: ouais,
2: pour intégrer des nouvelles fonctionnalités, mais surtout pour permettre de créer un système qui va vous faire sous forme de jeu et de mise en situation,
1: d'accord,
2: qui va permettre de faire un suivi des compétences et que chacun puisse se former tout au long de l'année,
1: ouais,
2: comme je dirais un pompier qui s'entraîne, ah ouais, quotidiennement, ou un pilote de ligne qui s'entraîne aussi toute l'année. Et ben vous aurez la possibilité de faire ça. Donc bon, on a vraiment créé un écosystème complet pour tout ça.
1: Écoutez, là, je sais qu'il y a plein de commerçants qui nous écoutent. Je le sais très bien. J'ai, oui, plein d'auditeurs, plein d'auditrices qui sont des commerçants, qui peuvent avoir des structures à droite, à gauche. Si je veux avoir ma plaque EDMA, je fais quoi ?
2: Eh ben, il suffit d'aller sur le site edma.fr. Vous avez un onglet de contact. Vous nous envoyez tout simplement un message et on vous répond en 24 heures.
1: Voilà.
2: Et on vous prépare les plaques. On discute avec
1: vous.
2: Trop
1: bien.
2: C'est trop bien.
1: C'est trop bien. C'est exceptionnel comme idée. Donc Edma, A-I-D-M-A. D'accord ? Voilà.
2: Et A-I-D-M-A.
1: Voilà. Et je vous soutiens, David. S'il y a besoin de repasser une troisième fois, tu repasses. Hein. Maintenant, on est potes, hein, mon David. Donc si tu as besoin.
2: Quand on aura la V2 et la campagne, voilà, participative qui sera lancée, avec grand plaisir.
1: Eh ben, tu reviens et puis on en reparlera de nouveau, parce que franchement, c'est une très très belle idée. Merci infiniment.
2: Merci
1: donc David
2: beaucoup.
1: Da Silva, sapeur-pompier, créateur donc EDMA, A-I-D-M-A, l'application citoyenne et technologique qui sauve des vies. Donc vous là qui nous écoutez, si vous avez des magasins, des hôtels, des campings, des trucs, vous pouvez apposer là ce truc là qui va sauver des vies, cette plaque EDMA. Donc vous allez donc sur le site d'EDMA, A-I-D-M-A. Ah, merci beaucoup.
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1: Allez, avant de partir, comme d'habitude, on finit l'émission avec l'un ou l'une d'entre vous. Et c'est Annie qui est là. Ça va, Annie ?
4: Très bien.
1: Ah, très bien. Au revoir, Annie. Annie, elle répond bref, c'est bref. Ça va, Annie ? Très bien. Tu nous appelles d'où, Annie ?
4: De Creuse.
1: De Creuse, très bien, dans la Creuse. Qu'est-ce que tu as fait de beau depuis que tu t'es levée ce matin, Annie ?
4: Oh là, plein de choses. Déjà, je me suis occupée de mes bestioles. Parce que j'ai deux chiens. Deux chats.
1: Oula.
4: Et
1: Il y a un mari dans tout ça ou pas ?
4: Non, pas de mari.
1: Bon, tant mieux.
4: Il y a des intérimaires, des maris intérimaires.
1: Ah, il y a des maris de passage que tu abandonnes, voilà, une fois l'été arrivé. J'ai bien compris, Mania. Mais tu gardes tes animaux, c'est l'essentiel. Ça, c'est bien.
4: J'ai des petites hirondelles.
1: Ah, des hirondelles aussi. Oh, bah, dis donc, hein. Dis donc, quelle histoire. Ah
4: ouais.
1: Tu as une vraie ménagerie, hein, ma chère Annie. Hein. Et là, cet après-midi, quoi de prévu ? Quoi de prévu, là ?
4: Ah ben cet après-midi, je vais à la bibliothèque de Guéret.
1: Ah, très bien, la bibliothèque de Guéret.
4: Parce qu'il y a une braderie de livres et de CD.
1: Très bien, en plus elle doit être climatisée, donc c'est très bien, tu vas être très bien là-bas. Merci d'être passé nous faire un petit coucou, Annie. Merci beaucoup. Hein. Je suis contente de t'avoir entendu. Tu prends soin de toi. Je sais pas si tu pars en vacances, mais en tout cas, t'as pas besoin, parce que là où tu habites, c'est très beau. Guéret, il n'y a pas besoin d'aller ailleurs.
4: Ben,
1: je t'embrasse fort, tu repars avec... Tu repars avec ta sélection pour la carte carburant d'une valeur de 200 €. Le tirage, ça sera demain. Voilà, mes amis, c'est fini. Alors, je suis tout seul à dire la barbe, mais je le dis, c'est fini la barbe.
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5: Avec plusieurs fermetures nocturnes, une nouvelle fois à vous signaler pour cette nuit entre 21h et 6h, notamment sur la 103 vers Paris, ce sera fermé entre Rosny-sous-Bois et Noisy-le-Sec. Sur la 15, ce sera fermé dans les deux sens, au niveau de l'entrée vers la 15, depuis la D111 rue d'Anguin, fermé aussi sur la 15 vers Paris, au niveau de la sortie 6 Pierrelet. Sur la 3, en direction de Paris, ce sera fermé au niveau de la sortie 3 Romainville. Sur la nationale 118, on a deux fermetures vers Paris, notamment la sortie 6A et puis la sortie 1 de Sèvres. Et puis sur la nationale 13 aussi, on a une fermeture vers la province au niveau de la sortie D7. On continue évidemment d'être avec vous, de vous informer de vos conditions de circulation en Île-de-France, au plus proche de vous. Bonne route avec nous et avec ICI Paris Île-de-France.
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0: du pouvoir d'achat. Et aujourd'hui, on va s'intéresser aux voitures électriques. Combien ça coûte? Où en est le marché de l'occasion? Est-ce vraiment rentable? On va tout vous dire avec notre invité. Bonjour Julien Azoura.
1: Bonjour Valère.
0: Vous êtes rédacteur en chef du magazine Automoto et je vous propose pour commencer de répondre à cette première question d'une auditrice.
2: Bonjour, je m'appelle Ambre, j'habite Tourcoing. J'ai un ami qui souhaite utiliser une nouvelle voiture avec peu de kilomètres électriques. Je me demandais... quelle est la meilleure solution, la moins chère? Faut-il mieux louer ou acheter d'occasion? Merci, bonne journée.
0: Eh bien, merci Ambre pour ce message et Julien Azoura vous répond.
1: Alors bonjour Ambre, si la question c'est qu'est-ce qui est moins cher, je dirais que le moins cher c'est quand même l'achat. La location, il y a toujours un surcoût. Après, ça peut rassurer la location quand on n'a pas l'habitude d'une voiture électrique, parce que ça évite les désagréments comme les pannes, etc. ou même l'entretien.
0: Très bien, au moins ça a le mérite d'être clair. Julien Azoura, je vous le disais, vous êtes rédacteur en chef du magazine Automoto. Donc dans cette émission, on va essayer d'aider toutes celles et ceux qui ont ou qui envisagent d'acquérir une voiture électrique. Il y a plusieurs sujets, d'abord où l'acheter, comment l'entretenir. On verra bien sûr la question de la charge, la batterie qui pose souvent question, voire qui nous angoisse toutes et tous. Mais on va commencer par la base. Alors est-ce que c'est le bon moment pour en acheter une d'un point de vue des tendances du marché ?
1: Oui, c'est le bon moment. D'ailleurs, il y a beaucoup de recherches en ce moment sur les voitures électriques, que ce soit en neuf ou en occasion. Alors, tout le monde n'a pas encore acheté une voiture électrique, mais on a vu que là, sur le premier semestre 2026, il y avait quasiment 30% des achats de voitures neuves qui sont sur des voitures électriques.
0: Donc, c'est beaucoup.
1: Il y a un vrai intérêt. Je pense que c'est bien aidé aussi par la situation au Moyen-Orient, qui font que les prix des carburants sont absolument délirants aujourd'hui. Donc, il y a pas mal de gens qui se disent, tiens, si j'économise un petit peu d'argent avec une voiture électrique, et ça peut être effectivement une solution.
0: Est-ce qu'une voiture électrique, justement, par rapport à un véhicule thermique, là, vous parliez du carburant, mais de manière globale, est-ce que c'est vraiment plus rentable?
1: Oui, ça peut être plus rentable, mais vous vous souvenez, à l'époque, on parlait du diesel qui était plus cher à l'achat et qu'on rentabilisait en roulant beaucoup. Au final, il y avait finalement assez peu de gens qui rentabilisaient leur diesel. Sur l'électrique, ça va être un petit peu pareil. Il faut quand même pas mal rouler pour rentabiliser parce qu'il y a toujours un surcoût à l'achat. Une voiture électrique, c'est quand même globalement plus cher qu'une voiture thermique équivalente. Voilà, il y a des petites clés. Par exemple, recharger chez soi, ça coûte quand même moins cher. Parfois, il y a des gens qui peuvent recharger gratuitement à leur travail. Là, effectivement, on va rentabiliser un petit peu plus vite.
0: On parle aussi de l'entretien, on va y revenir, mais globalement, sur le budget entretien, moi, j'ai souvent lu, entendu, et puis on me l'a confirmé plusieurs fois, mais j'aimerais bien avoir votre position là-dessus, que ça coûtait quand même moins cher. Finalement, on est sur une motorisation plus simple.
1: Oui, il y a moins de pièces en fait. Ah oui. Déjà, je vous dis, il y a pas d'embrayage, il y a pas d'huile, donc il y a pas de vidange. Et puis il y a aussi un point très important, c'est que il y a beaucoup de régénération du moteur qui permet de recharger la voiture. Et ça soulage les freins. Donc on n'utilise quasiment plus les freins. Donc moins de plaquettes, moins de disques à changer, ça fait quand même pas mal d'économies.
0: Bon, là vous parlez de la recharge et de la batterie. On va y venir. Julien, est-ce que vous êtes capable de me dire combien de kilomètres il faut faire à peu près par an pour que ça devienne rentable une voiture électrique?
1: Alors comme je vous disais, ça va dépendre de comment vous rechargez, mais on va dire pour une utilisation normale, il faut quand même pas mal rouler, on va dire. On rentabilise la voiture électrique entre 60 000 et 80 000 kilomètres. Donc c'est-à-dire si vous gardez votre voiture 5 ans, faut rouler même. Voilà, faut rouler. La moyenne à peu près nationale, c'est autour des 15 000 kilomètres par an. Faut rouler un petit peu plus pour rentabiliser. Après, si vous changez de voiture tous les 2-3 ans, peut-être qu'il vaut mieux envisager de la LOA ou de la LLD.
0: Vous parliez de la recharge à la maison, c'est ce qui serait le plus économique, mais combien ça coûte en fait de faire un plein d'électrique?
1: Non mais il y a beaucoup de gens qui se posent la question parce que c'est assez difficile de répondre à cette question concrètement, parce qu'on recharge déjà rarement sa voiture quand elle est vide, on ne va pas toujours à 100%, et les prix ne sont jamais les mêmes. Mais on peut donner déjà des tendances, on va dire qu'à la maison, ça coûte environ entre 15 et 20 centimes du kilowattheure. Si on va dire qu'on prend une recharge moyenne de 50 kilowattheure, on peut estimer que ça va coûter autour des 10 euros, entre 7 et 10 euros. Mais pour comparer, c'est mieux de parler de coûts aux 100 km. Et en recharge à la maison, on estime qu'en moyenne, il y en a qui vont payer plus, d'autres qui vont payer moins, mais qu'on est entre 3 et 4 euros des 100 km. Ça permet de pouvoir comparer assez facilement avec le prix de l'essence. Voilà, si vous payez par exemple 2 euros le prix du diesel en ce moment.
0: Du 7 litres au 100 qui est la moyenne, je crois.
1: Alors, entre 6 et 7 litres pour une voiture moderne, ça va vous coûter entre 12 et 14 euros pour 100 km en essence en ce moment, avec le prix de l'essence actuel.
0: Donc en électrique, on est 3-4 fois moins cher, quoi.
1: On est quand même pas mal moins cher.
0: Ah oui, c'est vraiment, vraiment intéressant.
1: Mais attention, si on ne recharge pas chez soi, les prix ne sont pas les mêmes.
0: J'allais y venir justement, par exemple sur l'autoroute, parce qu'il y a la question des longs trajets. Recharger sur l'autoroute, j'imagine que c'est beaucoup plus cher que recharger à la maison.
1: Ouais, c'est beaucoup plus cher. Mais c'est des charges plus rapides. L'intérêt, c'est de pouvoir s'arrêter 15-20 minutes et repartir assez rapidement. Donc c'est, on va dire, une autre technologie.

0: Mais là, on estime entre 60 et 70 centimes du kilowattheure, parfois un petit peu moins, ça peut arriver un petit peu plus, ça dépend des opérateurs, ça dépend de votre abonnement si vous en avez un. Et là, on estime le coût aux 100 km autour des 10-11 euros. Et là, finalement,
1: intéressant.
0: On rejoint quasiment le prix de l'essence.
1: Et puis, on voit beaucoup de recharges en libre-service dans les villes taille moyenne, grande, même des petites villes parfois. Est-ce que ça vaut le coup ou est-ce que c'est cher?
0: Bah là, vous coupez la poire en deux. En gros, c'est autour des 35 centimes par kilowattheure.
1: D'accord, bon, très bien, c'est noté. Est-ce qu'on peut acheter aujourd'hui une voiture électrique d'occasion, les yeux fermés, ou c'est comme pour la thermique, il y a des points de vigilance?
0: Il ne faut jamais acheter une voiture d'occasion les yeux fermés, quelle que soit sa motorisation. Non, après vous disiez en préambule que la batterie peut être une source de crispation. Mmh. Je suis d'accord, effectivement. Après, il y a beaucoup d'idées reçues sur la batterie. Voilà, on dit que voilà, ça va vous coûter très cher tout de suite. Effectivement, si on doit la remplacer, ça coûte excessivement cher. On parle entre 5 000 euros pour une petite voiture, jusqu'à 20 000 euros pour une voiture haut de gamme.
1: Donc on ne veut absolument pas la remplacer.
0: On ne veut pas la remplacer. Après, finalement, je ne veux pas dire que ça n'arrive jamais, malheureusement, ça arrive, mais ce n'est pas si souvent qu'on croit. Et il y a beaucoup de voitures électriques aujourd'hui qui arrivent au bout de leur cycle de vie, qui ont plus de 200 000 km, et la plupart n'ont jamais changé leur batterie.
1: Comment on fait pour savoir si la batterie elle, est en bon état ou pas, si j'achète une voiture électrique à un particulier au-delà du kilométrage?
0: Il faut la faire vérifier. Il faut faire vérifier la batterie avant de l'acheter, d'occasion, bien sûr, neuf, ce n'est pas la peine. Il faut la demander au vendeur, c'est ce qu'il y a de plus simple. C'est un document que moi, en tout cas, j'exigerais personnellement.
1: D'accord.
0: Qui prouve l'état de santé de la batterie. Quand la batterie, vous l'achetez, elle est neuve, elle est à 100%. On estime qu'en dessous de 75-70%, la batterie est quasiment morte. Et vous pouvez demander soit au concessionnaire qui a fait l'entretien du véhicule que vous achetez, soit à n'importe quel centre auto. Aujourd'hui, ils sont beaucoup à le faire, nos autos, des crânes.
1: Okay.
0: Vous y allez, enfin, en tout cas, le vendeur y va, vous pouvez même y aller avec lui. Et ils vont vous faire, c'est pas très cher, ça doit coûter une cinquantaine d'euros.
1: Donc ça, on demande en fait au vendeur, on dit, moi, je veux bien acheter la voiture, mais je veux certifier que l'état de la batterie, il est correct et que j'ai encore du temps devant moi, c'est ça qu'on fait.
0: Faut pas se gêner, je pense qu'il n'y a pas un vendeur qui ne comprendrait pas qu'un client demande l'état de santé de la batterie.
1: C'est la seule chose à vérifier, enfin en particulier sur l'électrique, c'est ce point-là qui est important, c'est l'état de la batterie, parce qu'on peut vraiment avoir des problèmes si on l'achète d'occasion derrière, on est d'accord là-dessus?
0: On va dire que c'est la chose en plus à vérifier par rapport à un véhicule thermique.
1: On est bien d'accord. Est-ce qu'une voiture électrique coûte moins cher à assurer qu'une voiture thermique?
0: Alors c'est une idée reçue, ça a été le cas en fait, pour tout vous dire, au début de la mobilité électrique, ça pouvait être moins cher, parce qu'en fait les assureurs partaient du principe qu'un conducteur de voiture électrique, il va pratiquer l'éco-conduite, c'est quelqu'un qui va avoir une démarche environnementale, il ne va pas rouler comme un dingue. Mais avec les années, ça a un petit peu évolué, parce que vous l'avez dit vous-même, la batterie c'est super cher. Et quand il y a un carton avec une voiture électrique, s'il faut remplacer la batterie, là les assureurs, ils font un petit peu la tronche. Donc les prix ont bien rattrapé le thermique et parfois peuvent même dépasser le prix du thermique sur les assurances.
1: Et si on veut acheter une voiture électrique d'occasion aujourd'hui, on est sur un marché qui est intéressant et commence à y avoir du volume et donc des affaires possibles.
0: Oui, c'est intéressant. Déjà, comme je le disais, on est à la fin d'un cycle de vie de voiture, donc il y a quand même des voitures électriques depuis maintenant, on va dire, une petite dizaine d'années. Donc, on peut trouver, par exemple, des Renault Zoé qui étaient parmi les pionnières, qui ont plutôt bien vieilli. Donc, ça, c'est vraiment pas cher. On en a moins de 10 000 euros avec pas énormément de kilomètres. Et puis, on a, on va en parler tout à l'heure, je crois, mais le leasing social qui a commencé il y a 3 ans et qui arrive au bout pour certains. Donc, ceux qui avaient pris une location sur 3 ans, les voitures, elles vont revenir dans le réseau là en ce moment. Et ça va permettre à beaucoup de gens de faire des bonnes affaires sur l'occasion.
1: Ouais. C'est génial parce que Julien fait mes teasings, vous annoncez un peu ce qui arrive, comme ça les gens restent avec nous.
0: C'est sûr qu'on va parler du...
1: Évidemment qu'on va parler du leasing social et on va tout vous dire parce qu'il ouvre bientôt, c'est le 16 juillet de mémoire et on va vous donner le mode d'emploi. Avant ça, Julien Azoura, cette question, est-ce que les voitures électriques décotent plus vite que les voitures thermiques?
0: Oui, elle décote.
1: Bon,
0: oui, mais il y a plusieurs explications en fait. Déjà, il y a une dette technologique qui va arriver plus vite. Je m'explique. Les constructeurs travaillent beaucoup sur la voiture électrique aujourd'hui pour la rendre plus autonome, notamment, et pour qu'elle se recharge plus vite. Mmh. Et ça va vite. Ça va vite. Donc une voiture qui a 5 ans, elle va avoir moins d'autonomie, elle va se recharger moins vite, ça c'est très important. Et forcément, quand on parle d'autonomie et de recharge, c'est les sujets qui sont capitaux pour l'achat d'une voiture électrique. Donc les véhicules plus anciens vont être moins performants là-dessus, ça c'est le premier point. Le deuxième point, c'est que les voitures électriques, on les achète souvent avec des bonus, et que ces bonus-là sont fluctuants. Donc ça veut dire que si demain il y a un nouveau bonus qui va être de 10 000 euros par exemple, ça va complètement perturber le marché de l'occasion. Ça c'est le deuxième point. Et puis le troisième point, comme vous dites, il y a encore des gens qui sont réticents à acheter des voitures électriques d'occasion. Donc bah forcément, il y a peut-être un petit peu moins d'attractivité, même si c'est de moins en moins vrai, ce qui va faire baisser aussi les prix, donc une plus forte décote.
1: Il y a des modèles coup de cœur chez l'électrique qui sont plus résistants que d'autres, selon vous, selon peut-être la rédaction aussi d'Automoto.
0: Résistant, honnêtement, c'est dur à dire parce que okay. Les voitures, elles ont un cycle de vie tellement long aujourd'hui que c'est difficile d'imaginer. Après, nous, on a eu un coup de cœur à la rédaction récemment sur la nouvelle Renault Twingo qui propose un prix assez bas. Alors, elle a une petite batterie, une toute petite autonomie, mais c'est pas mal. Ça a permis de démocratiser un petit peu la mobilité électrique avec une voiture qui, en plus, est plutôt sympa.
1: En quelques mots, les aides actuelles. Donc, le leasing social, on va en parler dans une minute. Mais sinon, est-ce qu'il y a d'autres aides pour acheter une voiture électrique?
0: Oui, vous vous souvenez, il y avait le fameux bonus écologique. Il s'appelle plus comme ça maintenant. Ça s'appelle la prime coup de pouce, qui va concerner tous les acheteurs de voitures électriques, si tant est que le modèle ne dépasse pas 47 000 euros, si je dis pas de bêtises, et qui va aussi être adaptable en fonction des revenus de la personne qui va acheter. Donc ça commence autour des 3 000 euros jusqu'à 4 000 euros, et on peut avoir un bonus supplémentaire de 2 000 euros pour les véhicules qui sont assemblés en Europe et qui disposent d'une batterie d'origine européenne.
1: Bon voilà, et puis il y a le leasing social, donc une offre de voitures électriques en LOA, en LLD, avec des prix quand même très agressifs. Bonjour Anne-Sophie Alsif.
2: Bonjour.
1: Vous êtes chef économiste au sein du cabinet de conseil BDO France. Une nouvelle édition du leasing social va démarrer, c'est le 16 juillet prochain. Comment ça va marcher?
2: Alors ça va marcher, donc vous allez pouvoir avoir accès à ce dispositif en fonction de votre revenu, donc c'est un régime fiscal aux alentours donc de 17 000 euros, et donc vous allez avoir des aides en fonction du type de véhicule acheté, et si vous achetez en effet un véhicule européen, vous allez avoir des aides encore plus importantes qui peuvent aller jusqu'à 6 000 euros.
1: Et donc vraiment la condition principale d'accès, c'est le revenu de référence en fait.
2: Tout à fait.
1: On va pouvoir faire de bonnes affaires.
2: Tout à fait. Ce qui est extraordinaire et qui est une vraie opportunité, notamment pour l'automobile européenne face à la concurrence étrangère, c'est qu'on a énormément de modèles depuis quelques années avec des performances qui s'approchent de la concurrence étrangère. On l'a dit, une baisse des prix très importante sur l'électrique. Aujourd'hui, l'électrique n'est plus réservé à quelques-uns, mais c'est vraiment démocratisé et c'est quasiment au même prix d'achat que les voitures thermiques. Donc on voit qu'on a vraiment un énorme effet sur le prix. Bien évidemment, ensuite, à l'utilisation, le coût est beaucoup plus faible. On l'a vu avec la crise énergétique, c'est beaucoup plus intéressant financièrement d'avoir aujourd'hui une voiture électrique. Et puis, troisième élément, souvent on parle de l'autonomie. Là aussi, l'autonomie, il y a des efforts et des innovations qui sont extraordinaires. Donc maintenant, on a des voitures européennes qui sont à 500 km d'autonomie, quand on sait que le trajet quotidien des Français est plutôt à moins de 50 km.
1: Anne-Sophie, il y a deux dispositifs en fait dans le leasing social. On peut faire de la LLD, donc de la location longue durée, ou de la LOA, de la location avec option d'achat. Vous pouvez nous expliquer comment ça fonctionne?
2: Le premier cas, donc, c'est la location de longue durée. Donc, vous n'êtes pas propriétaire de votre véhicule et donc, à la fin de cette location, vous pouvez changer pour un autre véhicule. Comme c'est vrai qu'on est dans une situation où il y a une forte rupture technologique, ça peut être assez intéressant. L'autre élément, c'est qu'en effet, vous avez le véhicule et à la fin, vous pouvez l'acheter en devenir propriétaire. C'est vrai qu'au vu aujourd'hui des innovations, beaucoup de Français, on l'a vu lors des précédentes éditions, sont plus penchés vers l'option 1. Mais voilà, cela dépend de ce que vous voulez faire avec le véhicule après.
1: Et juste pour donner une idée à celles et ceux qui nous écoutent en quelques secondes, quand vous dites que c'est vraiment très intéressant au niveau des prix, ce leasing social, ça veut dire quoi?
2: Ça veut dire que concrètement, grâce à ce leasing social, vous avez le même prix que les voitures thermiques, parce que pendant très longtemps on disait l'électrique c'est beaucoup plus cher que le thermique. Là, avec ça, ce n'est plus le cas, avec bien sûr les aides, tout ce qu'on a dit. Et deux, surtout à l'utilisation, le coût est beaucoup moins important que si vous êtes aujourd'hui à l'essence.
1: On va payer combien par mois à peu près?
2: Alors bien évidemment, ça dépend de votre utilisation, si vous êtes un grand...
1: Oui, non, mais je veux dire pour la location, pour la location, c'est quoi le budget mensuel environ?
2: Alors, ça dépend quel type de véhicule vous utilisez. Là, pour avoir des conditions, c'est plutôt une voiture qui reste petite. Donc, vous pouvez avoir des leasings qui sont autour de 200 euros, par mois. Donc, on voit que c'est des conditions qui sont très attractives. Et d'ailleurs, les précédentes éditions avaient eu beaucoup de succès, notamment grâce à ça. En tout cas, aujourd'hui, il n'y a plus de différence financière entre le thermique et l'électrique. Et l'électrique est vraiment abordable.
1: Et on peut donc, d'ailleurs, réserver dès maintenant. Ça se passe chez les concessionnaires directement. Merci beaucoup, Anne-Sophie Alsif. Vous êtes chef économiste au sein du cabinet de conseil BDO France. Merci pour votre participation.
2: Merci à vous.
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1: En version magazine, le thème aujourd'hui, la voiture électrique, avec notre invité Julien Azoura, rédacteur en chef du magazine Automoto. Et un autre Julien nous rejoint, Julien Aubry, bonjour.
3: Bonjour.
1: Pour votre chaîne YouTube hein, qui nous a bien plu, ça s'appelle simplement Julien, vous êtes expert en mobilité électrique. Vous faites pas mal de comparatifs sur l'autonomie des véhicules notamment. Est-ce que la façon de conduire une électrique est importante à ce sujet sur l'autonomie?
3: Oui, c'est un peu important. Je fais beaucoup de tests sur 1000 km, donc je fais des départs en vacances en voiture électrique sur ma chaîne YouTube. Effectivement, la façon de conduire joue un petit peu un rôle sur l'autonomie. Donc là déjà, bah, si on accélère fort, évidemment, on va consommer un petit peu plus. Mais c'est surtout la vitesse qui va avoir un impact assez significatif. Si on veut préserver son autonomie, mieux vaut rouler à 110 qu'à 130. Mais après, moi, je roule quand même très souvent à 130 km/h avec la majorité des voitures électriques modernes. Bah, ça fait pas d'immense différence non plus. On arrive quand même plus rapidement à destination en roulant à 130 qu'à 110 km/h.
1: Avec les différentes ruptures technologiques qu'on voit se succéder sur la question de ces voitures électriques, notamment l'autonomie des batteries, vous voyez vraiment une différence? Ça bouge vite, ça évolue dans le bon sens?
3: Ouais, ça évolue quand même assez vite. Quand j'ai commencé ma chaîne YouTube moi, en 2021, c'est vrai que je galérais un petit peu niveau recharge, niveau autonomie. Et maintenant, avec la plupart des voitures que je teste pour ma chaîne, j'ai plus de soucis, plus aucun problème. Il y a des bornes presque partout maintenant, sur les aires de service, les aires de repos aussi. Et puis, l'autonomie des voitures a tendance à augmenter. Donc, on arrive avec des gros packs batteries, des grosses autonomies. Ça m'arrive même de m'arrêter sans charger parce que la voiture a trop d'autonomie par rapport à moi, quoi. Donc, c'est vrai que c'est assez dingue. Et les longs trajets, si on choisit une bonne voiture, se font maintenant sans aucune difficulté.
1: Alors d'ailleurs, si on part en vacances et qu'on a une voiture électrique, bien sûr, vous allez me dire, ça dépend du modèle. Mais enfin, quand même, quelles sont les bonnes pratiques pour faire des trajets qui sont plus longs que d'habitude?
3: Alors, les bonnes pratiques, c'est déjà de charger si on a la possibilité de jusqu'à 100% de batterie à domicile, si on peut. Comme ça, on peut partir batterie pleine, hein, évidemment. Et puis ensuite, c'est de s'arrêter. Enfin, chaque fois qu'on a envie de s'arrêter, par exemple, si on veut prendre un café, passer aux toilettes, s'arrêter, par exemple, avec les enfants, on peut en profiter pour recharger la voiture. Ça, comme ça, on charge, entre guillemets, en temps masqué. Donc, on n'attend pas sur la voiture. Ensuite, un peu planifier son itinéraire en avance quand même, oui, pour savoir où il y a des bornes, malgré le fait qu'on est à peu près partout. En planifiant un peu en avance, on peut trouver des bornes un peu moins chères, un peu mieux situées, voire plus rapides. Et puis, sinon, se laisser guider aussi par son système de navigation, par les panneaux sur autoroute si on choisit l'autoroute. Et puis, tout se passe bien normalement. J'ai pas eu de problème ces dernières années en voiture électrique. Au début, c'était compliqué. Maintenant, c'est devenu beaucoup plus facile.
1: Je crois que c'est vraiment en train de se démocratiser. Et puis, on peut le constater notamment en allant voir votre chaîne YouTube. Donc, simplement, Julien, merci beaucoup. Julien Aubry.
3: Merci beaucoup à vous.
1: Je le rappelle, vous êtes expert en mobilité électrique. Alors, on retrouve notre Julien du début. Julien Azoura, vous êtes rédacteur en chef du magazine Automoto. Avant de nous quitter, un petit quiz, le vrai-faux, pour finir avec les idées claires sur ce thème de la voiture électrique. Première question, une voiture électrique coûte toujours plus cher à l'achat qu'une voiture thermique, vrai ou faux?
4: Alors aujourd'hui, c'est vrai, à modèle équivalent, on va être plus cher sur l'électrique que sur le thermique.
1: Mais vous nous l'avez dit, par contre, après, le tarif du carburant au kilomètre, l'entretien, tout ça, c'est là qu'on va y gagner. Combien de kilomètres pour que ce soit rentable? 80 000 environ, vous m'avez dit?
4: On rentabilise la voiture entre 60 et 80 000 km, encore une fois, selon le mode de recharge.
1: Vrai ou faux, une batterie de voiture électrique se remplace forcément au bout de quelques années?
4: Oui, mais ça peut être au bout de 200 000 km. Et je pense pas qu'il y ait beaucoup de gens qui aient emmené un moteur thermique jusqu'à beaucoup plus sans avoir des gros frais dessus. Donc c'est finalement assez similaire.
1: Recharger sa voiture à la maison coûte généralement moins cher qu'ailleurs, vrai ou faux?
4: Oui, c'est vrai, surtout si on dispose d'un abonnement et d'une borne qu'on a fait installer chez soi.
1: Il est désormais possible d'acheter une voiture électrique d'occasion en toute confiance, à condition bien sûr de vérifier certains points, vrai ou faux?
4: Oui, on peut acheter une voiture électrique d'occasion comme on achète une voiture thermique d'occasion.
1: Mais par contre, on demande quelque chose sur la batterie, je voulais vous le rappeler.
4: Oui, voilà, effectivement, le SOH, donc State of Health en anglais, c'est un document qui permet d'attester l'état de santé de la batterie.
1: Vrai ou faux, les fortes chaleurs et les grands froids peuvent réduire temporairement l'autonomie d'une voiture électrique?
4: Oui, c'est vrai, la batterie va être un petit peu plus sollicitée, on va utiliser le chauffage, chauffage ou la clim, ce qui peut avoir une incidence sur l'autonomie.
1: Et puis dernière question, vrai ou faux, les bornes de recharge sont toutes au même prix, quel que soit l'opérateur, vrai ou faux?
4: Non, et d'ailleurs c'est un vrai problème, il y a un problème de transparence des prix, parce que quand on recharge souvent, on n'a pas les prix indiqués sur la borne, et puis les prix varient d'une station à l'autre, ça serait pas mal que ça soit un petit peu plus réglementé, ça rassurait je pense les automobilistes.
1: On est d'accord. Julia Azoura, merci beaucoup, vous êtes rédacteur en chef du magazine Auto Moto, vous le savez cette émission, mais aussi toutes les autres, vous les retrouvez sur ici.fr. Alors la semaine prochaine, on va tout vous dire pour une rentrée placée sous le signe des économies.
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1: Durant l'été 1949, une équipe de scientifiques parcourt la jungle à l'ouest du canal de Panama en Amérique du Sud, sous une chaleur accablante. Ils ont pour mission de déterminer les points géodésiques, c'est-à-dire les sommets et autres repères naturels dans la zone pour le compte des États-Unis. Au cours des premières semaines de l'expédition, les quatre chercheurs aventuriers ont appris à se connaître et à s'apprécier. Il y a là Ivor Smither, le chef du groupe, ingénieur de profession, son assistant, Al Pimental, pour qui les tropiques et leur imprévu n'ont pas de secret, Vargas, le responsable du portage, grand connaisseur des pistes de brousse, et l'Indien, son aide, dont la force semble incomparable. Après avoir passé plus d'un mois dans la jungle, les membres de la mission souffrent, hélas, de multiples infections cutanées. Ivor croit, en outre, déceler chez lui-même et ses compagnons de route les premiers signes avant-coureurs de la malaria. Pour le chef, la situation devient très préoccupante. En s'extrayant de son sac de couchage ce matin d'août, il prend une décision irrévocable. Il va demander par radio le rapatriement de son groupe par hélicoptère. La communication avec la base de la mission à Balboa, en Colombie, doit être établie le lendemain soir. C'est à ce moment qu'Ivor fera son annonce aux autres membres de la mission. En attendant, il veut avancer au maximum vers les objectifs qui leur ont été fixés en puisant dans les dernières forces de son équipe. Mais ce matin encore, celles-ci paraissent bien minces. Alors qu'Ivor avale la dernière gorgée de son café, Vargas et l'Indien traînassent, tandis qu'Al Pimental n'a même pas bougé de son sac de couchage. Tant de paresse et de mauvaise volonté agacent Ivor. Le chef appelle en hurlant son assistant pour le réveiller. Le jeune homme en mitouflé ne réagit pas. Ivor se rapproche à grands pas. Il raconte ce qu'il découvre. Arrivé tout près, je vois ses yeux hagards rouler éperdument. Je m'approche et l'entends murmurer dans un souffle « Serpent ! Serpent !» Mon regard suit le sien jusqu'à un renflement de son sac, juste au-dessus de son estomac. Le moindre geste brusque, le moindre tressaillement à l'intérieur du sac, et le reptile, se sentant en danger, attaquerait, sans nul doute, distillant son venin dans l'organisme déjà affaibli du pauvre Al. Passé le choc, Ivor recule avec précaution. Il va informer les autres membres de l'expédition du danger imminent. Les trois hommes réfléchissent alors de concert. Que faire ? L'Indien suggère, pour déloger l'animal, d'envoyer de la fumée dans le sac de couchage par une fente coupée au pied. Cela peut réussir, à bon espoir Ivor, et ce qui est dit est fait. Le serpent bouge en effet, mais retrouve rapidement sa place sur le ventre de Hal. Il faut trouver une autre solution. Utiliser une bombe insecticide en lieu et place de la fumée, propose alors l'Indien. Hélas, cela ne donne pas plus de résultats. Après s'être penché sur le problème pendant près de 6 heures, les membres de l'expédition commencent à croire que leur camarade ne s'en sortira pas. Le soleil maintenant est à son zénith. Hal semble avoir beaucoup de mal à ne pas bouger la tête alors que de grosses gouttes de sueur lui tombent dans les yeux. L'intérieur du sac doit être comme un four, pense Ivor. Et c'est alors qu'il se rappelle d'une règle apprise sur les serpents. Les reptiles ont le sang froid. La température de leur corps dépend de l'ambiance extérieure. Dans les endroits où règne une chaleur intense, ils s'échauffent comme une barre de fer. Et une demi-heure d'exposition au soleil tropical suffit pour les tuer. Il expose son idée aux autres. Ils vont enlever la toile imperméable tendue au-dessus du sac de couchage qui était censé protéger Hal des intempéries et laisser ainsi les rayons du soleil chauffer le duvet. Au bout de quelques minutes, Hal ruisselle littéralement. Le serpent ne bouge pas encore. À moins que... Ah si, ça y est. La masse ondule, se renfle, s'aplatit, puis progresse lentement vers l'ouverture du sac de couchage. Elle sort, en glissant sur le visage de Hal. Une fois remis de ses émotions, le rescapé expliqua qu'il avait passé non pas 6 heures, mais le double, soit 12 heures immobile, le reptile s'étant invité dans son sac en pleine nuit. Fort heureusement, Hal était réveillé à cet instant. Sinon, il ne doute pas qu'il aurait bougé dans son sommeil, provoquant ainsi à son insu la morsure fatale du serpent.
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0: Sur ces quelques vocalises de Véronique Sanson, vous commencez ce joli week-end d'été sur votre radio ici. Bonjour à vous, soyez les bienvenus.
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0: Samedi 11 juillet, excellent réveil avec nous. On fête aujourd'hui les Benoît. Eh bien, bonne fête à tous les Benoît qui se réveillent ce matin en France à l'écoute de votre radio ici, sur le front justement, avec l'équipe Fabien Forel à la rédaction en chef ce matin. C'est Enzo à la réalisation. Et au standard, c'est Florentin qui vous accueille au 0810 055 056. Et puis pour l'actualité de ce samedi 11 juillet, c'est vous, Féline, bonjour.
2: Bonjour Louis, bonjour à tous.
0: À la une de l'actualité aujourd'hui.
2: La canicule, bien sûr, qui gagne du terrain du Morbihan. À l'Île-de-France, 24 départements placés en vigilance rouge et 59 autres en vigilance orange.
0: Il fait très chaud et l'on en parle dans un instant.
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0: Très bon réveil et bon week-end avec nous. Il est pile 6h. Le tour de l'actualité avec vous, Féline Leloir du Haut. Et ce samedi, eh bien, c'est le jour de grand départ, et ce, sous la chaleur.
2: Et oui, près de 2 millions de voyageurs attendus dans les gares pour ce pont du 14 juillet. Valise à la main, bien sûr, mais surtout gourde bien remplie. Car on le disait, la canicule gagne du terrain. 24 départements sont placés en vigilance rouge, 59 autres en vigilance orange. Alors tous ces voyageurs vont devoir affronter la fournaise et à chacun sa technique pour y survivre. Magali Homo s'est rendue à la gare Montparnasse à Paris.
3: Assise face au rail, Célia attend son train pour les Landes, dans sa main
4: un éventail.
3: C'est nécessaire aujourd'hui ?
4: Extrêmement nécessaire. On s'assoit, on bouge pas trop et puis on boit beaucoup d'eau.
3: Alix voyage avec un bébé de 15 mois. Elle n'a pas d'éventail, mais elle est armée de...
5: courage et de l'eau. J'ai un brumisateur pour elle et surtout, de l'eau et voilà.
3: Dans le train, pour occuper sa fille, elle a tout prévu.
5: On prend plein de joujoux différents. On se promène, on monte les escaliers, on descend les escaliers.
3: Devant la gare, Thibaut et ses deux enfants prennent leur mal en patience. Leur train pour Laval a été annulé. Comment on s'occupe de deux enfants quand le train est annulé, qu'il fait chaud, etc.
6: Eh ben on se balade un peu et puis sinon on a des consoles portables, c'est très pratique. Voilà, on verra. On les fait boire, voilà. On les fait boire surtout, très important. Ils sont pas trop pénibles, donc ça va.
3: Des jeux vidéo qui leur ont permis, entre autres, d'attendre l'arrivée du grand-père en voiture.
7: Notre papy nous récupère à 2h du matin.
3: Il est venu effectivement de Mayenne les chercher en pleine nuit.
2: Et de son côté, la SNCF assure un trafic normal pour les TGV pendant ce pont du 14 juillet. En revanche, des perturbations à prévoir sur le réseau intercité. Un train sur trois supprimé aux heures les plus chaudes. Des autocars sont prévus en remplacement, affirme la SNCF. Attention, si vous prenez la route aujourd'hui, Bison Futé classe la journée en noir dans le sens des départs. Dans le quart nord-ouest, dans le nord et en Auvergne-Rhône-Alpes, le reste du territoire est en rouge.
0: Autre conséquence de la canicule, les incendies.
2: Des feux ces derniers jours dans les Pyrénées-Orientales, l'Indre ou encore Lyon, dans la Drôme. Près de 4000 hectares parcourus, mais l'incendie progresse plus lentement d'après les autorités. Tandis qu'en Loire-Atlantique, à la Plaine-sur-Mer, l'intervention des pompiers a duré toute la nuit pour fixer définitivement le feu. Mais le camping de la Renaudière est en partie détruit. Une trentaine de mobilhomes et de caravanes brûlées, comme celle d'Edgar qui a été évacuée avec les autres campeurs.
8: On était chez nous, on venait de laver du linge. Et puis on a vu de la fumée derrière la haie. Et quand on est monté sur le petit muret qu'on a sur notre emplacement, on voyait qu'il y avait le feu derrière au niveau du haras. Mais ça paraissait loin, mais c'est arrivé vite. Plus vite qu'on croyait, parce qu'on pensait passer à travers.
9: Vous avez fait quoi? Vous êtes parti directement?
8: Ah ben, on n'a pas eu le choix. Hein. La police est intervenue, elle nous a fait tous sortir. Hein. On a juste sorti nos affaires, nos papiers. On est sortis sans problème. Mais tout est perdu. Quoi. Là, c'est fini les vacances.
2: Et avec ces nombreux risques d'incendie, la Fédération des sapeurs-pompiers appelle les maires à ne pas maintenir les feux d'artifice du 14 juillet. Déjà, de nombreuses villes y ont renoncé par mesure de précaution. Et à Paris, le préfet de police annule les traditionnels bals des pompiers par mesure de sécurité.
0: En football, l'Espagne va donc affronter la France en demi-finale de la Coupe du Monde.
2: Après sa victoire 2-1 hier soir contre la Belgique, la France et l'Espagne, deux des meilleures équipes de cette compétition. Un véritable choc qui pourrait mettre en danger les Bleus. Mais pas de quoi inquiéter les supporters français que Jean-Pierre Blimaud a rencontrés après le match Belgique-Espagne.
10: Le match s'achève, l'Espagne arrache la victoire contre la Belgique dans une rue de Boston. Des supporters espagnols exultent, des Français sont là. et parmi eux Pascal, venu de Paris, pas vraiment effrayé par l'équipe d'Espagne.
11: En fait, on a peur de personne, je pense, avec notre équipe. Donc ça sera dur, mais j'ai confiance.
10: Alexandre, venu de Lens, la voix cassée par le match de la veille contre le Maroc, est un peu plus réservé sur les chances françaises.
12: Parce que là, c'est vaincre un collectif. Individuellement, on est meilleur, mais collectivement, je pense que l'Espagne est encore un peu au-dessus.
10: Et justement, Thierry, venu de Savoie, compte beaucoup sur Kylian Mbappé et sur une équipe de France plus offensive qu'il y a 2 ans en demi-finale de l'Euro.
13: À mon sens, on est meilleur cette année. Il y a quand même un atout important, c'est Mbappé qui a loupé sa saison avec le Real et qui aujourd'hui a vraiment un revanchard.
10: Les Français comptent sur Mbappé, les Espagnols sur Lamine Yamal, qui sera la grande inconnue de ce match, estime Lionel, venu de Marseille.
14: C'est la seule star mondiale pour moi de ce Coupe du Monde qui passe à côté pour l'instant. Est-ce qu'il va pas arriver en pleine forme contre nous? Parce que l'Espagne avec un Yamal monstrueux, c'est comme si nous, on nous allait avec Mbappé monstrueux, Dembélé, enfin, c'est plus la même équipe.
10: Lors des demi-finales de l'Euro 2024, mais aussi de la Ligue des Nations en 2025, Yamal étincelant avait d'ailleurs fait très mal aux Français.
2: À suivre ce soir le match de quart de finale entre la Norvège et l'Angleterre, ce sera à partir de 23h. Et en basket, l'aventure américaine continue pour Victor Wembanyama, le Français, est prolongé chez les Spurs de San Antonio pour plusieurs saisons supplémentaires, annonce de la franchise cette nuit sur X.
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2: Et donc Louis, comme on vient de l'entendre, on est en alerte canicule, donc il fait évidemment très chaud.
0: Exactement, week-end de forte chaleur, jusqu'à 40 degrés attendus pour les maximales cet après-midi. 22 millions de Français sont concernés par une vigilance rouge canicule aujourd'hui qui s'étend des Pays de la Loire au Cher en passant par l'Île-de-France. Et puis la quasi-totalité du pays, lui, est concernée par cette vigilance canicule orange. Cet après-midi, on attend du soleil avec un risque orageux dû à ces fortes chaleurs. On aura aussi quelques orages ce matin, notamment sur la région Provence-Alpes-Côte d'Azur, en ce début de journée à 6h06. Les températures sont déjà élevées, entre 19 à 25 degrés tout de suite. 19 à Lille et Strasbourg, 21 degrés à Brest et Caen. On a 22 là tout de suite à Tours, Bordeaux et Toulouse. 25 pour le point le plus chaud ce matin à Marseille et Nice. Cet après-midi, vous l'aurez compris, il va faire chaud, très chaud. Et ces risques d'orage s'accentuent. Vigilance donc en Bretagne, ainsi que dans le Pays de la Loire. L'Auvergne, Rhône-Alpes est également concernée, ainsi que le pourtour méditerranéen, avec une zone très orageuse attendue, notamment au-dessus de Marseille. Pour les maximales, 38 à 40 degrés. Le point le plus chaud se trouvant cet après-midi dans la région de Nantes. 6h06, un mot sur vos conditions de circulation. Vous le disiez tout à l'heure, Féline, il va y avoir du monde sur les routes. La circulation, elle, s'annonce très compliquée en ce grand week-end de chassés croisés dans le sens des départs, selon Bison Futé. Pensez donc à adapter vos trajets tant que faire se peut. Il va falloir vous armer de patience aujourd'hui. 6h07, merci de vous réveiller à l'écoute de votre radio ici.
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0: Vos chansons préférées sont ici, nulle part ailleurs. Sur ces quelques notes, justement, pour accompagner cette chaleur matinale, voici Félix Gric, qui avait déjà écrit plusieurs chansons pour d'autres artistes. Et puis celle-ci, il se l'est appropriée. Sortie en 88, La Gitane relève Félix Gric au grand public et deviendra, sans nul doute, son plus grand succès. Et le voici pour vous ce matin, pour commencer ce joli week-end sur votre radio ici. Soyez les bienvenus.

0: La Gitane de Félix Gray. Ici, vous l'avez compris, c'est votre radio de l'été, 6h11. Bonjour à vous, soyez les bienvenus.
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0: Vous allez être très nombreux aujourd'hui à prendre la route des vacances et de ce fait, eh bien, vous allez passer plusieurs heures assis. Alors ce matin, notre coach sportif Nordine Attab, eh bien, va vous donner quelques conseils pour un trajet plus agréable, Féline.
2: Et oui, la clé pour un trajet plus agréable se trouve dans vos mollets. Une véritable pompe naturelle qui, une fois sollicitée, vous feront passer un trajet nettement plus agréable, Louis.
0: Explication à ses côtés à 6h15 et puis dans les prochaines minutes, avant l'info de 6h30, place à Frédéric Goldman-John sur votre radio ici.
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0: ça peut me donner envie de danser le matin.
2: On swing.
0: Là, on commence très très bien le week-end. Rendez-vous tout à l'heure, juste avant les infos de 6h30, puisque tout de suite, il est 6h12, et place à l'info de nos territoires. Et ce matin, figurez-vous que la Belgique, oui, la Belgique, vous entendez bien, est championne du monde.
2: Pas de football, Louis, hein, surtout après la défaite hier face à l'Espagne, mais championne du monde de décortiquage de crevettes grises à Loffrincouck dans le Nord.
0: On ne plaisante pas, figurez-vous, avec ce concours qui revient chaque année, et encore une fois, eh bien, c'est la Belgique qui repart avec la coupe, l'objectif étant de décortiquer un maximum de crevettes grises, et ce, en 10 minutes, autant vous dire qu'il faut aller très vite, mais il faut aussi faire la chose proprement. Je vous laisse deviner, tiens Féline, combien de grammes de crevettes notre championne belge pour cette édition 2026, qui s'appelle Chantal Gauze, a réussi à décortiquer en 10 minutes?
2: Moi je crois en Chantal, je dis 300 grammes.
0: 300 grammes.
2: 300 grammes.
0: 146 grammes.
2: Ah, j'ai été un peu ambitieuse.
0: Deux fois moins.
2: Mais en même temps, c'était pour Chantal.
0: C'était pour Chantal, ce sont des petites, toutes petites crevettes.

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2: Nouveauté estivale sur votre radio ici pour commencer ce joli week-end que nous vous souhaitons bien entendu des plus agréables. Peut-être un long week-end d'ailleurs qui commence pour vous. Voici celle qui a été révélée au grand public en remportant la Star Academy. Marine avec son nouveau single Escroc.

0: Ici, vos meilleures nouveautés de l'été 2026 avec Marine et son nouveau single Escroc. 6h17, bon réveil avec nous. Voiture, train ou avion, les modes de déplacement sont nombreux sur la route des vacances et sont synonymes forcément de longues heures passées assis, notamment sur les routes aujourd'hui, puisque l'on attend beaucoup de monde. Alors comment éviter justement ces sensations de jambes lourdes, de douleurs? Nous allons poser la question ce matin à notre coach sportif Nordine Attab qui nous rejoint. Bonjour Nordine.
1: Bonjour.
0: Ce matin, vous avez quelques conseils simples justement pour mieux appréhender les trajets.
1: Lorsque l'on reste assis longtemps, la circulation sanguine a tendance à être moins efficace. Résultat, certaines personnes ressentent une sensation de jambes lourdes, voire de gonflement. Mais la bonne nouvelle, c'est que quelques mouvements simples peuvent déjà faire beaucoup de bien. Debout, les bras le long du corps, et si jamais vous avez une perte d'équilibre, tenez-vous à une barrière. Ça y est, vous y êtes. À partir de là, vous allez expirer en poussant sur les orteils afin de lever les talons. Et vous revenez en position initiale. Je souffle, je pousse sur les orteils le plus haut possible et je reviens en position. Et grâce à ça, vous allez solliciter les mollets qui sont de véritables pompes naturelles de la circulation sanguine. Et vous pouvez effectuer 3 séries de 15 répétitions.
0: Ok Nordine, et pendant le trajet, est-ce qu'on peut aussi bouger ?
1: Et oui, que ce soit lors d'une pause sur une aire d'autoroute, dans le train ou même à l'aéroport, l'idéal est de se lever régulièrement. Et qu'est-ce qu'on a de mieux à faire ? Marcher, je répète, marcher. Profitez d'une pause pour marcher tranquillement pendant quelques minutes. Et durant ce moment, vous pensez bien à relâcher.

0: les épaules et accompagner le mouvement avec les bras afin de délier l'ensemble du corps, avec l'idée en tête de bien dérouler le pied. Bien sûr, ne piétinez pas, hein. Et pour ça, déroulez le pied. Allez, on y va. Talon, milieu, pointe de pied. Talon, milieu, pointe de pied. Prenez les marches, montez-les, descendez-les. Et grâce à ça, vous allez améliorer la circulation sanguine, vous allez solliciter l'ensemble des muscles et des jambes et la mobilité générale. Et vous pouvez effectuer cet exercice durant 5 minutes. Au final, pas besoin d'attendre d'arriver à destination pour prendre soin de son corps. Quelques minutes de mouvement tout au long du trajet peuvent déjà faire la différence et vous permettre de profiter pleinement de vos vacances. Et si vous avez besoin, lorsque vous arrivez, allongez-vous sur le dos et posez les jambes sur le mur et maintenez la position 10 minutes. Allez, merci. À vous de jouer.
1: Merci beaucoup Nordine, et vous l'avez très bien dit, profitons ensemble de ces vacances. Et d'ailleurs, tiens, je vous profite pour vous rappeler que vous pouvez retrouver toutes les chroniques sportives et bien-être que nous propose Nordine Atam directement sur notre site internet ici.fr et bien entendu sur votre application ici à 6h20, votre radio justement vous réveille ce samedi matin au son des Bee Gees pour bien commencer le week-end. Retour en 78 lorsque sort forcément Night Fever, l'un des titres qui propulsa les Bee Gees au sommet du disco mondial. Et plus de 40 ans plus tard, ça fonctionne toujours autant. Bon réveil sur votre radio ici, soyez les bienvenus, c'est un long week-end qui commence.

0: Les Bee Gees à 6h23 sur votre radio, ici, pour vous réveiller dans les meilleures conditions et ce, avec le sourire. Il est l'heure tout de suite de retrouver Johan Rock.
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0: Johan Rock nous rejoint ce samedi matin, bien entendu, avec de nouveaux coulisses TV. Et ce matin, justement, Johan, vous nous emmenez dans les coulisses du championnat des nations de rugby diffusé ce samedi sur TF1.
2: À un an de la Coupe du Monde de rugby, c'est une toute nouvelle compétition qui inaugure en ce début d'été TF1. Et le moins qu'on puisse dire, c'est que sur le papier, ni les organisateurs ni la chaîne n'ont fait les choses à moitié.
3: Pour la première fois, les 6 meilleures équipes de l'hémisphère nord affronteront les 6 meilleures équipes de l'hémisphère sud dans un choc planétaire.
4: Ça annonce du grand spectacle.
2: Et du spectacle, il va y en avoir encore aujourd'hui. Débuté la semaine dernière, ce championnat se déroule sur 3 samedis et réunit les 12 meilleures nations du monde. Sur la feuille de match, aujourd'hui, 6 rencontres réparties aux 4 coins de la planète. Notamment France, Australie, à Brisbane, au pays des kangourous. Du jamais vu, selon Stéphane Etcheverry, qui commente les matchs du 15 de France sur TF1.
5: C'est excitant parce que ça nous met dans une autre rythmique. À la fois, jusqu'à présent, chaque match avait son histoire et on en restait là. Et on se projetait un peu sur la semaine suivante sans avoir trop d'interactions. Là, du coup, on va devoir prendre tous les éléments en compte, tous les éléments de classement. C'est vrai que moi, pour ma part, par exemple, tous ces samedis du mois de juillet, je vais avoir à commenter 2 matchs par samedi. Donc, il va falloir switcher d'un univers à un autre. C'est complètement excitant parce qu'en fait, on n'aura que le meilleur du meilleur et ça sera très condensé. Vraiment une grosse nouveauté sur la forme.
2: Stéphane Etcheverry, qui avant de devenir journaliste, jouait lui-même au rugby à 15 en Autriche, jusqu'à disputer les qualifs de la Coupe du Monde 1990. Un passé de sportif qui l'aide aujourd'hui à mieux comprendre ce qui se passe sur le terrain lorsqu'il commente les matchs.
5: Ça nous fait gagner, je pense, 1 à 2 secondes, ce qui est énorme, d'anticipation. Je pense que c'est là où ça se joue, parce que avoir été sur le terrain, même à un niveau très moindre par rapport à aujourd'hui, ça n'a plus rien à voir, les contacts, les chocs. En revanche, l'appréhension des actions, des situations, on sent quand on connaît un petit peu ce sport et quand on le regarde tout le temps et quand on y est très intéressé et quand on y a joué, on est dans cette anticipation-là. C'est la bataille un petit peu de la seconde pour savoir un peu ce qui va se passer.
2: Ce samedi, donc, deuxième acte de ce championnat des nations hors normes qui voit s'affronter l'hémisphère nord et l'hémisphère sud, dont TF1 diffusera l'intégralité des 18 matchs sur les chaînes du groupe ainsi qu'en streaming sur sa plateforme TF1+. Parmi les 6 du jour, 2 matchs à ne surtout pas louper aujourd'hui: France-Australie en matinée à 9h40 et ce soir 21h10 Argentine-Pays de Galles. Allez, que le meilleur gagne.
0: De très belles affiches sportives. Merci beaucoup, Johan. On vous retrouve demain avec grand plaisir, dimanche à 6h20. Pour l'heure, il est 6h26. Dans 5 minutes, le retour de l'info avec vous, Féline.
6: Et oui, on va évidemment parler de la canicule. 24 départements en vigilance rouge. Résultat, le gouvernement déclenche le plan hors sec chaleurs extrêmes, ce qui permet entre autres d'ouvrir des salles fraîcheurs. On ira justement en visiter une près de Rennes.
0: L'on y revient dans quelques instants et tout de suite, on vous souhaite un bon réveil avec ce trio. Voici sur votre radio ici, ce samedi matin, Frédéric Goldman-Jones avec un 1, 2, 3.

0: Frédéric Goldman Jones avec 1, 2, 3 sur votre radio. Ici, juste avant l'info, il est l'heure de regarder justement ce que les astres vous réservent pour ce samedi 11 juillet. La réponse avec vous, Catherine Viguier, ce samedi matin. Bonjour. Il y a du nouveau en plus pour notre zodiaque.
1: Et les Gémeaux sont concernés, mais pas que. Bélier, le week-end s'annonce dépaysant et puis, que ça plaise ou pas, vous dites ce que vous avez à dire. Taureau, côté finance, vous pouvez aussi être surpris avec une somme à payer ou une envie de dépenser. Gémeaux, vous n'avez pas une minute à vous, mais peu importe, vous êtes sur la voie de la réussite. Cancer, ne vous laissez pas impressionner par ce que l'on dit de vous. Résistez et soyez fiers de vous. Lion, la conjoncture astrale favorise l'esprit de fête, de vous réunir entre amis et de voir du monde. Vierge, un peu stressant ce samedi, mais vous savez ce que vous voulez, c'est l'essentiel. Balance, eh bien pas mal du tout. Vos satisfactions viendront principalement d'un voyage, d'un apprentissage ou d'une conversation. Scorpion, vous pourriez vous reprocher des tas de choses et vraiment, ce serait dommage. Sagittaire, alors ça va remuer sur le plan relationnel, il faudra vous garder un bon équilibre coûte que coûte. Capricorne, vous êtes un peu remué par les événements mais vous trouverez du soutien sur votre chemin. Verseau, les occasions de vous sentir valorisé seront au rendez-vous, réjouissez-vous. Poisson, mais que se passe-t-il en famille? Il vous faut agir, réagir et ça n'est pas forcément drôle. Et pour nous tous, on fait appel à sa part de sagesse.
0: Merci beaucoup Catherine. Horoscope à retrouver signe par signe dès à présent sur votre radio et application ici. Il est 6h30 tout de suite, l'actualité en France et dans le monde est 190 secondes. C'est avec vous, Féline Loire-Duhaut.
2: Pas de bal des pompiers à Paris. Les feux d'artifice du 14 juillet annulés dans plusieurs villes de France. Des conséquences de la canicule qui s'étend de plus en plus sur le territoire. 24 départements sont placés en vigilance rouge aujourd'hui. 59 autres en vigilance orange. On attend jusqu'à 40 degrés localement. Ces fortes chaleurs combinées à la sécheresse qui augmente le risque de feux de forêt. Déjà plus de 25 000 hectares partis en fumée en France. C'est deux fois plus que l'an dernier à la même période. Alerte la sécurité civile. L'Espagne aussi touchée par un violent incendie en Andalousie, le plus meurtrier du siècle dans le pays. Déjà 12 morts d'après le dernier bilan des autorités, des victimes de plusieurs nationalités, mais pas de Français recensés à ce stade, affirme le Quai d'Orsay. Les secours sont toujours à la recherche de 23 personnes disparues. Une nouvelle plainte pour viol déposée contre Patrick Bruel auprès du parquet de Nanterre. Des faits commis dans les années 2000 en région parisienne, d'après la plaignante. Le chanteur est déjà mis en examen dans 4 autres affaires de violences sexuelles. C'est donc l'Espagne qui affrontera la France en demi-finale de la Coupe du Monde mardi prochain. Les joueurs de la Rora ont battu la Belgique 2-1 hier soir. Prochain match, ce soir, le quart de finale entre l'Angleterre et la Norvège. Et sur le Tour de France, les coureurs vont s'élancer de Périgueux pour la 8e étape aujourd'hui. Départ prévu à 13h25 pour 180 km de route jusqu'à Bergerac. Hier, le Belge Tim Merlier a remporté la 7e étape. Tadej Pogacar conserve, lui, le maillot jaune.
0: Et vous en parliez, Féline, la canicule, elle progresse sur une partie de la France.
2: 24 départements en vigilance rouge, donc du Morbihan à la région parisienne et jusqu'à 40 degrés attendus localement. En tout, c'est plus de 22 millions d'habitants concernés. La situation risque de durer plusieurs jours, prévient Météo France. Alors le gouvernement a déclenché le plan hors sec, chaleurs extrêmes dans ces départements en rouge. Ça permet entre autres d'ouvrir des centres de protection, des salles fraîcheurs pour les personnes vulnérables. C'est le cas notamment à Réupré de Rennes, une manière pour les habitants de prendre le frais plutôt que de rester chez eux, Max Martin.
3: Dis Siri, quelle température il fait dehors?
4: Il fait environ 35 degrés dehors.
3: Dans cette salle climatisée, il fait 26 degrés. Pour Carole, retraitée venue bouquiner ici, ça fait du bien d'être au frais.
5: C'est bien que dans cette situation-là, on puisse au moins avoir un endroit où éviter les très très fortes chaleurs.
3: Son appartement, Carole le quitte toute l'après-midi pour venir ici, tellement c'est difficilement supportable pour elle.
5: Je suis sous les toits, 30 degrés, plein sud, donc j'ai chaud.
3: Dans la même salle, Anne-Sophie s'occupe avec sa pelote de laine.
6: Je fais un peu de crochet pour m'occuper. C'est un côté rassurant. Être avec du monde aussi, pas être chez soi, enfermé.
7: Il y a toujours la bouteille d'eau à côté de vous.
6: Oui, ça on l'oublie pas.
3: La commune bretonne avait déjà ouvert cette salle climatisée en mai dernier lors de la première vague de canicule. Le maire de la commune, Bruno Lenné, explique que ce sont les habitants qui lui ont demandé d'ouvrir un tel lieu.
8: On a eu pas mal d'appels, donc que ce soit des personnes fragiles, personnes âgées, jeunes parents. Donc ça montre bien bien la diversité des besoins qui nécessitent ce type de fraîcheur.
3: La mairie a référencé la trentaine d'habitants jugés fragiles. Des agents municipaux appellent ces personnes pour les inviter à venir dans cette salle climatisée.
2: Un reportage ici Armorique aurait eu signé Max Martin. Ces fortes chaleurs qui ont aussi des conséquences sur les festivités du 14 juillet. Plusieurs villes en France ont déjà annulé le traditionnel feu d'artifice. Pas de balles des pompiers à Paris aussi, par mesure de sécurité. Et justement, on parlait de la canicule,
0: oui,
2: et donc de la chaleur. J'imagine que les températures sont hautes, Louis.
0: Tout à fait. En fait, je vais faire que répéter ce que vous nous avez signalé tout de suite. 40 degrés pour les maximales attendues cet après-midi. Vous l'avez très bien dit, 22 millions de Français sont concernés ce matin par la vigilance rouge canicule qui s'étend des Pays de la Loire au Cher en passant par l'Île-de-France. Et la quasi-totalité du pays, lui, est concernée par cette vigilance orange canicule. Des températures en hausse tout au long de la journée. Pour l'instant, ce matin, l'on conserve une température entre 19 et tout de même 25 degrés, 19, c'est ce que nous avons tout de suite à Lille, à Strasbourg, 21 à Brest, Caen, 22 degrés à Tours, Bordeaux et Toulouse, et déjà 25 degrés à Marseille et Nice. Un petit peu de changement dans le ciel, notamment cet après-midi, avec ces fortes chaleurs, l'arrivée des orages. Vigilance donc aussi bien sur les côtes bretonnes, en passant par le Pays de la Loire, l'Auvergne-Rhône-Alpes, et aussi sur le pourtour méditerranéen, où il faudra être vigilant, avec une vigilance accrue, notamment à Marseille. Et pour les maximales, l'on attend jusqu'à 38, 41 degrés aujourd'hui. Aujourd'hui dans la région de Nantes. Et puis il faudra vous armer de patience également sur les routes, puisque Bison Futé voit cette journée extrêmement difficile et la classée noire aujourd'hui dans le sens des départs pour ce grand week-end de chassés croisés sur les routes de France. 6h35, merci d'avoir choisi votre radio ici pour commencer le week-end.
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0: Et bien entendu, j'en profite pour vous rappeler les recommandations d'usage en cas de forte chaleur. On essaye d'adapter les horaires de déplacement tant que faire se peut, à s'hydrater bien sûr et à prendre soin de nos proches et des personnes isolées. Tout de suite, l'on repart en musique pour commencer le week-end. En 85, Indochine ose parler de liberté et de différence dans une chanson qui fera un petit peu scandale à sa sortie, mais qui aujourd'hui est devenue un incontournable de leur registre. Voici Canary B sur votre radio ici. Bon réveil.

0: Ici, c'est la radio de votre week-end avec Indochine et bien entendu de votre été. Merci de nous avoir choisi. Bienvenue.
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0: 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Avant les infos de 7h, qui est-ce qui nous rejoint en musique ? Très bien.
2: Merci.
0: Les Norvégiens du groupe ABBA. On n'était pas très loin.
2: On n'était pas très loin.
0: Ils seront là tout à l'heure, juste avant les infos de 7h, pour vous réveiller tout de suite. Il est 6h40. Place à votre chronique, Valentine Lethès, dans Vie numérique, vie privée ce matin. Vous allez nous parler justement de nos voitures. Et vous allez être nombreux justement embarqués en voiture aujourd'hui pour ce week-end de grand chassés croisés. Bonjour Valentine. Et notre voiture, elle, nous écoute et collecte des données justement sur nous. Attention.
3: La quasi-totalité des voitures mises aujourd'hui sur le marché sont connectées. À leur bord, un logiciel du constructeur traite toutes les données techniques, la pression des pneus par exemple, pour vous alerter quand il est nécessaire de les gonfler, mais aussi un grand nombre de données, certaines pour personnaliser le véhicule en fonction du conducteur, comme l'orientation des rétroviseurs ou l'inclinaison du siège. D'autres collectes de données sont beaucoup plus intrusives et particulièrement révélatrices de votre vie privée. Vos données de localisation traitées par le GPS intégré sur votre voiture, qu'elle soit personnelle, professionnelle ou même de location, les agences ont le droit de localiser leur véhicule si elles interdisent, par exemple, de l'utiliser en dehors de la France. Pour ça, elles ont besoin de votre consentement. Attention, vous leur donnez lorsque vous signez le contrat. C'est aussi le cas des applications de free-floating qui permettent de louer une voiture sans aucun contact avec un loueur. Des assurances proposent également des formules « pay as you drive » en français, « payer en fonction de votre conduite ». Vos kilomètres sont enregistrés, parfois votre vitesse, votre façon de conduire. Si vous faites bien des pauses toutes les 2 heures notamment, vous obtenez un score et celui-ci détermine le prix de votre assurance.
0: Ok Valentine, mais comment savoir quelles données sont collectées sur nous au volant ?
3: Grâce à votre droit d'accès, explique la CNIL, la Commission nationale de l'informatique et des libertés, constructeurs, loueurs de voitures ont l'obligation de vous transmettre une copie des données collectées sur vous si vous leur demandez. Et avant de claquer la portière, faites aussi descendre de voiture vos données. Lorsque vous connectez un téléphone pour passer des appels en main libre notamment, vous autorisez l'accès à votre répertoire de contacts. Ces données sont directement stockées sur la voiture. Alors pour éviter que le conducteur suivant y accède, vous devez donc supprimer votre profil ou réinitialiser le logiciel pour les effacer.
0: Merci beaucoup Valentine Lethès et je vous invite à vous rendre sur notre site internet ici.fr, page vie numérique, vie privée. On vous explique justement comment utiliser votre droit d'accès.
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0: Il est 6h43. En vous souhaitant à tous un excellent réveil avec nous ce samedi matin. Et comme chaque week-end à cette heure-ci, vous avez rendez-vous avec l'histoire, le meilleur des chroniques voyage dans le temps proposées par Stéphane Bern. Et ce matin, Stéphane, on voyage avec vous au temps des premières automobiles.
10: Le plus grand coup de pub de l'histoire française, un catalogue rouge offert pour user ses pneus et qui finira par remplir les restaurants. Au tournant du XXe siècle, la France compte à peine 3000 voitures. Pour encourager les automobilistes à prendre la route et user leurs pneus, André et Édouard Michelin ont une idée finalement assez gonflée. Offrir un guide pratique à toute personne qui achèterait des pneumatiques de leur marque.
11: Il a raison, avec Michelin X, vous consommerez moins d'essence.
10: Un petit livre bien reconnaissable à sa couverture rouge. Le guide Michelin, oui c'est son nom, recense les garagistes, les stations d'essence, les mécaniciens et les hôtels utiles aux voyageurs. On y trouve aussi des cartes et des conseils pour changer un pneu ou faire son plein d'essence. Puis en 1920, tout change. Fini le catalogue publicitaire distribué gratuitement. La légende raconte qu'André Michelin s'est indigné qu'un distributeur de pneus utilise le guide pour caler les pieds de son établi et décide alors de le vendre au tarif de 7 francs. Au même moment, la publicité disparaît. Et c'est là qu'hôtels et restaurants sont classés pour la première fois. En 1926, le guide introduit une première étoile de bonne table. La notation va bientôt s'étoffer avec la naissance d'une nouvelle expertise. Les inspecteurs du guide Michelin se mettent à sillonner le monde en quête des meilleures adresses.
12: C'est absolument infect tous les jours, sauf le dimanche, jour de fermeture.
10: La pression n'est plus seulement dans les pneus, elle est désormais sur les épaules des grands chefs. Et c'est ainsi qu'en 3 décennies, ce manuel d'usage pour automobilistes devient l'autorité suprême quand on parle de gastronomie. Michelin, c'est aujourd'hui le symbole de la bonne chère, du bien manger. Et on comprend mieux l'allure du fameux bubin d'homme.
0: Merci beaucoup Stéphane, voyage dans le temps, le best-of, c'est également demain dimanche à 6h43. Pour l'heure, 6h46, Féline, et c'est à la une du magazine Femme Actuelle cette semaine.
2: Sauriez-vous porter secours à votre chien ou à votre chat en cas d'urgence? Depuis 2013, il existe des formations, mais elles sont encore trop peu méconnues. Alors ce matin, on a décidé d'y remédier.
0: Explication aux côtés de Sabrina Nadjar, la rédactrice en chef de Femme Actuelle, qui sera avec nous dans 5 minutes, juste après la musique d'ici qui vous réveille ce samedi aux côtés de Florent Pagny. Voici pour vous la dernière chanson du monde.

0: Florent Pagny avec la dernière chanson du monde sur votre radio ici à 6h48.
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0: Et vous avez fait le bon choix à la une de la presse. C'est votre rendez-vous du quotidien, justement, sur votre radio. Et ce samedi, l'on ouvre un dossier sensible. Sauriez-vous porter secours à votre chien ou votre chat en cas d'urgence? Le magazine Femme Actuelle y consacre un dossier complet cette semaine. Et l'on en parle avec sa rédactrice en chef, en ligne avec nous, Sabrina Nadjar. Bonjour Sabrina.
3: Bonjour Louis.
0: Dans votre dossier, l'on découvre que 69% des Français considèrent leur animal de compagnie comme un véritable membre de leur famille. Mais comment réagir justement lorsque son animal est dans une situation d'urgence? L'on apprend avec vous dans votre article qu'il existe depuis 2013 ces fameuses formations de premiers secours qui concernent aussi bien nos chats que nos chiens.
3: Exactement. En fait, au démarrage, c'est un module qui a été créé d'une journée par un vétérinaire qui était pour les maîtres chiens. Et puis ensuite, en 2013, on s'est dit que ce serait une bonne idée de le proposer au grand public. Voilà, en plus des formations de premiers secours humains. Okay. Et aujourd'hui, on peut dire que 1200 personnes en bénéficient chaque année en France. Voilà, pour aller effectivement sauver nos petits chats et chiens en cas de difficulté.
0: Oui, c'est un très bon début, mais est-ce qu'on en sait plus justement sur le déroulé de ce type de formation ?
3: Oui, alors écoutez, ce type de formation, en fait, c'est vraiment apprendre d'abord à connaître les signes qui doivent inquiéter et les bons gestes à adopter afin de ne pas être dépassé dans une situation d'urgence. Par exemple, comment réagir face à une blessure, face à une brûlure, une hémorragie, une obstruction des voies respiratoires, et puis même dans un cas d'arrêt cardiaque, comment faire le bouche à truffe qui consiste à insuffler de l'air dans la gueule du chien.
0: Ok, justement, alors pour apprendre à bien pratiquer ces gestes que vous venez de nous décrire à l'instant, vers qui est-ce qu'on peut se tourner pour s'inscrire et justement participer à ces formations ?
3: Alors, si les formations se multiplient sur le territoire, toutes ne se valent pas. Ah. Et aujourd'hui, il n'existe pas de certification attestant leur sérieux. Néanmoins, je recommande de se fier au numéro d'urgence vétérinaire qui est le 3115, qui vient de lancer le label certifié 3115 premier secours, afin de contrôler et encadrer le contenu de ces programmes. Voilà, vous êtes sûr d'avoir véritablement affaire à des professionnels et qui vous expliquent comment faire.
0: Et c'est super important. Merci beaucoup Sabrina pour ces précisions. Je rappelle le numéro que vous venez d'évoquer à l'instant pour venir en aide justement à nos animaux de compagnie cet été. C'est le 3115. Et bien sûr, vous retrouvez ce dossier complet dans votre magazine Femme Actuelle qui vous attend dès maintenant chez votre marchand de journaux. Merci beaucoup Sabrina et puis on vous retrouve la semaine prochaine.
3: Au revoir.
0: 6h51. Il nous rejoint dans quelques instants avant les infos de 7h. C'est Willy Rovelli et sa revue de presse décalée sur l'actualité que nous retrouverons juste après les Norvégiens du groupe AA sur votre radio. Bon réveil et bon début de week-end avec nous. Profitez avec Take On Me.

0: Les Norvégiens du groupe AA sur votre radio ici à 6h55 à vos côtés. Féline, je vous propose tout de suite de filer dans la Manche. On retrouve Patricia qui est en ligne avec nous. Bonjour Patricia.
1: Bonjour.
0: Patricia, c'est l'été. Est-ce que Take On Me vous a mis en joie justement pour commencer ce joli week-end qui s'annonce ?
1: Écoutez, j'adore ce morceau. C'est de ma génération, on va dire, ce groupe-là, et j'adore cette chanson.
0: Ah tiens, qu'est-ce que ça vous rappelle comme souvenir ? C'est rigolo.
1: Alors, écoutez, l'époque où on avait les Walkman.
0: Ah, j'ai très bien connu ça, vous savez.
1: Ah ouais, j'adorais ça. Et c'est une période que j'affectionne. Et puis, c'est des bons souvenirs, on va dire, de jeunesse.
0: Le Walkman, effectivement. Et donc, avec votre Walkman, vous écoutiez du Take On Me, du ABBA et régulièrement des chansons, peut-être, que vous retrouvez ici.
1: Etc. C'est un peu les chansons pop-rock anglaises.
0: Mm-hmm. Eh ben, dis donc, vous avez bon goût. Comment se profile cet été, Patricia ? Plutôt bien ?
1: Oui, écoutez, je suis en vacances depuis une semaine. Et puis, profiter de la famille, surtout. Prendre des nouvelles et puis... Et pas c'est... aller très loin, mais surtout...
0: On peut profiter de l'été tout en restant chez soi, ça je vous l'accorde à 1000%. Et justement, vous faites bien de le dire, on pense à celles et ceux qui sont isolés aussi, notamment en ces périodes de forte chaleur. On pense à les appeler et à leur venir en aide en cas de besoin. 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
0: 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Merci beaucoup Patricia, je souhaite une belle journée.
1: Merci à vous, prenez soin de vous.
2: Merci.
1: Et on a une pensée pour les personnes qui vont être sur la route aujourd'hui, ce week-end.
0: Puisqu'il va faire très très très chaud. Merci Patricia. 6h57, il est là comme chaque week-end avec sa revue de presse décalée sur l'actualité. C'est Willy Rovelli. Salut Willy.
3: Bonjour tout le monde. Et on commence avec cette bonne nouvelle pour tous les Parisiens. Depuis samedi, la baignade dans la Seine est autorisée. Ouais, ça n'a rien à voir avec un dispositif prévu dans la loi de la fin de vie, hein, même si ça peut y aider. Emmanuel Grégoire, le maire de Paris, a promis de se rebaigner dans la Seine. Alors pas pour prouver qu'elle est propre, mais pour retrouver la roue qui manquait au Vélib qu'il a repêché la première fois. Toujours à Paris, le corps d'un homme mort depuis plusieurs jours, retrouvé dans le canal Saint-Martin. Allez, bonne baignade à tous ! Dans les Pyrénées, le collège de Bétarame, c'est fini. Voilà qui va donner du travail pour l'église, qui va encore devoir recaser quelques curés pédophiles. Comme d'hab, c'est pas possible. Un chat échappé de sa caisse se fait écraser par un TGV Gare de Lyon à Paris. Ah bah voilà ce que ça fait quand les trains partent à l'heure aussi, c'est malin. L'actrice Isabelle Adjani, condamnée en appel à 10 mois de prison avec sursis pour fraude fiscale aggravée. Celle que le fisc surnomme déjà la reine Mago. L'émission Animalement Vôtre de Bernard Montiel sur France 3, c'est fini. Et pour marquer le coup, France Télévisions a décidé d'abandonner son émission animalière sur une aire d'autoroute cet été. Du coup, j'ai bien peur qu'il relance Vidéogag, ce con-là. Hein. Ah bah ça doit être pour ça, le chat à la gare de Lyon. Il a pas supporté la fin de l'émission, il s'est foutu sous le train. Miaou ! Ou alors c'était pour Vidéogag, justement. Hein. Bah le chat qui... Ça fait une jolie vidéo, ça. Selon les spécialistes de la mode, le bob s'impose comme le château star de cet été. Oui, le bob, c'est cool, mais bon, seulement quand c'est du Bob Marley. Hein. D'ailleurs, cet été, pour éviter que les musulmans viennent lui pourrir ses vacances, Éric Zemmour portera un bob cochonou. À Bali, une femme arrêtée par la police après avoir caché 1,5 kg de cocaïne dans un sextoy qu'elle mettait bien évidemment dans son trou de balle. Un Thaïlandais se fait mordre les testicules par un énorme python de 2,50 m sorti des toilettes pendant qu'il se soulageait. Eh bien, peut-être qu'il n'a pas aimé qu'un autre gros serpent arrive dans l'autre sens. D'où l'expression « le serpent qui mord la queue ». Enfin, le saviez-vous ? Les cachalots dorment debout, comme nous, quand on ira au concert de Céline Dion. Parce que là, ces nouvelles chansons, là, c'est... Allez, passez un bon samedi et à tout à l'heure midi.
0: À midi, Willy vient déjeuner chez vous et tout de suite, avec le sourire bien entendu, place aux équipes d'ici matin. Ça se passe dans votre région. Et ça se passe bien entendu ici, en région parisienne, avec Valentin Bertrand qu'on retrouve aux commandes de l'actualité de ce samedi 11 juillet. Bonjour Valentin.
4: Bonjour Louis, bonjour à tous.
0: Nous sommes ravis de vous accueillir ici Paris de France à bord, une nouvelle fois fièrement son costume de guide de l'été pour vous accompagner en ce joli week-end qui commence et peut-être même un grand week-end pour vous.
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0: En vous souhaitant un excellent samedi et un bon réveil avec nous, il est 7h. 7h, c'est parti pour le tour de l'actualité. À vos côtés, Valentin Bertrand et l'Île-de-France à nouveau en surchauffe.
4: Les 8 départements de la région basculent à midi en vigilance rouge canicule. On atteint jusqu'à 38 degrés à l'ombre avec un ressenti de 41 degrés à Paris. Cette température extrême, un jour de week-end en pleine vacances scolaires, font craindre une nouvelle envolée du nombre de morts par noyade. 131 recensés en à peine 3 semaines dans tout le pays, dont une dizaine chez nous en Seine-et-Marne, comme ici entre Torcy, Noisiel et Vers-sur-Marne, Pablo Pérez.
6: Ce triste bilan des noyades n'a pas empêché Charlotte et Eva de venir de Montreuil jusqu'ici pour se rafraîchir.
7: Non, en vrai, des noyades, il y en a toujours eu, il y en aura toujours. Non, ça ne me stresse pas plus que ça.
6: Sur leur route, les jeunes femmes disent ne pas avoir vu de signalisation. Pourtant, dans ce département et depuis un arrêté préfectoral signé en juin, la baignade est interdite dans tous les lacs, les rivières et les cours d'eau non aménagés. Tony et ses amis, eux, se baignent dans la Marne chaque été.
8: En dessous du ponton, vraiment, il doit y avoir 4 mètres de profondeur max, c'est-à-dire qu'il n'y a pas de chiffon, de tourbillon, etc. Les jeunes qui se sont noyés, malheureusement, ils sont partis dans des endroits où il y avait vraiment des chiffons, des tourbillons ou des grosses algues.
9: Et là, je vois qu'il y a quand même écrit, là, juste devant nous, baignade interdite. Ça n'empêche pas complètement d'aller se baigner ?
8: Mais en fait, la plupart du temps, les policiers, ils passent, ils nous disent de remonter, de ne pas se baigner. Il n'y a pas longtemps, à cause des noyades, ils ont mis des amendes.
6: Des amendes, mais sans réel effet. De l'autre côté de la rive, derrière le comptoir de sa guinguette, Georges voit tous les jours des jeunes sauter dans l'eau.
10: Je pense que si les jeunes sont là, c'est parce qu'ils n'ont pas de thunes. Si on leur ajoute une amende, comme ce qui vient de se passer le matin, 3 petits jeunes avec les cheveux mouillés qui se retrouvent à se prendre des PV, je trouve que c'est contre-productif, à part pénaliser les parents, ça empêchera personne de se baigner en fait.
6: Pour lui comme pour tous, le vrai problème c'est surtout le peu de piscines ou de sites qui autorisent la baignade dans les alentours.
4: Et justement pour faire face à cette nouvelle canicule, le gouvernement déclenche le plan hors sec, chaleur extrême, c'est inédit. Un dispositif qui impose à toutes les villes d'ouvrir des salles fraîches pour y accueillir les personnes les plus vulnérables, pour les identifier, pour alerter aussi en cas de problème, la solidarité et plus que jamais de rigueur, veiller les uns sur les autres, c'est notre meilleure arme. Autre précaution, le préfet de police de Paris annule tous les bals des pompiers prévus lundi et mardi dans l'ensemble de la région. D'autres interdictions sont prises département par département. Pas de feux d'artifice pour la fête nationale dans les Yvelines. La consommation d'alcool interdite sur la voie publique dans le Val-de-Marne ou encore dans le Val-d'Oise. Et sur les routes, la vitesse est abaissée de 20 km/h pour tout le monde sur les grands axes. Il sera de toute façon difficile de faire des excès de vitesse aujourd'hui. Bison futé, voie rouge sur les routes dans le sens des départs. En Île-de-France, c'est même noir en Auvergne-Rhône-Alpes et dans un vaste quart nord-ouest avec déjà des bouchons sur la 10. Point complet avec vous, Louis, à la fin de ce journal.
0: Bien entendu, c'est une première depuis le début du scandale dans le périscolaire parisien.
4: Un animateur est condamné à 18 mois de prison avec sursis pour agression sexuelle sur une petite fille de moins de 5 ans scolarisée à l'école Aqueduc dans le 10e arrondissement de Paris. Une première condamnation qui contraste avec les deux relax prononcés récemment contre deux autres animateurs. Delphine Evenou, comment les juges ont-ils cette fois expliqué leur décision ?
11: C'est la manière dont la parole de l'enfant a été recueillie qui a fait la différence. Des propos constants, cohérents, dans un langage qui correspond à son âge. D'abord spontanément à ses parents, puis dans le cadre du protocole policier Mélanie, sans qu'aucune autre procédure en cours ne l'influence, a expliqué le président de la 15e chambre correctionnelle, quand les déclarations de l'animateur étaient-elles évolutives. Le même magistrat expliquait lors de la relaxe d'un animateur de l'école Baudin que les 9 enfants qui l'accusaient avaient, eux, pu être orientés par les questions posées par leurs parents, constitués en collectif. Les parents de la fillette de l'école Aqueduc sont eux restés très discrets pendant toute la procédure, une autre stratégie, mais leur avocat tient à le préciser, leur affaire ne peut s'extraire des autres dossiers du scandale du périscolaire parisien. L'histoire n'est pas finie, a-t-il lancé. L'avocate de l'animateur annonce que son client fait appel de ce jugement. Il conteste toujours fermement les accusations.
4: Delphine Evenou, 27 ans de prison, c'est la peine prononcée hier contre le mari d'Assia, cette femme et mère de famille assassinée en 2023 et dont le corps démembré avait en partie été retrouvé éparpillé dans le parc des Buttes Chaumont. Un crime doublé d'un sacrilège, a dit hier le président de la cour d'assises. Rideau baissé, boutique au ralenti aujourd'hui dans plusieurs magasins Uniqlo à La Défense, à Paris ou encore à Puteaux. Les salariés appelés à faire grève pour dénoncer leurs conditions de travail alors que la marque japonaise de prêt-à-porter est l'une des rares à résister à la crise du secteur. Nous les entendrons seront dans le journal de 8h.
0: Et ça fait déjà une semaine dans les jambes pour les coureurs du Tour de France.
4: Hier à Bordeaux, c'est un Belge, Tim Merlier, qui s'est imposé de l'équipe Soudal Quick-Step. Mais un jeune Français a beaucoup impressionné, Baptiste Westhoffer, 26 ans, parti en échappée pendant 160 km. Il a tenu l'effort avant d'être rattrapé à 17 km seulement de la ligne d'arrivée. Déception forcément, lui regrette, un peloton trop cadencé.
12: Les échappées sont de plus en plus rares, alors c'est pas ça qui va inciter encore plus. Malheureusement, c'est peut-être en train de tuer, c'est un peu tuer mon métier, on va dire. Je sais pas si j'ai un métier ou mon caractère, on va dire. Le tour, il faut peut-être en garder un peu plus, et c'est peut-être que tout le peloton a peut-être plus d'expérience que moi, il pense ça. Ouais. Mais bon, je baisse pas les bras.
4: Déçu, mes parents cunis, retenez donc bien son nom, Baptiste Westhoffer, avec au programme aujourd'hui pour lui et tous les coureurs 180 km entre Périgueux et Bergerac, départ à 13h15.
0: Les Bleus connaissent désormais leur futur adversaire pour les demi-finales.
4: Et ce seront les Espagnols. Ils ont battu hier les Belges 2-1 et rejoignent donc le dernier carré du mondial de foot avec la demi, donc tant attendue pour nous. Ce sera mardi à 21h, cette épopée des Bleus. Elle passionne à tout âge jusqu'à l'EHPAD, comme à la Maisongerie à Molle, près de Saint-Germain-en-Laye dans les Yvelines, où la salle télé ne désemplit pas depuis le début de la compétition, Marine Clette.
13: Premier installé sur son siège, Alain est tout équipé.
14: Là, je suis habillé l'équipe de France, royaux et couronne.
13: Une petite couronne de fleurs bleu, blanc, rouge.
14: Je peux là, donner de la voix.
13: À sa droite, Martine, pareil, bonus, maquillage bleu, blanc, rouge sur les joues.
15: Ah ouais, j'adore, je suis top, top. Devant.
13: Au-dessus de nos têtes, les fanions avec les drapeaux des équipes. Et avec Alain à côté, on pourrait presque se passer des commentaires de la télévision.
14: Oh, là, il y a faute. Ah non, c'est hors-jeu, il est sorti.
13: Jeanne, elle, s'est installée au deuxième rang pour ne rien rater.
16: Je trouve que c'est bien de faire ça. Au moins, on participe. Hein. On est pas dans le coin.
17: Petite pause fraîcheur, on va prendre le temps de prendre un petit goûter tous ensemble et on repart au foot.
13: Anan est l'une des soignantes de cette unité qui accueille des personnes âgées en situation de handicap.
17: C'est pas tous les jours la Coupe du Monde, du coup on s'est dit qu'on allait marquer le coup. On parle beaucoup de Zidane, de Trezeguet, de tout ce qui s'ensuit.
18: Parce qu'ils sont assez contents.
13: Fatoumata, l'autre soignante.
18: Oui, surtout qu'ici c'est un lieu de vie, donc du coup parler de l'actualité c'est très important pour eux et pour nous aussi.
13: Des moments de partage qui ne sont pas près de s'arrêter. D'autres séances de visionnage sont prévues avant la fin de la compétition.
4: Marine Clette. La météo, Louis, on rappelle donc l'information principale de ce journal. L'Île-de-France qui bascule à midi en vigilance rouge canicule.
0: Et cela concerne l'ensemble de la région. Vous l'avez très bien signalé, Valentin. Et une nouvelle fois, vous l'avez dit, il va faire chaud, très chaud aujourd'hui, jusqu'à 36, 37 degrés pour les maximales attendues cet après-midi. Cette chaleur étouffante en Île-de-France. Pensez le plus possible, tant que faire se peut, justement, à adapter à vos horaires de déplacement. Essayez de sortir aux horaires les plus fraîches, c'est-à-dire tout de suite, puisque tout de suite, il fait encore des températures acceptables. Une vingtaine de degrés là. Fontainebleau et Melun, de même à Rambouillet, 21 à Meaux et Coulommiers, ainsi qu'à Argenteuil et Paris tout de suite. Cet après-midi, les températures vont continuer de grimper avec ce soleil. 35 degrés de moyenne en Île-de-France, 37 même pour les maximales à Étampes, à Milly-la-Forêt, 36 à Saint-Denis, ainsi qu'à Paris. Il va faire chaud.
4: Et donc on va chercher la fraîcheur.
0: Et ce, dans plusieurs points de la région. Vous préférez, tiens, une balade en forêt ou un coin baignade pour commencer la journée?
4: Vous commencez la journée en forêt.
0: Ah, vous commencez la journée en forêt, vous? Ah, mais il n'y a pas de problème, je vous y emmène. Je vous propose un parc arboré, plutôt le domaine national de Saint-Cloud. 460 hectares de jardins, fontaines et sculptures, parfait pour l'ombre, avec des grands espaces de pelouse. Allez, comme vous êtes très forêt, et que je ne veux pas vous froisser pour commencer le week-end,
4: allez-y.
0: Je vous propose la forêt de Fontainebleau. Là, c'est vraiment la vraie journée nature, sous les arbres, vous êtes au frais, il y a des sentiers, il y a des rochers, il y a vraiment des grands espaces.
4: Et moi, je vous en rajoute un. Ah. Cette nuit, la nuit prochaine, tous les parcs et jardins de la ville de Paris restent ouverts 24 heures sur 24. Ça fait partie aussi du plan Orsec, chaleurs extrêmes dont on parlait dans ce journal pour aller trouver un peu de fraîcheur.
0: Tout à fait.
4: Même le soir, avant que les températures ne baissent vraiment, il faut attendre une heure du matin pour ça.
0: Exactement. Merci beaucoup, Valentin, pour ce petit point fraîcheur justement supplémentaire. On file tout de même sur nos routes à 7h09. L'infotrafic avec nous en direct. 14 km de bouchons cumulés. Tout de suite, une circulation qui se veut encore relativement fluide ce matin, mais qui va se densifier en Île-de-France, puisque l'on attend beaucoup de monde ce samedi 11 juillet avec ce grand week-end de chassés-croisés. Beaucoup de monde, notamment dans le sens des départs et sur nos axes routiers. Une circulation qui va se densifier à partir de la fin de matinée. On va suivre tout cela de très près, comme d'habitude. Si vous avez une info à nous partager, vous nous appelez 01 42 30 10 10.
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0: Et à 7h09, on vous offre tout de suite un brin de douceur pour commencer votre week-end avec cette magnifique collaboration entre Laurent Voulzy et Alain Souchon. Une chanson écrite en Bretagne avec une envie simple justement de parler de la paix et de la nature. 7h10 avec le pouvoir des fleurs de Laurent Voulzy.

0: 7h13, un bon réveil avec Laurent Voulzy sur votre radio ici Paris-Île-de-France. Et si cet été justement vous envoyait vivre une aventure pharaonique?
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0: Puisqu'on vous offre cette semaine votre passe-famille, justement direction le parc Astérix, une journée avec vos proches pour profiter sur place des 50 attractions et spectacles ainsi que des tout nouveaux décors justement égyptiens qui vous attendent sur place avec plein de surprises, des attractions pour les petits et grands. Il y a de tout, il y a du sensationnel, il y a du plus tranquille et jovial justement pour les plus petits. C'est vraiment une journée formidable qui vous tend les bras. Si vous jouez avec nous tout de suite et que vous répondez à cette question pour gagner votre ticket pour le grand tirage qui aura lieu lui lundi. Aujourd'hui on s'intéresse à nos autoroutes franciliens. Admettons, quelle autoroute relie le parc Astérix et ce au centre de Paris? Est-ce que c'est l'autoroute A1 ou est-ce que c'est l'autoroute A6?

0: voilà, on est devant le premier téléphérique d'Île-de-France, le plus long d'Europe. Donc ici, on a la station motrice. Donc c'est vraiment la station qui permet de gérer toute l'exploitation. On peut voir les usagers dans les cabines, on peut leur parler, on peut passer des annonces. C'est vraiment, voilà, en contact avec tous les usagers.
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3: Allez-y, appelez-nous 01 42 30 10 10 pour gagner votre ticket pour le grand tirage direction le Parc Astérix lundi. C'est Florentin qui vous attend au bout du fil, puisque tout de suite, il est 7h15 et l'on dit bonjour, comme chaque week-end, à Jérôme Prodhomme à cette heure-ci. Bonjour Jérôme, avec vous l'on découvre les origines parfois surprenantes, il faut le dire, et souvent loufoques aussi, de nos expressions françaises. Et ce samedi, vous allez nous apprendre justement pourquoi on dit les dents du bonheur.
4: Pourquoi on dit les dents du bonheur ? Quand quelqu'un a les dents de devant, les incisives bien écartées, on a coutume de dire « il a les dents du bonheur ». Si vous voulez vous la péter, d'ailleurs, vous pourrez dire « oh là là, cette personne a le diastème bien écarté ».
5: Ça se pose sur la tête, un diadème, mec. C'est pas mon genre.
4: Non, le diastème, du latin diastema, qui veut dire intervalle. Bref, un grand diastème, ce sont les dents du bonheur. L'expression nous ramène au 19e siècle. À l'époque, pour fournir les armées, on recrute. On oblige même, en faisant des tirages au sort, parmi les hommes en état de combattre. Si le sort vous désigne, vous n'avez pas le choix, vous partez à la guerre, à moins d'avoir un problème physique. Par exemple, un problème de dents.
5: Ah bah, on va mordre les ennemis, là ?
4: Non, c'est un peu plus technique. En fait, pour tirer au fusil à l'époque, il faut d'abord déchirer un sachet de poudre avant de glisser la balle. Or, ça doit se faire très vite, puisque les deux mains sont prises pour tenir le long fusil. On doit donc déchirer le sac de poudre avec les dents. Et pour les spécialistes militaires de l'époque, quelqu'un qui a les dents écartées ne peut pas déchirer le sac efficacement et ne peut donc pas tirer aussi vite que les autres. Du coup, l'armée s'en passe et les dents écartées deviennent les dents du bonheur de ne pas aller se faire tuer sur un champ de bataille. Voilà en tout cas pourquoi on dit les dents du bonheur alors qu'on ne sait plus pourquoi. Encore que maintenant, vous savez.
3: Merci beaucoup mon cher Jérôme Prodhomme, qu'on aura le plaisir de retrouver demain dimanche à 7h15, comme d'habitude sur votre radio. Ici Paris-Île-de-France, on fait un point sur vos conditions de circulation dans quelques instants, juste après bien sûr la musique d'ici qui vous accompagne ce samedi matin aux côtés de Pascal Obispo.

0: Pascal Obispo et Francis Cabrel, nouveauté partagée sur votre radio ici, Paris Île-de-France, ce samedi matin avec Il faudrait que pleuve l'amour, justement, pour vous réveiller à 7h20. Tout de suite, l'infotrafic en continu avec nous. Toutes les 15 minutes, vous en avez l'habitude, une circulation qui va se densifier aujourd'hui. Beaucoup de monde attendu sur les routes franciliennes et ce, sur l'ensemble de la région. Journée classée noire dans le sens des départs par Bison Futé. Et tout de suite, une circulation, elle, qui reste encore fluide. 17 km de bouchons tout de suite et un accident sur l'A15 dans le sens province Paris. Secteur nord, deux véhicules légers impliqués dans une collision sur la fameuse 3 voies. Et nous avons tout de suite les 2 voies de gauche qui sont fermées. Prudence donc sur l'A15, pile justement quand vous sortez de Paris. Si vous avez, vous, des informations qui peuvent être utiles justement aux autres automobilistes sur leur déplacement ce week-end, eh bien appelez-nous 01 42 30 10 10. C'est Florentin qui vous accueille bien sûr aujourd'hui au téléphone.
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0: Et c'est l'heure justement de jouer avec vous ce matin et l'on va jouer avec nos autoroutes franciliennes. On vous offre le ticket pour le grand tirage justement qui vous permettra peut-être de vivre une journée sensationnelle direction le parc Astérix cet été. Et c'est Romain qui est en ligne avec nous. Bonjour Romain.
2: Bonjour à tous.
0: Romain qui est en voiture, dis donc, ce matin en partance pour le week-end.
2: Oui, exactement, ouais. Direction le Grand Est.
0: Ah, vous allez où exactement ?
2: Sur Nancy.
0: Ok, rejoindre de la famille, week-end entre amis.
2: Exactement, ouais, en famille.
0: Ok, donc un week-end qui se profile plutôt bien. Et justement, tiens, si on vous envoie au parc Astérix, avec qui est-ce que vous aimeriez en profiter ?
2: Quelques amis, ouais.
0: Ouais, quelques amis, famille. C'est un parc que vous connaissez ou pas du tout ?
2: Allé il y a quelques années et j'aimerais bien y retourner.
0: Eh ben écoutez, pour y retourner, il faudra être au rendez-vous lundi à 8h20 et il faudra déjà répondre correctement à cette question. Vous êtes sur les routes tout de suite franciliennes, alors j'espère que cet axe-là n'a pas de secret pour vous. Quelle autoroute francilienne emprunte-t-on pour rejoindre le parc Astérix et ce depuis Paris ?
2: L'autoroute 1.
0: Évidemment, eh bien je vous dis, Romain, félicitations, je vous donne votre ticket pour le grand tirage et puis je compte sur vous pour rester à l'écoute de votre radio lundi à 8h20 aux côtés de Greg Godefroy pour le tirage qui désignera le gagnant pour cette belle journée direction le parc Astérix. Romain, je vous souhaite un bon week-end à vous et à vos proches.
2: Merci également, ouais.
0: À très vite, Romain, merci. H23, c'est l'un des nouveaux rendez-vous de votre été sur votre radio locale ici, Paris-Île-de-France. David Kolski, il est venu à votre rencontre, et ce, avec son micro, justement, pour recueillir vos plaisirs d'été, ici, en Île-de-France. Et ce samedi, à ses côtés, découvrons ensemble celui de Pascal. Vous allez voir, Pascal, c'est un fan de vélo.
3: De sortir, de quitter la télévision, les réseaux sociaux, et de se promener. Bonjour, je suis Pascal, j'habite Boulogne et mon plaisir de l'été, c'est de me promener dans Paris.
4: Vous vous promenez comment ? À pied ? En vélo ? Trottinette ?
3: En vélo.
4: Le vélo, ça reste le meilleur moyen pour vous de découvrir Paris et les alentours ?
3: Oui.
4: Comment on fait exactement ? On part un peu à l'aventure ou on prévoit ?
3: On peut faire les deux. On peut prendre un objectif, se dire qu'on va faire tel arrondissement ou aller jusqu'au 14e ou le 17e.
4: Quand on part, on prévoit quand même un peu le nombre de kilomètres qu'on va faire parce que faut quand même monter jusqu'au 17e depuis Boulogne en vélo, ça monte, hein, ça grimpe.
3: Oui, mais vous savez, c'est beaucoup moins long qu'autrement parce que on peut couper. Il y a des tas d'endroits où en voiture, vous êtes obligé de sinuer, etc. Alors que là, c'est assez direct. De Boulogne, je peux remonter jusqu'au bois de Boulogne depuis, vous savez, le Roland-Garros. Et là, j'atteins facilement le 17e. C'est pas très loin, hein.
4: Qu'est-ce que vous souhaitez aux auditrices et aux auditeurs d'ici Paris-Île-de-France pour cet été?
3: Je leur souhaite surtout de ne pas rester chez eux, de s'ennuyer, de sortir, de quitter la télévision, les réseaux sociaux.
0: Ouais.
3: Et de se promener.
0: Eh bien ça c'est très bien dit, merci beaucoup à Pascal au micro de David Kolski. Tiens d'ailleurs, si vous cherchez les meilleures balades à vélo de notre région, direction le site spécialisé francevélotourisme.com pour profiter de belles balades. Les infos de retour à 7h30 et tout de suite voici George Harrison pour vous.

0: George Harrison sur votre radio locale ici par Île-de-France. Que ça fait du bien de commencer justement le week-end avec de la bonne musique. Dans quelques instants, le retour de l'actualité en France et dans le monde. Et ce, en 90 secondes. Restez avec nous.
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0: Pour bien commencer ce joli week-end qui se profile ici dans la région Île-de-France, tout de suite 7h30, l'actualité en France et dans le monde en 90 secondes. C'est avec vous, Féline Loire-Duhaut.
8: Un air de finale avant l'heure. Les Bleus affronteront l'Espagne en demi-finale de la Coupe du Monde mardi prochain. Les Espagnols qui ont battu la Belgique hier soir. Score final 2-1. Nouvelle journée dans la fournaise. La canicule qui gagne du terrain. 24 départements placés en vigilance rouge. Ce matin, 59 autres en orange. Des chaleurs extrêmes qui vont durer jusqu'au 14 juillet au moins. Résultat, plusieurs villes annulent leur feu d'artifice. À Paris, le préfet de police annule le traditionnel bal des pompiers. Conséquence de ces fortes chaleurs, les incendies dans la Drôme, près de 4000 hectares parcourus, mais le feu progresse lentement. Un autre feu dans le nord-est de la Creuse, 50 hectares parcourus depuis hier soir, tandis qu'en Loire-Atlantique, le feu est fixé, mais un camping et plusieurs habitations ont dû être évacués. Résultat, les départements prennent des mesures. Le Finistère interdit l'accès aux espaces naturels dans 42 communes, notamment dans les Monts d'Arrée. 20 000 foyers toujours privés d'électricité en Dordogne après le passage des orages, des intempéries qui ont provoqué des chutes d'arbres sur plusieurs axes du département. Il est là pour rester. Victor Wembanyama prolonge son aventure chez les Spurs de San Antonio. Un contrat sur plusieurs années pour le basketteur français annonce la franchise américaine cette nuit sur X. Après un transfert sous haute surveillance, la tapisserie de Bayeux est arrivée à Londres dans la nuit de jeudi à vendredi. Un prêt historique. Cette œuvre du 11e siècle, longue de 70 mètres, va être exposée pendant un an au British Museum.
0: Féline Leloir Duo. Et d'ailleurs, Féline, vous en parliez à l'instant. Place tout de suite à 7h31 à l'info d'ici. Et c'est à vos côtés, Valentin Bertrand. L'Île-de-France à nouveau en alerte rouge canicule.
9: Jusqu'à 38 degrés attendus à Londres, une chaleur particulièrement éprouvante pour nos aînés, les personnes âgées, handicapées ou en perte d'autonomie. Pour les aider et surtout les hydrater, les aides à domicile sont souvent en première ligne avec des journées à rallonge et des journées aussi plus difficiles, comme vous l'avez constaté en suivant Fatou dans sa tournée à Paris. Anne-Laure Danier.
10: Fatou intervient 6 jours par semaine dans le 15e arrondissement de Paris, chez une vieille dame qui ne quitte plus son lit et qui communique difficilement.
11: Je vous remonte. On y va. 1, 2 et 3.
10: Autour du lit médicalisé, l'aide à domicile a installé des serviettes mouillées devant les ventilateurs. La déshydratation, c'est l'ennemi numéro un de ces personnes âgées.
11: Ils souffrent de la chaleur. On les voit transpirer. Elles ne boivent pas parce qu'elles ne peuvent pas se lever. Elles refusent de manger. Elles ne mangent pas. J'ai pas faim. Et pour boire aussi, il y a certaines qui demandent à boire parce que c'est sec ici. Il y a d'autres qui ne demandent pas.
10: Alors Fatou passe de longues minutes à donner à boire à la vieille dame.
11: Vous voulez encore du thé ? Ah, aujourd'hui, vous ne voulez pas parler ? Tenez, je vous donne ça. Vous voulez goûter ? Elle prend tout son temps. Il faut être patiente. Elle va le prendre. Même ça, elle va manger. Mais c'est avec du temps. Ça fait changer beaucoup de choses dans le travail. C'est difficile.
10: Pour assurer ses 4 ou 5 interventions quotidiennes, Fatou a dû mettre son réveil plus tôt.
11: J'habite loin, j'habite dans les Yvelines. Donc je me lève tôt, il ne faut pas que je vienne en retard. Mercredi, je suis arrivée chez moi, il était 23h30 parce qu'il n'y avait pas de transport. J'ai marché de Boson à Ouï. Des fois, on passe chez la personne et elle ne veut pas manger ou bien elle ne veut pas se lever. Il faut la stimuler, il faut prendre son temps. Alors qu'on a 30 minutes pour courir chez une autre personne et c'est des distances.
10: Et à 52 ans, cette aide à domicile a elle aussi du mal à supporter la chaleur.
11: C'est difficile pour nous aussi parce que nous aussi, on a chaud. On est toujours en train de courir. Je ne me sens pas bien. Des fois, je rentre, je dis, oh, j'espère que je ne vais pas tomber. Je sens que je ne vais pas bien, je suis fatiguée.
10: Et malgré tout,
11: je continue parce que j'aime ce que je fais. Il faut aimer ce métier pour le faire.
10: Fatou gagne environ 1500 euros par mois et les efforts qu'elle fournit en plus à cause de la canicule ne lui rapportent pas un euro de plus.
9: Et pour compléter les efforts de Fatou et de ses collègues aides à domicile, il est donc plus que jamais essentiel de prendre des nouvelles de nos proches, de nos voisins et globalement de veiller les uns sur les autres. Et pour trouver un peu de fraîcheur, des salles dédiées sont aussi ouvertes dans chaque ville sur demande du gouvernement. Louis, c'est donc cette information, la vigilance rouge canicule qui sera déclenchée à partir de midi dans les 8 départements franciliens.
0: Exactement, ce week-end s'annonce compliqué en Ile-de-France avec cette vague de chaleur intense qui s'annonce avec ces températures maximales attendues supérieures à 35 degrés cet après-midi, 37 même pour les maximales. Ce matin, les températures sont déjà élevées, j'ai envie de vous dire, on a une vingtaine de degrés tout de suite à Versailles et Saint-Germain-en-Laye, 21 déjà à Mouchel et Aulnay-sous-Bois, 21 aussi tout de suite dans la capitale cet après-midi, des maximales. Maximale jusqu'à 36, 37 degrés. On va suffoquer.
9: Voilà.
0: Il va faire chaud, très chaud. Vous l'avez bien expliqué, Valentin Bertrand. On pense aux recommandations d'usage. On pense à s'hydrater, à adapter les horaires de déplacement et à prendre soin de nos proches. Et on pense aussi.
9: Ah, ça y est, je vois que vous avez une liste. Louis me montre une liste de points de fraîcheur pour, pour essayer de passer cet après-midi dans les meilleures conditions possibles. Alors voyons. Baigner. Là, je vois marqué se baigner.
0: Alors se baigner,
9: qu'est-ce qu'on peut faire pour justement piquer une tête en sécurité?
0: Je vous invite à faire un plouf dans le 12e justement, baignade de Bercy, un gros spot parisien de baignade ouvert tous les jours de 11h à 21h. C'est totalement gratuit grâce à Paris Plage. Ça a commencé la semaine dernière. C'est un espace aménagé, sécurisé, vous l'avez dit Valentin, avec en plus un solarium. Bon, le solarium aujourd'hui, c'est peut-être pas forcément la meilleure idée.
9: Non, c'est pas la bonne idée.
0: Mais par contre, en revanche, vous pouvez piquer une tête et se accompagner.
9: Et je vous donne un autre bon plan que j'ai vu passer, la ville de Saint-Ouen et beaucoup de villes par ailleurs en région parisienne étendent les horaires d'ouverture des piscines.
0: Okay.
9: Si vous allez au Grand Parc des Docks, la piscine en extérieur ouvre ce soir jusqu'à 22h30. 2h30
0: ça,
9: en plus.
0: 2h30 en plus, ça c'est vraiment cool justement pour aller piquer un plus en fin de journée et en plus on se déplace à des horaires où normalement les températures elles sont censées redescendre. Merci Valentin. 7h36, l'infotrafic en continu sur votre radio locale ici Paris-Île-de-France. Beaucoup de monde attendu en ce week-end de chasse et croisée, notamment ce samedi avec une circulation qui commence à se densifier. 26 km de bouchons accumulés tout de suite et on a toujours cet accident sur l'A15 dans le sens province Paris à hauteur de Beauchamp. Deux véhicules légers impliqués dans une collision sur la 3 voies et nous avons les deux voies de gauche qui sont fermées tout de suite. Beaucoup de monde attendu aujourd'hui sur nos autoroutes, sur la 13, sur la 14, direction la Normandie, mais aussi secteur Grand Ouest. Sur la route du soleil, forcément, en direction de Lyon, sur la 10 et sur la 6, où il faudra vous armer de patience. Et bien sûr, vous pouvez compter sur nous, au plus proche de vous sur les routes, pour vous partager les infos grâce à vous. Vous pouvez nous appeler 01 42 30 10 10 directement par téléphone pour partager une info route ou également sur WhatsApp.
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0: Et ce pour bien commencer le week-end, bienvenue à tous. Derrière, tiens, un refrain que tout le monde connaît en musique. Il y a un clin d'œil, celui de Zazie qui a expliqué que cette chanson était une façon de répondre avec humour à certains articles de presse de l'époque qui l'agaçaient. Et elle a bien fait puisque ce fut l'un de ses plus beaux succès. Voici Zen sur votre radio locale ici Paris-Île-de-France.

0: 7h40. Excellent samedi à l'écoute de votre radio ici Paris-Île-de-France, week-end de forte chaleur. Il est encore temps justement de sortir, de profiter justement, puisque là c'est encore agréable, 23 degrés tout de suite à Paris. Bonjour à vous, soyez les bienvenus et bon réveil.
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0: Si je vous invitais à sortir à l'instant, c'est que l'été reste tout de même la meilleure période de l'année où l'on a envie de bouger, de sortir et de partir à la découverte. Et pour ça, eh bien, notre région, c'est un formidable terrain de jeu. Et pour ce faire, votre radio, justement, a missionné notre reporter cet été, Bernard Radan, pour un tour de l'Île-de-France unique cet été. Et ce samedi, Bernard s'est rendu pour vous dans un lieu assez hors du commun, le musée des Arts Forains, direction le 12e arrondissement. Je crois que Bernard est déjà sur place. Et je crois en plus, Bernard, que vous êtes déjà, si je ne me trompe pas, dans un manège carrément.
3: Eh oui, je fais ce tour dans un manège un peu particulier où on doit donc pédaler. Et pour parler de ce manège, je suis avec Héloïse Gaillard qui est avec nous, qui est responsable de la collection du musée. Bienvenue sur ici Paris-Île-de-France.
4: Bonjour et bienvenue à vous.
3: Alors parlons de ce manège qui est un peu particulier. C'est le vélocipède, c'est ça ?
4: Oui, c'est un manège de vélocipède qui a été fabriqué en 1897. Donc ce manège aura bientôt 130 ans. Et il a la particularité d'être constitué de 22 vélos. Et pour que ce manège avance, il faut que les personnes assises sur les vélos pédalent.
3: Donc il faut du muscle.
4: Il faut du muscle, un petit entraînement sportif.
3: Ça date de quelle année ce manège ?
4: 1897, on est vraiment à la toute fin du 19e siècle.
3: Quelles sont les collections qu'on peut retrouver ici, les attractions également dans ce musée ? On en a combien ?
4: Alors ici au pavillon de Bercy, les visiteurs au cours des visites guidées traversent trois salles. Et dans chacune de ces salles, nous avons manège et attractions centenaires. Et ici, dans la salle du musée des Arts Forains, vous avez deux manèges. Donc le manège de vélocipède et un manège de chevaux de bois, ainsi que plusieurs stands et attractions.
3: Quelle est votre plus belle pièce ici au musée des Arts Forains dans le 12e arrondissement de Paris ?
4: Alors je pense que c'est vraiment ce manège de vélocipède parce qu'il a donc déjà cette particularité d'être plutôt vieux, on l'a dit, hein, bientôt 130 ans, d'être extrêmement beau d'un point de vue physique et artistique, c'est vraiment une très belle pièce. Et surtout des manèges de vélocipède, ben, aujourd'hui il doit en rester moins d'une demi-douzaine dans le monde, donc c'est vraiment une pièce assez rare.
3: Alors le décor ici est assez formidable, c'est comme un cirque, c'est vraiment très cosy.
4: Alors ici, oui, on a vraiment voulu reconstituer l'ambiance de ce que pouvait être une fête foraine à la belle époque. Donc on propose aux visiteurs de faire un bond de environ 150 ans en arrière. Et Jean-Paul Favant, donc, qui est le créateur des lieux, a mis en scène dans cet espace des objets qui viennent en particulier du monde de la fête foraine, mais aussi du monde du spectacle. Donc, par exemple, toutes les plumes que vous avez d'exposer dans la salle proviennent des anciennes collections des Folies Bergères.
3: Qu'est-ce qui plaît le plus au public quand il rentre dans cet univers assez magique, on peut dire magique?
4: Oui, magique, c'est vraiment le mot, je pense. Alors, ce qui est génial ici, pour les visiteurs, puis j'ai envie de dire même pour les personnes qui y travaillent, c'est qu'on côtoie des pièces très anciennes avec une particularité, c'est que dans ce musée, vous n'avez pas de vitrine, vous n'avez pas non plus de cartel. Les objets sont mis en scène comme des acteurs avec cette petite spécificité qui est que, au cours des visites guidées, les visiteurs montent sur les manèges, jouent aux attractions et puis ils peuvent entendre la musique des instruments présents dans les salles.
3: Avec bien sûr quelqu'un qui les accompagne pendant toute la visite.
4: Avec des guides, effectivement, qui sont là pour animer les visites guidées.
3: Merci à vous, Héloïse, de nous avoir guidés pendant cette visite. On se trouve ici dans le 12e arrondissement. On s'arrête à la ligne Saint-Émilion, sur la ligne 14. Et on est au 53 avenue du Terroir de France.
0: Merci beaucoup, Bernard. Bon trajet à vous, puisqu'on va vous retrouver tout à l'heure à 7h54. Dépêchez-vous, toujours dans le 12e arrondissement. Mais cette fois-ci, vous serez en direct de l'aquarium tropical de la Porte Dorée. Avec encore une fois de belles surprises pour vous ce samedi matin. Histoire de bien commencer le week-end. 7h45, le retour de la musique dans un instant, aux côtés de Coldplay. Bon réveil.
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0: Coldplay, Feels Like I'm Falling In Love sur votre radio locale. Et ici Paris, Île-de-France, qui vous souhaite un excellent week-end. Tout de suite, on file sur nos routes avec une circulation qui commence à se densifier. L'infotrafic toutes les 15 minutes avec nous et 30 km de bouchons tout de suite. Et ça va continuer d'augmenter tout au long de cette journée, puisque Bison Futé annonce une journée extrêmement difficile ce samedi 11 juillet dans le sens des départs. Beaucoup de monde attendu à partir de 11h ce matin sur la 13, sur la 14, direction la Normandie, mais aussi secteur Grand Ouest, sur la 10, la 6 en direction de Paris. Pour l'instant, ça commence à se densifier sur le périph et sur les axes routiers. Pas de grosses perturbations non plus à vous partager tout de suite. 01 42 30 10 10. Si vous êtes témoin d'une perturbation, vous pouvez nous appeler. C'est Florentin au bout du fil qui vous accueille, ou alors nous laisser directement un message sur WhatsApp. Tout de suite, on va filer sur la route, mais sur la route du Tour.
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0: Puisque ce sont les belles routes de Dordogne au programme des coureurs pour ce Tour de France, avec plusieurs curiosités en bord de route. À quoi faut-il s'entendre aussi sur le plan sportif pour cette nouvelle journée? Les réponses de Christian Prudhomme, le directeur du Tour, avec Emmanuel Collardet.
2: Bonjour Christian Prudhomme.
3: Bonjour.
2: 180 km aujourd'hui de Périgueux à Bergerac, et une arrivée qui sent la poudre, presque autant au sens propre qu'au sens figuré.
3: Ce sera une deuxième chance pour les sprinteurs. Ce sera l'une des étapes les plus esthétiques du Tour de France, en Dordogne, à travers le Périgord, en passant par des lieux magnifiques et magiques comme les Aizis ou la Roque Gajac. Donc de Périgueux à Bergerac, c'est quasiment la copie de l'étape de 2017, tant elle est belle. Une étape tracée à 100% dans le département de la Dordogne.
2: Avec donc cette arrivée devant la fameuse poudrerie de Bergerac.
3: Oui, oui, oui. En espérant que tout se passe bien, mais je n'en doute pas. Avec un rendez-vous là encore pour les coureurs les plus rapides du peloton, en attendant des jours plus difficiles pour eux à partir de demain.
2: Alors, on est loin de la montagne, et pour autant, il est loin d'être simple aussi, hein, ce parcours. C'est une étape assez vallonnée.
3: Oui, mais qui est quand même faite vraiment pour les sprinteurs. Et ils devront d'ailleurs saisir cette occasion, parce qu'ils n'en auront plus beaucoup ensuite sur la route du Tour.
2: Le Tour de France, on le sait, c'est aussi la mise en avant du patrimoine, des voyages dans le temps. Et aujourd'hui, on va faire un petit clin d'œil à une époque où on était encore très loin d'inventer la roue.
3: Un passage en effet par la grotte de Lascaux, enfin au plus près de la grotte et des versions nouvelles qui ont été créées il y a quelques années. Ce sont des lieux tout à fait particuliers que j'ai eu la chance de découvrir il y a quelques années. Ce sont des moments où on se sent tout petit.
2: Cette étape 100% en Dordogne, elle nous promet, vous l'avez dit, de très beaux décors encore une fois de plus.
3: Assurément l'une des étapes les plus belles du Tour de France. Je me souviens de la remarque ou de la réaction de Marc Madiot, le patron de l'équipe Groupama, il y a quelques années, me disant « mais qu'est-ce que c'était beau ». Et ce sera le cas pour les gens en bord de la route, mais évidemment pour tous les téléspectateurs dans le monde entier, de voir les beautés du Périgord et de la Dordogne.
2: On va encore se régaler aujourd'hui. Merci et belle journée à vous sur la route du Tour, Christian Prudhomme.
0: Christian Prudhomme à l'instant au micro d'Emmanuel Collardet pour vous parler de cette nouvelle étape du Tour qui aura lieu aujourd'hui. Dans quelques instants, de retour avec notre reporter Bernard Adam qui vous partage les plus belles idées de sortie et de découverte en Île-de-France. On le retrouve jusqu'après. Renaud, voici Marche à l'ombre sur votre radio ici Paris Île-de-France. Bon week-end et bel été avec nous.
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1: Renaud, marche à l'ombre sur votre radio locale ici Paris-Île-de-France à 7h54.
2: Oui, exactement. Ici, on en prend en plein de l'émirette avec des poissons de toutes les couleurs. Et pour en parler, eh bien, j'ai avec moi Charles-Édouard Fusari, qui est responsable ici de l'aquarium. Bonjour et bienvenue sur ici Paris-Île-de-France.
3: Bonjour.
2: Alors, combien d'espèces peut-on trouver ici dans cet aquarium assez gigantesque ?
3: Alors ici, on présente environ 350 espèces, ce qui fait à peu près 4000 individus. Et il y a vraiment de tout type d'animaux. On a bien évidemment des poissons, mais on a aussi des crustacés, des mollusques, donc tout ce qui est coquillages ou escargots de mer. Et on a aussi des coraux, par exemple.
2: Alors ici, on voit un poisson, c'est une raie. Elle est vraiment très étrange et énorme.
3: Alors ce sont des raies d'eau douce qui vivent dans le bassin amazonien, donc dans les rivières de l'Amazonie. Et ici elles évoluent dans ce bassin qui représente les berges d'une rivière d'Amérique du Sud.
2: On va poursuivre la balade. Alors j'ai vu un poisson assez curieux là-bas, un poisson qui est un peu patibulaire et qui donne pas très envie en fait.
3: Alors oui, ça c'est un poisson assez remarquable. On a trois dipneustes australiens. Alors on dit souvent que ces poissons sont des poissons préhistoriques puisqu'ils n'ont pas évolué depuis des millions d'années en fait. Et la particularité de ces poissons, c'est qu'ils sont ces nageoires comme ça, un peu atrophiées, qui leur sert plus à marcher au fond des rivières plutôt qu'à nager. Et aussi ils ont deux systèmes respiratoires. Ils ont des branchies comme les poissons traditionnels, mais ils ont aussi un organe différencié qui va leur permettre de venir à la surface pour prendre leur respiration.
2: Et quand on regarde à côté, eh bien on trouve quelque chose d'étrange. On cherche le poisson, mais on ne le trouve pas.
3: Alors oui, c'est un peu la magie de certains aquariums, c'est qu'il va falloir passer un petit peu de temps et on va découvrir énormément de détails. Ici, ce sont des tout petits poissons, des loches, qui habitent dans les ruisseaux à courant fort du Vietnam. Et la particularité de ces poissons, c'est qu'elles ont vraiment le corps adapté à ces conditions du milieu. Elles ont des ventouses sur la partie ventrale pour pouvoir s'accrocher aux rochers quand il y a beaucoup de courant. Et elles ont aussi une bouche comme ça tournée vers le fond qui va leur permettre de se nourrir et de racler les algues qui poussent sur les rochers.
2: Quel est le poisson ou l'espèce qui fait l'effet waouh quand on vient ici à l'aquarium tropical de la Porte Dorée ?
3: Alors, une des vedettes de l'aquarium, c'est bien évidemment l'hippocampe. C'est comme un animal avec une forme assez extraordinaire et aussi qui porte un message assez intéressant puisque ce sont les mâles qui portent les bébés. Donc ça fait toujours son effet ici à l'aquarium.
2: Dites-moi, Charles-Édouard, si vous deviez comparer l'aquarium à un voyage, ce serait lequel ?
3: C'est un voyage assez particulier puisque c'est une plongée à travers les cours d'eau et les océans du monde entier, principalement sous les tropiques. Et donc on invite le visiteur à venir mettre la tête sous l'eau et à découvrir ces espèces fascinantes, mais aussi ces paysages aquatiques très très beaux et très très enchanteurs.
2: Merci à vous Charles-Édouard.
3: Merci beaucoup.
2: Et si on veut découvrir l'aquarium tropical de la Porte Dorée, on vient au 293 avenue Dominil, dans le 12e arrondissement. C'est facile, par la ligne 8 du métro ou par le tram, la ligne 3A. C'est une belle idée de sortie pendant les vacances.
1: C'est noté. Merci beaucoup Bernard Adam pour cette découverte. Pas comme les autres, je vous l'accorde, de l'aquarium tropical de la Porte Dorée. Et on vous retrouve demain à 7h40 cette fois-ci. Vous serez dans le 5e arrondissement de Paris, dans la majestueuse galerie de l'évolution. À 8h, le retour de l'actualité pour vous, côté de Valentin Bertrand. Et avant, votre billet d'humour signé Fred Ballard et ses humoristes, accompagné par Farid et Gad Elmaleh. Comment ne pas stresser quand on voyage en avion ? C'est la grande question du jour.
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1: C'est la radio de votre été, tout simplement. Avant les infos, c'est l'heure de retrouver Fred, qui pour bien voyager, en tout cas pour voyager loin et rapidement, a décidé que l'avion restait le moyen de transport le plus adapté, même si ses humoristes à ses côtés ne sont pas forcément d'accord ce samedi.
9: Le mec du guichet, systématiquement, il veut que mon bagage à main aille en soute. Pourquoi ? Pourquoi ? Tu viens de dire bagage à main. On a la définition. J'ai le bagage, j'ai la main. Qu'est-ce que tu veux donc ?
10: Oui, le monde de l'aviation a des codes que les humains plaqués au sol ne peuvent pas comprendre. Hein. On est parfois assez proche d'un vol au-dessus d'un nid de coucou. Mais pour que la voix des airs reste magique, Farid a choisi la voix du rire. Avant et pendant le vol.
9: Mets ta ceinture, là tu dois mettre ta ceinture. Ouais, tu dois mettre ta ceinture, là tu peux enlever ta ceinture. Là tu dois remettre ta ceinture. Là tu peux aller aux toilettes, là tu peux plus aller aux toilettes. Tu ne peux plus aller aux toilettes. Tu ne peux plus aller aux toilettes. Tu t'es endormi ? tu manges pas. Qu'est-ce qui se passe hein?
10: Ah bah oui, mais un voyage en avion, ça se mérite. On tutoie les nuages, mais pas que. Hein. PNC aux portes, désarmement des toboggans, déjà rien que ça, ça fait rire. Les annonces incompréhensibles du pilote, c'est très marrant également. Mais le voyage n'est pas terminé.
0: Quand tu pars en voyage en avion, tu enregistres ton bagage, tu voyages. Et quand t'arrives, la valise, tu la connais, elle est à toi, c'est toi qui l'as enregistrée. Mais quand tu la vois sur le tapis roulant, t'es content.
10: Ça aussi, ça fait partie du charme des voyages en avion, les retrouvailles sur tapis roulant. Une seule valise vous manque et le voyage est raté. Donc forcément, quand elle est là, on saute de joie. Et on remercie Gad Elmaleh de nous rappeler que l'humour sauve de tout, même des valises perdues à jamais.
1: Merci beaucoup Fred Ballard, l'humour en tube qu'on retrouve bien sûr sur votre site internet ici.fr, l'application ici. Il est 8h, samedi 11 juillet sur votre radio ici. Bon week-end et bon réveil avec nous. Tout de suite, le tour de l'actualité à vos côtés, Valentin Bertrand. Un week-end de grand départ sous des chaleurs extrêmes.
11: L'Île-de-France passe à midi en vigilance rouge canicule, jusqu'à 38 degrés attendus à l'ombre, 41 en ressenti à Paris. Pas vraiment les conditions idéales pour traverser le pays, même pour les vacanciers, les chanceux que vous avez rencontrés en gare Montparnasse, Magali Homo, obligés donc de s'adapter.
12: Assise face au rail, Célia attend son train pour les Landes. Dans sa main,
13: un éventail.
12: C'est nécessaire aujourd'hui ?
13: Extrêmement nécessaire. On s'assoit, on bouge pas trop et puis on boit beaucoup d'eau.
12: Alix voyage avec un bébé de 15 mois. Elle n'a pas d'éventail, mais elle est armée de...
14: courage et de l'eau. J'ai un brumisateur pour elle et surtout de l'eau et voilà.
12: Dans le train, pour occuper sa fille, elle a tout prévu.
14: On prend plein de joujoux différents. On se promène, on monte les escaliers, on descend les escaliers.
12: Devant la gare, Thibaut et ses deux enfants prennent leur mal en patience. Leur train pour Laval a été annulé.
15: Comment on s'occupe de deux enfants quand le train est annulé, qu'il fait chaud, etc.
16: Eh ben on se balade un peu et puis sinon on a des consoles portables, très pratiques. Voilà, on verra. On les fait boire, voilà. On les fait boire surtout, très important. Ils sont pas trop pénibles, donc ça va.
12: Des jeux vidéo qui leur ont permis, entre autres, d'attendre l'arrivée du grand-père en voiture.
17: Notre papy nous récupère à 2h du matin.
12: Il est venu effectivement de Mayenne les chercher en pleine nuit.
11: Et la SNCF qui annonçait hier pas d'annulation prévue pour les TGV ces prochains jours, mais on l'a entendu, des suppressions de dernière minute sont possibles du côté des intercités. Un tiers sont d'ores et déjà déprogrammés aux heures les plus chaudes de la journée. Les voyageurs des RER B et D ont, eux, vécu une situation cauchemardesque hier soir.
18: On est en train d'aider les personnes qui arrivent pas à descendre.
11: Bloqué au milieu du tunnel commun aux deux lignes entre Châtelet et Gare du Nord à cause d'un train en panne, et finalement invité à descendre et à marcher jusqu'à la prochaine station. Ce matin, le trafic a repris, mais reste perturbé sur le RER B.
1: Et pour faire face à la chaleur, le gouvernement active des mesures inédites.
11: Le plan hors sec chaleur extrême créé en 2021, mais jusque-là jamais activé, est entré en vigueur. Il prévoit une surveillance renforcée des personnes vulnérables et l'ouverture de gymnases, d'écoles, de salles des fêtes climatisées ou réfrigérées pour permettre à celles et ceux qui en ont besoin de récupérer un peu. En parallèle, des restrictions s'appliquent. Les grands événements sportifs sont annulés, tout comme les bals des pompiers prévus jusqu'au 14 juillet. Pas de feux d'artifice non plus dans les Yvelines. Par ailleurs, la consommation d'alcool est interdite sur la voie publique dans le Val-de-Marne et dans le Val-d'Oise.
1: Une première condamnation dans le scandale du périscolaire parisien.
11: Un animateur écope de 18 mois de prison avec sursis pour agression sexuelle sur une petite fille. Elle avait entre 3 et 5 ans au moment des faits. Un soulagement pour la famille, surtout après les deux relax prononcés sur deux autres animateurs ces derniers jours. Charles Errant est l'avocat de l'enfant et de ses parents.
19: C'est exactement ce que la famille attendait, les parents de cette petite fille attendaient. On est content que la parole de cet enfant ait été entendue. Voilà, c'est une décision qui change les deux premières et qui est donc extrêmement encourageante pour la suite. On relève aussi que le président a souligné la façon dont la parole de cet enfant a été accueillie, recueillie par ses parents, par les professionnels adaptés, que cette parole n'a pas été travestie par quiconque. C'était un argument en défense, il n'a pas été suivi. Et donc c'est aussi un message, le tribunal est sensible à la façon dont la parole des enfants est accueillie. Donc respectons les processus et on aura des décisions aussi satisfaisantes. On est à plus de 130 suspensions, on est à plus de 50 suspensions pour cause de faits sexuels. C'est une victoire sur tout ce chiffre. C'est à la fois encourageant et puis évidemment, c'est pas du tout la fin de l'histoire.
11: L'animateur a dans la foulée annoncé faire appel de cette condamnation. C'est l'une des critiques qui était ressortie du scandale du périscolaire. Les rythmes hachés métier rendent la profession peu attractive. Le maire de Paris, Emmanuel Grégoire, veut réformer ses rythmes scolaires pour les écoliers. 4 jours, 4 jours et demi ou 5 jours complets. La décision sera prise en décembre prochain pour une application à la rentrée 2027. Il a tué sa compagne avant de la démembrer et d'en dissimuler le corps dans le parc des Buttes-Chaumont. Le mari d'Assia, condamné hier, 3 ans après les faits, à 27 ans de prison, c'est-à-dire la peine requise par le parquet.
1: Les magasins Uniqlo au ralenti.
11: Un mouvement de grève risque de perturber plusieurs boutiques aujourd'hui à Paris, plutôt ou encore à La Défense. Les salariés dénoncent leurs conditions de travail. Sabrina Barèche est représentante CFDT à l'origine du mouvement.
20: Cette grève, c'est un peu un cri d'alerte, je vous avoue. Uniqlo se porte très très bien, c'est indéniable. Mais les équipes n'en peuvent plus. Les staffs sont épuisés en vue du travail à fournir. On a beaucoup de turnover, du management toxique, beaucoup d'ultra-polyvalence sur nos fonctions. Par exemple, on a actuellement de la préparation de commandes qui a été ajoutée à nos tâches quotidiennes, comme si ce n'était pas du travail supplémentaire. Il faut connaître les process par cœur. Nous avons carrément des bouquins de procédures à connaître. On doit les appliquer, on doit former les autres. C'est assez complexe. Beaucoup, beaucoup, beaucoup, beaucoup de process pour trop peu, malheureusement, de salaire.
11: La représentante CFDT d'Uniqlo, Sabrina Barèche.
1: Au Mondial de foot, les Bleus ont donc rendez-vous avec les Espagnols.
11: Vainqueur hier soir de 2-1 face aux Diables Rouges belges. Et comme la France, leur parcours impressionne. Ce sera donc une demi-finale au sommet entre deux des meilleures équipes du moment et une possible revanche pour la France après l'élimination subie par l'Espagne lors de l'Euro 2024 en Allemagne. Chez les supporters français, c'est en tout cas la sérénité qui domine à ce stade, Jean-Pierre Blimeau.
21: Le match s'achève, l'Espagne arrache la victoire contre la Belgique dans une rue de Boston. Des supporters espagnols exultent, des Français sont là. Et parmi eux, Pascal, venu de Paris, pas vraiment effrayé par l'équipe d'Espagne.
22: En fait, on a peur de personne, je pense, avec notre équipe. Donc ça sera dur, mais j'ai confiance.
21: Alexandre, venu de Lens, la voix cassée par le match de la veille contre le Maroc, est un peu plus réservé sur les chances françaises.
23: Parce que là, c'est vaincre un collectif. Individuellement, on est meilleur, mais collectivement, je pense que l'Espagne est encore un peu au-dessus.
21: Et justement, Thierry, venu de Savoie, compte beaucoup sur Kylian Mbappé et sur une équipe de France plus offensive qu'il y a 2 ans en demi-finale de l'Euro.
24: À mon sens, on est meilleur cette année. Il y a quand même un atout important, c'est Mbappé, qui a loupé sa saison avec le Real et qui aujourd'hui a vraiment un revanchard.
21: Les Français comptent sur Mbappé, les Espagnols sur Lamine Yamal, qui sera la grande inconnue de ce match, estime Lionel, venu de Marseille.
25: C'est la seule star mondiale pour moi de ce Coupe du Monde qui passe à côté pour l'instant. Est-ce qu'il ne va pas arriver en pleine forme contre nous? Parce que l'Espagne avec un Yamal monstrueux, c'est comme si nous allions avec Mbappé monstrueux, Dembélé, enfin, c'est plus la même équipe.
21: Lors des demi-finales de l'Euro 2024, mais aussi de la Ligue des Nations en 2025, Yamal étincelant avait d'ailleurs fait très mal aux Français.
11: Et pour voir cette demi-finale France-Espagne, on a hâte, ce sera donc mardi à 21h à vivre évidemment sur ICI Paris Île-de-France en direct. La météo, Louis, et on rappelle donc cette vigilance rouge qui va concerner l'Île-de-France à partir de midi. Et il va faire chaud, très chaud.
1: Très chaud, 36-37 degrés, rendez-vous compte pour les maximales attendues cet après-midi. Et déjà des températures qui dépassent les 20 degrés, là, 8h07 sur l'ensemble de l'Île-de-France. 21 degrés à Fontainebleau et Melun, on a 22 degrés à Rambouillet, 23 pour Meaux et Coulommiers, 23 également à Argenteuil et Paris tout de suite. Et puis cet après-midi, il faut compter en moyenne 35 degrés sur la région Île-de-France. On va suffoquer. Il va faire chaud. Pensez vraiment justement à adapter vos horaires de trajet tant que faire se peut. Ne pas oublier les recommandations d'usage. On en parle, mais on va continuer bien sûr de vous en parler, de vous accompagner tout au long de cette journée. 37 pour les maximales à Étampes, à Milly-la-Forêt. 37 aussi à Saint-Denis, ainsi qu'à Paris.
11: Et on va chercher la fraîcheur justement. Louis, heureusement qu'en Île-de-France, on a pas mal de bons plans, de bons spots.
1: Exactement, des points, nous en avons à revendre. On vous propose ce matin, tiens, une balade avec un parc à Boré. Vous avez les grands classiques à l'ouest de Paris, le bois de Boulogne, ça fonctionne très bien, des grands arbres, des grands espaces, des plans d'eau, pelouses avec des coins un petit peu plus au calme justement pour respirer. Autres grands espaces agréables, vous avez le parc de Sceaux avec pareil des arbres, des bassins, des allées ombragées, c'est très bon, c'est un joli spot familial.
11: C'est pas mal, oui, sous les cerisiers.
1: tout à fait, je vous rejoins. Et puis pour les plus courageux qui veulent braver la chaleur et franchir le grand saut, vous pouvez vous baigner par exemple avec la baignade du Bras de Grenelle dans le 15e arrondissement, où la baignade, elle, en plus de ça, est sécurisée. Et c'est important de le rappeler, bien entendu. Merci Valentin, 8h09. L'infotrafic avec nous toutes les 15 minutes en direct. Vous en avez l'habitude, une circulation qui va se densifier au cours de la journée. 30 km de bouchons tout de suite et déjà du monde sur le périph' et sur nos principaux axes autoroutiers, avec un accident sur l'A13 dans le sens Paris-Province, avec un véhicule léger seulement impliqué et une circulation au ralenti tout de suite, et ce depuis quelques minutes maintenant. C'est une moto qui est impliquée dans cet accident sur l'A13 dans le sens Paris-Province, pile en sortie de Paris à hauteur de Marly-le-Roi. Vigilance donc, beaucoup de monde attendu pour ce week-end de chasse et croisée sur nos routes en Ile-de-France, notamment vers la Normandie sur la 13 et la 14, mais aussi secteur Grand Ouest sur la 10 et la 6 en direction de Paris, pour rejoindre justement le sud de la France. Et bien sûr, on reste avec vous, au plus proche de vous sur la route. 01 42 30 10 10, si vous rencontrez quelconque perturbation, vous nous appelez et on partage l'info à tout le monde.
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1: 8h10 pour bien commencer le week-end ce samedi 11 juillet. Voici l'une des chansons d'ailleurs qui ne le quitte pas lors de ses concerts. Voici Bernard Lavillier, cette chanson sortie en 88. Inspiration venue d'Irlande, figurez-vous. Elle l'accompagne toujours au quotidien. Voici On the Road Again sur votre radio ici Paris-Île-de-France, bien sûr.

0: Ici Paris, Île-de-France, c'est la radio de votre été, de votre week-end. Bien entendu, aux côtés de Bernard Lavillier, On the Road Again, pour bien commencer ce samedi. Tiens, une petite devinette rapide. Si je vous dis juste comme ça, famille, attraction, spectacle, allez, si le tout est qu'un petit parfum d'Égypte, et ce, à moins d'une heure de Paris tout de même.
1: Ah bah oui.
0: Enlevez ça. Il n'y a pas de jingle? Ah non, je voulais. Ah bah si, il y a le petit jingle. C'était ma petite phrase d'intro, la
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0: petite jingle.
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0: Voilà.
2: Coucou. Louis Raspail.
0: Moi.
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0: Et donc là, normalement, on est parti pour vous offrir justement votre passe de famille direction le parc Astérix qui vous accueille sur place 50 attractions et spectacles ainsi qu'une nouvelle zone égyptienne qui regorge en plus de surprises si vous parvenez à relever ce défi. À la clé pour vous, votre ticket pour le grand tirage de lundi à 8h20. Et ce samedi, notre défi concerne un artiste qui a fêté son anniversaire. Il a fêté ses 80 ans cette semaine. On l'adore. Il est bien sûr de notre région parisien. C'est William Scheller. L'un de ses classiques, un mot est caché à l'intérieur de cette chanson. Et c'est à vous de le retrouver. C'est à vous de jouer. Comment est-ce qu'il est fait ce carnet? Votre réponse, vous la donnez tout de suite à Florentin qui vous accueille au 01 42 30 10 10.

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2: C'est votre radio, bien entendu, toujours à vos côtés. On vous souhaite un excellent week-end avec nous. Vous nous appelez d'ailleurs tout de suite pour jouer au 01 42 30 10 10, mais tout de suite à 8h15. Eh bien, je m'adresse à celles et ceux qui vont prendre la route tout au long de l'été. Ce matin, dans votre chronique Valentine, vie numérique, vie privée, vous allez nous parler de nos données personnelles ainsi que de notre véhicule qui les collecte en fait, ces données sur nous.
3: La quasi-totalité des voitures mises aujourd'hui sur le marché sont connectées. À leur bord, un logiciel du constructeur traite toutes les données techniques, la pression des pneus par exemple, pour vous alerter quand il est nécessaire de les gonfler, mais aussi un grand nombre de données, certaines pour personnaliser le véhicule en fonction du conducteur, comme l'orientation des rétroviseurs ou l'inclinaison du siège. D'autres collectes de données sont beaucoup plus intrusives et particulièrement révélatrices de votre vie privée. Vos données de localisation traitées par le GPS intégré sur votre voiture, qu'elle soit personnelle, professionnelle ou même de location, les agences ont le droit de localiser leur véhicule si elles interdisent, par exemple, de l'utiliser en dehors de la France. Pour ça, elles ont besoin de votre consentement. Attention, vous leur donnez lorsque vous signez le contrat. C'est aussi le cas des applications de free-floating qui permettent de louer une voiture sans aucun contact avec un loueur. Des assurances proposent également des formules « pay as you drive » en français, « payer en fonction de votre conduite ». Vos kilomètres sont enregistrés, parfois votre vitesse, votre façon de conduire. Si vous faites bien des pauses toutes les deux heures notamment, vous obtenez un score et celui-ci détermine le prix de votre assurance.
2: Et Valentine, comment savoir justement quelles données sont collectées sur nous au volant ?
3: Grâce à votre droit d'accès, explique la CNIL, la Commission nationale de l'informatique et des libertés, constructeurs, loueurs de voitures ont l'obligation de vous transmettre une copie des données collectées sur vous si vous leur demandez. Et avant de claquer la portière, faites aussi descendre de voiture vos données. Lorsque vous connectez un téléphone pour passer des appels en main libre notamment, vous autorisez l'accès à votre répertoire de contacts. Ces données sont directement stockées sur la voiture. Alors pour éviter que le conducteur suivant y accède, vous devez donc supprimer votre profil ou réinitialiser le logiciel pour les effacer.
2: Merci beaucoup Valentine. Le test sur ici.fr, bien entendu, page vie numérique, vie privée, on vous explique comment utiliser votre droit d'accès et votre chronique revient demain dimanche, comme d'habitude, à 8h15. Tout de suite, 8h18 sur votre radio ici. Tiens, voici la musique qui fait rayonner cette Coupe du Monde. Shakira et son nouveau titre Die Die, déjà sur votre radio ici. Prochain match des Bleus, France-Espagne, demi-finale de Coupe du Monde et bien sûr un match à suivre sur votre radio ici avec Pierre Clément et toute son équipe qui vous donne rendez-vous mardi dès 20h sur votre radio, oui, pour l'avant.

0: Dai Dai, Shakira, sur votre radio locale ici Paris, Île-de-France, à 8h21. Prochain match de la Coupe du Monde en hâte, hein, demi-finale forcément, face à l'Espagne. Rencontre à vivre avec nous. Et tout de suite, on file sur nos routes puisque la circulation, elle, va se densifier ce week-end. Forcément, c'est le week-end, grand week-end de chasse et croisée sur les routes de l'Île-de-France. Une circulation, elle, qui se veut très compliquée selon Bison Futé dans le sens des départs aujourd'hui. 28 km de bouchons tout de suite. On a cet accident sur la 13 qui est survenu un petit peu plus tôt là ce matin. Pile à hauteur de Marly-le-Roi. On est sur la 13 dans le sens Paris-Province, vraiment de Forêt de Marly Sud vers Forêt de Marly Nord. On a un véhicule léger impliqué dans cette collision sur la fameuse deux voies et c'est la voie de droite qui est fermée pour l'instant. On attend beaucoup de monde sur nos principaux axes franciliens aujourd'hui, sur la 13, forcément sur la 14, direction la Normandie, mais également direction le sud de la France, en partance vers Lyon, côté Grand Ouest, sur la 10 et sur la 6. Pensez donc à être vigilant aujourd'hui puisque vous allez être très nombreux sur les routes et pensez aussi à adapter vos horaires de déplacement tant que faire se peut puisqu'il va faire chaud, très chaud, 37 degrés pour les maximales attendues cet après-midi. 01 42 30 10 10, le numéro à embarquer avec vous sur votre trajet sur la route du week-end. Vous nous appelez si vous rencontrez quelconque perturbation par téléphone ou également sur WhatsApp.
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0: Allez, tout de suite, l'on file retrouver Béatrice qui est avec nous à Saint-Ouen. Bonjour Béatrice.
2: Bonjour, ici Paris.
0: Ah, ça fait plaisir, joli sourire ça, c'est annonciateur d'un bon week-end.
2: Ah oh, bah, chaudement, oui.
0: Ah, chaudement, effectivement. Et tiens, c'est quoi, Béatrice, votre petite astuce fraîcheur du moment?
2: Oh là là, bah, tout fermer les fenêtres, okay. Aérer le matin de bonne heure, fermer les fenêtres après, et puis brancher le ventilateur, parce que j'ai pas de clim.
0: Ok, donc le ventilateur.
2: On a quand même très chaud.
0: Et la radio ici Paris-Île-de-France pour vous accompagner et passer une bonne journée. Mais
2: ah
0: effectivement...
2: oui, en plus, Shakira avant, alors là, génial.
0: Ah ben c'est la musique de la Coupe du Monde, que voulez-vous? C'est la musique qui...
2: Nous, on est retraités et on regarde le foot. Hein.
0: Ah ben, alors qu'est-ce que vous avez pensé de la dernière rencontre des Bleus?
2: Génial.
0: C'est beau,
2: Mbappé, hein. j'adore ce mec.
0: Ah, il est génial, il fait une prestation absolument formidable.
2: Les deux,
0: l'équipe au complet, franchement.
2: C'est les meilleurs. Hein.
0: On se régale.
2: Je prie pour eux pour mardi soir.
0: Bah, pareil, moi aussi à 100%. En 100%, je suis avec vous. On va jouer ensemble tout de même, Béatrice, parce que sinon, je sens qu'on va refaire le monde, vous et moi, et ça va aller pendant toute l'émission, et après, je vais me faire gronder. On recherche un mot caché dans une chanson de William Scheller, tout de suite. Le carnet à spirale. On a le petit extrait du carnet à spirale. Mon carnet à spirale, vous me l'avez ôté de la bouche Béatrice, bravo,
2: ouais.
0: Je vous délivre votre ticket.
2: Merci.
0: Pour le grand tirage de lundi, on vous offre votre passe famille direction le parc Astérix, pour vous et vos proches, une journée formidable. Béatrice, vous êtes absolument merveilleuse et géniale, ne changez rien, je vous fais une grosse bise.
2: Moi aussi,
0: et
2: au
0: bon
2: revoir,
0: week-end
2: merci
0: à vous.
2: Paris.
0: Merci beaucoup Béatrice, à bientôt. 8h25, il est l'heure de retrouver tout de suite Romain Bruneau qui va à la rencontre des personnalités, bien entendu, qui font rayonner notre région. On les appelle, vous le savez, les gens d'ici. Et ce matin, direction la Tour Eiffel, à la rencontre d'un guide qui propose une visite immersive avec l'aide d'un casque de réalité virtuelle pour redécouvrir l'histoire de la Dame des Fers. Et apparemment, vous allez voir, c'est assez étonnant. Ça y est, je crois que Romain, vous êtes sur place et vous êtes bien devant la Tour Eiffel, c'est ça ?
3: Oh, qu'est-ce qu'elle est belle. En plus, je la regarde, cette Tour Eiffel, face à moi, en effet. Et j'ai à mes côtés, c'est Vladina, les cofondatrices et guide chez Viality Tour, qui propose... Ah, j'en dis pas plus, tiens. Elle va nous expliquer. Bonjour, Vladina.
4: Bonjour, Romain.
3: Vous nous proposez une expérience immersive.
4: Absolument, puisqu'on propose une expérience au pied de la Tour Eiffel, mais à une autre époque. On la connaît, la Tour Eiffel du 21e siècle, mais est-ce qu'on connaît la Tour Eiffel du 19e siècle ? Eh ben non, c'est ce qu'on vous propose de voir avec nos casques de réalité virtuelle.
3: Donc, on est avec vous, on enfile un casque, on s'arrête de temps en temps et on découvre quoi dans ce casque ?
4: Alors d'abord, on découvre le chantier, la construction, et après on découvre l'exposition universelle et la Tour Eiffel dans son écrin d'origine, au cœur de cette exposition qui a marqué les esprits à l'époque.
3: Alors, si nous sommes aujourd'hui ensemble, c'est qu'il y a de la nouveauté.
4: Absolument, puisque c'est une visite qu'on a créée il y a déjà quelques temps et qu'on met à jour à chaque fois au fur et à mesure des remarques et des évolutions technologiques. Et là, c'est encore plus immersif avec des meilleures qualités d'image, avec plein de petits détails aussi qu'on rajoute au fur et à mesure, pour les petits, pour les grands, pour les goûts de tous.
3: Et ce qui est intéressant, c'est que vous êtes à nos côtés, vous en tant que guide, pour nous expliquer ce que l'on voit à travers le casque.
4: Tout à fait, je vous explique un petit peu ce que vous voyez autour de vous, à quoi correspondent les différents bâtiments, ce que sont en train de faire tous ces personnages qui forcément ont des réactions très différentes de celles que nous on a au 21e siècle. Et les gens posent des questions, réagissent, interagissent. Donc c'est vraiment une visite interactive aussi avec le guide et avec les autres participants du groupe.
3: Vladina, elle vous est venue comment cette idée de visite immersive avec un casque de réalité virtuelle?
4: C'est une idée qu'on a eue donc avec Michel, le cofondateur, parce que moi je suis guide à la base conférencière, je fais des visites plutôt traditionnelles, et lui est une personne qui a toujours beaucoup de mal à se projeter. Comme il est plutôt à l'aise avec toutes les nouvelles technologies, on s'est dit qu'on allait combiner nos compétences. Moi, la guide, lui, voilà, la réalité virtuelle. Et ça a donné Reality Tour.
3: C'est officiel, on peut voyager dans le temps grâce à vous et grâce à la technologie que vous avez mise comme ça à la portée de tous. Et je sens qu'on se reverra parce qu'au-delà de la Tour Eiffel, vous proposez une autre destination, ça s'appelle le Louvre.
4: C'est une autre aventure, voilà, c'est une autre histoire qu'on découvrira ensemble plus tard.
3: Merci beaucoup, Vladina.
4: Mais de rien, avec grand plaisir, et je vous attends sur le Champ de Mars.
3: Voilà, venez tous, franchement, visiter et découvrir, redécouvrir la Tour Eiffel autrement.
0: Carrément, merci beaucoup, Romain Bruno. Les gens d'ici de retour demain, dimanche à 8h20, et dès maintenant, sur votre application ici.

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6: 8h30 sur votre radio ici Paris-Île-de-France. Tout de suite, l'actualité en France et dans le monde. Le 90 secondes présenté par Féline.
7: Attention, si vous prenez la route pour les vacances, Bison Futé classe ce samedi en noir dans le sens des départs, dans le quart nord-ouest, le nord et en Auvergne-Rhône-Alpes. Le reste du territoire est en rouge. Autre vigilance, celle de la canicule qui s'étend sur le territoire. 24 départements de l'ouest de la France sont placés en vigilance rouge aujourd'hui. 59 autres en vigilance orange. On attend jusqu'à 40 degrés localement. La Fédération des sapeurs-pompiers appelle les maires à s'interroger sur le maintien ou non des feux d'artifice du 14 juillet. Plusieurs villes les ont déjà annulées par précaution. Ces fortes chaleurs, combinées à la sécheresse qui augmente, le risque de feux de forêt, déjà plus de 25 000 hectares partis en fumée en France. C'est deux fois plus que l'an dernier à la même période, alerte la sécurité civile. Rideau baissé dans plusieurs magasins de l'enseigne Uniqlo. La CFDT appelle les salariés à faire grève pour dénoncer leurs conditions de travail dégradées. Ce mouvement syndical touche surtout les magasins de la région parisienne, mais aussi à Lille, Lyon, Strasbourg et Toulouse. C'est donc l'Espagne qui affrontera la France en demi-finale de la Coupe du Monde mardi prochain. Les joueurs de la Rora ont battu la Belgique 2-1 hier soir. Prochain match ce soir, le quart de finale entre l'Angleterre et la Norvège. Et sur le Tour de France, les coureurs vont s'élancer de Périgueux pour la 8e étape aujourd'hui. Départ prévu à 13h25, 180 km de route jusqu'à Bergerac. Hier, le Belge Tim Merlier a remporté la 7e étape. Tadej Pogacar conserve le maillot jaune.
6: Féline, le Loire du Haut, merci à vous. 8h31, place à l'info d'ici à vos côtés. Valentin Bertrand, l'Île-de-France se prépare donc à affronter un nouvel épisode de chaleur extrême.
8: La vigilance rouge débute ce midi en Île-de-France avec des températures jusqu'à 38 degrés, voire plus jusqu'à mardi. En prévision, les préfectures franciliennes renforcent leur dispositif. On vous les détaille sur ici Paris-Île-de-France. Bonjour Fabien Fourel.
9: Bonjour Valentin, bonjour à tous.
8: Avec des mesures renforcées dès ce matin.
9: Oui, d'abord les maraudes renforcées auprès des personnes sans abri, des places d'hébergement d'urgence supplémentaires sont ouvertes et les accueils de jour élargissent leurs horaires. Les mairies sont aussi invitées à contacter les personnes inscrites sur les registres des personnes vulnérables pour s'assurer qu'elles vont bien et écouter ce dont elles ont besoin. Cela concerne non seulement les seniors, mais aussi les personnes en situation de handicap. Des lieux d'accueil rafraîchis sont ouverts avec des climatiseurs pour passer la journée au frais. Et d'ailleurs, des cartes de ces lieux de fraîcheur vont être publiées sur les sites des préfectures.
8: Il y a également, Fabien, de nouvelles restrictions.
9: Oui, compte tenu du risque incendie sévère, par exemple dans les Yvelines, les feux d'artifice du 14 juillet sont interdits dès aujourd'hui et jusqu'au 15 au moins. Des dérogations peuvent être accordées, mais après accord du préfet. En ce qui concerne les activités sportives, toutes les manifestations et compétitions, les entraînements collectifs sont interdits dès aujourd'hui entre midi et 21h et à partir de demain de 10h à 21h. Les chantiers, les travaux du BTP, les déménagements, le maraîchage sont suspendus par exemple dans le Val-de-Marne entre 13h et 22h. Le Val-de-Marne où face à la sécheresse, l'arrosage des pelouses, des jardins potagers est interdit en journée. De même que le remplissage des piscines non collectives ou le lavage de voitures.
8: Et pour cet épisode, Fabien, qui va durer plusieurs jours, une mesure rare est annoncée par le préfet de police de Paris.
9: Il n'y aura pas de bal des pompiers cette année dans aucune caserne des 8 départements d'Île-de-France. Pas de date de report, mais la volonté d'éviter les rassemblements qui pourraient provoquer des malaises. La consommation d'alcool est aussi interdite sur la voie publique durant les prochains jours. Et puis les lieux de baignade très encadrés pour éviter les noyades. Il est d'ailleurs interdit de vous baigner hors des sites surveillés, bases de loisirs, piscines et centres aquatiques. La baignade dans la Seine doit se faire uniquement sur les sites contrôlés. Elle est par exemple totalement interdite dans les Yvelines à cause des courants forts et du risque de choc thermique. Vous l'avez compris, il faut être vigilant. C'est la troisième canicule et les organismes sont éprouvés. On reste vigilant et on prend soin de ses proches s'ils sont parmi les plus fragiles.
8: Et la région se prépare justement à affronter un nouvel épisode donc de chaleur jusqu'à mardi. Vous l'avez dit, merci beaucoup Fabien pour ces précisions et ces règles qui sont à appliquer dès maintenant dans toute la région parisienne. La météo, et donc Louis, c'est cette vigilance rouge canicule et qui va faire grimper le thermomètre.
6: Exactement, il va faire très chaud ce week-end, 37 degrés pour les maximales cet après-midi, c'est énorme. Et ce matin, on a déjà dépassé les 20 degrés, et ça sur l'ensemble de la région Île-de-France, avec 21 degrés à Versailles et Saint-Germain-en-Laye. On a également 22 à Meaux, à Chelles et Aulnay-sous-Bois, 22 degrés tout de suite à Paris, 36, 37 pour les maximales aujourd'hui à Étampes, mais également à Paris. Il va faire chaud, pensez aux précautions d'usage, on en parle longuement dans cette émission, mais c'est ô combien important. On s'hydrate, on essaye d'adapter nos horaires justement de déplacement et de prendre soin de nos proches tant que faire se peut. On appelle les gens isolés et bien sûr,
8: on n'arrête pas de le dire, hein, se baigner dans des zones contrôlées. Hein, une exactement. Dizaine de noyades recensées rien qu'en Seine-et-Marne depuis le 19 juin. Alors où est-ce qu'on peut piquer une tête, Louis, sans
6: grâce
8: prendre de risque?
6: À Paris Plage, vous pouvez vous baigner justement sans prendre de risque dans 5 lieux ici en Île-de-France. Vous avez la baignade de Bercy, vous avez la baignade du Bras de Grenelle et je peux vous parler également de cette baignade dans le 10e arrondissement très populaire. C'est le canal Saint-Martin avec des baignades autorisées tous les jours de l'été de 14h à 18h. Vous pouvez en profiter pleinement et les horaires sont même prolongés avec ces fortes chaleurs. Donc rendez-vous pour celles et ceux qui souhaitent piquer une tête. C'est possible, oui, dans le canal Saint-Martin, mais aussi du côté du bras de Grenelle, mais aussi sur les quais de Bercy, ainsi qu'au parc de la Villette où vous pouvez justement vous rafraîchir. Il y a des zones d'ombre et c'est très appréciable en ces périodes de forte chaleur. 8h35, un mot sur vos conditions de circulation tout de suite avec une circulation, elle, qui se densifie. Grand week-end de chassés-croisés sur nos routes. Beaucoup de monde attendu ce samedi en Île-de-France, avec une circulation qui commence à se densifier ce matin sur l'A10 au sud de Paris. On a du monde tout de suite. On a toujours cet accident également sur l'A13, survenu un petit peu plus tôt dans la journée, dans le sens Paris-Province, de Forêt, tout simplement, de Marly-Sud vers Forêt de Marly-Nord. Un véhicule léger impliqué dans une collision et c'est la voie de droite qui est fermée pour l'heure. Beaucoup de monde aussi sont attendus à partir de cette fin de journée, notamment vers la Normandie avec la 13, la 14 mais aussi secteur Grand Ouest sur les routes du sud de la France avec la 10 et la 6 où on attend beaucoup de monde aujourd'hui. 8h36, un numéro à retenir sur votre trajet, sur la route de l'été, c'est le 01 42 30 10 10. Pour rencontrer quelconque perturbation, vous pouvez nous appeler directement par téléphone ou alors sur WhatsApp.
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6: 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Vous pouvez monter le son. Il est l'heure justement de démarrer cette journée aux côtés de votre groupe préféré, Talk Talk, It's My Love. C'est maintenant, c'est pour vous.

0: Paris de France, à la radio de votre été avec Talk Talk, It's My Life. 8h40, c'est l'heure de votre événement d'ici ce samedi et vous allez pouvoir vous baigner. C'est une très bonne nouvelle.
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0: C'est un rendez-vous sportif tout de même assez spectaculaire, l'Open Swim Harmonie Mutuelle Paris, aujourd'hui et demain, vous accueille pour un grand week-end de natation en eau libre. Plusieurs parcours proposés de 500 mètres jusqu'à la grande traversée, tenez-vous bien, 8,5 km. L'idée, c'est de nager au cœur de la capitale. On est entre un défi sportif, découverte de Paris autrement, et l'envie de rendre la pratique justement de ce sport accessible. Et pour nous en parler, j'ai le plaisir de recevoir Virginie Degoutin qui est avec nous. Bonjour Virginie.
4: Bonjour.
0: Responsable image et marque chez Harmonie Mutuelle qui pilote les partenariats sportifs. D'abord, pour poser le contexte, l'Open Swim Harmonie Mutuelle Paris, c'est quoi exactement?
4: Donc l'Open Swim Harmonie Mutuelle, en fait, c'est le premier circuit de natation en eau libre en France.
0: Okay.
4: C'est né de la volonté d'anciens nageurs de haut niveau, hein, Stéphane Caron, Laurent Neuville, de faire revivre des épreuves de nage en eau libre partout en France.
0: Ok, et puis là, ce qui marque forcément cette édition, c'est le décor.
4: C'est ça, tout à fait. On est vraiment en plein cœur de Paris. Alors, c'est vraiment le principe de l'ensemble des événements, hein, c'est de se réapproprier les espaces de baignade dans toutes les villes. Donc, Paris, bien sûr, c'est important d'y être, mais on est vraiment dans cette logique-là sur l'ensemble des villes en France.
0: Et à qui est-ce qu'il s'adresse cet événement? Vraiment, tout le monde peut participer. Moi-même, qui ne suis pas un très, très bon nageur, je peux le faire. Enfin, je sais nager, mais je ne parcours pas des kilomètres, par exemple.
4: Au contraire, en fait, on a vraiment cherché à démocratiser vraiment la pratique de la nage en eau libre parce que c'est important aujourd'hui de le rendre accessible. Et d'ailleurs, aujourd'hui, on a de 13h à 15h des sessions de nage en eau libre pour apprendre justement à nager dans ces espaces naturels.
0: Où est-ce qu'on vient à votre rencontre? Puisque j'ai vu qu'il y avait quand même pas mal de points de rencontre, différents espaces là tout au long de ce week-end. Qu'est-ce qui est le plus simple justement?
4: Alors l'ouverture des espaces commence aujourd'hui à 10h, donc il y a un village nageur avec des activités qui vont être proposées aussi au grand public. Donc dès 10h, donc ça se passe bassin de Pantin, place de la Pointe, donc dès 10h, et ça va se poursuivre jusque 15h. Donc 15h étant la fin des sessions d'initiation. Il y a différents départs. Hein.
0: Ouais.
4: Il y a un départ avec une épreuve plus grande qui est un 5 km, une autre épreuve d'un 500 mètres à 13h30.
0: Mmh.
4: Et puis, je vous le disais, donc, les sessions d'initiation vraiment intéressantes. 4 sessions de 30 minutes de 13h à 15h.
0: Et alors, au niveau des inscriptions, comment est-ce que ça se passe?
4: Alors, sur les sessions d'initiation, les personnes peuvent se rendre sur place pour, bien sûr, les activités, enfin les départs et les courses que j'ai évoquées, hein, 5 km et 500 mètres. Là, il faut arriver dès ce matin, 10h, pour aller s'inscrire sur place.
0: Ok, d'accord. Donc, rendez-vous à 10h. Et d'ailleurs, rappelle que l'Open Swim Harmonie Mutuelle de Paris, rendez-vous bassin de Pantin à partir de 10h, c'est aujourd'hui, mais c'est également un demain. Hein. On n'oublie pas Virginie.
4: C'est ça, tout à fait. Alors demain, on a vraiment deux formats spécifiques qui sont proposés avec un retour très, très attendu de la traversée de Paris à la nage. Hein, donc cette fameuse épreuve de 8,5 km qui n'a pas eu depuis 80 ans. Donc
0: ça, c'est chaud. 8,5 km, là, c'est on s'adresse à des sportifs. Hein.
4: Là, on s'adresse vraiment à des sportifs qui vont prendre le départ pont de la gare et j'invite aussi le grand public à venir participer à ce départ parce que ça va quand même être une belle épreuve et puis surtout c'est une édition historique dès 6h pont de la gare face à la bibliothèque François Mitterrand.
0: Ah bah vous l'avez très bien dit, on ne voit pas cela tous les jours. Rendez-vous demain pour cette édition et cette course historique et rendez-vous dès aujourd'hui à 10h justement pour le lancement de l'Open Swim Harmonie Mutuelle ce week-end à Paris. Plusieurs épreuves de natation en eau libre, vous nous l'avez très bien expliqué, de 500 mètres jusqu'à 8,5 km. On retrouve toutes les informations, c'est super facile, sur le site de l'événement. Et bien entendu, on vous retrouvera très bientôt. Merci beaucoup Virginie Degoutin d'avoir été avec nous ce matin.
4: Merci.
0: À très vite. 8h45, info à retrouver sur le site internet de l'Open Swim Harmonie Mutuelle Paris.
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0: Marqués, ils ont très bien choisi leur jour pour organiser l'Open Swim in Paris, parce que du coup, effectivement, on se baigne, on se rafraîchit, on nage, et puis là, on est vraiment sur des journées très très très chaudes avec cette chaleur, vous remarquez, qui va être difficile à absorber cet après-midi, 36-37 degrés pour les maximales. On vous conseille vraiment de ne pas sortir pour ces recommandations d'usage, c'est-à-dire boire de l'eau, appeler aussi vos proches, des personnes qui peuvent être isolées. Voilà, cette canicule, c'est l'occasion aussi de remontrer l'élan de solidarité qui se crée, qui continue de se créer, et ça c'est très important. Du monde aussi sur nos routes, on aura l'occasion d'en reparler très vite, puisqu'on fera un point sur vos conditions de circulation juste après la musique d'ici Paris-Île-de-France pour vous ce week-end, aux côtés des Innocents avec l'autre Finistère, samedi 11 juillet. Bel été à l'écoute de votre radio et bien entendu, bon week-end avec nous.

0: 8h50 avec les Innocents sur votre radio ici Paris-Île-de-France. Bonjour à vous, soyez les bienvenus pour celles et ceux qui nous rejoignent tout de suite. On fait un point sur vos conditions de trafic et conditions de circulation toutes les 15 minutes avec nous. 29 bouchons cumulés, 29 kilomètres de bouchons accumulés tout de suite sur nos routes franciliennes et une circulation qui va se densifier aujourd'hui. Grand week-end de chassé croisé, beaucoup de monde attendu dans le sens des départs, notamment à partir de la fin de matinée. Tout de suite, on a du monde, notamment sur le sud parisien, sur la 10. Ça commence à se densifier. On commence à avoir du monde sur la 10 dans le sens des départs pour quitter justement l'Île-de-France. De même sur la 13 avec un accident qui engendre quand même un ralentissement. On a cet accident qui est survenu un petit peu plus tôt ce matin. On est à hauteur de Marly-le-Roi. On est vraiment sur l'axe du coup Paris-Province de Forêt de Marly Sud vers Forêt de Marly Nord avec un véhicule léger et toujours ce ralentissement qui se crée petit à petit. Et ces conditions de circulation risquent de se détériorer au cours de la matinée, notamment sur la 13, sur la 14, direction la Normandie, mais aussi sur la 10 forcément, ainsi que sur la 6 direction le Grand Ouest et aussi en direction de Louan, de Lyon. Donc pensez à adapter votre trajet tant que faire se peut. Si toutefois vous rencontrez une perturbation, faites-en part à tout le monde, appelez-nous tout de suite 01 42 30 10 10, on fait la route avec vous.
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0: Tiens, et en parlant de route, il tombe très bien ce matin à 8h51, c'est notre coach Nordine Attab qui nous rejoint. Bonjour Nordine, ce samedi, vous avez prévu justement de nous aider à mieux passer nos trajets en voiture. Quand je dis mieux, je parle de mieux physiquement. On a souvent cette sensation de jambes lourdes lorsqu'on reste longuement assis. C'est très vite désagréable, mais vous avez justement quelques conseils pour rectifier tout cela.
2: Lorsque l'on reste assis longtemps, la circulation sanguine a tendance à être moins efficace. Résultat, certaines personnes ressentent une sensation de jambes lourdes, voire de gonflement. Mais la bonne nouvelle, c'est que quelques mouvements simples peuvent déjà faire beaucoup de bien. Debout, les bras le long du corps, et si jamais vous avez une perte d'équilibre, tenez-vous à une barrière. Ça y est, vous y êtes. À partir de là, vous allez expirer en poussant sur les orteils afin de lever les talons. Et vous revenez en position initiale. Je souffle, je pousse sur les orteils le plus haut possible et je reviens en position. Et grâce à ça, vous allez solliciter les mollets qui sont de véritables pompes naturelles de la circulation sanguine. Et vous pouvez effectuer 3 séries de 15 répétitions.
0: Ok Nordine, et pendant le trajet, on a aussi des moments pour bouger, non ?
2: Et oui, que ce soit lors d'une pause sur une aire d'autoroute, dans le train ou même à l'aéroport, l'idéal est de se lever régulièrement. Et qu'est-ce qu'on a de mieux à faire ? Marcher, je répète, marcher. Profitez d'une pause pour marcher tranquillement pendant quelques minutes. Et durant ce moment, vous pensez bien à relâcher les épaules et accompagner le mouvement avec les bras afin de délier l'ensemble du corps. Avec l'idée, en tête, de bien dérouler le pied. Bien sûr, ne piétinez pas, hein. Et pour ça, déroulez le pied. Allez, on y va. Talon, milieu, pointe de pied. Talon, milieu, pointe de pied. Prenez les marches, montez-les, descendez-les. Et grâce à ça, vous allez améliorer la circulation sanguine. Vous allez solliciter l'ensemble des muscles et des jambes et la mobilité générale. Et vous pouvez effectuer cet exercice durant 5 minutes. Au final, pas besoin d'attendre d'arriver à destination pour prendre soin de son corps. Quelques minutes de mouvement tout au long du trajet peuvent déjà faire la différence et vous permettre de profiter pleinement de vos vacances. Et si vous avez besoin, lorsque vous arrivez, allongez-vous sur le dos et posez les jambes sur le mur et maintenez la position 10 minutes. Allez, à vous de jouer.
0: Merci beaucoup pour ces quelques conseils Nordine, et d'ailleurs pour découvrir d'autres pratiques sportives et bien-être cet été, rendez-vous tout simplement sur notre site internet ici.fr ainsi que sur votre application ici à 9h, le retour de l'actualité locale aux côtés de Valentin Bertrand, mais avant votre agenda des sorties ce week-end en Île-de-France avec de nombreux rendez-vous. Nous avons parlé de l'Open Swim Harmony, mais il y a aussi un chouette rendez-vous, cette fois-ci pour les fans de Coldplay, et j'ai encore une belle surprise avec un joli spectacle de danse pour vous ce soir, je vous en parle juste après la musique d'ici Paris-Île-de-France qui vous réveille ce week-end aux côtés de Amel Bent. Voici Pourquoi tu restes.
3: Pourquoi

0: Pourquoi tu restes, Amel Bent, à l'écoute de votre radio ici Paris Île-de-France. Bel été avec nous. À 9h, le retour de l'actualité et votre horoscope du jour dans un instant aux côtés de Catherine Viguier.
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0: Pour passer une excellente journée, un beau week-end, merci de nous avoir choisi. Tout de suite, votre horoscope avant l'info aux côtés de Catherine Viguier. Bonjour Catherine. Et en plus, il y a du nouveau aujourd'hui pour notre zodiaque.
10: Et les Gémeaux sont concernés, mais pas que.
11: Bélier, le week-end s'annonce dépaysant et puis, que ça plaise ou pas, vous dites ce que vous avez à dire.
12: Taureau, côté finance, vous pouvez aussi être surpris avec une somme à payer ou une envie de dépenser.
13: Gémeaux, vous n'avez pas une minute à vous, mais peu importe, vous êtes sur la voie de la réussite.
14: Cancer, ne vous laissez pas impressionner par ce que l'on dit de vous, résistez et soyez fiers de vous.
15: Lion, la conjoncture astrale favorise l'esprit de fête, de vous réunir entre amis et de voir du monde.
16: Vierge, un peu stressant ce samedi, mais vous savez ce que vous voulez, c'est l'essentiel.
17: Balance, eh bien pas mal du tout, vos satisfactions viendront principalement d'un voyage, d'un apprentissage ou d'une conversation.
18: Scorpion, vous pourriez vous reprocher des tas de choses et vraiment, ce serait dommage.
19: Sagittaire, alors ça va remuer sur le plan relationnel, il faudra vous garder un bon équilibre coûte que coûte.
2: Capricorne, vous êtes un peu remué par les événements mais vous trouverez du soutien sur votre chemin.
7: Verseau, les occasions de vous sentir valorisé seront au rendez-vous, réjouissez-vous.
4: Poisson, mais que se passe-t-il en famille? Il vous faut agir, réagir et ça n'est pas forcément drôle.
3: Et pour nous tous, on fait appel à sa part de sagesse.
0: Merci beaucoup ma chère Catherine. Horoscope à retrouver dès maintenant sur votre site internet ici.fr. Merci de nous avoir choisi. Dans quelques instants l'info, mais avant un mot rapide pour votre émission. Bienvenue chez vous, le dossier du jour entre 9h et 10h. Alors que le week-end s'annonce très chaud en Île-de-France, nous parlerons des coups de chaud justement, piqûres, brûlures, malaise, allergies, les bons gestes et les erreurs à éviter avec nous après l'actu.
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0: Samedi 11 juillet, merci de nous avoir choisis. Très bon week-end et bel été, il est 9h. 9h, le tour de l'actualité, c'est avec vous Valentin Bertrand. C'est une journée sous haute surveillance qui s'annonce en Île-de-France.
1: La région passe en vigilance rouge canicule. À midi, les températures vont dépasser les 38 degrés par endroit avec un épisode qui va durer jusqu'à mardi au moins. Face à cette chaleur extrême, les préfectures renforcent leurs mesures. Transport, activités sportives, chantiers, événements, plusieurs restrictions entre en vigueur, Fabien Fourel.
13: A commencer, Valentin, par la plus marquante des dernières heures. Le préfet de police annule le traditionnel bal des pompiers. Il n'y en aura pas cette année dans aucune des casernes des 8 départements d'Île-de-France. Les feux d'artifice sont aussi interdits partout dans la région, sauf dérogation exceptionnelle accordée par les préfets, après examen précis, minutieux, des conditions de sécurité face au risque très élevé d'incendie. Toujours au sujet de la canicule et dans le cadre du plan hors sec chaleur extrême, des lieux climatisés sont ouverts pour accueillir nos aînés les plus fragiles, il faut vous rapprocher de votre mairie pour connaître les lieux précis. Enfin, un mot aussi d'une mesure qui nous concerne tous, Valentin. En cette journée chargée sur les routes classées rouges par bison futé, le préfet de police décide de l'abaissement jusqu'à minuit de la vitesse de 20 km/h. Une mesure pour faire face à un épisode de pollution à l'ozone tristement classique désormais avec ses chaleurs. Une chape de plomb retient les polluants dans l'air que nous respirons.
6: Et nous l'avons bien retenu, donc lever le pied sur les sections où ça roule, parce que pour le reste de la région, ça commence à bouchonner sur la 13 direction la Normandie, sur aussi donc la Normandie qui est en noir sur la carte bison futé, aussi direction l'A10 sur vers Bordeaux, et puis sur le périphérique intérieur entre Porte Dorée et Porte d'Italie, puisque cette chaleur, ce cagnard, coïncide justement avec le week-end de grand départ.
0: En pleine canicule, c'est l'accessoire indispensable.
6: La crème solaire, votre allié de la journée, puisque l'indice UV va atteindre 8 sur une échelle de 11. Pourtant, un Français sur trois refuse d'utiliser ces produits dans la moitié des cas à cause de l'impact supposé des crèmes solaires sur la santé, une méfiance alimentée par les réseaux sociaux où ce type de produit est parfois présenté comme plus cancérigène que l'exposition au soleil. Valentine Joubin, de la cellule de l'agence de vérification de Radio France, vous avez passé justement au crible ces contenus.
20: Sur TikTok ou Instagram, des vidéos prétendent nous alerter sur la dangerosité de certains filtres ultraviolets.
21: Les crèmes solaires sont composées d'octocrylène. C'est un composé chimique qui provoque des cancers. Et ils mettent ça dans quasiment toutes les crèmes solaires.
20: Ce qui a été démontré, c'est qu'à l'intérieur même du flacon, l'octocrylène se dégrade et se transforme peu à peu en une substance cancérogène et qui perturbe le système endocrinien. Depuis 4 ans, l'Europe impose un seuil maximal de 10% d'octocrylène. Mais en réalité, ce filtre a quasiment disparu du marché, constate la dermatologue Marie-Estelle Roux.
22: Par mesure de sécurité, beaucoup de laboratoires ont décidé de ne plus mettre d'octocrylène dans leur composition. Dans la plupart des produits qui sont vendus en France, en pharmacie, il n'y a plus d'octocrylène.
20: Autre filtre solaire pointé du doigt sur les réseaux sociaux, l'oxybenzone.
23: Je peux t'assurer qu'avec une seule application de crème solaire, l'oxybenzone va passer dans ton sang à 500 fois le seuil de sécurité.
20: Là encore, il s'agit d'un perturbateur endocrinien que les fabricants ont remplacé par d'autres composants. Marie-Estelle Roux, elle met en garde au sujet des filtres minéraux comme l'oxyde de zinc.
22: Les crèmes solaires qui revendiquent utiliser uniquement des écrans minéraux ont en fait un indice UV qui est très faible. Elles ne sont pas stables ni à la chaleur, ni à la sueur.
20: Ces filtres sont aussi souvent présentés à tort comme inoffensifs pour les coraux.
6: Valentine Joubin, 27 ans de prison, c'est la peine prononcée hier contre le mari d'Assia. Cette femme et mère de famille assassinée en 2023 et dont le corps démembré avait en partie été retrouvé éparpillé dans le parc des Buttes-Chaumont. Un crime doublé d'un sacrilège, a dit le président de la cour d'assises de Paris. Une première condamnation dans le scandale du périscolaire parisien. Un animateur condamné à 18 mois de prison avec sursis pour agression sexuelle sur une petite fille de moins de 5 ans, scolarisée à l'école Aqueduc dans le 10e arrondissement.
0: Rideau baissé aujourd'hui.
6: Et pour dans les magasins Uniqlo à La Défense à Paris ou encore à Puteaux, les salariés appelés à faire grève pour dénoncer leurs conditions de travail alors que la marque japonaise de prêt-à-porter est l'une des rares à résister à la crise du secteur.
0: Les Bleus connaissent désormais leurs futurs adversaires pour les demi-finales.
6: Et ce seront donc les Espagnols. Ils ont battu hier les Belges 2-1 et rejoignent donc le dernier carré du mondial de foot avec la demi-finale tant attendue. Ce sera donc mardi à 21h. Une épopée pour les Bleus qui passionnent à tout âge, jusqu'à l'EHPAD et notamment à la Mésangerie, à Molles, près de Saint-Germain-en-Laye, dans les Yvelines, où la salle télé ne désemplit pas depuis le début de la compétition, Marine Clette.
24: Première installée sur son siège, Alain est tout équipé.
25: Là, je suis habillé, l'équipe de France, maillot et couronne.
24: Une petite couronne de fleurs bleu, blanc, rouge.
25: Je peux la donner de la voix.
24: À sa droite, Martine, pareil, bonus, maquillage bleu, blanc, rouge sur les joues.
26: Ah ouais, j'adore, je suis top, top devant.
24: Au-dessus de nos têtes, les fanions avec les drapeaux des équipes. Et avec Alain à côté, on pourrait presque se passer des commentaires de la télévision.
25: Oh, là, il y a faute. Ah non, c'est hors-jeu, il est sorti.
24: Jeanne, elle, s'est installée au deuxième rang pour ne rien rater.
27: Je trouve que c'est bien de faire ça. Au moins, on participe, hein. On n'est pas dans le coin.
28: Petite pause fraîcheur, on va prendre le temps de prendre un petit goûter tous ensemble et on repart au foot.
24: Anan est l'une des soignantes de cette unité qui accueille des personnes âgées en situation de handicap.
28: C'est pas tous les jours la Coupe du Monde, du coup on s'est dit qu'on allait marquer le coup. On parle beaucoup de Zidane, de Trezeguet, de tout ce qui s'ensuit.
29: Parce qu'ils sont assez contents.
24: Fatoumata, l'autre soignante.
29: Oui, surtout qu'ici c'est un lieu de vie, donc du coup parler de l'actualité c'est très important pour eux. et pour nous aussi.
5: Des moments de partage qui ne sont pas prêts de s'arrêter. D'autres séances de visionnage sont prévues avant la fin de la compétition.
6: Marine Clette. Et l'information principale de ce journal, oui, on la rappelle, c'est cette vigilance rouge canicule qui va s'appliquer en Île-de-France à partir de midi.
0: Il va faire chaud, très chaud, cette chaleur insoutenable attendue cet après-midi, 36-37 degrés pour les maximales. Les recommandations d'usage amplement étayées ce matin et on va continuer de le faire tout au long de la journée pour vous accompagner au mieux ce week-end. 26 degrés déjà, il est à 9h06 pourtant et on a 26 degrés à Fontainebleau, oui. On a 25 à Melun, on a 24 à Rambouillet, on a 24 tout de suite à Meaux et Coulommiers, on a 24 aussi à Argenteuil et dès maintenant à Paris, cet après-midi 36-37, je vous le disais, pour les maximales, 37 à Étampes, Mille-la-Forêt, 36 à Saint-Denis et 36 à Paris. L'occasion pour vous d'aller vous rafraîchir justement.
6: On cherche des bons plans justement un peu partout dans la région.
0: Et ils sont nombreux, j'en ai relevé plusieurs justement pour vous accompagner tout au long de ce week-end. Tiens Valentin, vous préférez une baignade ou une balade?
6: Ah ben là ça y est, maintenant à plus de 9h on va commencer à piquer une tête à la sortie du studio.
0: Ah ben écoutez, pourquoi pas, on a 5 points de baignade sécurisés, c'est hyper important de le rappeler avec le lancement de Paris Plage qui a eu lieu la semaine dernière et tout au long de ce week-end. 2 pour le prix d'un baignade à Bercy dans le 12e, gros spot dont 11h à 21h, c'est gratuit, c'est aménagé sur place, il y a tout ce qu'il faut et vous pouvez aussi vous baigner dans le canal Saint-Martin, cette fois-ci dans le 10e, c'est ouvert jusqu'à 18h.
6: Oui. Et puis moi je rajoute qu'avec ce plan hors sec, chaleur extrême, il y a plusieurs piscines qui étendent leurs horaires, c'est le cas notamment à Saint-Ouen où on peut se baigner jusqu'à 22h, 32h30 de rab.
0: Ça c'est super important de le rappeler, merci beaucoup Valentin, on vous retrouve à tout à l'heure pour l'actualité bien entendu à 10h. 9h08, on file sur nos routes, l'infotrafic, toutes les 15 minutes avec nous, vous en avez l'habitude. Et là également, ça va être compliqué. Journée à classer rouge par bison futé dans le sens des départs. On est le samedi 11 juillet, beaucoup de monde attendu. Et ça commence à se densifier tout de suite avec 30 km de bouchons cumulés. On a du monde sur le périph, on a du monde sur la 10 tout de suite. On n'a pas d'accident et tant mieux. Une circulation qui va encore s'accentuer au fil des minutes et de la journée avec beaucoup de monde sur la 13, la 14 pour rejoindre la Normandie et secteur Grand Ouest avec la 10 où la circulation elle s'annonce très difficile. Et sur la 6 également, alors un numéro en marqué sur votre trajet en Île-de-France. C'est le nôtre, c'est le 01 42 30 10 10 et c'est Florentin qui vous accueille au bout du fil et vous pouvez aussi nous laisser un message sur WhatsApp. On partage l'info à tout le monde.
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0: Pour la musique, vos chansons préférées sont ici et nulle part ailleurs pour passer un bel été avec nous et une nouveauté aux côtés de Jérémy Frérot et cette chanson qui s'intitule Frérot sur votre radio locale. Bon week-end avec nous.

0: Jérémy Frérot avec son nouveau single Frérot sur votre radio locale ici Paris Île-de-France qui vous souhaite un excellent week-end avec nous et un bel été bien entendu.
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0: Place à votre nouveau dossier du jour que l'on ouvre ensemble aujourd'hui, consacré à la santé, puisqu'on va parler justement de ces accidents de l'été qui peuvent vite gâcher une journée, ou voire même plus, coups de chaud, piqûres, brûlures, malaise. Quels sont justement les bons gestes à avoir tout de suite et à quel moment faut-il vraiment s'inquiéter? Pour nous éclairer sur le sujet, j'ai le plaisir de recevoir ce samedi François-Xavier Rabhi, médecin urgentiste et médecin du sport. Bonjour à vous François-Xavier.
3: Bonjour.
0: C'est un plaisir de vous recevoir aujourd'hui. Vous allez pouvoir partager votre expertise en tant que professionnel à nos auditeurs, répondre à mes questions, mais aussi répondre aux leurs, puisqu'ici, c'est votre émission, vous en avez l'habitude. Si vous avez une question santé, une piqûre, une brûlure, une recommandation avant de partir en week-end ou tout simplement pour vivre un bel été ici en Île-de-France, eh bien, le standard vous est ouvert au 01 42 30 10 10 et c'est Florentin qui vous accueille. François-Xavier, quand on parle justement des bobos de l'été, qu'est-ce qui va revenir le plus couramment, si je puis dire?
3: Bon, alors tout d'abord, le traditionnel coup de soleil, hein, ça c'est sûr que c'est la première cause de petits bobos, on va dire. L'été, on n'est pas habitué au soleil, et puis une exposition prolongée, voilà, ça arrive très vite.
0: Est-ce qu'on peut rappeler
3: Après, dans tous les autres bobos classiques, on fait plus d'activités, donc tout un tas de petits traumas, des entorses de cheville, des choses comme ça, ou des petites blessures.
0: Ok, est-ce qu'on peut rappeler les recommandations d'usage pour la crème solaire, puisqu'on voit plein de choses en fait passer, plein d'informations justement différentes. Qu'est-ce qu'on doit privilégier? C'est l'indice 50?
3: Oui, voilà, indice 50 tout le temps, pour tout le monde, et puis il faut en remettre à peu près toutes les 3 heures.
0: Ok, voilà, donc toutes les 3 heures de l'indice 50, et déjà avec ça, on a une bonne protection solaire. Ça n'empêche pas, bien sûr, le port du chapeau, de la casquette, tout ce qui va avec, mais
3: bien sûr.
0: Déjà, ça, c'est une bonne base.
3: Bien sûr, la meilleure chose est quand même de se protéger du rayonnement direct, hein, d'éviter d'être exposé trop longtemps en plein soleil, donc ne pas hésiter à se mettre à l'ombre.
0: D'autant plus avec les chaleurs là, qu'on s'apprête à vivre en Île-de-France cet après-midi et même tout au long de ce week-end, 36-37 degrés, c'est énorme. Donc là, vraiment, on va privilégier l'ombre à 1000%. On évite de sortir et de s'exposer pour rien si ce n'est pas nécessaire. Voilà. Et aussi, on rappelle une précaution combien importante, François-Xavier, c'est de prendre soin de nos proches.
3: Exactement. Il faut faire très attention, bien sûr, aux enfants, mais aussi aux personnes âgées qui, ce sont les deux populations, les extrêmes de la vie, sont des populations qui sont moins sensibles, en fait, à l'envie de soif et des choses comme ça. Donc, si on les stimule pas, ils ont tendance à se déshydrater plus facilement.
0: Ouais, bien sûr, on les appelle, on ne laisse personne isolé. À quoi ressemble un coup de chaud, vous qui êtes docteur? À quoi ça ressemble? Comment est-ce que ça se manifeste?
3: Alors les premiers symptômes, ça va être une fatigue inhabituelle, une soif très importante, des maux de tête, des vertiges, des nausées. Ça peut même être parfois des troubles digestifs. Bon, voilà.
0: Ah oui, donc
3: ça c'est vraiment les premiers symptômes,
0: les signes justement à surveiller chez nous, mais aussi c'est les autres du coup de chaleur. Et comment est-ce que ça se traite par conséquent? Si on voit quelqu'un qui est en train un petit peu de faiblir, qui se sent pas bien, qui est en train de faire un coup de chaleur, comment est-ce qu'on doit réagir?
3: Alors, les premières choses sont d'arrêter immédiatement l'activité. Voilà, mettre la personne au frais, au repos, à l'ombre, dans un endroit, si possible, ventilé, où il va pouvoir faire... Euh, où il

0: important, donc qui doit faire, là pour le coup, appeler le SAMU, ce sont tout ce qui va être troubles neurologiques. Donc, c'est-à-dire confusion, agitation, somnolence, ça c'est vraiment les choses qui doivent inquiéter, surtout chez les personnes âgées, parce que ça arrive encore plus vite. Alors, dès qu'on a quelqu'un qui a un comportement inhabituel, là pour le coup, il ne faut pas hésiter, on appelle le 15.
1: Numéro d'urgence, le 15 bien entendu, pour agir tout de suite, et le numéro de votre radio ici Paris Île-de-France, le 01 42 30 10 10. Chaleur, brûlure, piqûre, sport, alimentation, vous avez une question? François-Xavier Rabhi, médecin urgentiste et médecin du sport, est avec nous justement pour y répondre ce matin, et on vous retrouve juste après cette chanson sur ici Paris Île-de-France qui va vous souhaiter un joli week-end, et ce avec le sourire, mais surtout avec beaucoup d'amour, vous allez voir.

0: 9h19 sur votre radio ici par Île-de-France. Bon week-end avec nous et bel été bien entendu. C'était Oh l'amour et Haut du monde sur les routes. Tout de suite, l'infotrafic en continue toutes les 15 minutes avec nous. 33 km de bouchons cumulés, ça peut paraître peu, mais la circulation, oui, va nettement se densifier. On a déjà du monde sur le périph. On a aussi du monde tout de suite sur la 10 pour quitter Paris avec un léger ralentissement qui est en train de se former. Pour l'instant, voilà, rien de très surprenant ou de contraire, mais par contre, ça va se densifier à partir de la mi-journée puisqu'on attend beaucoup de monde sur la 13, sur la 14, secteur aussi Grand Ouest, sur la 10, forcément, c'est l'une des routes privilégiées pour partir en vacances, ainsi que la 6 pour rejoindre Lyon, vous en avez l'habitude. On a un petit peu de monde aussi là tout de suite sur le périphérique intérieur, entre la Porte Dorée et la Porte d'Italie. Pensez à lever le pied, pas d'accident pour le moment, et tant mieux, on espère que ça va continuer, même si Bison Futé a classé cette journée justement rouge sur nos routes, dans le sens des départs. Si vous voulez bien sûr nous partager une info de circulation, tout simplement une info qui peut être aux autres automobilistes, vous avez toujours la possibilité de nous appeler au 01 42 30 10 10.
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0: Et ce matin, on parle santé d'été, des petits, des gros bobos, des bons réflexes aussi à adopter quand il fait chaud.

0: avec François-Xavier Rabhi qui est avec nous, médecin urgentiste et médecin du sport. Et il y a un public, on en parle depuis ce matin, pour lequel la chaleur demande une vigilance particulière, ce sont nos aînés. L'été, c'est une période très compliquée, il fait chaud, les proches partent parfois, le week-end s'absente quelques jours, les habitudes changent, l'isolement peut peser davantage. Et justement, pour prendre soin de nos aînés, j'ai le plaisir de recevoir ce matin Béatrice Locatelli, directrice adjointe Paris des Petits Frères des Pauvres, qui est en ligne avec nous. Bonjour à vous Béatrice.
1: Oui, bonjour, merci de me recevoir.
0: Je vous en prie, c'est un vrai plaisir. Déjà, je vous propose qu'on commence par présenter les Petits Frères des Pauvres, pour faire simple et poser le contexte.
1: D'accord, donc l'association Les Petits Frères des Pauvres, elle est née en 1946, et son objectif global était de créer et renforcer du lien social, et c'est-à-dire lutter contre l'isolement et la solitude des personnes âgées, notamment les plus démunis.
0: C'est formidable ce que vous faites. Pourquoi justement est-ce que l'été, c'est une période relativement délicate pour vous ?
1: Alors, c'est vrai que l'été, comme on le sait, Paris et ses banlieues, en fait, se vident. Le voisinage disparaît, les commerces ferment, et la solitude se fait d'autant plus sentir pour les aînés qui, eux, ne partent pas en vacances. Ce qui fait que l'isolement va renforcer effectivement un sentiment de vulnérabilité.
0: Bien entendu. Et très concrètement, qu'est-ce qu'on peut faire ? Quels conseils donner ce matin, justement, pour prendre soin de nos aînés quand il fait chaud, très chaud, là, comme ce week-end et cet après-midi ?
1: Alors, bien évidemment, au-delà du repérage des signes de fatigue, de somnolence ou de confusion et des conseils, par exemple, il est important effectivement d'avoir une vigilance, je dirais, globale et citoyenne, au-delà de ce qu'il peut être mis en place dans les villes. Par exemple, quand on est un voisin, ne pas hésiter à aller toquer à la porte de sa voisine ou de son voisin âgé pour voir si la personne, comment elle se sent, est-ce qu'elle a besoin de courses, est-ce qu'elle n'a pas trop chaud chez elle, est-ce qu'elle a bien un ventilateur, est-ce qu'il fonctionne. Voilà. Pardon.
0: Je vous en prie, il n'y a pas de souci. Quand on est voisin, proche ou aidant, du coup, c'est vraiment les bases. Appeler, passer voir la personne, proposer aussi de faire les courses, vous l'avez très bien expliqué, vérifier qu'il y a de l'eau, repérer un changement d'habitude. En fait, c'est avoir vraiment l'œil attentif, encore plus que d'habitude.
1: Exactement, voilà. Oui, tout à fait. Téléphoner même, passer un petit coup de fil quand on est peut-être un peu loin. En même temps, il y a aussi des dispositifs qui sont mis en place souvent dans les villes, et qui sont les fichiers des personnes vulnérables. Et si on prend par exemple la mairie de Paris, il ne faut pas hésiter aussi à inscrire la personne sur le fichier qui s'appelle notamment à Paris Reflex, par exemple en appelant le 3075. Ça, ce fichier va répertorier l'ensemble des personnes vulnérables et va appeler les personnes et va pouvoir déployer une action d'envergure si la personne ne se sent pas bien.
0: D'accord, donc effectivement,
1: ça,
0: ils vont prendre le relais.
1: Ville, voilà, et sur chaque ville, il y a effectivement des fichiers de personnes vulnérables qui sont tenus par les CCAS et qui permettent d'avoir aussi cette vigilance, au-delà évidemment du citoyen et au-delà de ce que nous, en tant qu'association, on peut faire aussi, bien évidemment.
0: Oui, comment est-ce qu'on peut vous aider d'ailleurs là, en tant que vous, association, vous l'avez bien expliqué, quelle info vous souhaitiez faire passer ce matin, peut-être pour venir en aide au plus grand nombre ?
1: Alors, je dirais que nous, effectivement, c'est ça qui est important pour nous, c'est-à-dire que nous ne pouvons pas agir seuls, et pour nous, mobiliser l'ensemble des citoyens est important. Merci. Donc, ce qu'il faut savoir, c'est qu'on a aussi un dispositif qui permet aux citoyens de se lancer, parce que parfois, c'est pas évident d'aller toquer à la porte de sa voisine, on n'aime pas, ou de son voisin, on n'aime pas, hésite, on se dit, est-ce que je vais pas être trop intrusif,
0: et en fait, on a... Ça peut paraître délicat.
1: Oui, tout à fait. On a un dispositif qui s'appelle Se former pour agir, qui est un dispositif complètement gratuit. Il suffit d'aller sur le site internet des Petits Frères et ça va être un parcours de formation en trois étapes, avec trois séquences d'environ 30 minutes. qui vous permet effectivement de savoir comment est-ce qu'on aborde la personne âgée, comment est-ce que on peut rentrer en contact avec elle, comment est-ce qu'on peut identifier aussi les vulnérabilités. Et ça, c'est assez important et ça permet effectivement à toute personne, que ce soit un professionnel, un bénévole, un citoyen, savoir un peu comment aborder les personnes âgées autour de chez elles.
0: Toutes les informations à retrouver donc sur votre site internet, Les Petits Frères des Pauvres. Oui. Merci beaucoup, Béatrice Locatelli, d'avoir pris le temps et d'être passée nous voir ce matin sur la radio, bien sûr, au plus proche de vous, ici Paris, Île-de-France. Belle journée à vous, Béatrice.
1: Oui,
0: merci
1: vous
0: beaucoup.
1: En prie, merci beaucoup. Au revoir.
0: François-Xavier Rabhi est avec nous. Il est médecin urgentiste et médecin du sport. Il est là pour répondre à vos questions au 01 42 30 10 10. On le retrouve juste après ça.
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0: Et passe en mode à votre service, puisqu'ici c'est votre émission, bienvenue chez vous, consacrée aux petits bobos, aux gros bobos aussi, surtout aux réflexes à adopter, les gestes qui sauvent durant tout cet été. Nous sommes aux côtés de François-Xavier Rabhi, médecin urgentiste et médecin du sport, qui est là aussi pour répondre à vos questions au 01 42 30 10 10. Alors n'hésitez pas, puisqu'on le retrouve juste après la musique d'ici Paris de France. Voici pour vous Alain Bashung, les vertiges de l'amour.

0: Vertige de l'amour, Alain Bachung sur votre radio, ici Paris, Île-de-France, 9h32, de retour dans quelques instants dans notre dossier du jour, accompagné de notre médecin, justement pour soigner les petits, les gros bobos, vous donner justement tous les tips et répondre à vos questions au 01 42 30 10 10, mais tout de suite à 9h32, place à votre ICI Express.
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0: Ce sont tout simplement des infos pratiques, utiles, proches de chez vous et un panel de bons plans. Tiens, je m'adresse d'ailleurs à toutes celles et ceux qui ont envie de se jeter à l'eau, puisque oui, c'est possible. Ce week-end avec l'Open Swim, Harmonie Mutuelle qui fait son retour ce week-end à Paris, samedi et dimanche, les nageurs s'élanceront dans le canal de l'Ourcq et dans la Seine avec plusieurs distances au choix, de 500 mètres à 8 km et demi. C'est un événement qui est ouvert aux débutants mais aussi aux sportifs confirmés, notamment pour les 8 km et demi. Mais sinon, tout le monde peut participer. Ça commence aujourd'hui à 10h dans 30 minutes. Et inscription directement sur place, c'est vraiment une façon assez unique d'ailleurs, je vous l'accorde, de nager, et ce au cœur de la capitale. Autre rendez-vous du week-end, c'est le Festival Paris d'été qui démarre ce samedi avec un spectacle de danse au Grand Palais, et ce jusqu'au 4 août. Vous allez pouvoir profiter d'un spectacle de danse, il y a du cirque, il y a plein de choses en fait, des concerts, des performances de dingue, et ça dans une trentaine de lieux à Paris et en Île-de-France. Je vous invite vraiment à aller voir toute la programmation pour profiter de cet événement et réserver vos places sur leur site internet parislété.fr.
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0: De retour dans notre dossier du jour, accompagné par François-Xavier Rabhi, médecin urgentiste et médecin du sport, qui est avec nous pour répondre aussi à vos questions au 01 42 30 10 10 et pour parler forcément de ces fortes chaleurs et de ces recommandations d'usage l'été, les bonnes choses à savoir. Et cette fois-ci, on va étayer le sujet notamment aux côtés des sportifs. François-Xavier, c'est un sujet que vous connaissez très bien.
3: Oui, effectivement, oui. Le sport avec la chaleur, c'est assez compliqué en ce moment.
0: Ouais. Alors, quelles sont justement vos recommandations pour celles et ceux qui ont l'habitude de pratiquer du sport? Qu'est-ce qu'on adapte?
3: Alors, on va adapter beaucoup de choses. Déjà, on va adapter les horaires d'entraînement. On va privilégier les entraînements plutôt matinaux, à la fraîche. On va, par contre, totalement proscrire les entraînements aux heures les plus chaudes de la journée, ainsi que les entraînements du soir. Ça, c'est ce qui est le plus difficile à faire comprendre.
0: Oui, donc ça,
3: ensuite,
0: c'est...
3: Oui. Voilà, ensuite, il va falloir faire adapter aussi son parcours, ce qu'on fait, donc aller plus vers des salles climatisées ou aller vraiment faire des entraînements à l'ombre, préférentiellement en forêt, à des endroits où il y a une certaine fraîcheur et où on n'est pas exposé au rayonnement direct du soleil qui va accroître la température corporelle.
0: Ok, donc en fait, la chaleur, ça joue quand même un rôle important et ça affaiblit notre corps. Donc l'hydratation, ça c'est vraiment quelque chose à privilégier au maximum. Côté musculaire, ça n'engendre pas de perturbations particulières?
3: Alors non, mais effectivement, vous avez mis le point sur le problème clé, c'est l'hydratation. C'est que effectivement, vu qu'on a chaud, le sport entraîne justement un excès de production de chaleur. Donc la température corporelle va monter et pour ça, on va suer énormément pour refroidir le corps. Okay. Donc effectivement, il faut s'hydrater pour pouvoir suer. Mais la sueur n'est pas composée justement que d'eau, elle est composée d'eau et de sel. Donc si jamais on fait que de l'hyperhydratation pour lutter contre cette perte de sueur, eh ben on va se retrouver en hyponatrémie et finalement on va se retrouver mal à l'aise parce que on aura perdu trop d'eau et trop de sel. Et donc vu qu'on reprend de l'eau, on n'arrive plus à garder l'eau et ça sert strictement à rien. Donc ce qui est important, c'est surtout de bien boire et de manger normalement, avec des apports salés justement pour arriver à garder le sel.
0: Ok, c'est vraiment de combiner les deux du coup, pour pouvoir pratiquer une activité sportive sereinement et pouvoir voilà, continuer à faire du sport, à transpirer, tout en régulant sa température et surtout en ne mettant pas notre corps en danger. Il y a plein d'autres choses aussi qu'on va vous partager ce matin, des bons conseils pour vivre mieux cette période de forte chaleur. On parle aussi des petits, des gros bobos qui peuvent survenir l'été et dans quelques instants, on va ouvrir un nouveau dossier, celui des piqûres, et elles sont nombreuses l'été. Donc on va évoquer le sujet à vos côtés, François-Xavier Rabhi, qu'on retrouve dans quelques instants. C'est notre médecin urgentiste et médecin du sport avec nous ce samedi matin.
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0: piqûres de guêpes, mais également brûlures, et ça de façon un petit peu inopinée, à cause d'une poêle, d'un barbecue. Ce sont des accidents malheureusement très fréquents qui arrivent l'été. Alors comment réagir? Eh bien, nous allons écouter dans quelques instants les conseils de François-Xavier Ravi. C'est notre médecin urgentiste et médecin du sport avec nous, et il est là aussi pour répondre à vos questions. 01 42 30 10 10. Appelez-nous. Et on se retrouve juste après Michel Polnareff. 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

0: Michel Polnareff avec Radio sur votre radio ici par Île-de-France à 9h40. Avant de prendre soin de vous dans votre émission, bienvenue chez vous aux côtés de François-Xavier Rabhi, notre médecin urgentiste à mes côtés ce matin. Il est l'heure de faire un point sur vos conditions de circulation, l'infotrafic, toutes les 15 minutes avec nous sur notre radio ici par Île-de-France. 35 km de bouchons à accumuler tout de suite avec un accident sur la Nationale 12 dans le sens Paris-Province. On a un accident pile à hauteur de Versailles avec deux véhicules légers impliqués dans une collision sur la 3 voies. Les véhicules sont stationnés sur la bande d'arrêt d'urgence et on a un léger ralentissement qui est en train de se créer. Donc vigilance donc pour celles et ceux justement qui empruntent la Nationale 12 justement avec la jonction avec l'A86. On est vraiment dans l'angle à hauteur de Versailles. Prudence sur votre trajet puisque la circulation, elle, va se densifier tout au long de la journée. Journée classée justement rouge sur les routes franciliennes par Bison Futé. Beaucoup de monde attendu dans le sens des départs. On attend beaucoup de monde vers la Normandie sur la 13, la 14, secteur Grand Ouest aussi, sur la 10, sur la 6 en direction de Lyon. Donc pensez à adapter votre trajet tant que faire se peut. Essayez peut-être de partir un petit peu plus tard puisqu'à partir de la mi-journée, on attend beaucoup de monde sur ces axes-là. Comme d'habitude, un numéro à embarquer sur votre trajet ce week-end, celui de votre radio 01 42 30 10 10. Bonne route à l'écoute de votre radio ici Paris Île-de-France. De retour dans notre dossier du jour.
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0: Brûlures, piqûres, des blessures trop fréquentes l'été. Et pour y pallier, François-Xavier Rabhi est avec nous, médecin urgentiste et médecin du sport. François-Xavier, première situation, tiens, une brûlure. Une brûlure aussi bien à cause du soleil ou alors peut-être même la brûlure traditionnelle du barbecue le week-end qui peut arriver. Comment est-ce qu'on réagit? Quel réflexe à adopter?
2: Bon, alors le premier réflexe en cas d'une brûlure, c'est vraiment la règle des 3-20. Les 3-20, ça veut dire 20 minutes sous l'eau à 20 cm de la brûlure et sous une eau à peu près 20 degrés. Voilà, ça c'est le premier geste à adopter lorsqu'on se brûle. Ensuite, bon, effectivement, il y a différents types de brûlures, donc on va prendre en charge différemment. La brûlure du premier degré, c'est ce qu'on appelle un érythème. Quand la peau devient rouge, c'est typiquement le coup de soleil. Ouais. Donc ça, il faut prendre des antalgiques simples, type du paracétamol et de la crème hydratante. Voilà. Mmh. Ça, c'est la principale prise en charge pour le premier degré. Après, il va falloir savoir les critères de gravité pour les autres brûlures un peu plus compliquées. Donc, il y a le deuxième degré superficiel, c'est-à-dire la brûlure va commencer à apparaître des flictènes dessus. Les flictènes, ce sont des cloques remplies d'eau et qui peuvent se percer par moment et dessous la peau doit être rosée. Donc ça, c'est important, c'est un peu la même prise en charge que le premier degré. Donc on nettoie, on lave avec du savon, puis on fait une désinfection cutanée, on prend des antalgiques et de la crème hydratante avec des pansements gras. Mm-hmm. Voilà. Et alors dès qu'on arrive au-delà, ce qu'on appelle le deuxième degré profond ou le troisième degré. Donc deuxième degré profond, c'est quand la peau sous les bulles, sous les flictènes, commence à être blanche, que les poils commencent à tomber dès qu'on les touche. Et le troisième degré, c'est quand la peau devient totalement cartonnée et les poils tombent tout seuls. Voilà, ça, ce sont des urgences. Et là, il faut absolument aller dans un service d'urgence ou appeler le 15.
0: Oui, on sort directement.
2: Après, il y a deux... Ouais. Voilà, il y a deux autres situations aussi qui peuvent être importantes aussi où il faut aller aux urgences. C'est quand ça touche des parties, on va dire un peu compliquées. Donc, c'est-à-dire les brûlures circulaires au niveau d'un membre, des mains, les brûlures du visage ou des organes génitaux externes.
0: Ok, oui, là, bien entendu, on va directement à l'hôpital au service des urgences, on appelle le 15. Et donc la règle des 3-20 pour appeler, on commence avec 20 minutes sous l'eau, ça c'est pour une faible brûlure, et ensuite les deux autres 20.
2: Alors en fait c'est 20 minutes sous l'eau à 20 cm de la brûlure, on va pas le mettre directement sous le jet, hein. On met le jet à 20 cm et dans une eau à 20 degrés.
0: Ok, d'accord.
2: Voilà. Donc pas de l'eau chaude, pas de l'eau gelée non plus.
0: D'où la règle des 3-20.
2: Voilà.
0: Pour ce qu'il en est des piqûres, les piqûres de guêpes sont très fréquentes l'été, ça fait mal, ça fait très mal, là plusieurs points de vigilance également.
2: Voilà. Alors, la piqûre de guêpes, c'est, on va dire que c'est assez anodin, sauf pour les personnes qui sont allergiques. Donc ça, c'est vraiment la principale caractéristique. Si on est allergique, normalement, on a souvent son traitement anti-allergique avec soi. Sinon, il faut vraiment appeler le 15. Ce qui doit faire penser à une allergie, c'est un gonflement du visage, de la langue, ou un malaise généralisé. Tout ça, vraiment, faut appeler le 15 en premier. Et sinon, après, pour une piqûre de guêpes, on va dire chez quelqu'un de classique, il faut bien retirer le dard, Ensuite, un lavage avec de l'eau et du savon.
0: Ouais.
2: Une petite désinfection au niveau de la plaie. Et on peut mettre de la glace dessus pour calmer les douleurs.
0: Ok, donc voilà. C'est vraiment la glace le meilleur allié justement pour soulager les douleurs en lien avec une piqûre.
2: Exactement.
0: Ok, eh ben, écoutez, on retient ces quelques conseils. Vous restez avec nous, bien entendu, François-Xavier Rabhi, médecin urgentiste et médecin du sport qui est avec nous et qui peut aussi répondre à vos questions si vous avez besoin de recommandations. Tiens, qu'est-ce qu'on embarque sur pour sa trousse de secours là pour les départs en week-end ou en vacances sur nos routes? On va en parler dans quelques instants à ses côtés. Si vous avez une question, vous pouvez nous appeler 01 42 30 10 10. On revient juste après la musique d'ici par Île-de-France sur votre radio avec ces quelques notes. Voilà une chanson qui donne le sourire, ça fait du bien. 9h46 tout de suite pour vous ici par Île-de-France avec l'une des chansons qui fait plaisir cet été, Nathalie Bruglia, Torn sur votre radio.

0: Pour bien commencer votre week-end, Nathalie Bouglia, à l'écoute de votre radio ici Paris, Île-de-France. Bel été avec nous et tout de suite, c'est déjà la dernière partie de notre dossier du jour.
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0: Toujours en compagnie de François-Xavier Rabhi, notre médecin urgentiste et médecin du sport, justement, pour prendre soin de vous cet été. Avec vous, pour clôturer cette émission, François-Xavier Rabhi, qu'est-ce qu'on embarque sur la route, justement, tout au long de l'été, sur la route des vacances, quand on s'absente quelques jours? Qu'est-ce qu'il faut toujours avoir avec soi?
2: Alors, ben, tout d'abord, pour les patients qui ont des maladies chroniques, c'est de prendre son traitement habituel. Voilà, avec l'ordonnance à jour. Voilà. Après, on rajoute la traditionnelle boîte de paracétamol, des antiseptiques cutanés, des compresses, des petits pansements pour parer aux petites blessures, des pansements spéciaux pour les ampoules.
0: Ouais.
2: Voilà. Après, tout dépend de où on va aller. On peut prendre effectivement un tire-tic si on compte partir en forêt ou dans la prairie et où on a des risques de se faire piquer. Et après,
0: la crème solaire, bien entendu.
2: Voilà, la crème solaire, la crème hydratante après soleil. Voilà.
0: Et déjà, on a une bonne base. On a une bonne base déjà après pour pouvoir profiter de l'été. Quelles sont les erreurs, tiens-vous, professionnellement, les plus fréquentes que vous rencontrez en été?
2: Ce sont les comportements inadaptés avec le soleil. Donc, c'est les gens qui vont s'exposer sans crème solaire et donc qui se retrouvent brûlés, qui mettent pas de lunettes de soleil, qui se retrouvent avec des brûlures oculaires aussi. Voilà, ça, ce sont vraiment les comportements classiques qu'on retrouve surtout l'été.
0: Donc du coup, voilà, franchement, on reste alerte tout le temps sur le qui-vive. On essaie de prendre soin de soi, prendre soin des autres au maximum, notamment dans cette vague de chaleur et de canicule là sur l'île de France. Et les numéros importants, on le rappelle, le 15, le 112 aussi. Très important, François-Xavier.
2: Oui, exactement. En cas de doute, on n'hésite pas, on appelle le 15.
0: Pour prendre soin des uns des autres. Quel conseil simple on peut retenir justement pour en passer un bel été ici en Île-de-France en évitant un maximum de problèmes? Qu'est-ce qu'on pourrait retenir?
2: Je pense que le message clé, c'est que vraiment la meilleure médecine reste la prévention. Donc c'est toujours éviter les heures les plus chaudes, se protéger du soleil, s'hydrater. Voilà. Et après, connaître les quelques gestes de premier secours qui peuvent sauver. Et de toute façon, en cas du moindre doute, on n'hésite pas, on compose le 15.
0: On retient voilà cette idée simple, vous l'avez très bien expliqué. L'été, on panique pas, on anticipe, on boit régulièrement, on évite les efforts aux heures les plus chaudes, on protège les plus fragiles et bien sûr, voilà, toujours alerte avec les bons gestes face aux piqûres, de la glace, face aux brûlures. Voilà la règle des 3-20 avec de l'eau 20 minutes à 20 cm. Et on n'hésite pas à demander un avis médical quand les symptômes deviennent inquiétants et à appeler les professionnels. Merci beaucoup François-Xavier Rabhi d'avoir été avec nous ce matin. C'était un vrai plaisir d'entendre vos conseils. Justement pour prendre soin de nous.
2: Merci à vous.
0: François-Xavier Rabhi qu'on retrouvera très rapidement sur l'antenne d'ici Paris de France pour vous partager bien sûr quelques petits conseils sur cette émission l'été et prendre soin de vous au mieux. Émission à retrouver sur notre site internet ici.fr et sur votre application ici. 9h53, on continue en musique avec Gaëtan Roussel. On s'en va.
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0: Ici Paris Île-de-France avec Tout s'en va de Gaëtan Roussel sur votre radio. Lui ne s'en va pas, il va nous rejoindre juste après les infos à 10h aux côtés de Valentin Bertrand. C'est Thomas Etcheverry qui vous accompagne entre 10h et midi sur votre radio. Et la musique elle aussi arrive dans une minute avec William Scheller.
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0: William Scheller avec son carnet à spirale sur votre radio locale ici Paris Île-de-France. Allez, un bonjour à Thomas Etcheberry avant les infos de 10h.
1: Bonjour Thomas. Louis, bonjour à tous.
0: C'est parti pour la succession de chroniqueurs dans votre émission.
1: Absolument.
0: À partir de 10h.
1: Avec notamment Bernard Adam qui nous fait visiter le 12e arrondissement de Paris aujourd'hui.
0: Oh,
1: on va faire un petit peu de manège, mais attention, il faudra quand même pédaler.
0: Eh bien, il y en a qui ont bien de la chance, dis donc. Profitez. Belle émission à vous.
1: Tout à l'heure.
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1: Soyez les bienvenus sur Ici Paris-Île-de-France, il est 10h. Les infos vous sont présentées par Céline Leloir-Duhaut.
3: Nouvelle journée dans la fournaise. La canicule gagne du terrain en France. 24 départements placés en vigilance rouge ce matin, 59 autres en orange. Des chaleurs extrêmes en plein week-end de grand départ. Journée noire sur les routes dans le nord-ouest, le nord et en Auvergne-Rhône-Alpes. Rouge sur le reste du territoire. Dans les gares, 2 millions de voyageurs sont attendus pour ce pont du 14 juillet. Conséquence de cette canicule, les incendies dans la Drôme. Plus de 4000 hectares parcourus, mais le feu ralenti par la pluie. Un autre feu dans le nord-est de la Creuse, 50 hectares parcourus depuis hier soir, tandis qu'en Loire-Atlantique, l'incendie est fixé, mais un camping et plusieurs habitations ont dû être évacuées. Face au risque, la Fédération des sapeurs-pompiers appelle les maires à s'interroger sur le maintien ou non des feux d'artifice du 14 juillet. Plusieurs villes les ont déjà annulés par précaution. En Espagne, 23 personnes toujours portées disparues après le violent incendie en Andalousie, le plus meurtrier du siècle dans le pays. Déjà 12 morts d'après le dernier bilan des autorités, des victimes de plusieurs nationalités, mais pas de Français recensés à ce stade, affirme le Quai d'Orsay. Plus de 13 000 foyers en Dordogne et 7 000 en Gironde, toujours privés d'électricité ce matin. Des coupures de courant liées aux orages très violents, ils ont provoqué des chutes d'arbres sur plusieurs axes. Après un transfert sous très haute surveillance, la tapisserie de Bayeux est arrivée à Londres dans la nuit de jeudi à vendredi. Un prêt historique, cette œuvre du XIe siècle, longue de 70 mètres, va être exposée pendant un an au British Museum. Un air de finale avant l'heure. Les Bleus affronteront l'Espagne en demi-finale de la Coupe du Monde mardi prochain. Les Espagnols ont battu la Belgique hier soir. Score final 2-1. Il est là pour rester, quoi qu'il en coûte. Victor Wembanyama prolonge son aventure chez les Spurs de San Antonio. Un contrat sur plusieurs années pour le basketteur français. Il achève sa troisième saison en NBA.
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1: Il va faire chaud, très très chaud, et déjà ce matin pour ce samedi, avec des températures évidemment qui sont très très hautes, 29 degrés d'ores et déjà pour ce matin dans le secteur de Versailles, on attend 30 degrés à Orgeval, 30 également à Marly-la-Ville, 31 degrés pour Tournan-en-Brie, 32 à Meaux et à Coulommiers, 33 à Paris intramuros, et cet après-midi ça va grimper jusqu'à 36, 37 degrés, donc là aussi il fera évidemment très très chaud. Je vous rappelle que nous sommes en vigilance canicule rouge sur toute la région, donc faites très attention évidemment si vous devez sortir, pensez bien à boire, ça c'est évident, et n'hésitez pas à trouver des endroits les plus frais possibles, hein, si vous avez l'occasion de vous balader en forêt, pourquoi pas, ça peut vous rafraîchir. Vous avez également la possibilité, pourquoi pas, si vous êtes dans Paris intramuros, d'aller à la piscine à l'Aqua Boulevard, dans le 15e arrondissement du côté de Ballard, ça vous permettra de pouvoir mieux supporter, bien sûr, ces différentes chaleurs. Côté transport en commun, comment ça se passe? On compte à peine 70 km de bouchons cumulés, avec, c'est vrai, quelques petites zones de ralentissement. Je pense à vous, si vous êtes en ce moment sur la 86 dans le secteur de Versailles. Vous êtes sur le point de prendre la N12 en direction d'Oudan. Il y a un accident qui s'est produit justement à la hauteur du pont Colbert. Il y a deux voitures qui se sont percutées. Ça va gêner sur voie de gauche, donc faites attention bien sûr dans ce secteur-là. Et puis on a un autre accident qui nous a été signalé sur l'A6B en direction de Paris, à la hauteur de Vissous. Là, c'est une voiture et une moto qui se sont percutées, ce qui peut gêner sur voie de droite. Donc attention. On a un petit peu de monde aussi en sortie de Paris sur l'A10. Peut-être des départs en week-end ou en vacances aussi. Nous sommes au mois de juillet, donc ça coince un petit peu juste avant le péage de Saint-Arnoult. Il faut compter une quarantaine de minutes en ce moment entre les Ulysses et le péage de Saint-Arnoult. Courage si vous nous écoutez en ce moment dans ces ralentissements. Si vous avez d'autres infos à nous communiquer, n'hésitez pas, vous pouvez le faire bien sûr. Vous nous envoyez directement vos messages via WhatsApp au 01 42 30 10 10.
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1: On passe la matinée ensemble et avec grand plaisir. Merci d'avoir choisi Ici Paris-Île-de-France. Je vous propose tout de suite Françoise Hardy et son titre très VIP. Bon début de matinée et courage avec cette chaleur.
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0: On connaissait la Françoise Hardy yéyé, celle des années 60. Eh bien, voici celle des années 80, avec les synthés, bien sûr. Titre de 1986, VIP sur votre radio locale, ici Paris-Île-de-France.
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0: Et quel plaisir de vous accompagner en cette matinée de ce samedi 11 juillet où il va faire chaud, très chaud, c'est peut-être déjà le cas pour vous. D'ailleurs, est-ce que vous avez réussi à bien dormir? Je sais que avec ces températures-là, c'est toujours un peu plus compliqué. Ça rogne quelques heures de sommeil, on prend plus de temps pour s'endormir. Donc on pense à vous, bien évidemment. J'espère que vous allez pouvoir au moins vous reposer aujourd'hui à l'écoute, bien sûr, de votre radio préférée ici, Paris-Île-de-France, où on vous emmène quand même vous balader du côté du 12e arrondissement de Paris. C'est Bernard Adam qui vous propose cette destination pour son tour d'Île-de-France dans les prochaines minutes, et notamment pour faire du manège dans le fameux musée des Arts Forains. Vous allez voir que c'est un musée assez étonnant. On va pouvoir découvrir pas mal de choses et surtout se replonger dans l'histoire de la fin du 19e siècle et du 20e siècle. Ça sera juste taper un petit peu de zouk cette saison avec Kassav, bien sûr, sur votre radio locale. C'est Paris-Île-de-France. Bonne matinée.

0: Roi des Antilles avec le groupe Cassav, bien sûr, sur votre radio locale. Ici Paris-Île-de-France.
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0: La période estivale, c'est aussi l'occasion de faire des manèges, pourquoi pas. Alors, vous avez peut-être prévu d'aller au parc Astérix ou à Disneyland, mais sans même sortir de Paris, vous pouvez aussi retomber en enfance grâce à un musée, celui des Arts Forains. Ça se passe dans le 12e arrondissement de Paris, c'est justement dans ce secteur de la capitale que Bernard Adam a décidé de poser ses valises du Tour d'Île-de-France. Mais alors là, pour le coup, Bernard, vous êtes tombé sur un manège qui a de la bouteille et dans lequel il faut faire un effort physique pour que ça marche. Alors je vous préviens, je pousse pas moi, Bernard.
3: Eh oui, je fais ce tour dans un manège un peu particulier où on doit donc pédaler. Et pour parler de ce manège, je suis avec Héloïse Gaillard qui est avec nous, qui est responsable de la collection du musée. Bienvenue sur ici Paris-Île-de-France.
4: Bonjour et bienvenue à vous.
3: Alors parlons de ce manège qui est un peu particulier. C'est le vélocipède, c'est ça?
4: Oui, c'est un manège de vélocipède qui a été fabriqué en 1897. Donc ce manège aura bientôt 130 ans. Et il a la particularité d'être constitué de 22 vélos. Et pour que ce manège avance, il faut que les personnes assises sur les vélos pédalent.
3: Donc il faut du muscle.
4: Il faut du muscle et un petit entraînement sportif.
3: Ça date de quelle année ce manège ?
4: 1897, on est vraiment à la toute fin du 19e siècle.
3: Quelles sont les collections qu'on peut retrouver ici, les attractions également dans ce musée ? On en a combien ?
4: Alors ici au pavillon de Bercy, les visiteurs au cours des visites guidées traversent trois salles. Et dans chacune de ces salles, nous avons manège et attractions centenaires. Et ici, dans la salle du musée des Arts Forains, vous avez deux manèges, donc le manège de vélocipède et un manège de chevaux de bois, ainsi que plusieurs stands et attractions.
3: Quelle est votre plus belle pièce ici au musée des Arts Forains dans le 12e arrondissement de Paris ?
4: Alors je pense que c'est vraiment ce manège de vélocipède parce qu'il a donc déjà cette particularité d'être plutôt vieux, on l'a dit, hein, bientôt 130 ans, d'être extrêmement beau d'un point de vue physique et artistique, c'est vraiment une très belle pièce. Et surtout des manèges de vélocipède, ben, aujourd'hui il doit en rester moins d'une demi-douzaine dans le monde, donc c'est vraiment une pièce assez rare.
3: Alors le décor ici est assez formidable, c'est comme un cirque, c'est vraiment très cosy.
4: Alors ici, oui, on a vraiment voulu reconstituer l'ambiance de ce que pouvait être une fête foraine à la Belle Époque. Donc on propose aux visiteurs de faire un bond de environ 150 ans en arrière. Et Jean-Paul Favant, donc, qui est le créateur des lieux, a mis en scène dans cet espace des objets qui viennent en particulier du monde de la fête foraine, mais aussi du monde du spectacle. Donc, par exemple, toutes les plumes que vous avez d'exposer dans la salle proviennent des anciennes collections des Folies Bergères.
3: Qu'est-ce qui plaît le plus au public quand il rentre dans cet univers assez magique, on peut dire magique, hein ?
4: Oui, magique, c'est vraiment le mot, je pense.

0: Merci à vous, Héloïse, de nous avoir guidés pendant cette visite. On se trouve ici dans le 12e arrondissement. On s'arrête à la ligne Saint-Émilion sur la ligne 14 et on est au 53 avenue du Terroir de France.
1: Merci beaucoup, Bernard. Et Jean-Paul Favan, qui a donc créé ce musée des arts forains, a déclaré « Le rire et la fête n'avaient pas de musée », alors qu'il y a de nombreux musées qui montrent la guerre. J'ai donc créé un monde de rêve qui ne serait rien sans le public qui le fait vivre. Alors n'hésitez pas, venez le faire vivre. Et là, pour le coup, c'est un musée qui devrait faire plaisir même aux enfants. On parle plutôt de paix avec John Lennon.

0: probablement l'une des chansons les plus connues de tous les temps, John Lennon, bien sûr, avec Imagine, qui a d'ailleurs fait un petit scandale au moment de sa sortie. Alors vous allez me dire, mais pourquoi? C'est une chanson qui parle de paix, quand même, faut le faire. Oui, mais il y a un moment, il dit quand même, au début de la chanson, Imagine, there's no heaven, donc imaginez qu'il n'y ait pas de paradis. Et visiblement, il y a certaines communautés religieuses qui n'ont pas du tout apprécié, qui voyaient ça comme voilà un signal pour dire aux gens, ne croyez plus en rien, quoi. Et John Lennon, évidemment, s'en est bien sûr défendu. On jette un petit coup d'œil sur vos conditions de circulation avec 85 km de bouchons cumulés. Quelques accidents tout de même à vous signaler, notamment si vous êtes dans l'ouest parisien sur la N12 en sortie de Paris, donc en direction d'Oudan. À la hauteur de Versailles, il y a deux voitures qui se sont percutées, ce qui provoque quelques ralentissements et de la gêne, notamment sur voie de gauche. Attention également à cet accident au sud de Paris, sur la 6B, si vous êtes donc en direction de la capitale. Il y a une voiture et une moto qui se sont percutées à la hauteur de Vissou, ce qui va gêner sur voie de droite et ça provoque là aussi quelques coups de frein. Et puis enfin, dernier accident à l'est de Paris, cette fois-ci sur l'A86 intérieure. Là, on est dans le secteur de Rosny-sous-Bois, vraiment au niveau de l'échangeur avec l'A3. Ça va gêner, hein, puisqu'il y a quand même une voie de droite qui a été neutralisée. Il y a deux voitures qui se sont percutées, donc ça provoque quelques ralentissements qui peuvent remonter sur l'A3 dans le secteur de Rosny-sous-Bois. Vous êtes peut-être en ce moment dans ce bouchon et on pense bien sûr fort à vous. Si vous avez d'autres infos à nous signaler, si vous êtes en ce moment dans le bouchon, vous avez vu l'accident, vous voulez nous vous expliquer un petit peu comment ça se passe, vous pouvez le faire bien sûr. N'hésitez pas à nous appeler 01 42 30 10 10 ou nous envoyer quelques messages via WhatsApp.
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0: Vous avez besoin d'être en condition pour préparer un examen, une épreuve de la vie. Alors pour ça, il faut s'entraîner, bien évidemment. Et pas que physiquement, dans la tête aussi. Romain Bruneau, qui est un grand timide, vous le savez, en avait bien besoin avant de venir prendre le micro sur Ici Paris.

0: de France. Alors il est parti à la rencontre d'une femme qui a ses super pouvoirs psychiques et ça se passe au cœur de Paris romain.
1: Et oui, sur les quais d'Anjou, pour être précis, sur l'île Saint-Louis, et je croise Thaïs. Bonjour Thaïs.
2: Bonjour.
1: Thaïs, vous êtes préparatrice mentale, ça c'est votre super pouvoir si je puis dire. Donc vous mettez dans les meilleures conditions les personnes que vous croisez à un certain moment de leur vie, c'est ça?
2: Exactement, toutes les personnes qui ont besoin de se préparer à un enjeu particulier, je les aide à se préparer mentalement. Et la meilleure méthode, c'est d'apprendre à se connaître, d'apprendre à se comprendre et d'élaborer un accompagnement vraiment sur mesure.
1: Qui vient vous voir?
2: Alors, la plupart du temps, j'ai beaucoup d'artistes qui se préparent à des concours d'orchestre ou à des concours d'entrée dans des conservatoires, mais j'ai aussi des étudiants pour des concours d'école, des examens, des avocats pour de la prise de parole. On pourrait croire qu'ils sont habitués à l'exercice, mais pas forcément.
1: Ça fait plein de profils différents.
2: Alors déjà, ils ont quand même tous un point commun, c'est qu'ils sont assez ouverts à la remise en question, parce qu'en général, quand on vient me voir, c'est qu'on a envie de se questionner, de questionner sa pratique. C'est souvent des gens passionnés aussi par la performance, par l'envie de se réaliser et de progresser.
1: Et vous étiez là, je vous ai vu, on est passé devant le syndicat des boulangers, qui est juste à... Vous aidez les boulangers aussi?
2: Ouais, alors ça me tient beaucoup à cœur. Effectivement, j'interviens avec tous les apprenants qui préparent le CAP boulangerie ou pâtisserie pour gérer un examen, des fois écrit, oral, et ils n'ont pas l'habitude. J'interviens en collectif et en individuel avec eux. Ça donne du sens aussi à ce que je fais.
1: Faut pas avoir peur d'aller voir un préparateur mental ou une préparatrice mentale comme vous.
2: Ben non, parce que pourquoi on se préparait techniquement et pas mentalement? Souvent on a toutes les clés et la pression nous fait perdre un petit peu nos moyens, donc on a tout à fait le droit de s'entraîner. La performance, c'est quelque chose qui nous permet de nous réaliser, c'est pas forcément une idée d'efficacité, d'être le plus fort, le meilleur, non, c'est être en capacité de se sentir progresser. Et ça fait du bien à tout le monde parce que la confiance, elle va découler de tout ça. On n'a pas besoin de confiance pour être performant, on a besoin de se sentir performant pour avoir confiance. Et je pense que c'est dans ce sens-là, il faut être en action.
1: Vous auriez un petit conseil pour celles et ceux qui nous écoutent pour se détendre?
2: Je me sers de mes clients qui respirent à longueur de journée avec moi, avec des exercices sur la respiration, la méditation, l'imagerie mentale. Après, j'avoue que oui, peut-être la respiration, c'est peut-être le premier truc, de se poser 30 secondes.
1: Et de regarder comme nous la scène derrière nous.
2: Mais quelle est belle cette scène! Mais bien sûr, ça nous apaise. Se laisser envahir un petit peu par le moment présent et à le savourer un tout petit peu.
1: Merci Thaïs, préparatrice mentale. Pour vous suivre, on fait comment?
2: On peut tout à fait aller voir mon site, rosementale.fr. Et en général, je réagis très vite dès qu'on me laisse un petit message.
1: Belle journée.
2: Merci beaucoup, à vous aussi.
0: La journée sera d'autant plus belle maintenant que nous sommes bien préparés à l'affronter, grâce à vous, Romain. En tout cas, voilà, vous savez maintenant que ça existe, ce type de profession. Il ne faut pas avoir honte de faire appel à des aides pour se sentir bien aussi dans sa tête. Le mental, c'est très important et merci à Thaïs donc de nous accompagner à se préparer de la plus belle des manières parce qu'après tout, personne n'est parfait et ça, notre très chère Amir l'a bien compris.

0: Une chanson qu'il dédie à sa femme Ital, c'était bien sûr à l'imparfaite, l'amir sur votre radio locale ici par Île-de-France. Chanson qui nous raconte finalement qu'on aime aussi les gens pour leurs imperfections. Petite pause et on retrouve Michael Jackson juste après.
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0: La chanson antiraciste, bien sûr, de Michael Jackson, Black or White, extrait de son album Dangerous, sur votre radio locale, ici Paris-Île-de-France. J'espère que la matinée est bonne pour vous, que vous cherchez peut-être un petit peu de moyen de vous rafraîchir, c'est évident. Eh bien, écoutez, notre ami Louis Raspail, il y a quelques bonnes idées pour vous. Pourquoi pas, si vous êtes dans le 94, du côté de Champigny, il y a l'île du Martin Pêcheur, il vous y emmène dans les prochaines secondes. Ou alors, pourquoi pas aussi faire une petite escale du côté du canal de l'Ourcq. On peut même s'y plonger. Et on va voir ça ensemble avec Louis tout de suite.
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2: C'est parti pour votre agenda du week-end. Tiens, est-ce que vous n'avez pas envie de vous jeter à l'eau là ? L'Open Swim Harmony vous donne rendez-vous ce week-end, ce samedi et dimanche à Paris. Ils invitent tous les nageurs qui vont pouvoir se lancer directement dans le canal de l'Ourcq et dans la Seine avec plusieurs distances au choix, de 500 mètres à 8,5 km tout de même. C'est un événement qui est ouvert à tout le monde, aux débutants, aux sportifs confirmés. C'est simplement sur inscription tout au long de ce week-end pour profiter de nager dans un cadre assez idyllique, je vous l'accorde. Autre rendez-vous, c'est le festival Paris d'été qui démarre ce soir et ça se passe au Grand Palais avec un spectacle de danse assez surprenant. Ce festival, c'est une succession d'événements tout au long de l'été dans des lieux incroyables avec une super belle programmation. Et je vous invite à aller la voir directement sur leur site internet parislété.fr. On termine, tiens, avec une dernière idée fraîcheur, direction Champigny-sur-Marne avec l'île du Martin Pêcheur. Plein de belles surprises sur place.
0: Merci beaucoup Louis, alors je viens de regarder hein, sur l'île du Martin Pêcheur, il y a ce qu'on appelle la quinguette, c'est assez incroyable pour le coup, on va pouvoir profiter de ces moments un petit peu hors du temps. Il y a pour le coup pas mal d'activités à faire et puis surtout l'occasion de manger, de se reposer, je vois qu'il y a pas mal de transats hein, sur cette quinguette, donc soyez évidemment enclin à profiter de ce moment. Ça sera juste après Johnny Hallyday et l'envie sur votre radio locale.

0: Chanson de Jean-Jacques Goldman, bien sûr, l'envie de Johnny Hallyday sur votre radio locale ici Paris, Île-de-France.
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0: Vous êtes fasciné par le monde marin, encore plus quand ça se passe sous les tropiques. Alors, pourquoi ne pas se rendre dans le 12e arrondissement pour une activité qui devrait sûrement vous charmer, n'en pas douter. Bernard Adam, lui, est comme un poisson dans l'eau dans cet aquarium tropical. Et vous avez décidé, Bernard, de faire le grand plongeon pour votre tour d'Île-de-France dans le sud-est de Paris. Et vous savez même plus où donner la tête, j'ai l'impression, devant tant de beauté.
2: Oui, exactement. Ici, on en prend en plein de l'Émirette avec des poissons de toutes les couleurs. Et pour en parler, eh bien, j'ai avec moi Charles-Édouard Fusari, qui est responsable ici de l'aquarium. Bonjour et bienvenue sur ici Paris Île-de-France.
3: Bonjour.
2: Alors, combien d'espèces peut-on trouver ici dans cet aquarium assez gigantesque ?
3: Alors ici, on présente environ 350 espèces, ce qui fait à peu près 4000 individus. Et il y a vraiment de tout type d'animaux. On a bien évidemment des poissons, mais on a aussi des crustacés, des mollusques, donc tout ce qui est coquillages ou escargots de mer. Et on a aussi des coraux, par exemple.
2: Alors ici, on voit un poisson, c'est une raie. Elle est vraiment très étrange et énorme.
3: Alors ce sont des raies d'eau douce qui vivent dans le bassin amazonien, donc dans les rivières de l'Amazonie. Et ici elles évoluent dans ce bassin qui représente les berges d'une rivière d'Amérique du Sud.
2: On va poursuivre la balade. Alors j'ai vu un poisson assez curieux là-bas, un poisson qui est un peu patibulaire et qui donne pas très envie en fait.
3: Ah oui, ça c'est un poisson assez remarquable. On a trois dipneustes australiens. Alors on dit souvent que ces poissons sont des poissons préhistoriques puisqu'ils n'ont pas évolué depuis des millions d'années en fait. Et la particularité de ces poissons, c'est qu'ils sont ces nageoires comme ça, un peu atrophiées, qui leur servent plus à marcher au fond des rivières plutôt qu'à nager. Et aussi ils ont deux systèmes respiratoires. Ils ont des branchies comme les poissons traditionnels, mais ils ont aussi un organe différencié qui va leur permettre de venir à la surface pour prendre leur respiration.
2: Et quand on regarde à côté, eh bien on trouve quelque chose d'étrange. On cherche le poisson, mais on ne le trouve pas.
3: Alors oui, c'est un peu la magie de certains aquariums, c'est qu'il va falloir passer un petit peu de temps et on va découvrir énormément de détails. Ici, ce sont des tout petits poissons, des loches qui habitent dans les ruisseaux à courant fort du Vietnam. Et la particularité de ces poissons, c'est qu'elles ont vraiment le corps adapté à ces conditions du milieu. Elles ont des ventouses sur la partie ventrale pour pouvoir s'accrocher au rocher quand il y a beaucoup de courant. Et elles ont aussi une bouche comme ça tournée vers le fond qui va leur permettre de se nourrir et de racler les algues qui poussent sur les rochers.
2: Quel est le poisson ou l'espèce qui fait l'effet waouh quand on vient ici à l'aquarium tropical de la Porte Dorée ?
3: Alors, une des vedettes de l'aquarium, c'est bien évidemment l'hippocampe. C'est comme un animal avec une forme assez extraordinaire et aussi qui porte un message assez intéressant puisque ce sont les mâles qui portent les bébés. Donc ça fait toujours son effet ici à l'aquarium.
2: Dites-moi, Charles-Édouard, si vous deviez comparer l'aquarium à un voyage, ce serait lequel ?
3: C'est un voyage assez particulier puisque c'est une plongée à travers les cours d'eau et les océans du monde entier, principalement sous les tropiques. Et donc on invite le visiteur à venir mettre la tête sous l'eau et à découvrir ces espèces fascinantes, mais aussi ces paysages aquatiques très très beaux et très très enchanteurs.
2: Merci à vous Charles-Édouard.
3: Merci beaucoup.
2: Et si on veut découvrir l'aquarium tropical de la Porte Dorée, on vient au 293 avenue Dominil, dans le 12e arrondissement. C'est facile par la ligne 8 du métro ou par le tram, la ligne 3A. C'est une belle idée de sortie pendant les vacances.
0: C'est fou ça, chez l'hippocampe, c'est le mâle qui porte les bébés. J'aurais appris un truc ce matin grâce à vous Bernard. Et j'imagine que si on fait toute la visite, il y a des tas d'infos un peu insolites comme celle-ci qui nous attendent. Alors n'hésitez pas, direction le Palais de la Porte Dorée, qui recevra d'ailleurs pour la deuxième fois le Festival Paris d'été le week-end du 25 et 26 juillet. Voici Regret sur votre radio locale.

0: gros progrès sur votre radio locale. Je ne veux pas rentrer chez moi seul. 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Taylor Swift arrive dans les prochaines minutes.
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0: Hoppalight, la showgirl Taylor Swift sur votre radio locale ici Paris Île-de-France. On jette un coup d'œil sur vos conditions de circulation qui sont de 115 km de bouchons cumulés sur l'ensemble de la région à l'heure actuelle. Avec un peu plus de monde à l'est de Paris, un accident, je vous le rappelle, qui s'est produit sur la 86 intérieure dans le secteur de Rosny. On est vraiment au niveau de la jonction avec l'autoroute A3, donc ça a provoqué quelques ralentissements. Il y a deux voitures qui se sont percutées. Ça a ralenti en tout cas sur voie de droite, hein, c'est sûr. Il y a la voie de droite qui a été neutralisée et il y a un bouchon donc pour rejoindre nos gens. Donc courage évidemment dans ce secteur si vous êtes en ce moment sur la 3 et que vous nous écoutez. Sinon, j'ai pas de gros événements à vous signaler. Un peu de monde tout de même sur la 13 pour le coup. Si vous êtes en train de partir de Paris en direction de la Normandie, vous voulez profiter d'un bon week-end, vous avez bien raison. Mais du coup, ça coince un petit peu dans le secteur de Porcheville et de Mantes. Hein, courage. Et ça coince également sur la 10 hein, en sortie de Paris à la hauteur de Limours. On commence à avoir des ralentissements jusqu'au péage de Saint-Arnoult. Faut compter 40 minutes entre les Ulysses et Pont-Évrard. Donc courage là aussi dans ces coups de frein. On est là pour vous accompagner bien sûr. Et puis si vous avez d'autres infos à nous communiquer sur la route, n'hésitez pas. 01 42 30 10 10. Vous pouvez contacter Florentin au standard ou directement via WhatsApp. Hein, vous nous envoyez un petit message avec grand plaisir.
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0: Vous cherchez une brasserie pour déjeuner à Paris ce week-end, notamment dans le quartier de l'Opéra. Alors Thierry Boeuf, à ce qu'il vous faut, le grand café des Capucines qui, comme son nom l'indique, se situe à boulevard des Capucines et qui est bien plus qu'un restaurant, hein, c'est en quelque sorte le berceau du cinéma mondial. Oui, oui, oui monsieur, oui madame, en faire pâlir Chaplin, Spielberg et autres Fellini. Thierry vous raconte l'histoire de cette institution gourmande, certes, mais pas que.
2: Et le cocktail américain, c'est quoi?
3: C'est un cocktail grillé avec une sauce américaine, tomate, échalote, une pointe de cognac, du vin blanc. C'est un peu relevé.
4: Un décaïn hein.
5: Pâté, jambon, c'est du cornet, gruyère, chantal, rosbif, jambon de pays.
6: Eh ben, tout ça, ça va aller dans la blanquette.
3: Bon appétit.
7: J'aime flâner sur les grands.
8: C'est sur les grands boulevards, cher Yves Montand, et en particulier celui des Capucines, que règne en majesté le Grand Café. Imaginez l'année 1875. La civilisation industrielle bat son plein, l'Opéra Garnier est inauguré, le baron Haussmann en a terminé avec ses travaux, et le monde entier découvre notre merveilleuse capitale. Monuments, musées, places, lieux de loisirs, et il faut bien le dire, les élégantes petites femmes de Paris. Sans oublier un nouveau concept, les grandes brasseries et leurs terrasses où se désaltère la clientèle. Philippe de Courval, le directeur du Grand Café Capucine.
9: Oui, tout à fait. En fait, on a voulu réellement recréer ce qu'on appelle, nous, dans le jargon, un jardin d'hiver où on a vraiment la possibilité d'ouvrir les baies vitrées sur ce boulevard et où les clients peuvent profiter en mi-saison, voire donc en saison d'été, du beau temps et des charmes des terrasses parisiennes.
8: Chaque brasserie parisienne a eu son heure de gloire, mais le Grand Café Capucine peut s'enorgueillir d'un fait qui va bouleverser la société. Le 8 décembre 1895, pour la première fois au monde, dans les sous-sols de la brasserie, Auguste et Louis Lumière projettent sur un écran, à une centaine de personnes réunies, des scènes animées représentant avec fidélité des personnages en mouvement. Oui, c'est à Paris, au Grand Café Capucine, que le cinéma est né.
10: Dans le sous-sol du Grand Café, 14 boulevard des Capucines, la salle contenait une centaine de places. Le spectacle durait 20 minutes et comprenait une dizaine de films de 16 à 17 mètres, parmi lesquels la sortie des ouvriers de l'usine Lumière, l'arrivée du train en gare. Ce qui a surtout excité l'enthousiasme, c'est la baignade en mer. Cette mer est si vraie, si colorée, si remuante. Les baigneurs, les plongeurs qui remontent, courent sur la plateforme, piquent des têtes, sont d'une vérité merveilleuse.
8: Ce film, cette baignade en mer, a dû donner des idées aux multiples propriétaires du Grand Café qui se sont succédés. La brasserie des Grands Boulevards a toujours été spécialisée dans les poissons et les fruits de mer.
9: Après, pour tout ce qui est partie solide, on est vraiment dans la typicité brasserie parisienne où on va pouvoir vous proposer, par exemple, soupe à l'oignon gratiné et on a surtout un très très beau banc de fruits de mer avec des arrivages journaliers où on propose des plateaux de fruits de mer, des huîtres de marais Oléron, bassin d'Arcachon, Normandie, ou Bretagne, et avec bien entendu quelques crustacés.
8: Cette satanée pandémie de coronavirus, mais aussi notre société bien frileuse et peu encline à faire la fête à toute heure à Paris, ont sonné la disparition des restos de nuit qui se comptent désormais sur les doigts de la main. C'était le slogan du Grand Café Capucine, ouvert 7 jours sur 7, 24 heures sur 24. Mais, confidence pour confidence, comme le chantait Jean Schulteis, il est probable que l'on revienne au bon vieux temps d'avant 2019. et qu'on aille se taper après une nuit endiablée, une choucroute et un distingué de bière à 9h du matin, ou une seule meunière et une bouteille de Meursault à 4h de l'après-midi. Paris, la ville des Parisiennes et des Parisiens, que tu es belle quand tu as faim et soif.
0: Bah oui, on dit souvent que New York est la ville qui ne dort jamais, mais Paris aussi a ses institutions 24-24. Hein. On pense bien sûr au Pied de Cochon, à Châtelet, et donc ce grand café des Capucines qui n'est pas totalement service continu, mais déjà de 7h du mat à 1h du mat, c'est quand même pas si mal. Voici Nino Ferrer sur votre radio locale, le Sud.

0: Nino Ferrer avec son classique Le Sud sur votre radio locale ici par Île-de-France. Le Sud qui s'appelait tout d'abord Surf, parce qu'il faut le savoir, la chanson a été écrite et enregistrée en anglais pour commencer. Nino Ferrer l'avait écrite avec la chanteuse américaine Radia Fry. Et puis la maison de disques a accepté de sortir l'album. Il a dit ok, d'accord, mais il faut que vous enregistriez une version française. Et c'est devenu donc cette version évidemment que l'on connaît tous, Le Sud. Petit détour du côté des années 2000 avec évidemment ce grand classique de Camaro, Femme Like You.
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0: avec leur Manodou, bien sûr. Et ce banger de Camaro, même si on disait pas ça encore à l'époque, on disait plutôt tube. Femme Like You avec la voix d'une chanteuse qu'on va bientôt connaître, bien sûr, après les années suivantes, c'est-à-dire Shime, qui faisait la choriste donc sur ce titre-là. On va jouer ensemble dans les prochaines minutes, juste après une petite pause. À tout de suite.
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0: Merci de nous avoir choisis, on passe la matinée ensemble, il est 11h sur votre radio locale. Les infos vous sont présentées par Féline Leloir-Duhaut.
2: 32 personnes interpellées depuis le début de l'été. Elles sont soupçonnées d'être à l'origine de plusieurs départs de feu dans 22 départements, annonce le ministre de l'Intérieur Laurent Nunez. Ces derniers jours, la France a subi plusieurs incendies de grande ampleur, notamment dans la Drôme, les Pyrénées-Orientales et l'Indre. Des feux liés aussi à cette nouvelle vague de canicule. 24 départements placés en vigilance rouge aujourd'hui, 59 autres en vigilance orange. On attend jusqu'à 40 degrés localement. Résultat, plusieurs villes de France annulent leur feu d'artifice du 14 juillet par précaution. À Paris, pas de balle des pompiers. Cette année, annonce le préfet de police. De son côté, le Finistère interdit l'accès aux espaces naturels dans 42 communes, notamment dans les Monts d'Arrée, jusqu'au 15 juillet inclus. Autre conséquence des fortes chaleurs, les noyades. Depuis mi-juin, 131 personnes sont mortes noyées, principalement des victimes de moins de 18 ans ou de plus de 60 ans, d'après la ministre des Sports, Marina Ferrari. Rideau baissé dans plusieurs magasins de l'enseigne Uniqlo. La CFDT appelle les salariés à faire grève aujourd'hui pour dénoncer leurs conditions de travail dégradées. Ce mouvement syndical touche surtout les magasins de la région parisienne, mais aussi à Lille, Lyon, Strasbourg et Toulouse. Un employé d'une supérette de camping dans les Landes mis en examen pour viol et agression sexuelle sur un mineur de 15 ans. Les faits datent du 7 juillet à Mimizan. Cet homme de 45 ans aurait fait inhaler du poppers à l'adolescent avant de l'agresser. Déjà condamné pour des faits similaires, il a été placé en détention provisoire. C'est donc l'Espagne qui affrontera la France en demi-finale de la Coupe du Monde mardi prochain. Les joueurs de la Rora qui ont battu la Belgique 2-1 hier soir. Prochain match ce soir, le quart de finale entre l'Angleterre et la Norvège. Et sur le Tour de France, une étape 100% périgourdine aujourd'hui. Les coureurs vont s'élancer de Périgueux pour 180 km de route jusqu'à Bergerac. Départ prévu à 13h25. Hier, le Belge Tim Merlier a remporté la 7e étape. Tadej Pogacar conserve, lui, le maillot jaune.
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0: Je ne vais pas vous mentir, il va faire chaud, très chaud. Aujourd'hui, on le sent déjà bien ce matin avec des températures qui sont quand même au-dessus de 30 degrés, ce qui est quand même assez anormal pour vous le signaler. 31 degrés par exemple ce matin du côté de Giverny ou encore de Magny-en-Vexin. 31 aussi à Rambouillet. On a 32 à la hauteur d'Arpajon dans le 91. Si vous êtes plutôt dans le 77, 33 degrés à Fontainebleau ou encore à Nemours. 33 qu'on va retrouver également à Paris Intramuros ou encore à Issy, à Les Moulineaux. Et cet après-midi, ça va grimper bien sûr jusqu'à 36, 37. 37 degrés, 36 du côté de Meaux, 37 à Coulommiers, 37 également dans le secteur des Tempes ou encore à Paris. On aura 36 degrés dans le secteur de la boucle de la Seine, l'île de loisirs que vous pouvez retrouver dans le secteur de Moisson, donc on est dans les Yvelines. Et je vous le propose évidemment ce secteur-là si vous cherchez à vous rafraîchir, bien évidemment. Pensez bien à boire et aussi à profiter de ce type de balle loisirs que vous pouvez retrouver un peu partout en Île-de-France. Ça vous permettra forcément de moins souffrir de cette chaleur. Côté transport, comment ça se passe? On compte en ce moment 135 km de bouchons cumulés avec, mine de rien, un petit peu de monde pour partir de Paris sur l'autoroute A6 et A10 dans le secteur de Vissou et de Palaiseau. On aura du monde d'ailleurs sur l'A10. Hein. On note qu'il y a quand même un bouchon assez anormal entre les Ulysses et le péage de Saint-Arnoux. On sent que forcément il y a des départs vers l'Aquitaine notamment. Il faut compter 40 minutes en ce moment entre les Ulysses et le péage de Saint-Arnoux. Donc courage évidemment si vous nous écoutez dans cette zone ralentie. Et attention aussi à cet accident qui s'est produit sur la 4 en sortie de Paris, à la hauteur de la porte de Bercy. On est vraiment sur le point de quitter le périphérique. Vous êtes en direction de Metz. Il y a donc cette difficulté. C'est deux voitures qui se sont percutées, ce qui va gêner sur voie centrale. Donc faites bien attention quand vous quittez le périphérique au niveau de la porte de Bercy. Côté transport en commun, on a quelques coupures. Je vous rappelle notamment la ligne 4 du métro qui est coupée jusqu'au 24 juillet inclus, suite à des travaux tout simplement. Donc on ne circulera pas entre Montparnasse et Bienvenue et les Halles. Donc Montparnasse, Bienvenue et les Halles, pas accessible jusqu'au 24 juillet si vous êtes amené à prendre la ligne 4 du métro.
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0: On joue ensemble dans quelques minutes. Venez, n'hésitez pas, ne soyez pas timide. 01 42 30 10 10 pour remporter un pass famille. 4 personnes pour le parc Astérix. C'est un jeu de société qui s'appelle Footchball. On joue ensemble quelques questions, bien sûr, de questions générales, de culture générale sur l'Île-de-France avec des questions sur l'actualité. Ça sera juste après Sting, Englishman in.

0: L'Englishman, un petit peu perdu dans cette immense ville qu'est New York. C'est Sting, bien sûr, sur votre radio locale, ici Paris-Île-de-France.
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0: On joue ensemble ce samedi matin pour tenter de remporter un passe-famille pour le parc Astérix. Et bien sûr aussi un jeu de société qui s'appelle Football, comme à la portugaise, où on va pouvoir jouer ensemble avec toute la famille. Même pas besoin de connaître vraiment les règles du foot, si j'ai bien compris, c'est un jeu de cartes d'ambiance, donc ça peut être sympa pour passer l'été. Pour tenter sa chance, Alain est avec nous. Bonjour Alain.
2: Bonjour la radio, bonjour tout le monde.
0: Comment ça va du côté d'Anthony ?
2: Eh ben, à côté d'Anthony, je vais fermer les fenêtres parce qu'on sait pas, on cherche un peu de fraîcheur, mais c'est compliqué.
0: J'imagine. C'est quoi votre astuce, hormis évidemment fermer les fenêtres pour pouvoir tenter de pas trop souffrir de cette chaleur ?
2: Le problème, c'est qu'ici, moi je suis au rez-de-chaussée, donc ouais. On a le soleil face au soleil de 13h jusqu'au coucher du soleil.
0: Ah.
2: Et donc les volets sont en fer, et donc ça renvoie la chaleur sur le vitrage.
0: Ah, ça c'est l'astuce.
2: Et là, c'est horrible. Et alors, comme on a 5 fenêtres, vous voyez un peu.
0: Ça, l'astuce pour éviter justement d'avoir cette chaleur sur le vitrage, c'est de mettre peut-être un linge.
2: C'est le ventilateur, bien sûr.
0: Oui, bien sûr.
2: Qui passe de l'air chaud.
0: Ouais.
2: Et puis les animaux qui souffrent.
0: Oui, j'imagine. Vous avez des chiens, des chats ?
2: Alors, un chien, lui, résiste mieux.
0: Oui.
2: Et puis, le chat, lui, je le mouille de temps en temps, sa tête, avec un peu d'eau fraîche. Et hier, j'ai trouvé la parade, je lui ai mis une bouteille congelée, roulée dans une serviette, et je lui ai mis à côté de lui.
0: Et ça lui a fait du bien.
2: Et elle était ravie.
0: J'imagine qu'elle est en mode carpette, un peu complètement allongée sur le sol.
2: Elle est sur le bord de la fenêtre, là. Elle essaye de regarder un petit peu les enfants qui jouent dehors.
0: Voilà. Ouais, on souffre tous de cette chaleur. En tout cas, courage à vous et à vos animaux. On va jouer ensemble pour tenter donc de remporter ce pass pour le parc Astérix et ce jeu Football. Je vais vous faire
2: Merci
0: écouter
2: beaucoup.
0: Un son, Alain. Déjà, est-ce que vous reconnaissez cette musique ?
2: Alors.
0: Ça vous parle ?
2: Ça me dit quelque chose, ça.
0: Alors, vous l'avez peut-être pas vu depuis longtemps. C'est dans le film Les Aventures de Rabbi Jacob avec
2: Louis
0: de Funès. Voilà. Alors, rassurez-vous, c'est pas cette question que je vais vous poser, mais ça a évidemment un lien. Quelle rue parisienne est l'un des décors principaux de l'histoire, donc de ce film Les Aventures de Rabbi Jacob ? Est-ce que ça se passe rue du Louvre, rue Montorgueil, rue du Pont-Neuf ou rue des Rosiers ?
2: Je pense que c'est rue des Rosiers.
0: Et qu'est-ce qui vous fait dire que c'est rue des Rosiers ?
2: Malheureusement, on a un triste souvenir, le fameux attentat de la rue des Rosiers.
0: Bien sûr, dans les années 80, absolument, donc le quartier juif dans le Marais parisien. Mais écoutez, c'est une excellente réponse.
2: Merci beaucoup.
0: Alors, pour la petite info, ce n'est pas la vraie rue des Rosiers, d'ailleurs, que l'on voit dans le film. Ce n'est pas fait en studio non plus. Absolument. La rue des Rosiers a été reconstituée pas très loin, à Saint-Denis, rue Jean Jaurès, dans un quartier en cours de démolition. Et d'ailleurs, si vous allez regarder le film dans quelques minutes, vous regarderez attentivement. Vous pouvez apercevoir dans cette scène, où justement, ils dansent, vous savez, avec la fameuse bande, là. Rapidement, la basilique de Saint-Denis. On peut la voir, il y a des espèces de faux raccords, donc c'est assez rigolo de voir cette basilique de Saint-Denis lors du film. Bon, écoutez, c'est très bien, une première bonne réponse.
2: Merci beaucoup.
0: On va peut-être continuer comme ça, si ça vous dit.
2: On y va.
0: Je vous propose une petite pause, le temps d'écouter le tout dernier titre de Pierre Demar, ça vous va ? Et puis on se retrouve juste après.
2: J'adore.
0: Allez, à tout de suite, Alain. Et voici tout de suite, je pense à vous, Pierre Demar, sur votre radio locale ici Paris-Île-de-France.

0: titre de Pierre Demar, le jeune chanteur belge que vous avez découvert sur votre radio locale ici par Île-de-France. Ça s'appelle « Je pense à vous ».
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0: Mais oui,
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0: N'ayez pas peur, ne soyez pas timide, venez relever le défi. Pour l'instant, c'est Alain qui a un point et qui va tenter d'en marquer d'autres, évidemment, hein, pour avoir le plus de points possible. Mais venez déjà tenter votre chance en nous appelant tout de suite au 01 42 30 10 10. En jeu, un pass pour le parc Astérix, pour faire plaisir à toute la famille, pour faire du goût du Rix, pour faire du tonnerre de Zeus ou se rafraîchir du côté des Minières Express, hein, ça sera sympathique. Et puis un jeu également de société football. En jeu, donc, vous tentez votre chance 01 42 30 10 10. Mais pour l'heure, c'est toujours Alain qui est avec nous. Alain, vous êtes toujours là?
2: Oui, tout à fait. Écoutez, si vous permettez, tout à l'heure, vous avez passé la chanson de Nino Ferrer, Le Sud.
0: Absolument.
2: Et vous savez que la jeune femme qui est sur la pochette du disque, c'est tout simplement la maman de Mia Fry.
0: Ah oui, donc la chanteuse américaine avec qui il avait enregistré cette version anglaise.
2: Exactement.
0: Absolument. Ah bah ça, voilà. C'est la petite info sympa aussi. Merci beaucoup, Alain. C'est chouette aussi d'apprendre des choses comme ça.
2: Peu de la maison, de 81 à 82.
0: Très bien.
2: J'étais dans une radio locale qui était au rez-de-chaussée de la maison de Radio France, ah, Radio 7.
0: Donc on est collègues, en quelque sorte.
2: Oui, mais ça fait longtemps. Hein.
0: Alors je vais tester votre assiduité, Alain, puisque vous avez l'air de vraiment bien nous écouter, ça nous fait très plaisir.
2: Merci beaucoup.
0: Je vais vous parler cette fois-ci de Vincennes. Alors c'est pas à côté d'Antony, mais c'est pas très loin non plus.
2: Oui, je connais un peu.
0: Quel pays est mis à l'honneur aujourd'hui dans le cadre du festival Vincennes Estival Club qui a démarré hier? Donc aujourd'hui, il y a un pays qui est mis à l'honneur. Lequel? Est-ce que c'est l'Argentine, les États-Unis, l'Italie ou la Corée du Sud?
2: Ah. Pourtant, c'est une info qui a été donnée sur votre radio?
0: Oui, on a dû en parler, effectivement. L'Argentine, les États-Unis, l'Italie, la Corée du Sud.
2: Bah allez, je vais au pif.
0: Bah allez.
2: Les États-Unis.
0: Aïe, aïe, aïe, aïe, ce n'est pas la bonne réponse, malheureusement. Il s'agissait de la Corée du Sud. C'est une grosse journée, hein, pour le coup, pour ce Vincennes Estival Club. Alors, je ne sais pas si vous connaissez le principe du Vincennes Estival Club, c'est en fait au cœur du château de Vincennes. Donc, c'est assez incroyable, hein, comme lieu où il y a pas mal d'activités. Pour se rafraîchir en ce moment, ça fera du bien, évidemment. Et puis sinon, un petit festival avec des food trucks et évidemment une scène pour pouvoir profiter de quelques concerts. Il y aura les groupes Just Be et Young Pose. Donc, ce sont des groupes très réputés en termes de K-pop. Hein, donc, les jeunes beaucoup ça.

0: dans les starting blocks et visiblement vous y aurez très très bien répondu. Bon écoutez, bah, en tout cas Alain, merci pour votre bonne humeur, je vous embrasse
1: beaucoup.
0: Avec grand plaisir, vous revenez évidemment dans les prochains jours pour jouer avec nous et tenter votre chance.
1: Oui. Il n'y a pas de souci.
0: À bientôt, Alain.
1: Merci beaucoup. Merci, au revoir.
0: N'hésitez pas à tenter votre chance également. Faites comme Alain. Un point à battre. 01 42 30 10 10 pour tenter votre chance. Renaud, tout de suite, et la mère à Titi. Venez au Parc Astérix. Venez remporter votre jeu dans le Grand Paris Express de votre radio locale.

La mère à Titi de votre chanteur préféré, probablement, en tout cas, ça a été pendant les années 80-90, hein, l'un des chanteurs vraiment préférés de Paris, de l'Île-de-France aussi, parce qu'il a beaucoup chanté pour Paris. La mère à Titi, donc Renaud, bien sûr, sur votre radio locale, ici Paris, Île-de-France. On jette un petit coup d'œil sur vos conditions de circulation, avec des difficultés, c'est vrai, hein, pour quitter Paris en ce moment, sur la 10. Hein, on a du monde dans le secteur de Limoux, il faut compter 40 minutes entre les Ulis et le péage de Saint-Arnoux, le fameux hein, qu'il faudra passer donc pour pouvoir vous libérer et partir vers le week-end ou vers les vacances. On pense fort à vous si vous êtes dans ces ralentissements. Ça coince également sur la 13, pas mal, hein, si vous êtes en direction de la Normandie, avec 50 minutes de temps de parcours entre Orgeval et Mantes. Donc là aussi, il y a pas mal de coups de frein. Si vous êtes en direction de Rouen, peut-être des plages de Deauville, de Trouville, et on vous comprend bien. Attention également à cet accident qui s'est produit.

0: En sortie de Paris sur la 4, hein, on est vraiment donc à la sortie de la porte de Bercy. Il y a deux voitures qui se sont percutées, ça va gêner sur voie du milieu, donc faites attention donc pour vous qui essayez de rejoindre la 4 depuis le périphérique parisien. Si vous avez d'autres infos à nous communiquer, vous n'hésitez pas, 01 42 30 10 10, vous nous appelez directement, vous envoyez un petit message via WhatsApp.
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0: On joue ensemble, n'hésitez pas si vous voulez tenter votre chance pour remporter un pass pour le parc Astérix. Un jeu de société également est mis en jeu. 01 42 30 10 10. Vous tentez votre chance hein, avec des questions de culture générale sur Paris, sur sa région, avec des questions également d'actualité. On aura Christophe dans quelques instants, mais vous aussi, venez tenter votre chance au 01 42 30 10 10. Elton John et Kikidi arrivent dans les prochaines secondes.
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0: Le duo de la bonne humeur, du soleil et du sourire, Elton John et Kiki Dee avec Don't Go Breaking My Heart sur votre radio locale ici Paris Île-de-France.
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0: On joue ensemble ce matin pour tenter de remporter un séjour, un pass, en tout cas pour le parc Astérix, 4 personnes, un pass familial, pour pouvoir profiter évidemment de toutes les attractions. Ça sera quelque chose de plutôt sympa à annoncer à vos enfants si vous le remportez. Donc ça, c'est une sélection qu'on propose, un ticket d'entrée en tout cas, pour être tiré au sort lundi prochain. Et puis un jeu de société également qui s'appelle Futschopol, on le dit à la portugaise, où on va jouer aux cartes pour pouvoir tenter de remporter des matchs. Tout ça, vous pouvez les remporter, mais il faut tenter votre chance avec moi. Et c'est Christophe qui s'y colle ce matin. Bonjour Christophe.
2: Ah non, c'est pas Christophe, c'est Céline. Céline, je suis tellement content d'être avec vous ce matin. Tellement content.
0: C'est Christophe qui imite Céline, donc si j'ai bien compris. Franchement, vous le tenez pas mal, hein.
3: Merci.
0: Il est vraiment pas mal. Vous faites un concours, un spectacle d'imitation dans le secteur d'Evry, parce que c'est là que vous nous appelez.
3: Oui, j'imite Céline et d'autres chanteurs, voilà, qui sont en fait connus, quoi.
0: C'est vrai, vous
3: regarde ta montre, il est déjà 8h. Embrassons-nous tendrement. Voilà.
0: Ah oui, là, c'est le côté pincé de ce bon vieux Claude François, si j'ai bien reconnu.
3: Voilà, c'est ça.
0: Ouais. Bah, écoutez, un vrai talent. Merci en tout cas de nous partager votre bonne humeur. Christophe, je vois que la chaleur ne vous atteint pas et que vous êtes, ma foi, toujours ravi et heureux d'être avec nous pour tenter de votre chance. Alors, j'ai des questions à vous poser. Est-ce que vous êtes prêt, Christophe ?
3: Oui.
0: Quel musée parisien était une gare au 19e siècle ? Est-ce que c'est le Louvre, le musée d'Orsay, le musée Carnavalet ou la Conciergerie ?
3: Louvre, quoi ? Pardon ?
0: Est-ce que c'était le Louvre, le musée d'Orsay, le musée Carnavalet ou la Conciergerie ? Une ancienne gare du 19e siècle.
3: Musée Orsay, mais sans aucune conviction, parce que c'était peut-être le Louvre, je pense, mais...
0: Donc au pif, vous me dites le musée d'Orsay.
3: Ouais.
0: Eh bien le pif vous donne raison. Absolument, c'est bien le musée d'Orsay qui était donc anciennement la gare d'Orsay. Hein. Ce musée, oui. Il a été inauguré en 1986 dans cette ancienne gare, et c'est le président de la République, Valéry Giscard d'Estaing, qui a décidé de remanier cette gare en musée, hein, qui s'occupait plus ou moins de la ligne d'Invalides. Hein. C'était entre guillemets le RERC de l'époque, hein, ce musée de la gare d'Orsay. Donc voilà, bah vous voyez, le pif parfois a du bon, mon cher Christophe.
3: Oui. Bah oui.
0: Ça vous fait un point. Est-ce qu'on est parti pour une deuxième question ?
3: Non.
0: Non, ça vous tente pas ? Vous voulez pas tenter ? Il faudra un deuxième point quand même, hein, pour passer devant.
3: Oui, je sais, ouais.
0: Allez, est-ce que vous êtes prêts ?
3: Oui.
0: Quel artiste international se produit ce week-end au Stade de France ? Est-ce qu'il s'agit de The Weeknd ? De Harry Styles ? De La Caliente Shakira ? Bien de la superstar Taylor Swift. The Weeknd, Harry Styles, Shakira ou Taylor Swift, qui se produit ce week-end au Stade de France ?
3: J'ai pas vu passer l'info, mais je dirais Taylor Swift.
0: Et là, c'est une mauvaise réponse, Christophe. Il s'agissait de The Weeknd. Ah oui, et absolument. Voilà. Qui fait plusieurs dates.
3: J'aurais dû penser à samedi.
0: Oui, c'est ça. Vous aviez effectivement un indice, hein, pour la date du jour. Bon, écoutez, en tout cas, merci beaucoup, Christophe. Ça fera un point pour l'instant. Donc, c'est pas plus que notre très cher ami Alain. Faudra tenter sa chance une autre fois pour pouvoir espérer remporter donc ce fameux jeu Futschopol et peut-être cette sélection pour le parc Astérix. Mais en tout cas, merci d'être passé nous voir et merci beaucoup pour votre bonne humeur et ses imitations.
3: D'accord. Je vais retourner à faire toutes mes imitations. Voilà.
0: Mais écoutez, faites-le en tout cas, ça fait toujours plaisir, ça fait rire et ça fait sourire les gens, on en a bien besoin en ce moment. Peut-être du soleil aussi, on en a besoin, on en a peut-être un peu trop, hein. Ils l'ont chanté peut-être un poil trop fort, un petit bonheur, mais ça fait toujours plaisir à réécouter puisqu'après tout c'est estival. Je vous souhaite bien sûr une belle matinée à l'écoute.

0: Au petit bonheur sur votre radio locale, ici Paris, Île-de-France. On joue ensemble pour tenter de remporter un séjour au parc Astérix. Vous avez besoin de vous rafraîchir, ça tombe bien. Il y a le Mini Express ou encore le Grand Splash. Ça, ça fait plaisir à tout le monde, hein, même aux enfants. Donc surtout, n'hésitez pas, venez tenter votre chance. On joue ensemble avec des questions de culture générale sur Paris et sa région. 01 42 30 10 10. Pour l'instant, il n'y a qu'un seul point à battre. Vous pensez que vous pouvez mieux faire? Et n'hésitez pas, vous nous appelez. 01 42 30 10 10. À tout de suite. On jette un petit coup d'œil sur vos conditions de circulation. 130 km de bouchons cumulés avec un accident qui s'est produit dans le secteur de la porte de Bercy, hein, vraiment à la sortie du périphérique parisien. Il y a deux voitures qui se sont percutées donc sur l'autoroute A4. Ça peut vous gêner dans cette zone-là, faites attention. On a quelques ralentissements en tout cas qui se créent à la hauteur de la porte de Bercy. Il y a du monde également pour quitter Paris en ce moment. Vous en faites peut-être partie puisque vous avez l'intention de partir en week-end ou en vacances. En tout cas, c'est chargé sur l'autoroute A13 avec 50 minutes de temps de parcours entre Orgeval et Mantes, hein, donc c'est quand même très très chargé par rapport à d'habitude. Et puis du monde également sur la 10, comme je vous le disais, donc entre Limours et Saint-Arnoult-en-Yvelines. Il faut compter 40 minutes entre les Ulysses et le péage de Saint-Arnoult, puisqu'il faut évidemment passer ce fameux péage. Et c'est pas toujours chose évidente à faire. On continue de vous tenir informés. Vous avez peut-être d'autres infos à nous communiquer. N'hésitez pas, vous nous appelez au 01 42 30 10 10. Et puis si vous avez besoin également d'informations concernant les fermetures ce soir, dans cette nuit de samedi à dimanche, ça tombe bien, Louis Raspail les a pour vous.
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2: Pour faciliter vos déplacements, bien entendu, on fait le point sur les fermetures nocturnes ce soir entre 21h et 6h du matin, en commençant à l'ouest de Paris, prudence sur la Nationale 118. Les sorties 6A et 1 Sèvres sont fermées en direction de la capitale. Un petit peu plus au nord-ouest, sur la Nationale 13, cette fois-ci c'est la sortie D7 qui est fermée en direction de la province. Dans Paris, rien à vous signaler cette nuit. Aussi bien sur les voies, sur les berges que sur les quais, la circulation, elle, se veut fluide. En revanche, côté transport en commun, quelques perturbations à anticiper pour vos trajets. La ligne 4 du métro est toujours interrompue entre Les Halles et Montparnasse Bienvenue, ainsi que la ligne 13. La station ce soir Châtillon-Montrouge ne sera pas desservie. Pensez donc à adapter votre trajet. On aura aussi du monde côté Stade de France avec le concert de The Weeknd ce soir à 21h. Une circulation qui risque, elle, d'être compliquée et de se densifier autour de Saint-Denis. Et bien entendu, restez à l'écoute de votre radio. Ici Paris Île-de-France pour vos trajets. Bon week-end.
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0: Tentez votre chance pour le parc Astérix. 01 42 30 10 10, vous nous appelez maintenant. En attendant, voici Bernard Lavilliers sur votre radio locale ici Paris Île-de-France.

0: Stan de Ghetto, c'était Bernard Lavilliers, bien sûr, sur votre radio locale ici, Paris-Île-de-France, votre très chère radio locale. 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
0: On a besoin de fraîcheur en ce moment et pourquoi pas celle du parc Astérix avec ses jeux d'eau, entre guillemets, ses attractions, notamment le Mini Express, ça ferait du bien. On a un pass famille à vous faire gagner, 4 places pour une sélection prévue pour lundi prochain. En tout cas, un ticket à gagner aujourd'hui avec un jeu de société. Et pour tenter votre chance, c'est Céline qui s'y colle du côté de Choisy-le-Roi. Bonjour Céline.
2: Oui, bonjour.
0: Comment ça va ce matin? Vous avez prévu quoi pour ce week-end?
2: De me mettre à Londres, de bouquiner, d'attendre que la chaleur passe un petit peu.
0: Alors vous mettre à l'ombre, il faut avoir évidemment de l'ombre. J'imagine que vous avez un jardin pour pouvoir en profiter, pour essayer de chercher un petit peu de fraîcheur.
2: Oui, c'est ça.
0: Ouais, donc ça va être plutôt bien de pouvoir un petit peu justement se reposer et éviter les températures chaudes. C'est sûr que c'est un peu complexe en ce moment. Bon Céline, vous avez tenté votre chance avec nous. J'ai une question à vous poser, une question sur une info un peu insolite. Peut-être que vous l'avez vu passer, peut-être pas. Mais en tout cas, j'ai quelques anecdotes à vous proposer et je vais vous poser la question, laquelle est vraie? Est-ce que vous êtes avec moi?
2: Oui.
0: Alors, écoute. Céline, laquelle est vraie? En 1984, un crocodile du Nil a été aperçu dans les égouts de Paris. Première proposition. Ou alors, au début du XXe siècle, un ours s'est échappé du parc zoologique qui a été retrouvé place de la Nation. Troisième proposition. En 1973, un homme s'est élancé du deuxième étage de la Tour Eiffel en deltaplane pour finir sur le toit de l'Arc de Triomphe. Ou enfin, dernière proposition. En 1995, Zinedine Zidane a joué au Paris Saint-Germain pour un passage express qui est totalement passé inaperçu de 4 mois.
2: Alors là, je ne sais pas. Je vais dire la deuxième proposition avec l'ours.
0: Vous pensez à l'ours?
2: Allez.
0: Ah, vous y étiez presque. Hein. C'était bien une anecdote animale, mais malheureusement, ce n'est pas l'ours. C'est le crocodile du Nil.
2: Ah,
0: et oui,
2: dommage.
0: C'est complètement fou. Hein. Il a été retrouvé donc en 1984 sous le pont Neuf. 1 mètre de long, le croco. Il vivait sa meilleure vie, comme on dit, dans les galeries souterraines. On suppose qu'il a été abandonné par quelqu'un pour se retrouver là. On ne sait pas trop vraiment comment il a réussi à se faufiler du côté des égouts de Paris. On lui a d'ailleurs donné le nom d'Éléonore. Il a été capturé par les pompiers. Il a fini sa vie dans un aquarium en Bretagne. Donc voilà, vous penserez à Éléonore. Nord, bien sûr, ma chère Céline. En tout cas, je suis désolé, ça nous fait pas marquer de points.
2: Dommage.
0: Mais je vous remercie en tout cas d'être passé nous voir pour tenter votre chance. Et puis n'hésitez pas, vous pouvez revenir, nous repasser des coups de fil tout au long de la semaine pour essayer de remporter ce pass du côté du parc Astérix.
2: Très bien, merci beaucoup.
0: Je vous embrasse Céline, à bientôt du côté de Choisy-le-Roi. Petite pause et on retrouve dans quelques instants Louane Chien. Bien sûr, si vous voulez jouer avec nous, vous n'hésitez surtout pas. Il faut battre un point. C'est possible. Vous pouvez le faire, j'en suis sûr, pour tenter votre chance du côté du parc Astérix, mais également avec ce jeu de société Football. 01 42 30 10 10. Appelez-nous tout de suite.
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0: vos chiens sur votre radio locale ici par Île-de-France. On jette un petit coup d'œil sur vos conditions de circulation qui sont un peu complexes, mine de rien. On compte 160 km de bouchons cumulés pour quitter Paris principalement, puisque vous êtes nombreux à partir en vacances ou peut-être en week-end. En tout cas, sur la 13, c'est déjà 50 minutes de temps de parcours entre Orgeval et Mantes. On a également un petit peu de monde aussi sur l'autoroute A10 avec 40 minutes de temps de parcours entre les Ulysses et le fameux péage de Saint-Arnoult. Ça coince un petit peu pour pouvoir franchir cette barrière de péage. Vous ferez attention également à cet accident au niveau de la porte de Bercy, hein, si vous quittez le périphérique et que vous vous engagez vers l'autoroute A4, bah justement sur l'A4, en sortie de la porte de Bercy, il y a ces deux voitures qui se sont percutées, ce qui va gêner sur voie du milieu, hein, la voie centrale. Donc faites attention évidemment si vous quittez le périphérique parisien et que vous vous engagez sur l'autoroute A4. Côté transport en commun, je vous rappelle qu'il y a quelques fermetures, notamment la ligne 4 du métro qui est coupée pour cause de travaux entre Montparnasse Bienvenue et Les Halles. Ça va durer jusqu'au 24 juillet, donc il faudra choisir une autre solution. Vous pouvez prendre par exemple la ligne B du RER, hein, pour pouvoir réaliser ce tronçon nord-sud parisien.
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0: On joue ensemble pour tenter de remporter un pass pour le parc Astérix 4 personnes, mais également un jeu de société qui s'appelle Footchball, plutôt sympathique à utiliser en cette période estivale, avec la famille, dans le jardin, pourquoi pas, ou en camping. Et pour tenter sa chance, c'est Frédéric qui nous appelle du 18e arrondissement de Paris. Bonjour Frédéric.
2: Bonjour Thomas, quel bonheur d'entendre votre voix tous les samedis.
0: Ça fait très plaisir de vous entendre, en tout cas mon cher Frédéric. Merci en tout cas de nous appeler, de nous faire l'amitié de venir passer un petit moment à nos côtés. Vous avez prévu quoi pour ce week-end ?
2: J'ai prévu de rester au frais, et c'est vrai que le parc Astérix, ça permettrait de se rafraîchir un peu, parce qu'avec la chaleur là... Je vous appelle en slip là.
0: C'est vrai, oui. J'ai l'image en tout cas, je vois très bien ce que ça donne. C'est votre astuce ou vous en avez d'autres, des astuces pour éviter la chaleur?
2: Après il faut s'hydrater, hein. J'ai pas de meilleur conseil que le gouvernement.
0: Il faut boire, c'est vrai. C'est un très bon conseil, mon cher Frédéric. En tout cas, merci d'être là. On vous pose une petite question sur évidemment la culture générale parisienne, on va dire, et francilienne. Et si vous marquez le plus de points, vous pouvez tenter votre chance et remporter donc les cadeaux, à savoir donc ce jeu de société et peut-être donc ce parc Astérix. Est-ce que vous êtes prêt?
2: Je vais essayer d'être prêt.
0: Allez-y. Première question, Frédéric. Quel écrivain français a réuni entre 2 et 3 millions de personnes à ses funérailles à Paris au 19e siècle? Est-ce que c'est Victor Hugo, Honoré de Balzac, Alexandre Dumas ou Émile Zola?
2: Moi, c'est une très bonne question. On va tenter Victor Hugo.
0: Mais c'est une excellente réponse, mon cher Frédéric. Le cortège est passé par les Champs-Élysées, Concorde, Boulevard Saint-Germain, Saint-Michel, jusqu'au Panthéon. C'était encore pire que le Tour de France, pour le coup. Vraiment, beaucoup de monde. Et d'ailleurs, jusqu'au Panthéon, où Victor Hugo repose, on le rappelle. Donc, c'était, pour le coup, vraiment très, très, très impressionnant. Je n'y étais pas. Je pense que vous n'y étiez pas non plus, Frédéric, en 1885. Mais en tout cas, ça devait être quand même quelque chose à voir. Et les gens étaient vraiment aux fenêtres, au balcon. Donc, c'était quand même assez fou. Écoutez, ça se passe très bien pour vous. Vous marquez un point. Peut-être on va tenter ensemble d'en marquer un deuxième. Je vous propose qu'on se retrouve juste après les Bengals. Ça vous va?
2: Avec plaisir.
0: À tout de suite, Frédéric. Restez avec nous. Voici Walk Like an Egyptian. Si vous avez envie de tenter votre chance, vous pouvez le faire également. N'hésitez pas. 01 42 30 10. On se pose des questions ensemble sur Paris et sa région sur votre radio locale ici Paris-Île-de-France.

0: Les Bengals et non pas les Buggles. Les Buggles, c'était Video Kills the Radio Star. Eux, c'est Walk Like an Egyptian sur votre radio locale, ici Paris-Île-de-France.
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0: Oui, tentez votre chance, bien sûr, pour tenter ce pass 4 personnes pour le parc Astérix, histoire de se rafraîchir du côté du Grand Splash. Ça fait toujours plaisir, ça fait plaisir également aux enfants. Donc c'est vraiment pour ça qu'on comptait vous offrir ce pass familial. Ça, c'est en jeu. En jeu également avec un jeu de société qui s'appelle Football, un jeu de cartes. Donc pas besoin d'être spécialiste de football pour pouvoir jouer à ce jeu. Parfait pour l'été, avec là aussi la famille dans le jardin ou au camping. Pour tenter sa chance, il y a toujours Frédéric qui a pour l'instant marqué un point. Frédéric, vous êtes toujours là ?
2: Je suis toujours là, je vous écoute Thomas.
0: Toujours en slip, toujours dans le 18e arrondissement de Paris.
2: Toujours, absolument.
0: Voilà,
2: absolument.
0: Bon, très bien, vous avez toujours la même tenue, c'est parfait. Bon, c'est de la radio, hein, tout va bien, il n'y a aucun problème.
2: Ben oui.
0: Alors j'ai une deuxième question pour vous, est-ce que vous êtes prêt ?
2: Je vous écoute.
0: Une question gastronomique, est-ce que vous êtes gourmand Frédéric ?
2: Je suis très gourmand, j'aime beaucoup manger, je mange toutes les 7 minutes.
0: Ah, alors peut-être que vous allez pouvoir répondre à cette question. Dans le Val d'Oise, quel fruit est la spécialité historique de Montmorency ? Est-ce que c'est la fraise, la mûre, la cerise ou la framboise ?
2: Je le sais.
0: Bah faut me le dire alors.
2: Mais je suis pas sûr, je dirais la fraise.
0: La fraise, ah c'était un fruit rouge, c'est vrai, mais malheureusement ce n'est pas ça Frédéric. Non, c'était la grillotte de Montmorency, qui était déjà cultivée dans le XVIIe siècle, hein, dans les vergers de la vallée. Une grillotte tendre, juteuse, légèrement acidulée et parfaite pour les confitures, les tartes ou encore les eaux de vie. Hein. Donc on ne sait pas trop la période en ce moment, les eaux de vie, il faut mieux éviter l'alcool. Mais en tout cas, pour le coup, la grillotte a vraiment beaucoup de succès jusqu'outre-Atlantique, hein, visiblement, beaucoup de succès également au Canada et du côté des États-Unis, donc c'est plutôt pas mal. C'est une fierté quand même française.
2: Oui, effectivement. Bah, j'allais vous proposer d'aller avec moi au parc Astérix, mais malheureusement, ce sera pour une autre fois.
0: Ah bah, ça aurait été avec grand plaisir, Frédéric. En tout cas, merci pour votre bonne humeur. Merci d'avoir joué avec nous. Un point, ça ne sera pas suffisant. Mais en tout cas, on vous embrasse très fort. Et puis, n'hésitez pas à rejouer avec nous, hein, d'ici les prochains jours. Vous connaissez le numéro maintenant, 01 42 30 10 10.
2: Avec grand plaisir. Et je continue de vous écouter, Thomas.
0: Je vous embrasse. À bientôt, Frédéric.
2: Bonne journée.
0: N'hésitez pas, vous aussi, vous pouvez tenter votre chance, bien sûr. Le Grand Paris Express va bientôt fermer ses portes, mais on pourra rejouer ensemble, demain, toujours pour les mêmes lots, les mêmes possibilités de remporter ce parc Astérix, mais également ce jeu de société. Ça sera juste après Jerry Rafferty, visiblement, qui, lui, est très fan de l'ami Sherlock Holmes, puisqu'il nous emmène du côté de Londres, dans le nord de Londres, à Baker Street, sur votre radio locale.

0: Baker Street, Jerry Rafferty sur votre radio locale, ici par Île-de-France. Oui, ça se dit comme ça, Jerry Rafferty. On retrouve tout de suite Alain d'Antony. Alain, vous êtes avec nous?
1: Oui, toujours.
0: Eh bien écoutez, j'ai une bonne nouvelle pour vous, vous l'avez peut-être entendu, personne n'a réussi à vous battre. Vous avez fait un point, personne n'a réussi à aller au-delà d'un point. Donc
1: oui,
0: c'est vous.
1: Écoutez, c'est ma faute un peu, j'avais qu'à écouter mieux votre radio.
0: Bah écoutez, c'est déjà très bien. J'ai cru comprendre que vous étiez très très assidu et ça fait plaisir de vous avoir avec nous tout au long de cet
1: oui,
0: été.
1: Oui, justement, j'ai donné une information tout à l'heure au Standard parce que j'ai quelque chose qui est passé sous le radar et que j'ai peut-être pas entendu. Ce sont les travaux énormes qui auront lieu sur la ligne du RER B.
0: Bah on est là en tout cas pour vous donner toutes les infos. Hein. Vous faites bien de rester à l'écoute d'ici Paris-Île-de-France. Alors vous remportez ce jeu de société Football, hein, ça c'est pour vous. Et je vous mets sur la liste des sélections votre ticket d'entrée pour participer au tirage du parc Astérix, donc de ce pass familial 4 personnes. Peut-être qu'on vous appellera à partir de 8h20 lundi. Grégoire Godefroy, restez à l'écoute bien évidemment, mon cher Alain. Je vous félicite en tout cas pour ce beau lot et on se retrouve très vite.
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0: Merci de nous faire l'amitié de nous écouter. Il est midi sur Ici Paris Île-de-France. Les infos vous sont présentées par Valentin Bertrand. Bonjour Valentin.
3: Bonjour Thomas, bonjour à tous.
0: Bon alors ça y est, il fait très chaud, l'Île-de-France voit rouge.
3: Rouge comme l'alerte canicule activée à l'instant sur la carte Météo France. Jusqu'à 38 degrés attendus à l'ombre cet après-midi. Mais 41 en ressenti à Paris, un épisode long. À nouveau, il doit durer jusqu'à mardi au moins. Et face à ces chaleurs extrêmes, les préfectures renforcent leurs mesures. Transport, activités sportives, chantiers, événements. Plusieurs restrictions entrent en vigueur, Fabien Fourel.
4: A commencé, Valentin, par la plus marquante des dernières heures. Le préfet de police annule le traditionnel bal des pompiers. Il n'y en aura pas cette année dans aucune des casernes des 8 départements d'Île-de-France. Les feux d'artifice sont aussi interdits partout dans la région, sauf dérogation exceptionnelle accordée par les préfets, après examen précis, minutieux, des conditions de sécurité face au risque très élevé d'incendie. Toujours au sujet de la canicule et dans le cadre du plan hors sec chaleur extrême, des lieux climatisés sont ouverts pour accueillir nos aînés les plus fragile, il faut vous rapprocher de votre mairie pour connaître les lieux précis. Enfin, un mot aussi d'une mesure qui nous concerne tous, Valentin. En cette journée chargée sur les routes classées rouges par bison futé, le préfet de police décide de l'abaissement jusqu'à minuit de la vitesse de 20 km/h. Une mesure pour faire face à un épisode de pollution à l'ozone tristement classique désormais avec ses chaleurs. Une chape de plomb retient les polluants dans l'air que nous respirons.
3: Et pour se protéger de la chaleur et tant qu'à faire de la pollution, les villes sont tenues d'ouvrir des salles fraîches pour celles et ceux qui en ont besoin. C'est l'un des piliers du plan hors sec chaleur extrême, imaginé après la canicule de 2019 et déclenché là pour la toute première fois. Une solidarité essentielle envers les plus vulnérables, les personnes âgées ou handicapées. Pour les aider, les hydrater, les aides à domicile se retrouvent en première ligne. Une mission essentielle qui s'accompagne de journées à rallonge pour Fatou, comme l'a constaté Anne-Laure Danier lors de sa tournée dans le 15e arrondissement.
5: Autour du lit médicalisé, l'aide à domicile a installé des serviettes mouillées devant les ventilateurs. La déshydratation, c'est l'ennemi numéro un de ces personnes âgées.
6: Ils souffrent de la chaleur. On les voit transpirer. Elles ne boivent pas parce qu'elles ne peuvent pas se lever.
5: Alors Fatou passe de longues minutes à donner à boire à la vieille dame.
6: Vous voulez encore du thé? Tenez, je vous donne ça. Ça fait changer beaucoup de choses dans le travail. C'est difficile.
5: Pour assurer ses 4 ou 5 interventions quotidiennes, Fatou a dû mettre son réveil plus tôt.
6: J'habite dans les Yvelines, donc je me lève tôt, il ne faut pas que je vienne en retard. Mercredi, je suis arrivée chez moi, il était 23h30, parce qu'il n'y avait pas de transport. J'ai marché de Boson à Ouï. Des fois, on passe chez la personne et elle ne veut pas manger ou bien elle ne veut pas se lever, il faut la stimuler, il faut prendre son temps. Alors qu'on a 30 minutes pour courir chez une autre personne et c'est des distances.
5: Fatou gagne environ 1500 euros par mois et les efforts qu'elle fournit en plus à cause de la canicule ne lui rapportent pas un euro de plus.
3: Anne-Laure Danier, on l'évoquait en début de journal, le retour du cagnard coïncide avec les grands départs. Plus de 170 km de bouchons actuellement sur les routes d'Île-de-France. C'est très chargé sur le périphérique intérieur entre la porte de Bagnolet, la porte d'Italie, direction le sud, la 6 vers Lyon, la 10 vers Bordeaux, sur la 13 direction la Normandie, ça coince à partir des Mureaux. Tout le quart nord-ouest est en noir sur la carte bison futé. Des magasins Uniqlo au ralenti. Aujourd'hui, un mouvement de grève risque de perturber plusieurs boutiques à Paris, plutôt ou encore la Défense. Les salariés dénoncent leurs conditions de travail. Sabrina Barèche est représentante CFDT à l'origine du mouvement.
7: Cette grève, c'est un peu un cri d'alerte, je vous avoue. Uniqlo se porte très très bien, c'est indéniable. Mais les équipes n'en peuvent plus. Les staffs sont épuisés en vue du travail à fournir. On a beaucoup de turnover, du management toxique, beaucoup d'ultra-polyvalence sur nos fonctions. Par exemple, on a actuellement de la préparation de commandes qui a été ajoutée à nos tâches quotidiennes, comme si ce n'était pas du travail supplémentaire. Il faut connaître les process par cœur. Nous avons carrément des bouquins de procédures à connaître. On doit les appliquer, on doit former les autres. C'est assez complexe. Beaucoup, beaucoup, beaucoup, beaucoup de process pour trop peu, malheureusement, de salaire.
3: La représentante CFDT d'Uniqlo, Sabrina Barèche. Déjà une semaine dans les jambes des coureurs du Tour de France. Après Bordeaux, direction le Périgord. 180 km aujourd'hui entre Périgueux et Bergerac. Une étape pour les sprinteurs. Départ à 13h15. Et puis Wemby n'est pas prêt de rentrer à Nanterre. Victor Wembanyama annonce prolonger son aventure américaine chez les Spurs de San Antonio après une saison exceptionnelle jusqu'en finale de NBA. La météo. Et je vous rappelle donc cette vigilance rouge canicule qui vient d'entrer en vigueur. À l'ombre, on aura cet après-midi 35 degrés à Paris et Versailles, 36 à Aulnay-sous-Bois et Arpajon, 37 à Créteil, Évry et Melun, et jusqu'à 38 à Nemours. 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
9: Bonjour, merci d'avoir choisi votre radio. Ici, c'est Willy vient déjeuner chez vous, numéro 1069. Oui, ça filoche, mes amis, ça filoche. J'espère que vous avez passé une bonne semaine. Encore bravo, vous avez survécu à la canicule. Vous pouvez être fiers de vous, vous êtes vivants. Merci beaucoup. C'est donc reparti pour 55 minutes, pas comme les autres, votre seul grand talk show d'actu qui mélange sérieux et humour. Nous sommes en direct, hein, ici. On ne vous abandonne pas l'été, jamais je ne vous abandonnerai. La pause fraîcheur commence maintenant, alors notez bien les dossiers du jour. Dans un instant, Marine Le Pen a-t-elle raison de se présenter à l'élection présidentielle alors qu'elle a été condamnée pour détournement de fonds publics? Risque-t-elle de porter un très joli bracelet électronique sur les marches de l'Élysée? Et l'opinion publique, alors vous, nous, hein, on en pense quoi de tout ça? Eh bien, on va en parler dans une minute avec notre invité et avec vous. Tiens, composez tout de suite le numéro 0810 055 056 si vous voulez réagir là-dessus. Et à 12h30, quelles sont les conséquences de la canicule sur notre sommeil? Franchement, là, ça fait une grosse semaine là qu'on galère tous à dormir plus de 12 minutes d'affilée chaque nuit. Sauf si, comme moi, évidemment, vous avez aménagé une petite couchette dans l'un des bacs du congélateur. C'est ça l'avantage d'être petit. Moi, tu me fous dans un bac du congélateur, je dors très bien. Mais vous, alors, voilà, on dort très très mal. Alors, est-ce que mal dormir toutes les nuits, est-ce grave pour nos jours? Eh bien, on en parle dans 20 minutes. Et bien sûr, on ne change pas une formule gagnante. On fait cette émission ensemble. Vous le savez, maintenant, vous faites partie de cette tribu, mes amis. Alors, notez bien le numéro 0810 055 056. C'est la libre antenne de l'été. Vous m'appelez pour discuter de ce que vous voulez. Alors, ce que vous voulez, ici, c'est chez vous. Alors, si vous voulez réagir, tiens, sur l'histoire avec Marine Le Pen, si vous êtes électeur du Rassemblement National ou pas, bah, venez nous dire ce que vous en pensez. Venez nous dire comment vous supportez les nuits en ce moment, quels sont les bons conseils que vous vous appliquez pour bien dormir. 0810 055 056. Venez faire de la radio avec moi et lorsque vous passez à l'antenne, vous repartirez avec votre sélection pour une carte carburant au teint allé d'une valeur de 200 €. Et oui, on soutient votre pouvoir d'achat, mes amis. Alors, appelez vite, le tirage au sort, ça sera demain. Voilà, je crois que j'ai tout dit. Alors, zou, démarrons, jingle, allez, hop là.
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9: Et ouvrons notre premier dossier. Bonjour, Benjamin Morel.
10: Bonjour.
9: Bienvenue ici, mon cher Benjamin. Vous êtes maître de conférence en droit public à l'Université Paris Panthéon Assas et spécialiste des institutions françaises. Alors, Benjamin, déjà, est-ce que vous pouvez nous dire en deux mots et de manière très simple, parce que je suis très bête, Benjamin, parce que vous pouvez nous dire déjà, un, pourquoi Marine Le Pen a été condamnée, qu'est-ce qu'elle a fait, et deux, pourquoi elle se présente quand même à la présidentielle?
10: Alors, pourquoi Marine Le Pen a été condamnée? Elle a été condamnée pour détournement de fonds publics dans le cadre de ce qu'on appelle l'affaire des assistants parlementaires du Rassemblement National. Alors, il faut voir que c'est pas Marine Le Pen qui s'est enrichie personnellement dans cette affaire, mais eh bien, pour faire fonctionner le Front National à l'époque, son parti politique, eh bien, vous avez des attachés parlementaires, donc des moyens du Parlement européen qui ont été employés pour payer des gens qui n'auraient pas travaillé pour les députés, puisqu'elle est encore présumée innocente après cette pourvue en cassation, mais auraient travaillé de manière effective pour le parti, pour le Front National.
9: D'accord, voilà. Donc ça, apparemment, il ne fallait pas le faire. Bon, et donc... Pourquoi elle se présente quand même à la présidentielle? Pourquoi elle s'est dit, allez, j'y vais quand même? J'ai été condamnée, mais j'y vais quand même.
10: Elle y va quand même parce qu'elle pense, peut-être pas tout à fait à tort, que, un, son électorat ne lui en voudra pas.
9: Ouais.
10: Et que, deux, il y a peut-être une voie judiciaire pour potentiellement arriver à ne pas être condamnée, ou en tout cas à ne pas porter... Ouais. De brassée électronique en 2027.
9: D'accord, donc il y a encore un petit trou de souris, quoi. C'est risqué, là, ce qu'elle fait, là, le choix qu'elle prend?
10: C'est un choix qui est un choix qui peut être risqué, en effet, parce que vous avez un calendrier judiciaire qui, pour elle, peut s'accélérer. Si jamais elle est condamnée après son procès en cassation, eh bien à ce moment-là, ça veut dire que si ça arrive assez tôt, il y a possibilité que dans la dernière ligne droite de cette élection, elle fasse campagne avec un bracelet électronique, ce qui, outre le fait que ça fasse mauvais genre, potentiellement entraver quelque peu ses mouvements.
9: Ouais. Et alors, vous avez déjà un petit peu répondu, Benjamin, mais quel est l'effet sur l'opinion, voilà, parce que déjà sur les électeurs du RN, apparemment vous vous dites, bon, ça change pas grand chose pour eux, mais parce que c'est un cas unique, ça, on n'avait jamais vu ça.
10: C'est la première fois, en effet, qu'on aurait une candidate qui ferait campagne sous bracelet électronique. Mmh. Si ça arrive, encore une fois, il est tout sauf évident que, in fine, un bracelet lui soit posé. Ça impliquerait que, un, le procès en cassation ait vraiment lieu avant le 18 avril, date du premier tour de l'élection présidentielle, ce qui n'est pas encore acquis.
9: Ouais.
10: Malgré ce que peut en dire la Cour de cassation, il y a encore des possibilités, notamment de déposer un certain nombre de recours qui retarderaient la date. Deuxième élément, vous pouvez avoir potentiellement également un pourvoi qui aboutisse, c'est pas tout à fait impossible, auquel cas il y aurait un rejet, il y aurait un nouveau jugement d'appel, mais Marine Le Pen en sortirait plutôt renforcée. La dernière option, c'est qu'en effet elle soit condamnée avant le premier tour, mais que le temps de lui poser le bracelet électronique, ce qui peut prendre jusqu'à 5 mois, les élections, le premier tour et le deuxième tour soient passés. Actuellement, c'est peut-être l'hypothèse la plus probable.
9: Voilà. Et donc là, on voit par exemple, il y a encore un sondage, je crois, qui est sorti ce matin chez nos confrères du Figaro. Et apparemment, elle est donnée gagnante. Enfin, donc sur l'opinion, ils en disent quoi, les gens?
10: Pour l'instant, en tout cas, dans sa base électorale, elle en sort plutôt renforcée. Mmh. On a vu notamment des enquêtes d'opinion qui lui donnaient plus 4 points au premier tour. Toutes les enquêtes de second tour la donnent gagnante. Donc, à ce stade-là, en tout cas, mais une campagne, c'est long.
9: Oui, bien sûr.
10: Mais à ce stade-là... Elle ne grève pas ses chances d'arriver au pouvoir.
9: Mais ça veut dire quoi? Qu'on s'en fout? Qu'on se dit, que quelqu'un qui est condamné ou qui risque d'avoir un bracelet, c'est pas très grave, cette personne peut se présenter quand même à une élection présidentielle. Voilà, on s'en fout.
10: Ça veut dire qu'une grande partie de l'électorat, en effet, considère que c'est pas un élément qui détermine son vote. Ça veut dire que le bloc électoral du RN est un bloc très... très fort, très mobilisé en vue de ces élections. Et les électeurs qui peuvent être visés, notamment dans le cadre d'un second tour, je pense notamment à l'électorat de droite, LR, est un électorat qui, en fait, est un peu échaudé par les affaires judiciaires, parce qu'il y a toujours dans cet électorat l'idée que la victoire aurait été volée à François Fillon par les juges. Et donc, au fond, aujourd'hui, dans l'électorat qui est le sien, dans l'électorat qui pourrait se replier sur elle, les affaires judiciaires ne sont pas nécessairement un handicap suffisant pour lui barrer la route.
9: Bon, et puis un dernier mot, Benjamin, là, les adversaires là, du Rassemblement National, ils préfèrent que ce soit elle ou ils auraient préféré que ce soit toujours Jordan Bardella, de ce que vous en savez, de ce que vous en pensez?
10: De manière générale, les adversaires du RN préféraient que ce soit Jordan Bardella.
9: Tort
10: ou à raison, il était vu comme étant plus prenable, plus difficile, plus facile à battre, parce que sans expérience, sans... dirais, sans l'épaisseur politique d'une Marine Le Pen, ouais, hein, qui ouais. a quand même un passif extrêmement important auprès des Français. Ouais. Et donc, il est vrai que dans la totalité des états-majors politiques, on a été plutôt inquiets de cette décision. Alors, il y a des angles d'attaque, hein, évidemment, avec les affaires judiciaires bien sûr, qu'on a bien pu sûr. Évoquer. Mais on a vu qu'il n'était pas forcément aujourd'hui très opérant. Ouais. Et donc, oui, bon. C'est une... En tout cas, ça implique une reconfiguration stratégique dans tous les états-majors.
9: Bon, eh bien, réponse donc les 18 avril et 2 mai prochain. Voilà, c'est ça, 2 mai 2027, donc pour le premier et le second tour des présidentielles. Merci infiniment, Benjamin Morel. J'ai tout compris. Vous voyez, Benjamin m'a parlé calmement, doucement. Il a des mots simples. Eh bien, j'ai tout compris, Benjamin. Merci beaucoup. Vous êtes un excellent prof, maître de conférence en droit public à l'Université Paris-Panthéon-Assas. Merci d'être passé nous voir. Maintenant, c'est vous que je veux entendre. À très bientôt, passez un bon week-end. Maintenant, c'est vous que je veux entendre, mes amis. C'est la libre antenne du week-end. 0810 055 056. Appelez-moi tout de suite si vous êtes électeur du RN ou pas. Ben, venez nous dire, ici, on parle de tout. Il n'y a aucun problème. Venez me donner votre avis là-dessus. Si vous parlez de la canicule aussi, ben, venez nous dire comment vous arrivez à gérer tout ça. Si vous partez en vacances, si vous êtes sur la route, il paraît que ça va être le bordel.

0: Au standard, il vous attend 0810 055 056. Ça va mal, Lola ?
1: Oui, bonjour. Très bien.
0: Est-ce que tu as été bien reçue par Florentin ? Dis-moi la vérité.
1: 5 sur 5, si je pouvais donner une note.
0: C'est bien, bravo, c'est bien. Il est chouchou, Florentin. Merci d'être avec nous, Malola. Tu nous appelles d'où ?
1: J'appelle de Grenoble.
0: Ah, Grenoble. Tu sais que je suis pas loin, moi. Je suis Haute-Savoie, moi. On est voisins.
1: Ah oui, on n'est pas très loin, voilà. Alors, du coup. Ouais,
0: la Mama Rovelli, elle est en Haute-Savoie, elle est là-bas, donc elle t'écoute. Fais attention, oui. Ne dis pas de conneries, parce que la Mama Rovelli, c'est une calabraise, hein, donc elle n'aime pas ça.
1: Attention.
0: Aïe.
1: Bah oui. Attention. Bah, nous, on part en Italie, en plus, on va aux Cinque Terres.
0: Là. Quand est-ce que tu y vas ?
1: On y va vendredi prochain.
0: Ah là là, tu es déjà allé, alors tu vas aller aux Cinque Terre. Est-ce que tu peux expliquer ce que c'est les Cinque Terre ?
1: Et Cinque Terre, c'est plusieurs villages du coup, ouais, qu'on peut visiter, voilà, qui sont au bord de la mer.
0: Ah voilà. Là. Alors écoute-moi. Tu vas avec qui ? C'est-à-dire on ? Qui
1: alors,
0: est qui ?
1: Alors j'y vais avec mon mari du coup.
0: Comment il s'appelle ton mari ?
1: Stéphane.
0: Stéphane, très bien. Et deux enfants.
1: Oui. Donc Léa. Et Enzo.
0: Léa et Enzo. Tu as préféré avoir, oui, deux enfants et un mari ? Pourquoi pas deux maris et un enfant ? C'est pas mal ?
1: Non, déjà un mari, c'est du,
0: ouais,
1: boulot.
0: Oh là, hein, c'est, oui, du boulot, ouais, t'as raison.
1: Oui.
0: Alors écoute-moi bien, Malola. Donc les Cinque Terre, oui, effectivement, ce sont cinq villages. Hein. Cinque, c'est cinq, d'accord ? Donc ce sont, oui, cinq villages à flanc de mer. C'est sur la côte Ligure, tu vois, juste en dessous de Genova, de Gênes. Alors écoute-moi bien. Bon, il va y avoir juste, vous serez à peu près 600 millions. Mais à, oui, part ça... À part ça, ça va être fabuleux. Je te conseille, Lola. Ils sont grands, les enfants ? Léa et Enzo ?
1: 8 et 11.
0: 8 et 11, parfait. Alors, c'est ce que tu vas faire, Malé. Lola, t'as intérêt de le faire. Hein. Attention, hein, oui, je ne rigole pas. Hein. Vous allez vous lever un matin vers 4h30.
1: Wow.
0: Bon,
1: oui.
0: Bon, okay. Allez, 5h30, d'accord ? Je suis gentil.
1: Ah, 5h30. C'est mieux déjà. C'est
0: Cinque Mezza. Allez, Cinque Mezza, à 5h30. OK ? Et vous allez me, oui, faire. Et tu sais, entre les villages, je sais que tu pourras y aller en train. Il y a des trains qui y vont, mais.
1: Oui, c'est ce qu'on nous a dit, oui.
0: Oui, non. Hey, la petite Maline, là, tu peux le faire à pied.
1: Ah, d'accord. Okay,
0: voilà.
1: Bon, alors.
0: Donc, il faut que tu le fasses à pied. Tu emmènes le mari, tu emmènes les deux enfants. Vous vous levez à 5h30 du matin. Tu vas voir le lever du soleil. C'est un truc extraordinaire. Et vous le faites à pied, wow, tranquillement, tu verras, entre deux villages, parfois il n'y a qu'une heure de marche, tu vois, une heure et demie, mais tranquille.
1: Ça va.
0: Ouais,
1: d'accord,
0: c'est tranquille.
1: Okay. Et donc on va faire ça.
0: C'est dans des
1: il
0: sentiers.
1: Il fera pas trop chaud en plus.
0: Non, bah justement, c'est pour ça qu'il faut se lever tôt le matin, et tu verras, oui, tu penseras à moi, d'accord ?
1: Ok, ça marche.
0: Oh, qu'est-ce que tu vas faire aujourd'hui ?
1: On est invité chez des amis, du coup.
0: Très bien, chez qui ? Je peux savoir ? Chez qui ? Parce qu'ils ne m'ont pas invité, moi.
1: Oui, chez Adrien et Léa.
0: Ah, Adrien et Léa, ça va, ils vont bien les deux là. J'ai l'impression que ça allait,
1: oui,
0: pas trop.
1: Oui, ça va, ils sont en forme, ouais. Ah, oh, ouais, ça va.
0: T'es sûr, parce qu'à un moment donné, Adrien en avait marre de sa chérie. Non, mais là, ça va mieux.
1: Ah bon, ah, je suis, okay, pas au courant. Ouais.
0: Tu leur demandes tout à l'heure. Ça peut créer du bordel pendant,
1: oui,
0: le, okay, repas.
1: J'en pose
0: ça
1: la
0: sera
1: question.
0: Génial. Bon, bah Lola, merci beaucoup. Tu voulais nous faire un petit coucou ? C'était juste pour ça ou il y avait,
1: oui,
0: quelque chose ?
1: Oui, c'était juste un petit coucou. Ah, bah, oui, franchement, adorable. Je vous écoute tous les week-ends.
0: Ah, t'aimes bien ? Quel est le truc que t'aimes bien, le truc que t'aimes pas ? Le truc que t'aimes bien, le truc que t'aimes pas ?
1: Négatif, non, j'ai rien, ouais, de négatif.
0: Rien.
1: J'aime,
0: okay,
1: bien les chroniques, en fait. Bon. Et puis, j'aime bien ta bonne humeur, en tout cas.
0: Ah,
1: temps,
0: bah,
1: puis,
0: très,
1: voilà,
0: bien. Eh bien, écoute, Lola, merci, voilà, beaucoup d'être passée nous voir. Moi aussi, j'aime ta bonne, oui, humeur. Je te souhaite par avance de bonnes vacances au Cinque Terre. Tu verras, c'est magnifique. Et
1: merci
0: tu
1: beaucoup.
0: Repars avec ta sélection pour la carte carburant d'une valeur de 200 euros. On te rappellera peut-être demain, d'accord ?
1: Ah, bah oui.
0: Ciao, Bella. Ciao, Bella. Ciao, bellissima Lola. Et peut-être à domani. Allez, dans un instant, je vais vous présenter un invité pas banal parce que j'aime vous présenter des invités pas banaux. Mais d'abord, on va écouter Charles Doré. Carlo Doré avec Familia ou pas Familia. Ah.

0: famille ou pas famille, c'est évidemment Charles Doré sur votre radio ici.
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0: Allez, comme promis, place à la personne pas banale du samedi. Bonjour Bilal Bénédif.
3: Bonjour à Willy et à toute son équipe.
0: Bienvenue mon cher Bilal, merci beaucoup d'être avec nous. Alors même si nous sommes en direct tout l'été, que nous vous proposons que du frais, que des invités nouveaux, eh ben on va quand même en profiter chaque week-end pour prendre des nouvelles de certains qui sont déjà passés nous voir en cours de la saison. C'était le cas de Bilal. On va rappeler un petit peu qui vous êtes. Voilà, je voulais savoir un petit peu comment ça s'était passé depuis la dernière fois qu'on s'était eu. Donc vous êtes à Dijon, vous n'avez pas changé, hein, pas changé de ville.
3: Si, j'ai changé, je me suis rapproché, je suis à Troyes maintenant.
0: Oh, c'est pas vrai.
3: Je me suis rapproché à une heure de Paris.
0: Et ben dans 6 mois, je te rappelle, tu seras à Paris, je suis sûr. Tu vois.
3: Exactement. Donc,
0: mais toujours propriétaire d'un salon de coiffure, on est d'accord, hein.
3: Exactement. Alors, toujours prothésiste capillaire. Voilà. J'ai toujours autant de personnes.
0: Et ben justement. Eh ben on va en parler. Alors attends, mais il s'appelle comment le salon de coiffure?
3: Donc Luchius Institut France.
0: Voilà. Et donc dans cet institut, dans ce salon, vous y faites quoi alors, mon cher Bilal?
3: Donc alors l'idée, en fait, on remet des cheveux à des personnes qui sont atteintes de calvitie.
0: Ouais.
3: Donc c'est vrai qu'au début, le vrai travail qu'on a eu, c'était d'essayer de démocratiser ça, de leur montrer justement, c'est pas une perruque, c'est solide, c'est incroyable et c'est indétectable.
0: Voilà, c'est des prothèses capillaires pour hommes. Là,
3: exactement.
0: On est vraiment...
3: Donc, en fait,
0: voilà.
3: L'idée en fait de la prothèse, en fait, c'est des cheveux qu'on a implantés un par un, en fait, sur une fine membrane.
0: Voilà.
3: Et en fait, cette fine membrane, ça s'appelle l'ensemble des cheveux sur la membrane, ça s'appelle un complément capillaire.
0: Ouais.
3: Et cette prothèse, on la colle sur le crâne.
0: Voilà. Donc c'est vraiment la moumoute de compétition, hein, le truc de luxe.
3: Non, c'est même pas. En fait, voilà, la moumoute, c'est ce qui fait peur aux jeunes.
0: Ouais, je sais.
3: C'est vraiment aujourd'hui, ça s'est vraiment démocratisé.
0: Ouais.
3: Et sincèrement, c'est pas pour embellir la chose.
0: Non,
3: indétectable.
0: Exactement.
3: Bien installé sur la tête, c'est indétectable. Et ceux qui écoutent et qui hésitent, justement, croyez-moi, faites-moi confiance, je suis un des meilleurs de France. c'est truc de fou.
0: Bilal.
3: C'est vraiment spectaculaire.
0: Tu n'es pas l'un des meilleurs, tu es le meilleur. Parce qu'en plus, c'est une technique.
3: Mais c'est une technique
0: que tu as apprise aux États-Unis, hein, c'est ça, hein.
3: Exactement. Ouais. J'étais formé à Los Angeles et je suis parti en Inde, je suis parti en Chine. Là, je suis vraiment, en fait, j'ai appris. C'est ça, en fait. Je suis un des meilleurs parce que j'en apprends tous les jours. J'apprends tous les jours de mes clients, des usines, tout ça. Et franchement, tous ceux qui sont complexés, surtout que là, il y en a beaucoup qui sont complexés par rapport à la calvitie, qui sont un peu dans un mal-être, qui mettent de la poudre et qui n'osent même pas aller se baigner. Franchement, les gars, faites le premier pas. Merci aussi à cette radio aussi de démocratiser,
0: c'est normal.
3: Justement sur tout ce qui est là, parce que c'est un vrai complexe qui
0: exactement
3: touche un homme sur trois.
0: Voilà, parce qu'effectivement, en fait. Voilà, là on peut sourire un petit peu en se disant bah oui, on va mettre une prothèse capillaire. Non, il y a effectivement des gens qui vivent ça très mal, comme un véritable handicap.
3: Exactement. D'ailleurs, et des jeunes, croyez-moi,
0: des jeunes,
3: ils ont 17 ans.
0: Exactement.
3: En fait, quand j'ai un jeune qui a 17 ans, il me dit ah moi je vais en mettre un maintenant, quand j'aurai 40 ans, bah je le mettrai plus. Quand celui qui a 40 ans, il me dit quand j'aurai 60 ans, bah je le mettrai plus. En fait, ça touche tout le monde.
0: Exactement.
3: Ça touche tout le monde aujourd'hui. Ça joue sur la confiance en soi, sur la dépression, sur le mal-être. Et franchement, dès qu'on a ça,
0: ça change
3: tout. Faut démocratiser ça. Je sais pas, moi, j'arrive pas à comprendre pourquoi les gens, ils sont aussi bloqués par rapport à ça que le résultat est indétectable.
0: Voilà,
3: indétectable. Venez vous voir chez Luchius Institut. Les amis, vous serez pas déçus. Et comme je dis toujours, vous en aurez pour votre argent.
0: Alors, l'argent, c'est combien, alors, justement, Bilal?
3: L'argent, faut compter, 750 €. Donc, 750 euros. Nous, on a toutes les prothèses, on a tous les styles, les textures. C'est-à-dire que la personne, il faut qu'elle vienne un minimum avec des cheveux sur les côtés.
0: Ouais.
3: C'est tout ce qu'on demande, c'est pour le fondre. Vous voyez, pour le fondre. Donner un résultat indétectable, mais nous on a tout sur place. Ils peuvent se déplacer de toute la France.
0: Ouais.
3: Ça vaut le coup d'aller voir un spécialiste au moins une fois pour avoir un vrai diagnostic, pour repartir vraiment avec ce qu'on a envie d'avoir, le résultat qu'on s'est imaginé. Et après, comme je dis, on en a quand même pour son argent. Surtout que nous, il y a quand même un accompagnement derrière,
0: bien sûr,
3: soit psychologique et tout, parce que c'est pas facile. Hein. On a un clin d'œil, on se retrouve avec des cheveux qu'on a toujours, on était chauve. Vous voyez, c'est pas facile.
0: Non, c'est pas facile.
3: Il y a un petit peu de chemin.
0: Voilà.
3: C'est un petit accompagnement, on va dire, de 3 mois.
0: Ouais.
3: Et après, on est tout bon.
0: Et après,
3: en tout cas, merci
0: Willy,
3: franchement.
0: Mais rien de Bilal.
3: Surtout ce qui est.
0: Tu as un
3: vraiment ça. Dis-moi.
0: Bilal, tu as un bonheur avec deux jambes. Je vais te dire pourquoi. Parce que tu as une énergie folle. Et puis, mine de rien, avec ces histoires de prothèses, je sais que tu as rendu service à des centaines et des centaines d'hommes. Donc, déjà, bravo.
3: Ça. Même des milliers. Hein,
0: des milliers d'hommes.
3: Ouais. Non, vraiment. C'est en 5 ans. Ouais,
0: voilà.
3: Des milliers. Hein.
0: Voilà. Et merci beaucoup de ton énergie. Donc,
3: c'est moi qui te remercie.
0: On rappelle le nom de l'Institut, vas-y.
3: Luchius Institut France. Venez voir à 3. froid, les gars, et je prendrai soin de vous, les gars.
0: Exactement. Merci Bilal Benedif. Merci infiniment.
3: À ton service.
0: Et ben voilà, très très bientôt.
3: Merci
0: ciao
3: beaucoup.
0: Ciao. Merci infiniment. Allez, si vous aimez les pubs, elles sont là. Si vous aimez les infos pratiques près de chez vous, elles sont là. On suit aussi, pardon, et on se retrouve juste après ça là.
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9: Pour faciliter vos déplacements, bien entendu, on fait le point sur les fermetures nocturnes ce soir entre 21h et 6h du matin, en commençant à l'ouest de Paris. Prudence sur la nationale 118. Les sorties 6A et 1 Sèvres sont fermées en direction de la capitale. Un petit peu plus au nord-ouest, sur la nationale 13, cette fois-ci c'est la sortie D7 qui est fermée en direction de la province. Dans Paris, rien à vous signaler cette nuit, aussi bien sur les voies, sur les berges que sur les quais. La circulation, elle, se veut fluide. En revanche, côté transport en commun, quelques perturbations à anticiper pour vos trajets. La ligne 4 du métro est toujours interrompue entre Les Halles et Montparnasse Bienvenue, ainsi que la ligne 13. La station ce soir Châtillon-Montrouge ne sera pas desservie. Pensez donc à adapter votre trajet. On aura aussi du monde côté Stade de France avec le concert de The Weeknd ce soir à 21h. Une circulation qui risque, elle, d'être compliquée et de se densifier autour de Saint-Denis. Et bien entendu, restez à l'écoute de votre radio. Ici Paris, Île-de-France pour vos trajets. Bon week-end.
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0: Allez, partons gaiement vers la deuxième demi-heure de votre grand talk show du week-end en direct partout en France. Ici, l'été, c'est pas fermé. Dans un instant, on va parler du manque de sommeil pendant la canicule. C'est vrai qu'on galère un petit peu tous. Est-ce grave, docteur, de si mal dormir ? Eh bien, la réponse dans 5 minutes. Et bien sûr, on fait cette émission ensemble. Vous faites partie de ce programme, mes amis. On est ensemble, main dans la main. T'as vu, toute l'année, on est là. On se quitte pas. 0810 055 056. C'est la libre antenne du week-end. Vous m'appelez, vous passez à tout instant, me raconter ce que vous voulez. Si vous voulez me faire un petit coucou, vous êtes les bienvenus. Dites-moi si vous avez de la chance de partir en vacances, où vous allez, si vous ne partez pas. Eh bien, appelez-moi quand même, on discute un petit peu. Si vous voulez réagir sur l'affaire de Marine Le Pen, si vous êtes électeur du RN, allez-y, appelez-nous. Tout le monde s'exprime ici, heureusement. Et puis, si vous voulez réagir sur la canicule, ce que vous voulez, 0810 055 056, vous repartez avec votre sélection pour une carte carburant d'une valeur de 200 euros. Le tirage au sort, ça sera demain vers 12h55. Mais d'abord, si vous n'avez pas suivi l'actu, pas de panique, l'actu vous suit. Il est temps pour moi de mettre les points sur les i.
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0: Et on commence avec Marine Le Pen, condamnée pour détournement de fonds publics. Elle a donc le CV parfait pour se présenter à une élection présidentielle. Au Rassemblement National, certains trouvent que Jordan Bardella fait trop bling-bling. Marine Le Pen, elle fait trop gling-gling. C'est le bruit de son bracelet électronique quand elle marche. Gling-gling-gling-gling. Nicolas Sarkozy se dit prêt à donner quelques conseils à Marine Le Pen, pas en matière de présidence, en matière de bracelet. Présidentielle toujours, Ségolène Royal se présente à la primaire de la gauche, la première primaire de l'histoire, où il va y avoir plus de candidats que de votants. Parce qu'il n'y a pas de petites économies, l'État envisage d'augmenter la TVA sur les vols en montgolfière. Ils sont gonflés. Huitième étape du Tour de France entre Périgueux et Bergerac. Aujourd'hui à Bergerac, il n'y aura donc pas que Cyrano qui aura un grand nez. Il y aura aussi Pogacar. Il a le nez qui s'allonge quand il dit qu'il ne prend rien. Le Tour de France. France avec sa célèbre caravane, comme la de chevaux cochonnous qui jette des saucissons sur le public. Hein. En fait, balance ton porc, ça vient de là. Le bal des pompiers à Paris en banlieue annulé à cause de la canicule. Bah tant pis, cette année, les pompiers ne baiseront pas. Ce week-end, il fera plus chaud à Paris qu'à Marseille. Les Marseillais entendent donc ce nouveau chant. Paris, Paris, on te canicule. Coupe du monde de football, Bruno Retailleau a félicité Kylian Mbappé. Grâce à lui, 11 Marocains se retournaient dans leur pays et à leurs frais en plus. Bravo. La France rencontrera l'Espagne en demi-finale de la Coupe du Monde. Avec les températures constables, ça fait un petit moment que dans le ciel, la France a rencontré l'Espagne. De nombreux touristes à Paris, marqués par l'insalubrité et la saleté de la capitale française. Au cinéma, Paris, c'est Amélie Poulain. Dans la réalité, c'est Amélie Poubelle. Bon anniversaire au chanteur de rap de raï algérien Cheb Mami, 60 ans, qui devient donc de plus en plus Cheb Papi. Enfin, le saviez-vous, le nouveau PDG de Disney annonce une vague de licenciements, jusqu'à 1000 postes supprimés. Les employés se sont bien fait miquer la gueule. Allez, heureusement, dans 174 jours, c'est fini 2026. Déjà fini 2026. Ça passe vite, hein, dis donc. Bon, c'est vrai que Paris, c'est un peu cracra. Si vous êtes venu visiter Paris là, il n'y a pas longtemps, ou si vous venez visiter Paris, tiens, dites-moi comment vous avez trouvé l'état des rues. 0810 055 056. Moi, je n'en reviens pas. C'est vraiment... C'est cracounette. C'est un petit peu... C'est cracounette.
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0: C'est cracounet, mais dès que tu fais palabapapala, ça va beaucoup mieux, tu vois. Voici les bronchites, et dans un instant, on va parler du sommeil, mes amis. Est-ce que vous galérez à dormir en ce moment? Qu'est-ce que vous faites pour bien dormir? Est-ce que vous aimez cette canicule? Oh oui, encore! 0810 055 056. Venez, je vous attends. Voici les bronchites sur votre radio ici, à tout de suite.

0: c'était trop bien ça. C'était évidemment Bronze qui bite avec Why. Bronze qui bite. Alors je pense qu'il y a Bronze qui bite. On ne bronze pas. Enfin, voilà, on évite de mettre sa petite knacky pour la bronzer parce que c'est pas bien. La peau est fine. Donc même avec de la crème solaire, on ne met pas la crème solaire sur la saucisse. Non, certainement pas. Même une chaussette ou une soquette si vraiment il n'y a pas. Ça rentre pas de tout. On s'est compris. Voilà.
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0: C'est mes petits conseils beauté qui sont toujours bons à prendre. Ouvrons notre nouveau dossier. Il y en a marre. C'est ce qu'on dit toutes les nuits. Il y en a marre. Hein. En se retournant, il y en a marre. Puisqu'on en a marre, on ne dort plus. Bonjour Maxime Elbaz.
2: Bonjour Willy.
0: Bienvenue ici mon cher Maxime. Alors vous êtes docteur en neurosciences et directeur scientifique de la société SOS Oxygène. Alors déjà, SOS Oxygène, c'est quoi ?
2: SOS Oxygène, c'est un prestataire de santé à domicile qui appareille des personnes souffrant d'apnée du sommeil. Donc, on pose des machines pour aider à mieux respirer la nuit, pour traiter l'apnée du sommeil.
0: Exactement. Alors, ce midi, mon cher Maxime, je voulais avoir votre regard d'expert sur la situation que nous vivons quasiment tous en période de canicule. C'est le sommeil, fortement perturbé, voire même presque inexistant. Déjà, pourquoi est-ce que la chaleur nous empêche de dormir, Maxime ?
2: Alors en fait, faut faire des petits rappels un peu physiologiques, c'est-à-dire qu'en fait, le cerveau a besoin de perdre un degré pour avoir une bonne qualité, une quantité de sommeil. Donc en fait, dans notre cerveau, en fait, on a ce qu'on appelle un système de thermostat, hein. C'est tout simple. Et en fait, ce thermostat, il doit être régulé. Et cette régulation se fait à moins un degré pour avoir une bonne qualité de sommeil, un bon endormissement.
0: Voilà. Donc là,
2: si on en surchauffe comme actuellement, donc la chambre doit être à température entre 18 et 19 degrés, ce qui n'est pas le cas pour tout le monde. Voilà.
0: D'accord. Donc c'est pour ça qu'on galère. Donc on a donc des micro-réveils, quoi, le sommeil qui est fragmenté, on ne fait pas de vrai cycle, c'est ça, hein ?
2: C'est ça. En fait, on a du mal à s'endormir déjà.
0: Ouais.
2: Et puis on bouge un peu dans tous les on cherche sa position, on a chaud, et puis on a ce qu'on appelle exactement, vous l'avez très bien dit, des micro-réveils et de la fragmentation de sommeil qui nous empêche de rentrer dans un cycle du sommeil. Donc le sommeil profond, c'est la récupération physique, et le sommeil paradoxal, le sommeil des rêves, la récupération cognitive, mentale. Ouais. Donc si on n'a pas ces cycles de sommeil de bonne qualité, bien dans la.
0: C'est quoi? C'est des sommeils légers? On fait que des sommeils légers, c'est ça le truc?
2: Oui, par exemple, ce qui est important, le meilleur déterminant, c'est la durée de sommeil. Donc, si vous avez une durée de sommeil entre 7 et 8 heures, pas de problème. Si vous avez une durée de sommeil moins de 6 heures, par 24 heures, vous allez avoir des problèmes de concentration, de somnolence dans la journée.
0: Justement, Maxime, c'est quoi les conséquences si on dort mal? Déjà, les conséquences immédiates. Voilà, j'ai mal dormi cette nuit, la nuit d'avant, puis la nuit d'avant. Aujourd'hui, je suis comment? Je me sens, ça va être quoi? Mais j'allais dire les dangers pour moi.
2: Je vais être un peu grognon, un peu irritable. Être somnolent parce que j'ai pas une bonne quantité de sommeil. Je vais avoir des problèmes de concentration. Je vais être irritable. Je vais pas être.
0: Moi, j'ai mon patron qui est en grognon toute l'année. Vous pensez qu'il dort mal toute l'année, mon patron? C'est les grognons, c'est exactement ça. Est-ce que je dois lui acheter une nouvelle literie à mon patron? Parce que ça peut être un cadeau, non?
2: Alors la literie, détrompez-vous, c'est très important. Si vous avez une mauvaise literie, alors je parle de la literie des matelas et des oreillers. C'est très important pour le sommeil. Revenons à la canicule.
0: Oui.
2: Parce que vous parlez de literie, il existe des oreillers maintenant rafraîchissants.
0: Ah, ça c'est pas mal. Et c'est bien ça, ça marche bien.
2: Ça marche bien, c'est-à-dire qu'en fait, quand on applique, si vous voulez, pour avoir des petits conseils pour nos auditeurs, c'est d'appliquer, en général, on dit de faire une petite douche tiède, et on applique le pommeau de douche au niveau de la nuque. Donc ça, c'est une solution. La deuxième solution, on peut se procurer maintenant dans les commerces des plateformes. On a des oreillers qu'on appelle rafraîchissants, qu'on applique au niveau de la nuque.
0: D'accord.
2: Qui vont faire chuter justement la température.
0: Okay.
2: Donc ça, c'est intéressant.
0: D'accord, donc ça marche bien. Et donc, excuse-moi, donc le pommeau, donc c'est quoi? C'est on fait la petite douche avant et on presse le pommeau sur la nuque.
2: Oui, Sur la nuque, voilà. À peu près 10 minutes. Bon, c'est pas très écologique, mais bon, c'est efficace. Mais bon,
0: voilà, c'est ça. Est-ce que c'est pas aussi perturbant, tiens, pour le sommeil? Je pensais à ça tout à l'heure parce que on est quasiment tous toute la journée dans la pénombre parce qu'on est, on ferme nos volets, tout ça. Est-ce que ça, c'est aussi quelque chose qui perturbe un peu le fait d'être un petit peu dans le noir toute la journée?
2: Oui, tout à fait. Vous avez tout à fait raison. On a besoin de lumière pour synchroniser nos rythmes biologiques. Alors, l'idéal, c'est de se lever au petit matin, vers 6h du matin. Mais je sais que tout le monde ne peut pas se lever à 6h du matin. La température est un petit peu plus fraîche. Et puis, on s'expose à la lumière pour synchroniser les rythmes. C'est vrai que rester dans la pénombre, eh ben, ça va induire des mauvaises qualités de sommeil aussi.
0: Bon, bah écoutez, voilà, on en a encore pour un petit moment. Hein. Qu'est-ce que vous laissez comme ça? Il faut qu'on prenne sur soi, malheureusement. Voilà, donc si vous voyez un collègue grognon qui dort quand vous lui parlez, c'est pas qui s'emmerde avec vous, c'est qu'il dort mal en ce moment. Et moi qui dors jamais bien, mon cher. Moi qui, voilà, malgré mes boules caisses, j'entends tout, je dors 4 heures par nuit depuis que je suis tout petit. Est-ce que je suis bon à jeter à la poubelle ou vous pensez que je suis récupérable?
2: Non, pas du tout, non. Non, je pense que si vous avez une bonne, si vous fonctionnez bien dans la journée, peut-être que vous êtes un petit dormeur.
0: Voilà, ça existe, les petits, j'aime bien petits. Merci beaucoup. c'est en fait ce qui résume ma vie, c'est petit. Merci beaucoup, mon cher Maxime. Merci d'être passé nous voir. Maxime Elbaz, il est adorable. Docteur en neurosciences et directeur scientifique de la société SOS Oxygène. Bon week-end.
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0: C'est Florence qui est là?
4: Oui.
0: Ah, c'est ça. Comment vas-tu, ma Florence?
4: Eh ben, ça va bien.
0: Bah, tu nous appelles d'où, ma Flo-Flo?
4: Alors là, j'appelle, on est dans les Vosges, on est sur la route en direction des vacances.
0: Oh, vous partez là, vous êtes dans la voiture. Bon, alors attends.
4: Oui.
0: Donc, alors, vous partez de où? Vous faites où à où alors? C'est quoi le chemin?
4: Alors, on est parti de Metz ce matin, en fin de matinée.
0: Oui.
4: On va faire une pause à Luxeuil.
0: Ah, c'est ça, d'accord.
4: Et ensuite, on part en Haute-Savoie.
0: Ah, tu vas chez ma mère?
4: Peut-être bien, oui.
0: Tu vas où en Haute-Savoie?
4: Du côté d'Evian.
0: Oh, c'est pas vrai. Bah là, t'es pas loin de chez Mama Rovelli. Hein. Tu veux que je l'appelle? Elle peut te faire à manger.
4: Ah, bah voilà.
0: À quelle heure vous arrivez normalement?
4: On va arriver demain vers midi, je pense, pour manger.
0: Parfait. Bah, elle te fait à manger demain. Tu veux quoi?
4: Non, pas demain, pardon. Lundi.
0: Lundi, pardon. Lundi midi. Qu'est-ce que tu veux qu'elle te fasse à manger lundi midi, Mama Rovelli? Elle peut tout te faire. Plutôt italien, hein. Faut que tu trouves un truc italien. Qu'est-ce que tu voudrais qu'elle te fasse?
4: Non, mais tout, nous, on aime tout. Donc, y a pas.
0: Ouais, t'es pas chiante, Flo, toi. Hein.
4: Non, pas du tout.
0: Du moment que c'est gratuit, t'adores. Toi, t'es comme moi. Quand c'est gratuit, c'est marrant, c'est meilleur. C'est drôle, hein.
4: Exactement.
0: C'est drôle. Et qui conduit? C'est monsieur qui conduit, hein.
4: C'est monsieur qui conduit,
0: Et Flo, dis la vérité. Est-ce qu'il conduit bien ou pas? Il conduit bien. Il conduit bien ou pas? Flo, je crois que ça a un petit peu coupé parce que vous roulez, mais est-ce qu'il conduit bien? Il conduit bien, le mari, ou bof?
4: Oui, il conduit très bien, mais c'est un gros râleur.
0: Ah, voilà. Eh ben, Flo, je te jure que c'est la question que j'allais te poser. Est-ce qu'il râle au volant? Ah ben, il râle.
4: Oui.
0: C'est quoi son juron préféré? Dès qu'il y a quelqu'un qui fait un truc, qui a une queue de poisson, un truc, qu'est-ce qu'il dit tout de suite? Vas-y, tu peux y aller. Vas-y, n'aie pas peur, Flo, vas-y.
4: Il aime bien tête de nœud.
0: Oh, pour moi, ça va. Hé, tête de nœud, ça va, hein. Ça va, moi je m'attendais à pire. Hé, tu es sûr qu'il dit pas autre chose? Il dit pas... Non, si.
4: Un peu tout, hein. Tout y passe.
0: Bon, bah c'est bien. Ça fait combien de temps que t'es avec ton chéri, Flo?
4: Eh bien, ça fait 35 ans de mariage.
0: Ah, bah voilà, un très joli couple qui part en... Vous partez tous les deux en amoureux?
4: Oui.
0: Ah, super.
4: Oui.
0: Bon, bah profitez bien. Tu vas voir, c'est très beau. Tu connais déjà du côté d'Evian?
4: Oui, j'ai ma sœur qui habite là-bas.
0: Ah, bah voilà. Bah, tu embrasses ta sœur, t'embrasses ton chéri. Tiens, pendant qu'il conduit, tu l'embrasses bien fort.
4: Et voilà.
0: Et vous faites attention sur la route. Et n'oubliez pas, toutes les deux heures, la pause s'impose. Ma chère Flo, je t'embrasse fort. Merci pour ton appel. Hein. Merci beaucoup. Et tu repars avec ta sélection pour la carte carburant d'une valeur de 200 euros. Voilà, mes amis. Tiens, on va écouter les oies. Ah, c'est une reprise, les oies sauvages, de la chanson. Oh, c'est pas vrai. Les oies sauvages, c'est Yann Muller. Il va démarrer là maintenant. Regarde, là. Tape.
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0: découvre les plus grands tubes éternels de Michel Delpech. Allez, mes amis, si vous connaissez les histoires drôles dans les carambars, vous les connaissez ces histoires-là? Oui. Eh bien, pour cet été, finis de rigoler. C'est juste après ça.
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0: De retour ici, c'est Willy vient déjeuner chez vous. On passe à table tous ensemble, hein, le samedi et le dimanche. Nous sommes en direct. La pause fraîcheur du week-end, c'est ici. Alors vite, comme ce sont les 5 dernières minutes, vite, vite, vite. Terminons cette émission par une bonne idée. Bonjour Eric Brocardi.
9: Bonjour.
0: Bienvenue ici, mon cher Eric. Alors, vous êtes le porte-parole de la Fédération nationale des sapeurs-pompiers de France. Dans
9: tout
0: un instant, voilà, on va parler dans un instant d'une initiative super là, avec Carambars, les Carambars qu'on connaît tous. Mais d'abord, tiens, un mot sur les feux de forêt, si vous le voulez bien, Eric, parce que je sais qu'il y a des centaines de pompiers là qui sont mobilisés partout sur le pays avec des
9: incendies. Des milliers même.
0: Même des milliers.
9: Ce sont des milliers en des permanence milliers, parce qu'on est sur un sujet aujourd'hui de mobilité, de mobilisation de l'ensemble des sapeurs-pompiers de France en permanence. On est vraiment dans un cadre aujourd'hui où le risque feu de forêt est prégnant partout. Alors
0: partout.
9: Où je vous parle, c'est aussi la forêt de Fontainebleau qui est actuellement en proie aux flammes. Donc là, vous voyez qu'aujourd'hui, ça ne s'arrête plus au pourtour méditerranéen.
0: C'est partout, partout, partout sur le territoire. Vous avez déjà connu une situation comme celle-là?
9: On avait prévu effectivement avec la Fédération nationale des pompiers de France en 2022 un sujet d'embrasement, on va dire, de l'ensemble du territoire. Malheureusement, et aujourd'hui, on s'est fait véritablement rattraper justement par ce dérèglement climatique et ces niveaux de sécheresse, ces hausses de température, cette intensité en termes de feux de forêt qui nous permet malgré tout de pouvoir avoir une mobilisation de l'ensemble des sapeurs-pompiers, mais jusqu'à quand, c'est la question.
0: Et voilà. Bon ben voilà, on voulait en profiter pour vous saluer, vous remercier d'être
9: comme ça
0: sur le pont pour nous sauver la vie aussi. Donc merci beaucoup Eric. Alors, je voulais aussi vous avoir pour saluer cette belle idée, la Fédération nationale donc des sapeurs-pompiers qui s'est associée avec Carambars, la célèbre sucrerie Abra Carambars. C'est-à-dire qu'à la place des traditionnelles blagues, vous y avez mis quoi? Il y a quoi? On va trouver quoi cet été?
9: Eh bien, en fait, vous allez toujours trouver ces fameuses blagues, mais vous allez surtout trouver des conseils de prévention de manière un peu rigolo. C'est-à-dire qu'aujourd'hui, le sujet de la prévention, malheureusement, quand les sapeurs-pompiers passent à la télé ou vous les écoutez sur les vos zones radio, forcément, c'est pas forcément pour des messages parfois simples ou des informations assez plaisantes. Donc, le sujet, c'est d'associer, on va dire, un message de prévention dans un bonbon iconique qui est Carambars et qui permet, au travers justement du sujet, des messages que l'on essaie de distiller sur l'ensemble du territoire national, de trouver ce segment qui est intéressant, qui est l'agroalimentaire, mais plus particulièrement un bonbon Carambars qui a la particularité de transmettre le message entre petits et grands, entre petits et petits, entre grands et grands, parce qu'on a tous le réflexe de dépapilloter le Carambars et puis de lire
0: la
9: blague et regarder ce qu'il y a dedans. Et en plus, cette année, pour booster justement ces messages de prévention, on a placé le fameux Carambars d'or à l'intérieur, et si vous tombez dessus, vous gagnerez le fameux casque des sapeurs-pompiers. Donc on incite aujourd'hui effectivement à trouver des nouvelles méthodes de messages de prévention
0: trop, trop
9: à diffuser. Et voilà, et parmi Eric, tous les sachets, vous aurez peut-être un casque des pompiers voilà. à gagner.
0: Eric, pouvez-vous nous donner comme ça des exemples de prévention? Il y a quoi, par exemple? C'est des préventions de la vie quotidienne, hein, c'est ça, hein?
9: C'est de la prévention de la vie quotidienne, ouais. Ce sont des messages de prévention liés ouais. aux feux de forêt, des messages qui rappellent que, tout simplement, lorsque un détecteur de fumée sonne à l'intérieur de chez soi, c'est pas parce que le poulet est cuit à l'intérieur, est cuit dans le four, c'est tout simplement qu'il faut évacuer. Ouais. Donc voilà, vous avez ouais. aussi des sujets
0: en cas de brûlure,
9: liés à la période d'aujourd'hui.
0: Voilà, en cas de brûlure, exactement. Il faut agir comme un pompier pour éteindre les flammes, utiliser exactement. De l'eau immédiatement.
9: Avoir voilà, un détecteur. C'est tourner toujours de manière voilà, bienveillante, de ça. Manière simple et efficace.
0: Ça. Voilà, exactement. C'est cette idée, voilà, avec Carambar, c'est quoi? C'est d'être proche des gens, en fait, c'est ça. Hein, c'est un truc de proximité
9: c'est
0: aussi. Hein, voilà, c'est ça.
9: C'est toujours être proche des gens. Voilà. C'est de faire en sorte que tous les messages que l'on puisse distiller puissent aujourd'hui appartenir au monde du réflexe, ouais. Pour permettre justement de savoir toujours s'adapter. À tous les accidents, à toutes les catastrophes, à tout ce qui se passe. Mais en fait, voilà, c'est le sujet, c'est de donner toujours un bon tuyau Carambar qui permettrait de se soustraire à des difficultés. Alors, on ne résout pas tous les problèmes avec Carambar, mais par contre, ça y contribue parce
0: exactement.
9: Qu'aujourd'hui, c'est très difficile de pouvoir communiquer. À l'époque, on avait la télé et la radio avec quelques chaînes. Aujourd'hui, vous comprenez qu'avec l'ensemble des canaux et des segments sur lesquels sont
0: les 60 millions de
9: constituants, les messages se perdent.
0: Ouais,
9: et on a l'impression qu'on finalement, tous les efforts que l'on fait ne sont pas suffisants parce que c'est le bon canal. Donc là, quand vous rentrez dans un grand ou moyen supermarché, eh ben forcément, vous allez tomber sur un paquet de Carambar. Et ce paquet de Carambar détient un message de prévention.
0: C'est trop bonne idée.
9: Un bon moment de partage autour de cette bague. Et puis voilà.
0: Voilà, c'est une très très belle idée. Puis aussi une tournée à travers toute la France hein, de Carahéro.
9: C'est exactement ça.
0: Voilà,
9: on est venu appuyer cela avec. Alors où on se parle aujourd'hui, ils sont sur l'aire d'autoroute près de Valence parce qu'avec ce Carahéro que vous allez forcément croiser sur la route, c'est d'apporter, on va dire, en plus d'offrir un bonbon, un voyage immersif ouais. en tant que sapeur-pompier, de permettre de comprendre les gestes et les bons comportements. Nous sommes déjà au mois de juillet et l'autocar tourne depuis le mois d'avril sur l'ensemble du territoire national, au travers soit des manifestations sapeurs-pompiers, soit sur les parkings des grandes et moyennes surfaces. Donc il y a près de 80 dates qui sont aujourd'hui marquées. C'est pas simple, mais voilà, on essaie aujourd'hui d'être au plus présent et au plus proche du grand public. Et,
0: voilà.
9: Voilà, d'associer des
0: grand public qui vous aime, hein, vous avez une énorme cote d'amour. Eric, pour terminer, est-ce que
9: merci
0: je pourrais
9: beaucoup.
0: Un jour faire un calendrier avec vous ou pas? Enfin, avec vous, avec les pompiers, je pourrais.
9: Eh bien sûr,
0: d'accord.
9: C'est avec grand plaisir. Et puis le calendrier est un excellent vecteur de communication, vous
0: alors,
9: savez très bien.
0: Allez, là,
9: merci
0: vous ne savez
9: vous.
0: Pas qui vous avez affaire. Physiquement, vous allez bluffer, mon cher Eric. Merci beaucoup.
9: Eh bien écoutez, à bientôt.
0: À bientôt, Eric. Eric Brocardi, porte-parole
9: merci.
0: De la Fédération nationale des sapeurs-pompiers de France. Donc pour la deuxième année consécutive, les pompiers s'associent à Carambar pour diffuser des messages de prévention. Bravo, belle idée.
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0: Allez, avant de terminer, on va faire un petit coucou à Jocelyne qui est avec nous. Ça va, ma Jocelyne?
10: Oui, ça va, Willy.
0: Bon, tout va bien?
10: Bah oui, ça va, avec la canicule, ça fait galère, hein, de toute façon.
0: Ça va, tu galères à dormir, toi aussi, ma Jocelyne?
10: Non, mais c'est une horreur. Dans le 42, là, c'est on est au top du top. Hein.
0: Au top du top, ouais. Comment tu fais alors? C'est quoi tes petits trucs pour essayer de...
10: Je vous ouvre les fenêtres, enfin, à partir de 10h du soir, j'ai toutes fenêtres ouvertes, et j'essaye de faire des courants d'air, mais c'est de l'air chaud, malheureusement.
0: Ouais. Hein. Bon, tu fais attention, hein, tu bois bien de l'eau, hein, t'as vu, 2 litres par jour.
10: Je n'arrête pas de boire de l'eau.
0: Que de l'eau, hein, Jocelyne, hein, tu fais pas...
10: Que de l'eau.
0: Tu vas pas tomber dans l'alcoolisme, là, c'est pas le moment.
10: Pas
0: hein.
10: tout de suite, je
0: bah, voilà, ma Jocelyne, l'alcoolisme, c'est l'hiver. Bravo, ma Jocelyne. Bon, je t'embrasse fort, merci d'être passée nous faire un petit coucou, ma Jojo.
10: Oui, moi, c'était pour la fenêtre du sommeil, hein, parce que...
0: Ah bah tu sais quoi, on te rappelle demain, on en reparlera demain ensemble, d'accord? Parce que j'ai envie de te filer aussi les renseignements là-dessus. Salut ma Jojo, je t'embrasse fort parce que malheureusement, évidemment, nous sommes à la bourre puisque c'est fini. Oh bah la barbe,
8: toujours
0: à la bourre.
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0: On rappellera Jocelyne demain quand on en discutera tranquillement. Merci à toute l'équipe ce soir, n'oubliez pas Fort Boyard mes amis, il y aura entre autres Charles Doré qu'on a écouté tout à l'heure. Tout de suite c'est Ma France Week-end version économie. À demain.
11: Bonjour à toutes et tous, bienvenue dans Ma France Week-end. Le samedi, l'équipe de Paris Ici les économies est mobilisée pour votre pouvoir d'achat. Dans 5 minutes, on va déjà préparer la rentrée parce que c'est le bon moment pour anticiper. Mais d'abord, l'actu de ce samedi. Bonjour Benjamin Mathieu.
12: Bonjour Valère, bonjour à tous. Déjà 900 km de bouchons cumulés à la mi-journée selon Bison Futé. Ce week-end de départ en vacances qui tourne au noir dans l'ouest, le nord et le centre-est dans le sens des départs. C'est rouge sur le reste du territoire et c'est même bouillant dans vos véhicules avec cette alerte canicule qui rend les déplacements particulièrement difficiles. Les autorités vous rappellent de redoubler de vigilance, notamment de ne laisser personne dans l'habitacle quand vous faites une pause, même quelques minutes. À l'aire d'autoroute de Bordeaux-Sestas, les vacanciers qui prennent une pause n'en peuvent plus. Elsa Marot est avec son micro ici Gironde.
13: Il ne devait faire que 3 heures de route pour arriver à destination. Finalement, les plans de Clément ont changé.
14: Là, il nous reste encore 2 heures. On a déjà fait pourtant une bonne heure et demie déjà.
13: Il part à Bidart, près de Biarritz, pour 4 jours avec ses parents et sa compagne. En plus, il fait chaud. Sa mère, Estelle, souffre.
15: Ouh là là là là, heureusement qu'on a la clim parce que non, c'est horrible.
13: Mais dans la voiture, même avec la clim, c'est long pour Louane, 13 ans.
16: C'est pas très facile, tout le monde, mais ça va, on s'occupe.
13: Et à chacun sa méthode pour s'occuper. Pour Fatima et ses 3 enfants, c'est plutôt bonne ambiance.
17: On danse, on rit, on fait des blagues.
13: Du côté d'Abby, 17 ans, c'est moins festif.
18: Faut dormir dans la voiture, ça fait passer le temps.
13: Un dodo ou alors des pauses, histoire de se rafraîchir. Michel, 81 ans, en avait besoin.
19: Au début, il nous fallait de la glace parce qu'on n'en avait pas.
13: Sa fille, Sandra.
20: On voyage avec mon papa qui a un certain âge, donc on fait attention, on lui demande de bien boire, de bien s'hydrater.
13: Une petite pause repas au restaurant avant de reprendre le voyage.
20: Là, on se demande comment va être la route, là. Est-ce qu'on va arriver on va mettre plus que 2 heures, à mon avis, pour arriver sur Bidart.
13: Mais Abdel, un Lillois de 20 ans, en route vers l'Espagne, préfère rester optimiste.
21: Même avec les bouchons, en vrai, tant qu'on part en vacances, tant qu'après on arrive à notre destination, c'est ce qui compte.
13: Au programme, à son arrivée, baignade à la piscine.
12: Les voyants sont aussi au rouge vif sur le front des incendies en France cette année. Déjà près de 25 000 hectares de surface brûlée, c'est 2 fois plus que l'année dernière, dans un contexte de canicule, y compris en Bretagne, dans le Finistère, le SDIS, service départemental d'incendie et de secours et sur le qui-vive, car la très grande majorité des incendies sont d'origine humaine. Le colonel Cédric Rigolet est le directeur du SDIS Finistère. Il appelle à la vigilance.
22: On sait que malheureusement 9 feux sur 10, feux de forêt ou de végétation, sont d'origine humaine. La très grande majorité sont d'origine volontaire malheureusement. Et donc c'est un message de prévention qu'il faut passer aux personnes qui se promènent, qui gravitent aux alentours des massifs ou des cultures aujourd'hui. Une très grande vigilance par rapport aux mégots de cigarettes, par rapport aux feux qu'on peut réaliser dans ces zones-là. Aujourd'hui, on est sous le coup d'une interdiction d'utilisation des feux, et donc c'est très très important pour nous, mais souvent ce sont des situations accidentelles, comme les jets de mégots le long des routes qui génèrent des départs de feux qui se propagent extrêmement rapidement et qui deviennent incontrôlables.
12: Et sur le réseau social X ce matin, Emmanuel Macron appelle lui aussi à la vigilance. 9 départs de feux sur 10 sont dus à une activité humaine. Une seconde d'inattention peut menacer des familles, mettre en danger ceux qui nous protègent et détruire nos paysages, écrit le président. Et puis de son côté, le ministre de l'Intérieur communique ce chiffre ce matin. 32 personnes soupçonnées d'être à l'origine de départs de feu ont été interpellées depuis le début de l'été. Autre conséquence de ces fortes chaleurs, les orages. L'année dernière, 7800 impacts de foudre sont tombés dans le sud-ouest, notamment en Dordogne. Des orages qui ont aussi causé d'importantes chutes d'arbres, mais pas de panique. Tout a été nettoyé pour cette 8e étape du Tour de France. Bruno Blanza, bonjour.
23: Bonjour.
12: C'est un peu une étape carte postale aujourd'hui entre Périgueux et Bergerac qu'on va vivre.
23: Oui, entre la préfecture et la sous-préfecture du département de la Dordogne, deux villes d'un petit peu moins de 30 000 habitants, 180 km entre les deux pour cette étape. Je vous ai ressorti 4 points. Déjà Montignac-Lascaux, avec la célèbre grotte de Lascaux, ses peintures, ses gravures. Un petit peu plus loin, le village de Sarlat, fameuse capitale du Périgord noir, on y trouve d'excellentes truffes. Vous pourrez vivre également sur ici tout au long de l'après-midi l'entrée dans le village de La Roque-Gajac, parmi les plus beaux villages de France, avec ces maisons en pierre dorée qui ont des toits en loge. Et puis on va terminer à Bergerac avec la fameuse statue de Cyrano de Bergerac, pas loin de l'arrivée, avec probablement, si on a du nez, eh bien, un sprinter qui va s'imposer tout à l'heure.
12: Merci beaucoup Bruno, une belle étape à suivre, évidemment toute la journée sur ICI Radio officielle du Tour.
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12: Et c'est donc Ma France Weekend avec Valère Coréard. Bonjour Valère.
11: Bonjour et bienvenue dans votre magazine Ma France par ici les économies. Vous connaissez notre objectif chaque semaine depuis le début de la saison, vous redonner du pouvoir d'achat. Alors aujourd'hui, on va déjà préparer la rentrée. Oui, c'est le bon moment pour les fournitures scolaires. Enfin, c'est ce qu'on pense en tout cas. Les abonnements, les assurances, les équipements. En tout cas, on va tout vous dire avec notre invité. Bonjour Grégory Carré.
1: Bonjour.
11: Vous êtes directeur de l'Observatoire de la consommation. Pour que choisir? Et je vous propose pour commencer de répondre à cette première question. C'est Fabrice qui me l'a envoyé sur mon mail. On voit déjà les fournitures scolaires dans les supermarchés, mais j'ai l'impression que les promos arrivent en septembre. Quel est le meilleur moment pour ces achats? Grégory Carré vous répond.
1: Alors, sur toute l'année, c'est le bon moment, c'est la rentrée, hein, pour acheter ces fournitures scolaires, parce que vous avez un assortiment qui est très complet et vous avez des prix qui sont plutôt maîtrisés. Alors après, les prix peuvent effectivement un peu fluctuer sur la période de rentrée. La période de rentrée commence très tôt, elle commence début juillet et elle va aller jusqu'à septembre.
11: Ok, parce que pour moi, période de rentrée, c'est début septembre.
1: Oui. Non.
11: C'est maintenant.
1: C'est maintenant. En fait, ils ont, voilà, les grandes surfaces qui sont quand même les grands distributeurs de ces fournitures ont déjà proposé tout ça en rayon. C'est un peu traumatisant, c'est un peu perturbant d'ailleurs, parce qu'on a l'impression qu'on n'est même pas encore en vacances, qu'on voit déjà la rentrée à préparer.
11: Parce qu'il y a du stock en ce moment, c'est ça le sujet notamment.
1: En fait, les stocks se négocient très très tôt. C'est-à-dire qu'ils ont négocié les stocks, ils ont acheté les stocks dès la fin de la rentrée de l'année dernière.
11: Ah oui.
1: Voilà. Donc d'ailleurs, on n'a pas d'impact de prix de la crise du détroit d'Hormuz sur nos fournitures scolaires. On est sur des prix à peu près stables par rapport à ce qu'on a connu l'année dernière, l'année d'avant et l'année d'encore avant. Alors qu'avant, ça avait beaucoup augmenté. Alors maintenant, sur la période juillet, août, septembre, quelle est la meilleure période? On va dire que c'est plutôt août. Parce qu'on, vous allez commencer à avoir peut-être quelques petites promotions, pas énormes, hein, on va pas s'enflammer, pas énormes. Et septembre, alors septembre, attention, double risque. Un, vous pouvez avoir des produits qui vont disparaître des rayons. Et surtout, en rayon, des fois, il vous restera moins de choix. Il y aura peut-être les marques un peu plus chères qui seront là et un peu des marques un peu moins chères, comme les marques de distributeurs, etc., qui peuvent permettre de faire des économies. Donc, septembre, on a le sentiment qu'il y a des promotions, mais il n'y a pas des promotions surtout. Donc, c'est un peu plus risqué.
11: Ok, le mois d'août, donc, pour notamment les fournitures scolaires. Grégory Carré, vous êtes directeur de l'Observatoire de la consommation. Hein, pour que choisir dans cette émission, on va donc préparer la rentrée, ce moment où on gère les fournitures scolaires, mais aussi un abonnement à la salle de sport. On fait le point sur nos projets, nos envies, nos besoins. Et on va commencer donc par ces fournitures scolaires. On en parlait avec les enfants. D'un côté, c'est vrai qu'ils veulent des marques souvent ou des personnages, des références. Et nous, on veut maîtriser le budget.
1: Ouais. Oui,
11: c'est pas évident.
1: Non, et oui, effectivement. Et là, faut pas céder effectivement aux appels des enfants. D'ailleurs, on dit souvent même pour les courses qu'il faut éviter peut-être de faire des courses avec les enfants parce qu'ils vont mettre dans le caddie des choses qu'on n'aurait pas intérêt à mettre. Alors, faut savoir que les marques nationales sont généralement les références, mais en passant, si vous trouvez des marques de distributeurs, vous savez les marques Leclerc, Carrefour, Intermarché, etc., vous allez pouvoir réaliser quelques économies, globalement quasiment 40% de baisse.
11: C'est beaucoup.
1: Et si vous trouvez même des premiers prix, alors vous savez, ils ont même deux gammes dans les marques de distributeurs. Vous allez pouvoir encore plus baisser la facture. Maintenant, vous n'allez pas forcément trouver des premiers prix dans tout ce qu'il va falloir constituer pour faire le trousseau du...
11: Donc, on peut faire le petit cadeau qui fait plaisir, je sais pas, l'agenda, quelques repères avec une marque ou un personnage.
1: Voilà. Vous pouvez le faire, mais sachez que plus vous céderez, plus effectivement, vous allez faire augmenter le ticket de caisse. Alors, là, je vous parlais des marques nationales, mais alors, en plus, ces marques nationales ont parfois des licences. Et là, c'est vrai que s'il y a des licences, on est en pleine Coupe du Monde, hein, il doit y avoir des licences pour la Fédération Française de Foot, par exemple. Là, vous allez le payer, effectivement, plus cher. Hein. Le même stylo, ce stylo-là, un stylo 4 couleurs, il existe sobre et il existe avec une licence, c'est le double.
11: Dans le package fourniture scolaire, qu'est-ce qui coûte le plus cher?
1: Ce qui coûte le plus cher, c'est l'accumulation de toutes les petites fournitures. Mmh. Sachez qu'il y a quand même pas mal d'écoles qui proposent des choses. Maintenant, individuellement, produit par produit, c'est la calculatrice. Alors, fort heureusement, on n'en change pas tous les ans. Même si l'enfant vous dit qu'il a besoin d'en changer, généralement, on recommande un seul modèle qui peut aller jusqu'au bac. Il y a les arts plastiques qui peuvent coûter cher. Les arts plastiques, sachez qu'il faut aller regarder ce qui reste de l'année précédente, parce que souvent, on réachète les crayons de couleur, les feutres, etc.
11: Ça vaut pour tout, non, finalement, regarder ce qui reste de l'année précédente.
1: Mais les arts plastiques, le ticket peut un peu augmenter. Voilà. Et ce qui coûte cher, on vous l'a dit, c'est les licences de marque. Hein. Voilà, s'il y a des petits personnages de héros qu'on aime bien, ça va être un petit peu plus cher.
11: Alors, pour préparer cette rentrée, on va aussi regarder du côté des activités extrascolaires. Parfois, c'est déjà calé, mois de juin, juillet. Et puis, parfois, on va tirer un petit peu jusqu'à tout début septembre. Là aussi, c'est un enjeu. Notamment, faut pas se tromper de choix, parce que si on inscrit, parce qu'on se dit, c'est vraiment chouette d'inscrire mon fils aux échecs. Et on en a pas parlé, on n'a pas trop testé. Là, on risque de dépenser pour rien.
1: Oui. En plus, le choix, alors ça va dépendre de l'endroit où vous habitez, mais si vous êtes sur une grosse agglomération, là, on parle de Paris, les places sont très chères. Hein, si vous voulez inscrire votre enfant au tennis, par exemple, c'est dès juin. Dès même avant qu'il faut faire les tests, ils font des tests, ils sélectionnent limite les enfants qui vont prendre. Et vous allez payer très très cher, effectivement. En septembre, il risque de vous rester un petit peu moins de place, donc peut-être sur des activités qui vont moins l'intéresser. De toute façon, la meilleure chose, c'est quand même d'aller visiter, c'est quand même de demander à faire un essai gratuit, de voir si ça intéresse effectivement, si ça rentre aussi dans l'agenda. Ça, c'est un autre conflit de calendrier qu'on peut rencontrer. Mais on essaie de préparer ça le plus tôt. Probablement, on verra ce que ça va donner. Ce que va donner la Coupe du Monde, il y aura peut-être beaucoup d'inscrits dans les clubs de foot à venir. C'est généralement là qu'il y a le plus de licenciés en France.
11: À vous qui nous écoutez, n'oubliez pas aussi, il peut y avoir des aides pour les activités culturelles, sportives, les vacances. Renseignez-vous, CCAS, CAF, commune, faut vraiment creuser parce qu'il peut y avoir de bonnes surprises. Grégory Carré, concernant les vêtements, les équipements de sport, qu'est-ce que vous pouvez nous conseiller pour pas trop dépenser?
1: Alors, première chose, comme on a dit tout à l'heure, faire le tri. Hein, il y a des choses qui peuvent aller d'une année à l'autre. On se méfie des marques. Il y a des marques qui font payer quand même très très très très très cher le produit. À titre d'exemple, on a testé nous des t-shirts. Vous savez que choisir, on a testé des t-shirts très sobres. Hein, alors. Il n'y a pas de logo, il n'y a pas de marque, etc. Alors l'écart de prix, il est faramineux. Hein. Sur des t-shirts noirs tout simples, on va de 3,50€ le moins cher à 95€.
11: Ah oui.
1: Voyez l'écart. Et on en a trouvé des très bien à 5€. Alors ensuite, 3,50€, il n'était pas bien du tout. Hein, c'est-à-dire qu'on a fait 10 lavages, il y avait déjà des trous. Mais à 5€, on a pu en trouver. C'est une grande marque de distribution spécialisée dans le sport, on ne va pas les citer, mais voilà. Donc il y a possibilité de trouver des choses comme ça. Il y a quand même des qualités de certains produits. Hein. C'est vrai qu'on paye un peu plus cher, mais c'est du coton bio, c'est du produit qui dure dans le temps, alors que celui, effectivement, d'ultra fast fashion, comme on peut dire, qu'on a testé à 3,50€, au bout de 10 lavages, on peut s'en débarrasser.
11: Ouais, donc à la fin, ce n'est pas forcément rentable. Alors si les enfants sont plus grands, je pense par exemple aux futurs étudiants qui auront eu leur bac cette année, il y a le sujet notamment du logement. Comment s'y prendre si on doit aller faire ses études loin du foyer et qu'on a un budget serré.
1: Et le mieux, c'est toujours de s'y prendre le plus tôt. Le plus tôt et le mieux, vous avez plus de choix, la localisation, le budget. Tous les choix qu'on fera dans la précipitation, généralement, ne seront pas très très bien. Alors, c'est vrai que c'est dur quand on ne connaît pas l'affectation, quand on sait pas, quand on est sur liste d'attente, on ne sait pas où on ira. Ça va être compliqué à gérer. Mais c'est quand même bien de prendre son temps, on va y rester, de choisir un lieu qui n'est pas trop loin, sur lequel on peut se déplacer, à vélo ou en transport en commun. Ça évitera de payer pour un véhicule. Et puis, on choisit un quartier aussi qui va être assez agréable à vivre, où on n'a pas de crainte de sortir.
11: On a souvent le réflexe trouver un studio ou un petit appartement quand on part étudier loin de chez soi. On peut aussi se tourner vers quelque chose de plus collaboratif, de plus coopératif. La coloc à 2, 3, 4, ça fonctionne aussi. Hein.
1: Oui, ça fonctionne et de plus en plus. Alors, chez nos voisins anglo-saxons, c'est dans les mœurs depuis très très très longtemps. D'ailleurs, personne ne va quasiment en Angleterre sans être dans une colocation. Ah oui. En France, ça commence effectivement à se développer. Pareil, il faut bien la choisir. Il faut vérifier que les espaces communs sont bien nettoyés, qu'il y a bien une bonne symbiose entre les différents colocataires. Il y a aussi d'autres solutions. Il y a des personnes âgées qui, des fois, peuvent proposer une chambre. Et là, vous pouvez avoir des prix très, très intéressants. La contrepartie, c'est juste d'être là. On ne vous demande pas du tout de vous occuper de la personne. Ça peut être éventuellement.
11: Colocation intergénérationnelle avec des opérateurs qui s'occupent de ça.
1: Voilà. Que des choses bien dans les transmissions entre générations.
11: Donc, le futur étudiant ou étudiante, ça c'est calé. On a trouvé le logement. Enfin, en tout cas, on a une méthode. On a les fournitures scolaires. On va s'occuper des grands maintenant. C'est peut-être le moment, là, l'été, pour faire le ménage aussi un peu d'ici la rentrée sur nos abonnements, plateformes audio, vidéo. Parfois, on a une appli de sport qu'on n'utilise jamais. On est abonné à tel journal. Bon, bien sûr, que choisir, on reste. Mais enfin, l'autre, on le lit pas. Donc, est-ce que c'est aussi un bon moment de faire un ménage, non pas de printemps, mais d'été?
1: Oui, vraiment. Et là, c'est le gros souci de beaucoup de consommateurs. On a envie de leur tirer un peu les oreilles. On procrastine. On est tous dans le même cas. Hein. Mais faut savoir que la somme des abonnements dans un ménage, c'est 2 000€ par an par foyer. Les abonnements. Et je mets pas dedans le loyer, je mets pas l'énergie, je mets pas l'eau, je mets pas les assurances. Mais tout ça aussi, faut les passer en revue. Mais
11: 2 000€ par an et par foyer en moyenne.
1: Et voilà. Et quand on fait des enquêtes auprès des gens, qu'est-ce qu'on apprend? On apprend que finalement, on leur dit combien d'abonnements vous avez. Et puis après, on va regarder avec eux tout ce qu'ils ont. Il y a la moitié des abonnements qu'ils ont un peu perdu de vue.
11: Donc ils les utilisent utilisent même pas, ça veut dire, c'est ça?
1: Ils les utilisent pas. Faut savoir que, bon, la grande partie de vos abonnements, c'est dans le domaine du numérique. On va faire un petit focus dessus, mais numérique plus médias. Mais vous en avez aussi dans les transports. Vous en avez maintenant, par exemple, dans les grandes villes pour les vélos. Les volets en libre service, faut prendre un abonnement. Vous en avez, bien sûr, dans les loisirs, dans le sport, le cinéma, etc. À domicile, vous avez des alarmes, vous avez des services, et puis vous avez aussi des cartes de fidélité qui peuvent s'accumuler. Au début, vous croyez que c'est gratuit, puis après, vous payez quelque chose tous les mois. Des services de livraison, full livraison, mais en fait, vous payez 75 euros.
11: Donc, on prend son relevé bancaire, et puis on check toutes les dépenses.
1: Voilà. Vous ajoutez ça avec vos factures, effectivement, d'énergie, d'assurance, même, vous savez, des assurances affinitaires, c'est quand vous achetez un produit high-tech, vous n'avez pas fait attention, vous avez souscrit une assurance pour le protéger. Bah, ça, c'est des fois 25% du prix d'achat.
11: Et alors, il y a une chose à laquelle il faut penser, c'est que quand vous allez résilier, on va vous proposer d'un coup du moitié prix ou du moins 80% sur l'abonnement que vous aviez. Ça, c'est un classique pour vous réengager.
1: Oui.
11: Moi, ce que je vous conseille, c'est arrêter l'abonnement, vous y repensez, vous verrez plus tard, parce que sinon, c'est un coup à repartir pour rien. Et on fait la même chose, on regarde un peu les assurances, la téléphonie, Internet, tout ça, les prix qu'on paye, et on fait un petit comparatif.
1: Oui. Voilà. Internet, il faut savoir, 40 euros par mois, vous avez normalement quasiment tout, du haut débit. Il y a plus de besoin.
11: C'est 15 euros à peu près par mois.
1: 15 euros, c'est même le max. Hein. Okay. Selon vos besoins, à partir de 5 euros, ça peut correspondre. 10 euros, et 15 euros, c'est le max. Si vous êtes au-dessus, effectivement, allez checker, à mon avis. Même chez votre opérateur, sans changer d'opérateur, vous allez trouver moins cher. Et en plus, si vous changez d'opérateur, vous gardez votre numéro de téléphone.
11: Alors, pour la rentrée, on peut aussi avoir besoin de changer d'ordinateur ou équiper un ado à la maison ou qui part étudier. Bonjour Jean-Marie Portal.
3: Bonjour Valère.
11: Bienvenue, on vous connaît déjà dans cette émission, vous êtes chef de service maintenant digital pour le média Capital. Quel est le meilleur bon plan pour trouver un ordi pas trop cher?
3: Alors déjà, le bon plan, c'est surtout de pas forcément prendre le plus puissant, mais celui qui répond aux besoins de l'utilisateur. Donc, pas acheter une machine surdimensionnée. Beaucoup de familles, en fait, pensent qu'il faut un ordinateur très puissant pour les études, alors que la bureautique, les recherches Internet, la visio, ou même les outils d'IA en ligne, un PC de milieu de gamme suffit largement. Donc, je dirais qu'un bon ordinateur neuf, entre 600 et 800 euros, ça répond déjà à la grande majorité des usages scolaires et universitaires. Ensuite, il faut bien sûr comparer les promos de rentrée, mais aussi regarder le reconditionné, qui permet souvent, en fait, d'accéder à une machine de gamme pro pour beaucoup moins cher.
11: Ça, c'est intéressant. Après, le reconditionné, c'est devenu quand même une valeur sûre, et c'est pas la même chose que l'occasion. On n'achète pas un particulier, on achète un pro qui a remis en état, c'est ça?
3: Oui, c'est ça. Alors, l'occasion, c'est comme quand vous achetez une voiture d'occasion. On vous vend en l'état d'usage. Le reconditionné, ce sont des machines qui ont

0: compte, c'est vraiment acheter auprès d'un professionnel identifié.
1: Oui.
0: Quand même vérifier l'état du produit. La batterie, c'est très très important. Les accessoires livrés et les conditions de retour.
1: Ah, bien sûr. Et d'ailleurs, il y a des professionnels du reconditionné français qui font ça dans les règles de l'art. Et c'est vrai que ça peut être pas mal de se tourner vers eux. En deux mots, d'ailleurs, sur les garanties sur le reconditionné, tout est écrit, mais enfin, il y a quand même des garanties légales.
0: Oui, alors contrairement à une idée reçue, un ordinateur reconditionné acheté auprès d'un professionnel, comme vous le disiez, bénéficie en fait de la garantie légale de conformité pendant 2 ans, avec une petite subtilité quand même, parce que pendant la première année, un défaut est présumé exister au moment de la vente, donc là, pas de problème, vous faites réparer.
1: Okay.
0: Durant la seconde année, c'est au consommateur de démontrer que le défaut était présent à l'origine. Donc et puis certains vendeurs ajoutent une garantie commerciale d'un an ou davantage, donc ça peut être intéressant. Mais surtout, l'achat entre particuliers, il faut bien avoir ça en tête, la protection est beaucoup plus limitée. Donc, acheter chez un professionnel du reconditionné.
1: Voilà, un bon plan pour donc trouver un ordi pas trop cher, calibré à nos besoins. Merci Jean-Marie Portal.
0: Merci Valère.
1: Je le rappelle, vous êtes chef de service digital pour le média Capital. Et puis dans un instant, on va recevoir Maud Sarda, elle est cofondatrice de Label Emmaüs, une plateforme qui vend plein de choses utiles à bas prix.

0: Mon chouchou pour la dernière, Jean-Jacques Goldman, tourne les violons sur votre radio locale ici.
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0: En version magazine, le thème aujourd'hui, on prépare la rentrée. Mais oui, déjà, mais enfin, c'est pour votre pouvoir d'achat. Hein. Qu'est-ce que vous voulez? On est avec

0: notre invité qui est Grégory Carré, directeur de l'Observatoire de la consommation pour Que Choisir. Et Maud Sarda vient de nous rejoindre. Bonjour Maud.
1: Bonjour.
0: Vous êtes cofondatrice de Label Emmaüs. Est-ce que vous pouvez nous rappeler les services que vous proposez donc sur ce site label-emmaüs.co?
1: Label Emmaüs, c'est une sorte de bric-à-brac Emmaüs géant en ligne. Donc il y a tous les produits qu'on peut trouver dans un bric-à-brac, alors aussi bien des vêtements, des livres, des meubles bien sûr, de la décoration, mais il y a même de l'high-tech reconditionné sous garantie, des smartphones, des ordinateurs, et tout ce travail de mise en ligne est fait par les compagnons et les personnes en insertion qui travaillent dans les structures Emmaüs.
0: Maud, on est sur de la seconde main, donc à 100%?
1: Oui, tout à fait. Tous les produits sont issus des dons faits localement par les personnes dans les associations. Donc tous ces dons sont triés, sont valorisés localement. Certains vont alimenter les espaces de vente physiques, la majorité hein, d'ailleurs. Et puis certains produits sont identifiés pour aller sur un canal digital en ligne.
0: Alors, sur Label Emmaüs. On trouve beaucoup de choses hein, sur le site. Vous le disiez, des vêtements, des équipements, de la déco, des jeux, des livres, de l'high-tech, etc. Comment vous sélectionnez les produits, notamment pour garantir un certain niveau de qualité? Quel est le process?
1: Alors, il y a des équipes qui sont formées pour ça dans tous les centres qui participent à Label Emmaüs. Il y en a près de 200 des associations un petit peu partout en France qui alimentent le site. Et donc, ils sont formés pour identifier dans tout ce qu'on nous donne des produits qui vont peut-être un peu sortir de l'ordinaire, des objets de collection notamment, vintage, voilà, des objets qui sont recherchés en fait, hein, souvent par les personnes sur Internet, sur les moteurs de recherche. Et puis, il y a aussi vraiment des produits de nécessité et très abordables en fait, hein, et notamment nos livres. On en a des centaines de milliers qui sont vendus à partir de 1 euro, ouais. 1 euro 50, on en a tellement. Donc il y a vraiment de tout finalement. Hein. C'est vraiment le concept d'un bric-à-brac en ligne ou en Chine.
0: Et le prix est généralement au rendez-vous. En tout cas, c'est un critère dans l'offre que ce soit accessible pour le grand public d'un point de vue budget.
1: Oui, bien sûr. Mmh. Ça reste le prix Emmaüs, hein, donc c'est bien en dessous d'un prix neuf, évidemment.
0: Dernière chose, en plus du bon plan budget, on soutient quand même une certaine idée du commerce en ligne.
1: Oui, Label Emmaüs, c'est vraiment un Vinted solidaire, tout simplement. Donc, tous les produits qui sont mis en ligne vont servir une formation, une insertion professionnelle, en fait, pour des personnes qui sont éloignées de l'emploi. Ben, c'est toutes les personnes que le mouvement Emmaüs aide depuis plus de 70 ans. Et c'est un superbe outil de formation, la vente en ligne. Hein. On apprend tout un tas de métiers et ça permet vraiment à ces personnes ensuite de se réinsérer dans le monde professionnel.
0: Voilà, donc un site internet à retrouver et à surtout retenir pour faire des affaires, pour soutenir aussi le travail que vous faites au quotidien. Et puis, d'un point de vue écologique, c'est quand même pas mal, on fait durer les choses. Ça s'appelle label-emmaüs.co. Merci Maud Sarda.
1: Merci à vous, au revoir.
0: Au revoir, je le rappelle, vous êtes cofondatrice de Label Emmaüs. Alors Grégory Carré, vous êtes, vous, directeur de l'Observatoire de la consommation pour Que Choisir. On finit par notre petit quiz sur ce thème de la rentrée. Vrai ou faux, les fournitures scolaires sont toujours moins chères si on les achète dès juillet?
2: Oui et non. Oui, par rapport au reste de l'année. Après, ça peut fluctuer un peu sur les trois mois de la période de rentrée.
0: Vous nous avez dit tout à l'heure, le mois d'août, c'est quand même la meilleure fenêtre de tir.
2: Hein. Plus de choix et généralement des prix un peu plus bas.
0: Voilà, et on essaye de faire durer les affaires de l'année dernière, notamment les calculatrices, les arts plastiques, tout ça, parce que c'est ce qui coûte le plus cher. Une assurance scolaire est obligatoire pour tous les élèves, vrai ou faux, Grégory?
2: Faux, mais c'est souvent quand même requis pour les sorties scolaires.
0: Septembre est le meilleur moment pour renégocier son forfait téléphone ou son forfait internet, vrai ou faux?
2: En fait, c'est toute l'année. Hein. Vous pouvez changer toute l'année et enfin, c'est surtout tous les ans qu'il faut repasser tout en revue ou au moins tous les deux ans.
0: Tout à l'heure, vous nous avez dit, j'ai envie de tirer les oreilles un peu des consommateurs sur le sujet des abonnements. 2000 euros par an par foyer, on y fait attention. Hein.
2: Oui. Mmh. Et on ne parle pas de l'énergie et des assurances. C'est même chose, hein, même exercice. Désolé, c'est compliqué, mais il faut le faire.
0: Vrai ou faux, acheter un ordinateur reconditionné permet souvent d'économiser entre 30 et 60% par rapport au neuf?
2: Oui, c'est vrai. Et alors, de toute façon, c'est ce que a très bien expliqué votre intervenant tout à l'heure. Il faut acheter un ordinateur qui correspond à son besoin. On n'a pas besoin d'acheter une ultra machine ultra puissante. Avec le reconditionné, on va pouvoir faire des économies. Également, ce qu'on observe sur le long terme, c'est beaucoup moins cher un ordinateur. Vous savez, sur 20 ans, en temps de travail, c'est deux fois moins de temps pour acheter même un ordinateur très puissant avec cette fameuse marque américaine qui représente un fruit de Normandie.
0: Très rapidement, vrai ou faux, revendre ce qui dort dans ses placards avant la rentrée peut financer une partie de nos nouveaux achats.
2: Alors oui, à condition de trouver preneur, mais les vêtements, notamment les vêtements de marque, ça marche, les vêtements pour enfants et l'électronique, il y a la moitié, il y a beaucoup de téléphones qui dorment dans les placards, c'est bien de les reconditionner, de récupérer tout ça, c'est bon pour la planète et pour le portefeuille.
0: Grégory Carré, directeur de l'Observatoire de la consommation pour Que Choisir, merci beaucoup pour vos éclairages. Et puis merci à vous toutes et tous qui nous avez suivis toute la saison, toujours plus nombreux, exigeants. Moi je profite de ce dernier numéro, parce que oui c'est le dernier, pour remercier l'équipe ici qui a permis que ce rendez-vous soit une réussite utile. Ludmilla Viry, attachée de production indispensable, Romain Bertèche, réalisateur attentif et bienveillant. Et puis évidemment les techniciennes, les techniciens du son aux manettes, ainsi que les équipes à la programmation musicale, la coordination, les programmes, la com, merci. Moi je vous donne rendez-vous le 31 août midi avec Enora Malagré pour rendre notre quotidien encore plus facile ensemble. D'ici là, passez un très bel été avec nous, à suivre des infos près de chez vous et votre après-midi en musique sur votre radio locale ici.
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6: Et bonjour à toutes et à tous, bienvenue sur les routes du Tour de France, place eh bien à l'étape 8 de ce Tour 2026 en ce samedi 11 juillet, une étape 100% périgourdine avec 180 km dans le département de la Dordogne entre Périgueux, la préfecture, et Bergerac, la sous-préfecture. Thomas Coignac, vous êtes sur la moto ici piloté par Alexandre Abergel. Le départ de cette étape vient d'être donné par le patron du Tour de France, Christian Prudhomme. Il y a déjà des attaques.
7: Oui, déjà des tentatives, notamment l'équipe française Total Energy qui a essayé de se porter à l'avant, tout comme les Espagnols de Cara Rural et les Belges de l'Auto Intermarché. À voir, hein, c'est une étape plate aujourd'hui, avec probablement un sprint à l'arrivée. Dans les étapes qui étaient destinées aux sprinters ces derniers jours, il n'y avait pas beaucoup de candidats à l'échappée. Baptiste Weisstrofer, français de l'équipe Lotto Intermarché, y est allé les deux fois. La première, il était tout seul. La deuxième fois, il avait eu du renfort. Ils étaient deux dans l'échappée. À voir quel scénario sur ces premières minutes de course.
6: Et à voir si le peloton laisse partir les échappés, parce qu'on voit que c'est souvent compliqué pour eux, un peu de peloton qui cadenasse un petit peu la course, notamment avec les équipes de sprinteurs, parce que on le dit depuis le départ de ce Tour de Barcelone, alors que Weisstrofer, on le voit encore à l'attaque là pour tenter de sortir, eh bien il y a peu d'étapes dédiées aux sprinteurs cette année, et après celle d'hier, il est possible que bien le vainqueur, Tim Merlier par exemple, qui semble en grande forme, puisse tenter le doublé en deux jours. On n'oublie pas également le maillot vert Pedersen ou encore Philipsen, qui est passé un petit peu à côté de son sprint hier et qui fait partie des favoris pour la victoire en sprint massif. 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
8: Pour faciliter vos déplacements, bien entendu, on fait le point sur les fermetures nocturnes ce soir entre 21h et 6h du matin, en commençant à l'ouest de Paris. Prudence sur la Nationale 118. Les sorties 6A et 1 Sèvres sont fermées en direction de la capitale. Un petit peu plus au nord-ouest, sur la Nationale 13, cette fois-ci c'est la sortie B7 qui est fermée en direction de la province. Dans Paris, rien à vous signaler cette nuit, aussi bien sur les voies, sur les berges que sur les quais. La circulation, elle, se veut fluide. En revanche, côté transport en commun, quelques perturbations à anticiper pour vos trajets. La ligne 4 du métro est toujours interrompue entre Les Halles et Montparnasse Bienvenue, ainsi que la ligne 13. La station ce soir Châtillon-Montrouge ne sera pas desservie. Pensez donc à adapter votre trajet. On aura aussi du monde côté Stade de France avec le concert de The Weeknd ce soir à 21h. Une circulation qui risque, elle, d'être compliquée et de se densifier autour de Saint-Denis. Et bien entendu, restez à l'écoute de votre radio. 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Bon week-end.
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toutes et tous au fond de nous un petit cœur de beurre ou un cœur de rocker, c'était Julien Clerc. L'été et les vacances sont des moments privilégiés pour se laisser porter par la joie d'être ensemble, tout simplement. C'est Sophie Nolveau au micro de votre radio locale ici pour vous accompagner ce samedi 11 juillet. Des infos, de la super musique, des nouvelles du Tour de France sur la radio officielle du Tour avec le suivi de sa 8e étape aujourd'hui. Voilà le programme avec un petit air de Coupe du Monde aussi. Voici Shakira et Burna Boy avec Die Die.

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3: Vous connaissez tous, il est 5h, Paris s'éveille, une chanson qui dynamite les hit parades à la Guimauve de 1968. Comme une photo-choc, une poésie interlope, un type déambule dans un Paris crasseux. On sent qu'il a picolé et baisé toute la nuit et aucune envie du sempiternel métro, boulot, dodo. À l'heure des pavés sous la plage, l'auteur Jacques Lanzmann a 40 ans, le compositeur et chanteur Jacques Dutronc 25, les deux font la paire, pile dans l'air du temps.
4: Mais elle est bien cette chanson, c'est très joli. Mitchell en a parlé un jour, je crois, je sais plus quand. Et il trouve que musicalement c'est hyper simple. Il trouve que les harmonies auraient dû être. Non, justement, c'est fait le plus simple possible par rapport à un texte aussi. Presque comme un, pas un poème, mais très imagé. Pourquoi souligner qu'une musique qui va bouffer le texte, faut pas, ouais.
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3: N'en déplaise à Dutronc, il faut muscler la chanson. Jacques Wolfson, directeur artistique, fait la pluie et le beau temps chez Vogue. Il appelle Roger Bourdin, premier prix de flûte au Conservatoire de Paris, qui enregistre du Jean-Sébastien Bach dans le studio d'à côté et lui demande tout simplement de boucher les trous dans la chanson.
5: Ah oui, c'est une histoire très drôle, l'histoire de la flûte, là. J'étais en train d'enregistrer justement chez mes amis de chez Vogue, quand tout à coup le directeur de Dutronc me trouve et me dit: écoute Roger, nous sommes en panne avec Dutronc. Il a fait un truc très très très sympathique hier. Il y a des trous partout. Et comme tu improvises bien, tu pourrais pas boucher ces trous.
4: Donc on lui a passé, il a tenté. D'ailleurs, il y a deux trucs faux, mais c'est pas mal, c'est au contraire. Et il voulait le refaire ensuite. Il a dit non, c'est parfait comme ça.

0: Les rencontres, les deux Jacques, Lanzmann et Dutronc, accordent leur violon dans la drôlerie et la provocation. Les playboys, le dragueur de supermarché, les cactus, J'aime les filles, l'hôtesse de l'air, l'opportuniste, le petit jardin et il est 5h, Paris s'éveille.
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0: Il est 5h, Paris s'éveille, est un tube depuis plus de 50 ans, repris maintes fois par des flopés d'artistes, mais rien ne vaut l'original.
3: 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Et c'est pour la venue de Jacques Dutronc.
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0: Elle s'appelle Charlotte Gonin, son nom de scène c'est Vita. On écoutait Promets-moi, extrait de son 8e album intitulé Charlotte. J'espère que vous passez un agréable samedi. Dans la suite, Cécile qui nous arrive avec Crazy. Je vous souhaite un agréable après-midi à l'écoute de votre radio ici. 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
1: 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Toute l'info en France et dans le monde en 90 secondes avec Benjamin Mathieu.
2: La France encore dans la fournaise, un quart du pays est en vigilance rouge canicule. L'ensemble de la région parisienne est concerné, mais aussi la Bretagne, les Pays de la Loire ou encore le centre Val-de-Loire, soit 22 millions de Français. Conséquence de ces fortes chaleurs, la Tour Eiffel ferme sa visite dès 16h ce week-end au lieu de minuit 45. Le Louvre et le musée d'Orsay prennent des mesures similaires. Les violents orages qui ont frappé la Dordogne hier soir n'auront pas d'impact sur la 8e étape du Tour de France entre Périgueux et Bergerac, qui se tient aujourd'hui. Les arbres tombés sur la route ont été déblayés cette nuit, assure la préfecture. Autre conséquence de ces violents orages, 20 000 foyers sont privés d'électricité dans le sud-ouest, 12 000 en Dordogne, 7 000 en Gironde, 1 000 en Lot-et-Garonne. De nombreux impacts de foudre sont tombés dans la nuit, 7 800 au total, mais ils n'ont pas fait de blessés. 32 personnes soupçonnées d'être à l'origine de départs de feu ont été interpellées depuis le début de l'été, communique le ministère de l'Intérieur. Parmi ces personnes, un tiers sont des mineurs. Sur les routes, 530 km de bouchons cumulés pour ce gros week-end de départ en vacances, avec un pic à 900 km à midi. La circulation est classée noire dans l'ouest, le nord et le centre-est dans le sens des départs. En sport, en rugby, belle victoire du 15 de France ce matin, 42-26 contre l'Australie en championnat des nations. Et puis du foot ce soir pour les couches tard avec les deux derniers quarts de finale entre la Norvège et l'Angleterre. C'est à suivre à 23h et Argentine-Suisse à 3h du matin, avec probablement des buts et du spectacle. Pour voir le Messi, il faudra donc se coucher tard.
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3: Et nous sommes sur la 8e étape 100% périgourdine entre les communes de Périgueux et de Bergerac, 180 km en ce samedi ensoleillé ici, avec pas mal de monde sur les bords de la route. Pour le moment, trois échappés, dont un Français, le Breton Thibaut Guernalec de l'équipe Total Énergie. Il est accompagné d'un homme que l'on connaît bien, qui a passé aussi pas mal de temps en tête hier, le Tchèque Jakub Otruba de l'équipe espagnole Cara Rural. Un duo mais qui est accompagné et qui est un trio après les deux échappés d'hier, avec Liam Slok, le Belge de la Lotto Intermarché. Trois coureurs qui sont classés très très loin au classement général, au-delà de la 118e place. Ils possèdent pour le moment 1 minute et 25 secondes d'avance sur le peloton emmené par les équipes de sprinteurs. À tout à l'heure pour un prochain point sur le Tour de France, sur votre radio ici.
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4: Vigilance rouge canicule ce samedi en Île-de-France, 36 degrés pour les maximales aujourd'hui et encore 30 degrés ce soir à 22h à Fontainebleau, à Melun ainsi qu'à Paris. Cette nuit, on passe seulement sous la barre des 25 degrés avant une nouvelle journée de canicule demain dimanche, 29 déjà en matinée, 37 encore une fois l'après-midi. Le reste bien entendu imprudent, on pense aux recommandations d'usage avec ces fortes chaleurs, hydratation, on reste au frais, on pense aux autres en vous souhaitant à tous un excellent week-end avec nous.
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0: Vous écoutez ici avec Jeanne Masse et Sauvez-moi. Allez, il est l'heure de retrouver sur la radio officielle du Tour de France nos coureurs en route pour la 8e étape en Nouvelle-Aquitaine.
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3: Au cœur de cette 8e étape, 134 km encore à parcourir entre les communes de Périgueux et de Bergerac. On est 100% en Dordogne cet après-midi avec 1 minute 27 d'avance pour 3 échappés, 3 hommes. Le Tchèque Jakub Otrouba, le Belge Liam Slok et un Français Thibaut Guernalec, un Breton du Finistère de la Total Energy. Pour son premier Tour de France, il avait envie de se montrer. Il est présent aux avant-postes. Écoutez-le ce matin, juste avant le départ, Thibaut Guernalec.
4: Bah, tout va bien, je récupère bien, les jambes sont bonnes, mais voilà, j'attends que ça s'ouvre de pouvoir enfin me faire plaisir et aller de l'avant. C'est vrai que pour l'instant, voilà, on n'a pas grand-chose pour les baroudeurs à se mettre sous la dent. On a loupé l'opportunité l'autre jour, comment on avait que Alexandre Delette devant sur 35, c'était pas beaucoup. Et voilà, faut aller de l'avant maintenant et essayer de trouver l'ouverture.
3: Voilà, le Finistérien Thibaut Guernalec à l'avant de la course, 1 minute 33 secondes d'avance. Le peloton qui vient de passer proche de la grotte de Lascaux, Thomas Coignac, avec 34 degrés, on a envie de se mettre au frais pourtant. Hein.
5: Ah oui, ça c'est sûr, puis il y a des choses à admirer en plus, ah évidemment, oui. Dans la grotte de Lascaux, grotte ornée de peinture rupestre, voilà, du paléolithique, c'est l'un des fleurons, c'est une des images de cette étape 100% périgourdine qu'on va voir. Il y en aura beaucoup d'autres au bord de la route. On va passer par Sarlat, on va passer par la Roque Gajac, vraiment une étape carte postale aujourd'hui, et la première était à Lascaux, avec beaucoup de monde dans la traversée de la commune, quelques virages à gauche, à droite. Donc les échappés ont ralenti, ce qui a donné l'occasion au public de bien apercevoir le trio de tête, Bruno, et juste après le peloton.
3: Qui est échappé depuis une heure, ce trio. Le Tour de France est à vivre tout l'après-midi sur votre radio ici.
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6: Pour faciliter vos déplacements, bien entendu, on fait le point sur les fermetures nocturnes ce soir entre 21h et 6h du matin, en commençant à l'ouest de Paris. Prudence sur la Nationale 118. Les sorties 6A et 1 Sèvres sont fermées en direction de la capitale. Un petit peu plus au nord-ouest, sur la Nationale 13, cette fois-ci c'est la sortie D7 qui est fermée en direction de la province. Dans Paris, rien à vous signaler cette nuit. Aussi bien sur les voies, sur les berges que sur les quais, la circulation, elle, se veut fluide. En revanche, côté transport en commun, quelques perturbations à anticiper pour vos trajets. La ligne 4 du métro est toujours interrompue entre Les Halles et Montparnasse Bienvenue, ainsi que la ligne 13. La station ce soir Châtillon-Montrouge ne sera pas desservie. Pensez donc à adapter votre trajet. On aura aussi du monde côté Stade de France avec le concert de The Weeknd ce soir à 21h. Une circulation qui risque, elle, d'être compliquée et de se densifier autour de Saint-Denis. Et bien entendu, restez à l'écoute de votre radio. Ici Paris Île-de-France pour vos trajets. Bon week-end.
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0: 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On écoutait un remix de Mouloudji par le collectif français Bon Entendeur, issu de leur tout premier album Aller-Retour en 2019. Et plus récemment, ils remixaient cet énorme succès de Nicoletta. Bon Entendeur, qui est souvent associé au mouvement de la nouvelle French Touch, une version 2.0 qu'on adore. Il sera bientôt 15h et toute l'info en français dans le monde en 90 secondes. Mais avant, on s'écoute Pink Floyd, le nouveau single de Mylène Farmer. Il y aura aussi Cool and the Gang. Je vous souhaite un bel après-midi sur votre radio ici.
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2: L'incendie dans une zone montagneuse au-dessus de Die dans la Drôme en cours depuis plusieurs jours se poursuit, mais la situation s'améliore. Il a plu ces dernières heures, le feu a parcouru 4100 hectares en 9 jours dans une zone non habitée, il ne progresse plus. À la Plaine-sur-Mer, en Loire-Atlantique, l'incendie qui a provoqué l'évacuation de 300 personnes, dont de nombreux vacanciers hier, a lui ravagé 80 hectares de végétation. La France qui suffoque avec cette troisième canicule de l'année. L'ensemble de la région parisienne est concerné, mais aussi la Bretagne, les Pays de la Loire ou encore le Centre-Val de Loire. Les températures peuvent atteindre jusque 39 voire 40 degrés localement selon Météo France. Des conditions pas idéales pour circuler en ce grand week-end de départ en vacances. On compte 530 km de bouchons cumulés sur les routes avec même un pic à 930 km à la journée selon Météo France, à la mi-journée pardon. Les principaux ralentissements se situent sur l'A7 dans la Drôme, sur l'A10 dans la Vienne, l'A13 dans l'Eure ou encore sur l'A9 dans l'Hérault. Dans le Pas-de-Calais, des centaines de manifestants bravent la chaleur pour manifester contre le projet de canal Seine-Nord-Europe au départ de Oisy-le-Verger. Ils dénoncent une infrastructure de 107 km de long, destructrice de l'environnement, selon eux. Une victoire de prestige pour l'équipe de France de rugby ce matin qui s'impose en Australie 46-22. Cela faisait 5 ans que le 15 de France ne s'était pas imposé contre les Wallabies à domicile dans le championnat des nations. C'est une nouvelle compétition entre les nations du Nord et du Sud.
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3: 111 km encore à parcourir sur cette huitième étape du Tour de France entre Périgueux et Bergerac. 180 km au menu du peloton cet après-midi avec un franc soleil, 34 degrés, une belle ambiance sur la ligne d'arrivée. Vous l'entendez derrière moi avec les goodies qui sont lancés dans le public. Toujours trois hommes en tête. Yacoub Otrouba, le tchèque de la Cara Rural, déjà mis en avant hier hein, dans l'échappée. Liam Slok, le belge de la Lotto Intermarché. Et puis également Thibaut Guernalec, le breton de la formation Total Energy, qui a failli arrêter le vélo, renversé à l'entraînement en novembre dernier. Commotion cérébrale, fracture d'une vertèbre lombaire. Il a même eu un doigt cassé. Il a finalement pu reprendre le vélo, repartir. Et pour son premier Tour de France, alors qu'il ne s'y attendait pas, il est en tête avec 1 minute 45 et d'avance sur le peloton avec ses compagnons d'échappée. C'est tout l'après-midi que vous vivez le Tour de France sur votre antenne et votre radio ici.
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5: Vigilance rouge canicule ce samedi en Île-de-France, 36 degrés pour les maximales aujourd'hui et encore 30 degrés ce soir à 22h à Fontainebleau, à Melun ainsi qu'à Paris. Cette nuit, on passe seulement sous la barre des 25 degrés avant une nouvelle journée de canicule demain dimanche, 29 déjà en matinée, 37 encore une fois l'après-midi. Le reste bien entendu imprudent, on pense aux recommandations d'usage avec ces fortes chaleurs, hydratation, on reste au frais, on pense aux autres en vous souhaitant à tous un excellent week-end avec nous.
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0: On écoutait Eros Ramazzotti avec Cosé de la Vita. Cet après-midi promet d'être bien rythmé à l'écoute de votre radio locale ici. Sophie Nolvaux pour vous accompagner. Je vous ai mis de côté vos chansons préférées et en voici d'ailleurs un petit avant-goût. On va profiter de ce succès du groupe Bandolero. Oria nous arrive aussi avec Soirée Mondaine et Michel Jonas qui nous emmène pour des vacances au bord de la mer.
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0: Vous écoutez votre radio ici, c'était Bandolero avec Paris Latino. Et on repart sur le Tour de France, sur la radio officielle du Tour. On vous fait vivre la 8e étape aujourd'hui jusqu'à Bergerac.
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3: Un tout petit peu plus de 90 km encore dans cette 8e étape du Tour de France qui mène le peloton de Périgueux jusqu'à Bergerac où nous nous trouvons pour l'arrivée dans probablement 2 heures environ. Vous la vivrez en direct sur votre radio ici, peut-être avec des sprinteurs comme hier à Bordeaux. En attendant, toujours ces 3 hommes en tête, le français Thibaut Guernalec de la formation Total Énergie à ses côtés dans ce trio qui s'est échappé assez rapidement en début d'étape. Nous retrouvons le Belge Liam Slok de la Lotto Intermarché et puis le coureur tchèque Jakub Otruba de la formation espagnole Cara Rural. Un petit peu plus d'une minute et 20 secondes d'avance sur le peloton maillot jaune avec Tadej Pogacar. Thomas Coignac, vous êtes sur la moto ici pilotée par Alexandra Bergel et le peloton qui arrive dans la capitale de la Truffe.
4: Eh oui, à Sarlat, la Canéda, on est en plein cœur du Périgord noir pour la truffe, donc, et à Sarlat. Eh ben, beaucoup de monde en ce moment pour accueillir les coureurs. Alors, on va pas passer par les ruelles médiévales de la ville, mais on reste sur une route assez large, mais plutôt sinueuse, et vous l'entendez derrière moi. La foule est bien présente pour saluer les 3 coureurs de l'échappée, qui progressent à bonne vitesse, tout de même dans les rues de Sarlat, emmenés encore une fois par le Belge Liam Slok. Ça veut dire qu'on est à peu près à la mi-course en ce moment, quand une fois qu'on aura dépassé les rues de Sarlat.
3: Exactement, 92 km de l'arrivée pour le peloton emmené par les équipes de sprinteurs avec pour la 4e fois dans l'histoire du Tour en 113 éditions, les communes de Bergerac et de Périgueux qui sont arrivées départ et vice versa d'une étape, et à chaque fois c'était des contrôles à montre. Ça pourrait se décider au sprint tout à l'heure, une étape que vous vivez tout l'après-midi sur votre radio ici.
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5: Pour faciliter vos déplacements, bien entendu, on fait le point sur les fermetures nocturnes ce soir entre 21h et 6h du matin, en commençant à l'ouest de Paris, prudence sur la Nationale 118. Les sorties 6A et 1 Sèvres sont fermées en direction de la capitale. Un petit peu plus au nord-ouest, sur la Nationale 13, cette fois-ci c'est la sortie D7 qui est fermée en direction de la province. Dans Paris, rien à vous signaler cette nuit, aussi bien sur les voies, sur les berges que sur les quais. La circulation, elle, se veut fluide. En revanche, côté transport en commun, quelques perturbations à anticiper pour vos trajets. La ligne 4 du métro est toujours interrompue entre Les Halles et Montparnasse Bienvenue, ainsi que la ligne 13. La station ce soir Châtillon-Montrouge ne sera pas desservie. Pensez donc à adapter votre trajet. On aura aussi du monde côté Stade de France avec le concert de The Weeknd ce soir à 21h. Une circulation qui risque, elle, d'être compliquée et de se densifier autour de Saint-Denis. Et bien entendu, restez à l'écoute de votre radio. Ici Paris Île-de-France pour vos trajets. Bon week-end.
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0: escapade pour le week-end en plein cœur de la capitale belge en compagnie de Boulevard Désert, un groupe formé par deux amis en 2004 au lycée Marie Curie à Tarbes. Une belle histoire qui continue de nous faire vibrer en chanson. Et vous qui aimez la chanson française, eh bien je vous rappelle notre web radio 100% chanson française à retrouver sur l'appli ici. Dans quelques minutes, place à l'info en français dans le monde en 90 secondes. Ce sera à 16h, mais avant, le groupe des années 80, In Deep, le nouveau single de Pierre Demar et les Anglais de Supertramp. Je vous souhaite bonne route et bel après-midi à l'écoute de votre radio ici.
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2: 32 personnes soupçonnées d'être à l'origine de départs de feu ont été interpellées depuis le début de l'été, assure le ministère de l'Intérieur. Parmi ces personnes, un tiers sont des mineurs et on dénombre également des récidivistes. Dans la Drôme, l'incendie en cours près de Die a ravagé 4000 hectares de végétation. Le feu, qui dure depuis plus d'une semaine sur des collines difficiles d'accès, connaît une évolution favorable selon la préfecture en raison de la pluie ces dernières heures. Face au risque d'incendie, les feux d'artifice du 14 juillet sont annulés dans au moins une trentaine de départements. D'autres festivités comme les bals des pompiers à Paris sont annulées. On fait le point près de chez vous sur ici.fr. Un homme de 21 ans poignardé à mort hier soir dans le nord de Paris. Celui-ci dînait avec sa compagne lorsqu'une altercation pour une raison inconnue est survenue avec un autre homme qui lui a donné plusieurs coups de couteau avant de prendre la fuite. En sport, ce soir c'est nuit blanche dans les bars en Suisse. Les Helvètes qui affrontent l'Argentine de Messi en quart de finale de Coupe du Monde à 3h du matin. Heure inhabituelle, les autorités ont donc autorisé les bars à suivre et à ouvrir toute la nuit. Un peu plus tôt, la Norvège affronte l'Angleterre à 23h avec un duel de buteurs entre Erling Haaland et Harry Kane. Et puis le rappeur Pitbull est entré hier dans le Guinness Book des records, pas pour sa musique, mais grâce à un rassemblement inhabituel de 22 141 fans qui portaient de faux crânes chauves. Lors d'un concert à Londres, l'artiste se moque régulièrement de sa propre calvitie.
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3: Et à 68 km de l'arrivée de cette huitième étape du Tour de France, 2 minutes d'avance pour les trois échappés sur le peloton maillot jaune porté par Tadej Pogacar. Ces trois échappés, eh bien, se nomment Liam Slott, le Belge de la Lotto Intermarché, Jakub Otruba, le Tchèque de l'équipe espagnole Cara Rural. Et puis, on a toujours un Français dans les échappés depuis le début de ce tour. C'est Thibaut Guernalec aujourd'hui. Et d'ailleurs, souvent un Breton, le Finistérien de la Total Énergie qui habite désormais à Lamballe dans les Côtes d'Armor. C'est vrai que c'est une étape promise aux sprinteurs, mais pour le moment, au cours de laquelle on se régale surtout en observant le paysage, les magnifiques communes de Sarlat, de la Roque, Gajac, qui font partie des plus beaux villages de France. On longe la Dordogne, il y a des châteaux quasiment toutes les 20 secondes. C'est assez impressionnant et cette étape, elle arrive à Bergerac tout à l'heure. Vous la vivrez, cette arrivée, sur votre radio ici.
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5: Vigilance rouge canicule sur la région parisienne, c'est compliqué pour cet après-midi. Courage si vous êtes dehors, puisque forcément c'est là où on en souffre le plus, surtout si vous êtes exposé au soleil. Je ne vous le conseille pas, si vous pouvez rester chez vous plutôt tranquillement ou évidemment à l'ombre, à l'abri. Faites-le le plus possible puisque ça va être vraiment très très compliqué encore pour ces prochaines heures. On compte 36, 37 degrés dans les Yvelines, 36 par exemple dans le secteur de Mantes-la-Jolie ou encore de Versailles, 37 à Orgeval, Meaux ou encore Coulommiers, 37 également à Créteil dans le 94, 37 à Évry aussi dans le 91 ou encore 38 degrés dans Paris intramuros. Si vous cherchez de la fraîcheur, vous êtes dans le 77 du côté de la forêt de Fontainebleau, ça peut être vraiment la bonne astuce, évidemment une petite balade du côté de la forêt de Fontainebleau, histoire de trouver un petit peu un puits de fraîcheur. Côté transport en commun, comment ça se passe? On compte à peine 100 km de bouchons cumulés. On a connu pire, mais on a quand même quelques accidents à vous signaler. Tout d'abord, si vous quittez Paris par le nord avec la 15, il y a un accident qui s'est produit dans le secteur de Sannois. Il y a quand même 3 voitures qui se sont percutées dans ce secteur-là, donc ça provoque un bouchon qui va remonter dans le secteur de Gennevilliers. Attention, ça coince donc dans cette zone-là. Et puis, on a un autre accident sur la 6 en direction de Paris cette fois-ci. Donc, pour vous qui arrivez du sud et qui êtes en direction de la capitale, là, pour le coup, ce sont 2 à 3 véhicules, visiblement, qui se sont percutés, ce qui va gêner sur voie de droite et provoquer quelques ralentissements qui remontent dans le secteur de Chilly-Mazin. Vous ferez donc attention, évidemment, dans ces zones-là. Si vous avez d'autres infos à nous communiquer, surtout vous, n'hésitez pas. Vous avez un numéro pour nous contacter, pour nous donner vos infos. C'est le 01 42 30 10 10, aussi bien via le standard, avec Yanis qui vous attend avec impatience, ou alors directement sur WhatsApp. Ce numéro au marché également.
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1: Les Corréziens, trois cafés gourmands avec leur titre à nos souvenirs sur votre radio locale ici Paris-Île-de-France. Enfin, je dis les Corréziens, mais finalement c'est une chanson bien plus universelle hein, puisqu'elle est reprise dans toutes les régions de France et y compris la nôtre. Hein, c'est devenu un véritable hymne à l'été et au camping, on peut le dire.
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1: Thomas Echeberry pour vous accompagner tout au long de cette fin d'après-midi, avec plaisir bien sûr, merci de nous avoir choisis. J'essaye de vous imaginer un petit peu, est-ce que vous êtes en ce moment dans la voiture avec la clim, j'espère en tout cas, en train de remonter vers Paris ou d'en partir en direction des vacances, ou alors vous êtes peut-être tranquillement dans votre jardin en train de profiter d'un peu d'ombrage bien sûr, en cette chaleur. Dans tous les cas, on vous accompagne bien sûr pour ce samedi après-midi, on vous emmène en balade du côté du 12e arrondissement, peut-être pourquoi pas pour faire un petit peu de manège. C'est ce que vous propose en tout cas Bernard Adam dans sa balade du 12e arrondissement dans les prochaines minutes. Ça sera dans son tour d'Île-de-France en plusieurs étapes qu'on vous fait découvrir évidemment chaque jour sur votre radio locale. Ici, Paris-Île-de-France. À vous de me dire quel manège vous aimez. On verra ça ensemble. Avant ça, Bernard Lavillier et Nicoletta et leurs idées noires sur votre radio locale. Ici, Paris-Île-de-France.

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0: Bernard Lavilliers avec Nicoletta sur votre radio locale ici par Île-de-France, les idées noires. Alors pas d'idées noires, plutôt des belles idées. Si vous voulez aller voir Bernard Lavilliers en concert, il le sera du côté de la Villette hein, pour le Zénith, pour deux Zéniths d'ailleurs, hein, le 4 et 5 mars prochain. N'hésitez pas, vous pouvez prendre vos places, c'est disponible. Vous êtes plutôt montagne russe ou cheval de carrousel, en tout cas, vous pouvez revivre toutes ces émotions dans un musée consacré aux arts forains. Ça se passe dans le 12e arrondissement, c'est justement dans ce secteur parisien que Bernard Adam a décidé de poser ses valises du Tour d'Île-de-France. Mais alors là, pour le coup, Bernard, vous êtes tombé sur un manège qui a de la bouteille, hein, dans lequel d'ailleurs il faut faire un effort physique pour que ça marche. Alors je vous préviens, moi je pousse pas.
1: Eh oui, je fais ce tour dans un manège un peu particulier où on doit donc pédaler. Et pour parler de ce manège, je suis avec Héloïse Gaillard qui est avec nous, qui est responsable de la collection du musée. Bienvenue sur ici Paris Île-de-France.
2: Bonjour et bienvenue à vous.
1: Alors parlons de ce manège qui est un peu particulier, c'est le vélocipède, c'est ça ?
2: Oui, c'est un manège de vélocipède qui a été fabriqué en 1897, donc ce manège aura bientôt 130 ans, et il a la particularité d'être constitué de 22 vélos, et pour que ce manège avance, il faut que les personnes assises sur les vélos pédalent.
1: Donc il faut du muscle.
2: Il faut du muscle et un petit entraînement sportif.
1: Ça date de quelle année ce manège ?
2: 1897, on est vraiment à la toute fin du 19e siècle.
1: Quelles sont les collections qu'on peut retrouver ici, les attractions également dans ce musée ? On en a combien ?
2: Alors ici au pavillon de Bercy, les visiteurs au cours des visites guidées traversent trois salles. Et dans chacune de ces salles, nous avons manège et attractions centenaires. Et ici, dans la salle du musée des arts forains, vous avez deux manèges. Donc le manège de vélocipède et un manège de chevaux de bois, ainsi que plusieurs stands et attractions.
1: Quelle est votre plus belle pièce ici au musée des arts forains dans le 12e arrondissement de Paris ?
2: Alors je pense que c'est vraiment ce manège de vélocipède parce qu'il a donc déjà cette particularité d'être plutôt vieux, on l'a dit, hein, bientôt 130 ans, d'être extrêmement beau d'un point de vue physique et artistique, c'est vraiment une très belle pièce. Et surtout des manèges de vélocipède, ben, aujourd'hui il doit en rester moins d'une demi-douzaine dans le monde, donc c'est vraiment une pièce assez rare.
1: Alors le décor ici est assez formidable, c'est comme un cirque, c'est vraiment très cosy.
2: Alors ici, oui, on a vraiment voulu reconstituer l'ambiance de ce que pouvait être une fête foraine à la Belle Époque. Donc on propose aux visiteurs de faire un bond de environ 150 ans en arrière. Et Jean-Paul Favant, donc, qui est le créateur des lieux, a mis en scène dans cet espace des objets qui viennent en particulier du monde de la fête foraine, mais aussi du monde du spectacle. Donc, par exemple, toutes les plumes que vous avez d'exposer dans la salle proviennent des anciennes collections des Folies Bergères.
1: Qu'est-ce qui plaît le plus au public quand il rentre dans cet univers assez magique, on peut dire magique, hein ?
2: Oui, magique, c'est vraiment le mot, je pense. Alors, ce qui est génial ici pour les visiteurs, puis j'ai envie de dire même pour les personnes qui y travaillent, c'est qu'on côtoie des pièces très anciennes avec une particularité, c'est que dans ce musée, vous n'avez pas de vitrine, vous n'avez pas non plus de cartel. Les objets sont mis en scène comme des acteurs avec cette petite spécificité qui est que, au cours des visites guidées, les visiteurs montent sur les manèges, jouent aux attractions et puis ils peuvent entendre la musique des instruments présents dans les salles.
1: Avec bien sûr quelqu'un qui les accompagne pendant toute la visite.
2: Avec des guides effectivement qui sont là pour animer les visites guidées.
1: Merci à vous Héloïse de nous avoir guidés pendant cette visite. On se trouve ici dans le 12e arrondissement, on s'arrête à la ligne Saint-Émilion sur la ligne 14 et on est au 53 avenue du Terroir de France.
0: Eh bien, merci beaucoup Bernard, c'est vraiment un voyage dans le temps, hein, quelque part coincé entre le 19e et le 20e siècle, l'occasion de retomber en enfance le temps d'une visite. On jette un petit coup d'œil sur vos conditions de circulation, on compte désormais 80 km de bouchons cumulés sur la région parisienne avec, c'est vrai, des difficultés au sud de Paris. Un accident qui nous a été signalé sur l'A6 en direction de la capitale à la hauteur de Vissous. Deux voitures se sont percutées, ce qui va gêner sur voie droite et provoquer un petit ralentissement qui remonte dans le secteur de Chilly-Mazin. Donc pour vous qui arrivez de l'A6, d'Evry, de Fontainebleau par exemple, ça peut coincer. Il y a un nouvel accident qui vient de nous être signalé sur l'A3 en sortie de Paris à la hauteur de Montreuil. Là, il y a deux voitures qui se sont percutées. Il y a un bouchon qui va remonter dans le secteur de la porte de Bagnolet. Côté transport en commun, je vous rappelle que tout ce week-end, la ligne J est coupée entre la gare Saint-Lazare et Mantes-la-Jolie suite à des travaux. Il y a des bus de remplacement bien sûr qui sont mis à disposition, mais attention quand même à pas vous laisser surprendre. Si vous avez d'autres infos pour nous, n'hésitez pas, on les prend avec grand plaisir. 01 42 30 10 10.
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0: On vous accompagne durant tout l'été et durant tout ce week-end bien sûr. En ce samedi après-midi, vous avez peut-être prévu de faire quelques activités en famille, dans le jardin, j'espère, en tout cas au frais, en tout cas. Nous, on est là pour vous tenir informés et évidemment vous accompagner avec Rose Lawrence, la musique bien sûr, d'ici Paris-Île-de-France avec Africa. Et tout de suite, un petit souvenir de Retour vers le futur avec The Power of Love.

0: Les années 80 dans leur plus simple appareil, bien sûr, avec ce tube de Rose Lawrence, Africa. Alors le comble en plus dans tout ça, c'est qu'à l'époque, au moment du succès de ce titre-là, Rose Lawrence n'avait jamais mis les pieds en Afrique, hein, donc ça fait partie plus ou moins de son imaginaire. Et d'ailleurs, ce qui est rigolo, c'est que cette chanson est née d'une dispute. C'est son compagnon de l'époque, Jean-Pierre Gousseau, qui avait joué donc cette mélodie, qu'il avait composée en fait à la guitare. Elle, tout de suite, elle a dit « Ah, oh, c'est super bien ça, mets-la-moi sur mon premier album ». Puis lui dit « Non, mais non, c'est trop léger pour toi, toi tu veux un truc un peu plus sérieux et tout ». Puis voilà, ils ont vraiment pris la tête à cause de ça, et finalement, elle a eu gain de cause, elle a eu bien raison. Jérémy Frérot et son tout dernier titre, Frérot, en toute simplicité, arrive dans les prochaines secondes.
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0: Roberta Flack sur votre radio locale ici par Île-de-France avec Killing Me Softly With This Song, une chanson reprise un peu plus tard dans les années 90 et repopularisée par Lauryn Hill et les Fugees. L'étape périgourdine de ce Tour de France, puisque les coureurs cyclistes relient en ce moment ce samedi Périgueux à Bergerac. Et on prend tout de suite des nouvelles du Tour avec vous, Bruno Planza.
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3: Et toujours trois hommes en tête lors de cette huitième étape du Tour de France. Ils sont partis assez rapidement à la mi-journée de Périgueux. Cette étape 100% périgourdine qui va arriver d'ici une heure environ à Bergerac. Trois hommes en tête, le français et breton Thibaut Guernalec de la Total Energy, Jakub Otruba, le tchèque de la Cara Rural, une formation espagnole, et puis une formation belge également aux avant-postes avec Liam Slok, le trio qui compte 2 minutes d'avance sur le peloton maillot jaune. On s'attendait à ce genre d'étape et celui qui s'y attendait, c'est le local de l'étape. Quentin Paché, le périgourdin de la Groupama FDJ United pour son 6e Tour de France. Il la connaît par cœur, il les connaît par cœur, ces routes-là. Écoutez-le ce matin au micro Radio France d'Anthony Rimbaud.
4: Ah, je pense qu'on peut s'attendre à un scénario un peu similaire à celui d'hier. Le parcours il ressemble un petit peu. Et voilà, aussi une étape demain qui pourrait peut-être paraître beaucoup plus propice aux échappées. Donc je pense que ouais, il faut s'attendre à une journée tournée très sprint aujourd'hui. Ouais.
5: Donc aujourd'hui on se repose un peu, entre guillemets évidemment.
4: Ouais, c'est sûr, le mot reposer quand on fait 180 km tous les jours sous 40 degrés, il est quand même on va dire assez à mettre entre guillemets. Hein. Mais voilà, c'est le Tour de France, ça dure 3 semaines. Il ne faut pas s'attendre à ce que tous les jours on puisse être capable de... Voilà, même si parfois quand c'est 20, on va dire, il faut calculer ses efforts et placer ses billes au bon moment pour que ça fasse un résultat sympa.
3: Quentin Paché qui a découvert, a appris à le vélo, à pédaler juste à côté de la ligne d'arrivée ici à Bergerac, sur la plaine des Jeux à Piquecaillou. C'est ce qu'il nous racontait au début du Tour de France. On retrouvera tout à l'heure la moto ici au cœur du peloton et puis vous vivrez l'arrivée de cette 8e étape sur votre radio. Ici, le dernier point à 49 km de l'arrivée, 1 minute et 55 secondes d'avance pour les échapper sur le peloton maillot jaune.
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0: On jette un coup d'œil ensemble sur vos conditions de circulation. Elles sont pas si mauvaises que ça. On compte à peine 65 km de bouchons cumulés. C'est-à-dire que c'est plutôt praticable. Après, on a quand même quelques accidents à vous signaler. Je pense à vous, notamment, qui êtes sur la 3. Vous venez de quitter Paris par la porte de Bagnolet. Vous allez tomber face à ces deux voitures qui se sont percutées à la hauteur de Montreuil. Ça gêne sur voie de gauche et ça provoque un ralentissement qui remonte au niveau du périphérique parisien. On a également un autre accident sur la 14 en sortie de Paris. Là, on est vraiment à la hauteur de Neuilly-sur-Seine. Il y a deux voitures qui se sont percutées là aussi et ça gêne sur voie de gauche. Et puis enfin un autre accident sur la 12 en direction de Paris, à la hauteur de Fontenelle-Fleury. Là aussi, on aura quelques difficultés. Il y a deux voitures qui se sont percutées. Ça gêne sur voie de droite. Mais bon, comme je vous l'ai dit, sinon ça se passe pas si mal que ça. J'ai pas de gros bouchons à vous signaler pour l'instant. Et c'est tant mieux. Côté transport en commun, je vous rappelle que jusqu'à demain soir, le trafic est interrompu sur la ligne J entre la gare Saint-Lazare et Mantes-la-Jolie suite à des travaux. Donc il y a des bus de remplacement qui sont mis à disposition. Si vous avez d'autres nouvelles, évidemment, infos trafic à nous parler, n'hésitez pas. Et puis sachez aussi que si vous avez prévu de circuler cette nuit, que ce soit dans les transports en commun ou sur la route, on a quelques infos pour vous avec Louis Raspail.
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6: Pour faciliter vos déplacements, bien entendu, on fait le point sur les fermetures nocturnes ce soir entre 21h et 6h du matin, en commençant à l'ouest de Paris. Prudence sur la Nationale 118. Les sorties 6A et 1 Sèvres sont fermées en direction de la capitale. Un petit peu plus au nord-ouest, sur la Nationale 13, cette fois-ci c'est la sortie D7 qui est fermée en direction de la province. Dans Paris, rien à vous signaler cette nuit, aussi bien sur les voies, sur les berges que sur les quais. La circulation, elle, se veut fluide. En revanche, côté transport en commun, quelques perturbations à anticiper pour vos trajets. La ligne 4 du métro est toujours interrompue entre Les Halles et Montparnasse Bienvenue, ainsi que la ligne 13. La station ce soir Châtillon-Montrouge ne sera pas desservie. Pensez donc à adapter votre trajet. On aura aussi du monde côté Stade de France avec le concert de The Weeknd ce soir à 21h. Une circulation qui risque, elle, d'être compliquée et de se densifier autour de Saint-Denis. Et bien entendu, restez à l'écoute de votre radio. Ici Paris Île-de-France pour vos trajets. Bon week-end.
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0: On passe l'après-midi ensemble. Stilto arrive dans les prochaines minutes avec le titre « Faut que tu m'aimes ». Et puis tout de suite, c'est Pascal Obispo qui tenait absolument à vous parler de sa tour Eiffel. Mais de quoi s'agit-il ? Ah, vous avez deux heures. Voici Tomber pour elle sur votre radio locale, ici, Paris-Île-de-France.

0: Tu m'aimes, la chanteuse Stilto sur votre radio locale ici Paris Île-de-France.
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0: Alors vous êtes peut-être sur le point de partir en vacances, hein, si vous avez prévu de prendre l'avion. Attention aux suppléments bagages, même quand c'est pas trop gros, on peut vous le refuser en cabine parfois. Hein. L'humoriste Jarry en a fait les frais, et il nous raconte son histoire dans l'humour en tube de Fred Ballard. Hein.
3: Le mec du guichet, systématiquement, il veut que mon bagage à main aille en soute. Pourquoi ? Pourquoi ? Tu viens de dire bagage à main. On a la définition, j'ai le bagage, j'ai la main. Qu'est-ce que tu veux donc ?
4: Oui, le monde de l'aviation a des codes que les humains plaqués au sol ne peuvent pas comprendre. Hein. On est parfois assez proche d'un vol au-dessus d'un nid de coucou. Mais pour que la voix des airs reste magique, Farid a choisi la voie du rire. Avant et pendant le vol.
3: Mets ta ceinture, là tu dois mettre ta ceinture. Ouais, tu dois mettre ta ceinture, là tu peux enlever ta ceinture. Là tu dois remettre ta ceinture. Là tu peux aller aux toilettes, là tu peux plus aller aux toilettes. Tu ne peux plus aller aux toilettes. Tu ne peux plus aller aux toilettes. Tu t'es endormi ? Tu manges pas. Qu'est-ce qui se passe ?
4: Ah bah oui, mais un voyage en avion, ça se mérite. On tutoie les nuages, mais pas que. Hein. PNC aux portes, désarmement des toboggans, déjà rien que ça, ça fait rire. Les annonces incompréhensibles du pilote, c'est très marrant également. Mais le voyage n'est pas terminé.
5: Quand tu pars en voyage en avion, tu enregistres ton bagage, tu voyages. Et quand t'arrives, la valise, tu la connais, elle est à toi, c'est toi qui l'as enregistrée. Mais quand tu la vois sur le tapis roulant, t'es content.
4: Ça aussi, ça fait partie du charme des voyages en avion, les retrouvailles sur tapis roulant. Une seule valise vous manque et le voyage est raté. Donc forcément, quand elle est là, on saute de joie et on remercie Gad Elmaleh, hein, de nous rappeler que l'humour sauve de tout, même des valises perdues à jamais.
0: Ouais, c'est vrai que ça fait un peu cet effet-là, hein. Dès qu'on voit arriver sa valise, l'impression presque d'avoir gagné au loto, surtout si elle fait partie des premières. On jette un petit coup d'œil sur vos conditions de circulation qui sont pas si mauvaises, hein. 65 km de bouchons cumulés. On a connu bien pire, on a quand même quelques accidents à vous signaler, notamment si vous êtes en ce moment sur l'A3 en sortie de Paris à la hauteur de Montreuil. Il y a deux voitures qui se sont percutées, ce qui va gêner sur voie de gauche, donc un petit ralentissement qui remonte au niveau de la porte de Bagnolet. Il y a aussi cet accident qui peut vous gêner en sortie de Paris à la hauteur Neuilly sur l'A14. Là, ce sont deux voitures qui se sont percutées, ce qui va gêner quand même sur deux voies à gauche, donc mine de rien, ça peut provoquer quelques ralentissements si vous vous dirigez vers la Défense. Et puis un dernier accident sur l'A12 en direction de Paris à la hauteur de Fontenelle-Fleury. Là aussi, deux voitures qui se sont percutées sur voie de droite. Bon, j'ai peut-être pas eu tout, hein, bien sûr, il me manque parfois peut-être des choses. N'hésitez pas, si vous-même vous êtes en ce moment sur la route, vous avez vu quelque chose que je n'ai pas cité, vous pouvez nous en faire part, hein, vous nous appelez au 01 42 30 10 10, aussi bien au standard avec Yanis qui vous répond que directement via WhatsApp.
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0: Et d'ailleurs, ce numéro magique, vous pouvez l'utiliser pour d'autres choses. Par exemple, pour nous envoyer des petites photos. On aimerait bien savoir ce que vous faites là en ce moment. Vous êtes tranquillement dans le jardin, avec la clim, pas la clim. Bon, on a envie de savoir en tout cas si vous supportez cette chaleur. N'hésitez pas, envoyez-nous des petits messages. Ça nous fait toujours plaisir sur le WhatsApp au 01 42 30 10 10. Francis Cabrel arrive dans les prochaines minutes. Ce sera juste après The Stranglers sur votre radio locale. 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

0: Encore et encore, Francis Cabrel sur votre radio locale ici par Île-de-France. Une chanson que n'a pas écrite Francis d'ailleurs. Il l'a un peu transformée puisqu'à la base, elle devait parler de la perte d'un ami, du deuil en fait. Et finalement, il l'a plutôt transformée et remise au goût du jour pour que ça parle plutôt du deuil certes, mais de la fin d'une relation amoureuse plutôt. Petite pause et on retrouve dans quelques instants Charles Doré, son tout dernier titre « Famille ou pas famille », rien que pour vous sur ici par Île-de-France.
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0: Alors là, on est dans la new wave pure et dure, hein, ce mouvement artistique à Paris au début des années 80 avec ce groupe britannique Visage, donc, qui vous interprétait Fade to Grey en cet après-midi de samedi. On se retrouve dans quelques minutes, on fera même un point sur l'actualité. C'est pour vous dire à quel point on s'occupe de vous.
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0: Merci de nous avoir choisi cet après-midi. Il est 17h sur Ici Paris Île-de-France. Les infos vous sont présentées par Benjamin Mathieu.
2: Avec vous, Benjamin Mathieu.
3: La canicule s'intensifie alors que 24 départements sont en vigilance rouge aujourd'hui. 13 départements s'ajoutent à cette liste demain, portant le total à 37. Ces chaleurs extrêmes qui vont durer au moins jusqu'à la semaine prochaine concernent principalement des départements de l'Ouest jusque Paris, puis sur un axe descendant jusque l'Aveyron et en passant par la Charente. Vous pouvez retrouver la liste exacte sur ici.fr, tout comme celle des communes qui annulent leur feu d'artifice du 14 juillet en raison des risques d'incendie. De nombreux festivals de musique sont également annulés. Météo France parle d'un épisode caniculaire durable, intense et étendu. Autre conséquence de ces fortes chaleurs, la Tour Eiffel ferme sa visite dès 16h ce week-end au lieu de minuit 45. Le Louvre et le musée d'Orsay prennent des mesures similaires. Le très populaire bal des pompiers des 13 et 14 juillet est également annulé dans la capitale. Ces sites touristiques qui évoquent des températures qui ne garantissent plus le confort des visiteurs ni des agents. Sur les routes, les conditions ne sont pas idéales pour circuler en ce grand week-end de départ en vacances. On compte 530 km de bouchons cumulés sur les routes avec un pic à 930 km à la mi-journée. Les principaux ralentissements se situent sur l'A7 dans la Drôme, sur l'A10 dans la Vienne, l'A13 dans l'Eure et l'A9 dans l'Hérault. Plus d'un millier de personnes dans le Pas-de-Calais qui ont bravé la chaleur pour manifester contre le projet de canal Seine Nord Europe au départ de Oisy-le-Verger. Ils dénoncent une infrastructure de 107 km de long, destructrice de l'environnement selon eux. 900 membres des forces de l'ordre sont mobilisés sur place. Des fortes chaleurs également sur le Tour de France. La 8e étape, on approche de l'arrivée. On est à 17 km de l'arrivée à Bergerac. Bruno Blanza, du coup, ça s'agite un peu là. On sent que ça va arriver au sprint.
4: Et on va voir à la sortie de la commune de Tulière, parce qu'il y a un homme seul face au peloton, aux équipes de sprinteurs. Cet homme, c'est le Belge Liam Slok. Il faisait partie des échappés, une échappée à trois têtes, mais il a laissé Jakub Otruba, le Tchèque qui était à ses côtés, le Français, le Breton Thibaut Guernalec de la Total Energy. Il est parti seul à 40 km de l'arrivée et il possède, tenez-vous bien, 1 minute et 19 secondes d'avance sur le peloton. Sur les 5 derniers kilomètres, il n'a pas perdu une seconde. Donc commence-t-il à y croire? On va voir ça dans les prochaines minutes. Mais à 16 kilomètres de l'arrivée désormais, eh bien, il peut-être y croire, ce coureur belge, avant l'arrivée ici du côté de Bergerac, qui était dédié aux sprinteurs probablement, mais ça pourrait peut-être changer.
3: C'est arrivé à suivre dans quelques minutes. C'est évidemment à suivre sur ici, votre radio officielle du Tour de France. Et puis ce soir, pour les couches tard, si vous êtes très motivés, les deux derniers quarts de finale à 23h, Norvège-Angleterre. Et à 3h du matin, ça sera Argentine-Suisse. Voilà, pour les couches tard, mais il y aura du spectacle.
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0: Alors il fait beau, certes, mais il fait chaud, très très chaud. On est toujours en vigilance rouge hein, sur la région parisienne. Courage, bien sûr, si vous êtes amené à être dehors, puisque c'est là où c'est le plus compliqué, surtout exposé au soleil. On est sur des températures entre 36 et 39 degrés, 36 degrés dans le secteur de Magny-en-Vexin, 36 également à Chelles ou encore à Versailles. On a 37 degrés à la hauteur de Rambouillet, d'Arpajon ou encore de Nangis, 38 degrés dans le secteur de Fontainebleau et 39 degrés du côté de la Côte d'Azur de l'Île-de-France. Bien sûr, où il fait vraiment très très chaud. Courage à vous, on continue de vous tenir informés vis-à-vis de cette canicule, de ces températures. Et si vous avez besoin de vous rafraîchir, hein, par exemple du côté de Paris, n'hésitez pas à aller dans le parc des Buttes-Chaumont, par exemple, hein, un écrin de verdure. Alors il risque d'avoir un petit peu de monde, mais en tout cas, ça permettra un petit peu de se rafraîchir. Il y a de jolies cascades en plus, donc ça vous fera du bien. Côté transport, comment ça se passe? On compte 65 km de bouchons cumulés à l'heure actuelle, avec effectivement des difficultés en sortie de Paris sur l'autoroute A3. C'est une voiture et une autre voiture qui se sont visiblement percutés, ce qui va gêner sur voie de gauche à la hauteur de Montreuil. Ça provoque un petit bouchon qui remonte sur l'autoroute A3 au niveau de la jonction avec le périphérique. On a également un autre accident en sortie de Paris sur la 14 à la hauteur de Neuilly. Une fois que vous allez vers la Défense, il y a deux voitures qui se sont percutées, ce qui va gêner là aussi sur voie de droite, donc prudence. Hormis ça, bon, quelques légers coups de frein sur le périphérique, mais rien de trop méchant. Pas de trop de soucis également pour rejoindre Paris, ce soit la 1, la 4 ou encore l'autoroute A6, j'ai pas de mauvaise surprise à vous signaler, tant mieux. Vous avez peut-être des infos pour moi, en revanche, n'hésitez pas, vous nous appelez 01 42 30 10 10.
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0: sur votre radio locale ici Paris Île-de-France. Tomber pour la France qui ne parle pas du tout de tomber au combat. Hein. C'est pas du tout une chanson sur la guerre. C'est une chanson d'amour, une nouvelle fois, une chanson de rupture. Ah oui, c'est l'amour qui inspire surtout les artistes, comme vous le savez.
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0: Thomas Echeverry pour vous accompagner. Soyez les bienvenus si vous venez à l'instant de nous rejoindre sur ICI Paris Île-de-France. On vous accompagne durant tout l'été, le jour comme la nuit et le week-end bien évidemment. On est toujours à vos côtés pour évidemment vous donner de la bonne musique. Ça c'est toujours notre leitmotiv, de la bonne humeur et des infos. On sait jamais si vous avez besoin aussi de quelques actualités, quelques activités à faire pour l'été en Île-de-France. On est toujours là à vos côtés. Je vous propose de repartir en musique tout de suite avec Julien Clerc dans les prochaines secondes qui arrivent. Et tout de suite le tout dernier titre de Marine qui s'appelle Escroc pour vous sur votre radio locale.

0: Une très jolie chanson de Julien Clerc, Fais-moi une place sur votre radio locale ici Paris Île-de-France. Chanson écrite par Françoise Hardy. C'est elle qui signe les paroles de cette chanson. Et d'ailleurs, elle aimait tellement le texte qu'elle avait écrit pour Julien Clerc qu'elle a décidé de faire sa propre version. Elle a sorti effectivement cette chanson en 1989 que vous pouvez retrouver sur l'un des albums de Françoise Hardy. L'arrivée des coureurs du Tour de France à Bergerac est imminente. Elle va donc forcément se terminer bientôt. Le suspense est entier. On vous fait vivre la fin de cette étape avec Bruno Blanza.
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2: Ah, il est en train de souffrir, de donner tout ce qui lui reste là. Le Belge qui est présent en tête, Liam Slok, depuis désormais quasiment le départ de cette étape. Il était parti avec deux échappés, le Français Guernalec de la Total Energy et le Tchèque Jakub Otruba de la Kara Rural. Mais à 4 km de l'arrivée, il a le peloton trousse, 25 secondes d'avance pour lui. Il tente de résister seul face aux équipes de sprinters. Jean-François Bernard, consultant Radio France sur le Tour de France, va-t-il y parvenir ou pas, cet homme seul face à toutes ces équipes-là qui veulent aller chercher la victoire?
3: À 22 secondes, ça va être compliqué, 20 secondes maintenant, mais vous savez, ça va jouer à rien du tout en fait. C'est assez incroyable d'avoir vu les équipes prendre, on va pas dire à la légère, mais attendre le plus longtemps possible pour essayer de revenir. Là, on tombe sur un rouleur, c'est un garçon qui a gagné le Grand Prix de Giepingen. C'est un coureur qui est confirmé dans les fort solitaire. On l'a vu se débarrasser quand même assez facilement dans la dernière difficulté de ses deux compagnons d'échappée.
2: Il a les cuisses, il a le moral également. Et puis, effectivement, merci beaucoup Jean-François Bernard. Dans le final de cette étape, toi, Thomas Coignac, vous qui êtes juste derrière la ligne d'arrivée, vous avez passé la journée sur la moto ici. Ça tourne énormément. On est loin de la dernière ligne droite de 3 km hier à Bordeaux, qui a permis tout simplement aux équipes de sprinteurs de bien placer leur train pour envoyer leur finisher. Là, ça tourne à 1 km à angle droit et même à 500 mètres de la ligne.
4: Ouais, et c'est vraiment des virages à angle droit, vous l'avez dit Bruno. Donc il faudra être bien placé à 450 mètres, c'est à peu près ça. C'est à peu près à cet endroit-là qui est situé le dernier virage, parce que si vous êtes mal placé aux 450 mètres, tout simplement vous reviendrez jamais. Il faut être dans les 10 premiers, et encore quand on est à la 10e place, ça peut s'annoncer un petit peu compliqué. Donc le rôle des équipiers va être déterminant, peut-être encore plus que d'habitude dans ce sprint.
2: 10 secondes, 10 petites secondes d'avance, il va malheureusement pour lui probablement se faire croquer, Liam Slok, à 2,5 km de l'arrivée, avec notamment la formation Astana qui roule pour l'Allemand Max Konter. Est-ce qu'il y aura un doublé avec le Belge Tim Merlier qui s'est imposé hier à Bordeaux grâce à sa magnifique puissance? En voilà un virage à angle droit à un petit peu plus de 2 km de l'arrivée, et ça file de nouveau avec cette fois-ci 9 secondes. Il tente de résister, Liam Slok, après un effort assez important, plus de 175 km dans l'échappée, d'abord en solo, ensuite rejoint par deux autres hommes. On est dans les rues de Bergerac, on est au panneau des 2 km. Il grimace, il regarde derrière lui en se retournant. C'est sûr que c'est dur, là il doit avoir les cuisses forcément dans le dur, le moral également, parce qu'il voit que derrière, c'est en train de revenir à toute berzingue, 8 secondes seulement d'avance, alors qu'il a en compté au 10e à 10 km de l'arrivée 1 minute et 4 secondes d'avance. Vous imaginez, en 8 km il aura perdu quasiment 1 minute, ça revient, il doit y avoir même pas 100 mètres d'écart entre les deux, et vous l'avez vu, Thomas Coignac sur la moto, il a fourni énormément d'efforts en plus. Il relâche son effort, ça va se terminer au sprint, parce qu'il n'en pouvait plus, Thomas.
4: Ah oui, exactement, c'est lui qui a pris la majorité des relais. Il y avait un moment, j'avais l'impression que chaque fois que je voyais l'échappée, c'était Liam Slok qui était devant. Il en a fait énormément, et puis il a été le plus costaud dans la dernière ascension pour lâcher ses compagnons d'échappée.
2: Et il se fait reprendre un petit peu plus d'un kilomètre de la ligne, le fameux virage à angle droit. Ils sont prévenus par les oreillettes, les hommes de tête. Angle droit à 1 km de l'arrivée, la flamme rouge. Vous vivez cette arrivée de la 8e étape du Tour de France, 180 km entre Périgueux et Bergerac.

0: Philipsen. Et finalement, à 250 mètres de l'arrivée, ils ne sont pas tous là. Il y en a qui sont battus et il part tout seul de nouveau. Cette fois-ci, il est présent, Tim Merlier, probablement pour le doubler, le Belge. C'est lui qui lève encore le bras. J'ai l'impression que ça va être confirmé dans quelques instants pour un doublé de la Soudal Quick-Step. Le Belge Tim Merlier, avec sa puissance, qui comme hier à Bordeaux, s'impose de nouveau avec un sprint effectivement qui aura mis du temps à se mettre en place parce que le dernier virage à angle droit, à 500 mètres de la ligne, a creusé un écart en tête de peloton. Et c'est une nouvelle fois lui présent qui lève les bras, alors que très honnêtement, eh bien certains comme Philipsen étaient peut-être bien placés à un moment donné, mais c'est une nouvelle fois lui, et avec sa vista, l'ancien cyclocrossman, avec également sa science du placement. Et là il était en quoi, quatrième position à 200 mètres, et dès qu'il appuie sur les pédales, on le revoit au ralenti, il est assez exceptionnel sur le côté gauche. Il remonte vraiment tout le monde. Hier il l'emporte avec deux vélos d'avance, et là devant notamment Guirmay, il est présent, et Olaf Coy également, le guépard c'est son surnom, en troisième position. Magnifique sprint ici du côté de la Dordogne et de Bergerac, et probablement Thomas Coignac, vous qui êtes en fond de ligne, encore énormément de joie dans cette équipe Soudal Quick-Step.
1: Ouais, évidemment, deuxième victoire en deux jours pour Tim Merlier, voilà, qui a été le plus fort, encore une fois, le Belge, lui qui gagne toujours, qui gagne encore après Bordeaux. Deux sur les deux derniers sprints, il n'y en aura pas beaucoup dans ce Tour de France, probablement 5 ou 6. Et voilà, avec déjà deux victoires, le Tour est déjà évidemment réussi pour Tim Merlier.
0: Ouais, surtout, on a l'impression qu'il est au-dessus de tout le monde. Hein. Alors, Olaf Coy, là, n'a pas manqué son sprint à l'inverse de celui d'hier. L'équipier au sein de la formation Décathlon CMA-CGM de Paul Seixas, mais il a déjà remporté une étape, ce qui a permis de se libérer. Hein. Pour lui, c'était à Pau, on s'en rappelle, en milieu de semaine. Mais là, très honnêtement, il est battu. Et puis, Guirmay a un peu de mal aussi. Hein. Merlier est vraiment, vraiment le plus costaud des sprinteurs de ce peloton. Et on vous le disait hier, c'est sa troisième participation au Tour de France au Belge. Et à chaque fois qu'il est présent sur le Tour, il s'impose. On est à deux étapes donc cette année, devant Guirmay, l'Érythréen de la NSN, et devant donc également, je vous en parlais, Coy, alors que les favoris ont passé une étape plutôt tranquille. On voit à l'écran Tadej Pogacar, que l'on a vu avec notamment pas mal de bidons, en train de discuter en début d'étape, même capable de remonter les bidons pour ses équipiers. Ce sont des journées lors desquelles on récupère aussi au sein du peloton. 13e victoire d'étape de Marcel Kittel il y a 7 ans, c'était à Bergerac, et là c'est un Belge comme hier. Ils sont déçus au niveau du ballon rond, les Belges, éliminés par les Espagnols, mais ils retrouvent le sourire avec le vélo et avec ces deux victoires. Vous savez que les Belges étaient 31 au moment du départ de ce Tour de France. Et pour la première fois depuis belle lurette, ce n'étaient pas les Français les plus représentés, 30 Français. Et là, les Belges font parler également leur savoir-faire, notamment sur les sprints. Thomas Coignac en fond de ligne, une réaction ou pas,
1: oui,
0: ici
1: avec Quentin
0: à Bergerac.
1: Quentin Paché, le local de l'étape. À quel point on arrive près de la maison, là, Quentin, quand on arrive sur cette ligne d'arrivée?
2: La maison où j'ai commencé le vélo, c'est juste ici. Hein. J'ai commencé l'école de vélo sur la plaine des Jeux à Picayu, ici à Bergerac. Et mes parents habitent à une vingtaine de kilomètres, donc voilà, je connais très très bien. J'étais pas surpris par le dernier virage.
1: Et en termes d'émotion, qu'est-ce que ça représente que le Tour de France se termine ici, enfin que l'étape du Tour de France se termine ici?
2: Ah, c'est cool, franchement. Parfois, on est un peu la tête dans le guidon en tant que cycliste pro, et on pense au World Tour, on pense aux grandes courses, tout ça, et puis se retourner un petit peu sur le passé, voir le chemin parcouru et voir où j'ai commencé et où j'en suis maintenant, ça, c'est une belle émotion.
1: Il y a un petit truc de prévu là?
2: Un petit truc de prévu, c'est aller boire un truc bien frais pour l'instant. Ouais.
1: Merci beaucoup, Quentin Paché, en direct sur votre radio ici, le local de l'étape, donc de cette étape qui arrivait à Bergerac.
0: Ouais, qui arrive sur des terres qu'il connaît bien, lui qui effectivement a appris à pédaler ici à Bergerac. Le peloton qui est donc arrivé, il reste quelques coureurs, maillot jaune toujours sur les épaules de Tadej Pogacar. Demain, ce sera la 9e étape de ce tour entre Malemort et Ussel, notamment départ de la Corrèze pour arriver dans une autre commune de ce département, à Ussel, 185 kilomètres. Les sprinteurs vont se mettre un petit peu

0: au cœur du peloton probablement. Ce sera une étape probablement pour les baroudeurs qui en ont bien besoin. Il fait toujours aussi chaud sur les routes de Tours et ce sera encore probablement la même demain lors de cette étape que vous vivrez sur votre radio ici.
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3: Eh bien, bravo à la Belgique pour cette deuxième victoire d'affilée d'étape. C'est vrai que bon, on peut dire malheureux en foot, mais heureux en vélo et ça fait toujours plaisir pour nos voisins belges. Alex Warren arrive dans les prochaines secondes, là tout de suite avec son tout dernier titre Fever Dream. Et puis on fera un petit point sur le trafic juste après sur votre radio locale ici par Île-de-France.

0: Le nouveau titre de ce jeune chanteur américain Alex Warren sur votre radio locale ici par Île-de-France, Fever Dream. Vous êtes peut-être en voiture en ce moment, attention aux coups de chaud, on vous en parle tout de suite.
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0: On jette un coup d'œil ensemble sur vos conditions de circulation avec à peine 55 km de bouchons cumulés sur la région parisienne. Autant dire que c'est plutôt calme pour ce samedi après-midi, ce qui est plutôt une bonne nouvelle pour vous. Bon, vous ferez attention quand même à cet accident qui nous a été signalé sur la 6 en direction de Paris. Alors, oula, attention, là c'est une info que j'avais pas. Incendie visiblement, donc peut-être une voiture qui a pris feu, qui peut provoquer de la fumée autour, donc ça peut gêner évidemment votre visibilité. En tout cas, la voiture accidentée, elle est sur voie de droite. Faites attention, hein, si vous circulez sur la 6 en direction de Paris, et principalement à la hauteur de Savigny-sur-Orge. C'est là que vous pourriez donc voir ce véhicule en difficulté et surtout cette fumée qui pourrait gêner votre visibilité. Sinon, on a quelques ralentissements sur la 3 et la 86 intérieure dans le secteur de Rosny-sous-Bois. Ça coince un petit peu pour rejoindre Nogent et pour en partir également si vous êtes sur la 86 et que vous essayez de rejoindre Rosny depuis Nogent. Là aussi, ça coince, il y a des travaux dans ce secteur. Côté transport en commun, je vous rappelle que ce week-end, la ligne J est coupée de la gare Saint-Lazare jusqu'à Mantes-la-Jolie. Il y a des travaux, donc il y a des bus de remplacement qui sont bien sûr mis à disposition pour pallier cette difficulté. Si vous avez d'autres infos à nous communiquer, que ce soit sur la route, que ce soit dans les transports, vous n'hésitez pas, ne soyez pas timide. C'est de la radio participative, vous le savez. Vous nous passez un petit coup de fil, 01 42 30 10 10.
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0: Alors, vous cherchez des activités pour cet été, peut-être tout simplement à vous rafraîchir, ça je peux bien le comprendre évidemment. Ça tombe très bien, Louis Raspail, lui, il a trouvé quelques bons plans pour vous, notamment une petite pause fraîcheur du côté de l'île du Martin Pêcheur, ça se passe du côté de Champigny, si vous êtes du côté du 94, ou pourquoi pas piquer une petite tête dans le canal de l'Ourcq. On voit ça tout de suite avec lui.
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3: C'est parti pour votre agenda du week-end. Tiens, est-ce que vous n'avez pas envie de vous jeter à l'eau là ? L'Open Swim Harmony vous donne rendez-vous ce week-end, ce samedi et dimanche à Paris. Ils invitent tous les nageurs qui vont pouvoir s'élancer directement dans le canal de l'Ourcq et dans la Seine avec plusieurs distances au choix, de 500 mètres à 8,5 km tout de même. C'est un événement qui est ouvert à tout le monde, aux débutants, aux sportifs confirmés. C'est simplement sur inscription tout au long de ce week-end pour profiter de nager dans un cadre assez idyllique, je vous l'accorde. Autre rendez-vous, c'est le festival Paris d'été qui démarre ce soir et ça se passe au Grand Palais avec un spectacle de danse assez surprenant. Ce festival, c'est une succession d'événements tout au long de l'été dans des lieux incroyables avec une super belle programmation. Et je vous invite à aller la voir directement sur leur site internet parislété.fr. On termine, tiens, avec une dernière idée fraîcheur, direction Champigny-sur-Marne avec l'île du Martin Pêcheur. Plein de belles surprises sur place.
0: Alors là, pour le coup, c'est vraiment le bon plan si vous cherchez un endroit pour boire un verre ou tout simplement vous reposer, buller un petit peu, puisqu'il y a la guinguette du côté de l'île du Martin Pêcheur avec un très joli menu et surtout des beaux transats à l'ombre qui plus est. Donc c'est vraiment l'idéal pour cette période chaude, très très chaude. Voici Daniel Balavoine sur votre radio locale, ici Paris-Île-de-France.
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1: Le chant est libre sur votre radio locale ici Paris Le France. C'était Patrick Fiori. D'ailleurs, vous aimez la Corse, vous aimez Patrick Fiori, eh bien sachez qu'il sera en concert. Alors tenez-vous bien. J'espère que vous avez déjà l'agenda 2027. Le 9 décembre 2027. Hein, faut être prévoyant. C'est dans un an et demi. En tout cas, si vous n'avez rien de prévu encore à cette date-là et que vous aimez Patrick Fiori, il sera à la Villette, donc au Zénith de Paris.
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1: Vous êtes peut-être fan de gastronomie, mais alors est-ce que vous vous êtes déjà demandé ce que Bibendum, appelé communément le bonhomme Michelin, est venu faire dans le monde très sélect de la table d'exception? Pourquoi c'est pas plutôt Goodyear, par exemple, qui décerne des étoiles au chef? Et pourquoi pas un guide feu vert, la patte de l'expert, pour trouver la meilleure table? En tout cas, Stéphane Bern, on a toujours sous la pédale quand il s'agit de nous raconter la petite et la grande histoire.
4: Le plus grand coup de pub de l'histoire française, un catalogue rouge offert pour user ses pneus, et qui finira par remplir les restaurants. Au tournant du XXe siècle, la France compte à peine 3000 voitures. Pour encourager les automobilistes à prendre la route et user leurs pneus, André et Édouard Michelin ont une idée finalement assez gonflée. Offrir un guide pratique à toute personne qui achèterait des pneumatiques de leur marque.
5: Il a raison, avec Michelin X, vous consommerez moins d'essence.
4: Un petit livre bien reconnaissable à sa couverture rouge. Le guide Michelin, oui c'est son nom, recense les garagistes, les stations d'essence, les mécaniciens et les hôtels utiles aux voyageurs. On y trouve aussi des cartes et des conseils pour changer un pneu ou faire son plein d'essence. Puis en 1920, tout change. Fini le catalogue publicitaire distribué gratuitement. La légende raconte qu'André Michelin s'est indigné qu'un distributeur de pneus utilise le guide pour caler les pieds de son établi et décide alors de le vendre au tarif de 7 francs. Au même moment, la publicité disparaît. Et c'est là qu'hôtels et restaurants sont classés pour la première fois. En 1926, le guide introduit une première étoile de bonne table. La notation va bientôt s'étoffer avec la naissance d'une nouvelle expertise. Les inspecteurs du guide Michelin se mettent à sillonner le monde en quête des meilleures adresses.
6: C'est absolument infect tous les jours, sauf le dimanche, jour de fermeture.
4: La pression n'est plus seulement dans les pneus, elle est désormais sur les épaules des grands chefs. Et c'est ainsi qu'en 3 décennies, ce manuel d'usage pour automobilistes devient l'autorité suprême quand on parle de gastronomie. Michelin, c'est aujourd'hui le symbole de la bonne chère, du bien manger. Et on comprend mieux l'allure du fameux Bibendum.
1: Ben oui, comme quoi, qui aurait pu penser qu'un simple guide routier serait devenu l'une des références mondiales en termes de gastronomie? C'est un peu comme le journal France Football, finalement, qui a créé dans son coin le Ballon d'Or, sans pour autant imaginer que ça allait devenir, en quelque sorte, les Oscars du foot dans le monde entier. Comme quoi, bah, c'est finalement l'intérêt que l'on attache aux choses qui créent leur importance. On jette un petit coup d'œil sur vos conditions de circulation. À 60 km de bouchons cumulés en région parisienne, on n'a vraiment pas de quoi se plaindre, ça roule quand même plutôt bien. Mais j'ai quand même quelques accidents à vous signaler. Tout d'abord, si vous êtes sur la 6 en direction de Paris, il y a quand même toujours cette voiture incendiée. Enfin, incendiée, en tout cas, elle est victime d'un accident. Et il y a un incendie qui, visiblement, fait rage. Il peut y avoir donc de la fumée qui se dégage de ce véhicule, d'après nos informations, à la hauteur de Juvisy-sur-Orge. Donc, ça provoque en tout cas un bouchon qui va remonter jusqu'à Grigny. On perd un peu de temps, faut compter une petite demi-heure pour rejoindre Vissous depuis Ris-Orangis. Donc, courage, évidemment, si vous arrivez d'Évry, de Fontainebleau, que vous êtes en direction de Paris. Autre accident sur la N118 en direction de Paris. Une fois passé Vélizy, quand vous arrivez sur Meudon, il y a une voiture et une moto qui se sont percutées, donc ça peut provoquer une petite gêne pour vous qui vous dirigez vers Boulogne-Billancourt. Et puis, autre accident sur la 13 en direction de Paris, à la hauteur d'Orgeval, juste après la jonction avec la 14. Il y a une voiture qui est en difficulté, donc là aussi, il peut y avoir une petite gêne. Mais sinon, comme je vous l'ai dit, il n'y a pas de gros bouchons à vous signaler, hormis peut-être celui de la 6 dans le secteur de Grigny suite à cet incendie. On continue de vous tenir informés. Si vous avez d'autres infos pour nous, on les prend. 01 42 30 10 10.
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1: La musique vous accompagne en cette fin d'après-midi sur votre radio locale, ici Paris-Île-de-France, avec Johnny Hallyday, bien sûr, dans les prochaines minutes. Et tout de suite, c'est Oliver Chetham avec Get Down Saturday Night.

0: On connaît bien la patte de Michel Berger. C'est lui qui a écrit cette chanson pour Johnny, le chanteur abandonné. Alors l'histoire est assez folle. Michel Berger était allé voir Johnny en concert en 84. Et puis ensuite, il est allé lui rendre visite dans sa loge. Et puis il l'a retrouvé tout seul, tranquille. Et il a trouvé le contraste assez saisissant entre évidemment la foule qui l'acclame pendant le concert. Et puis cet homme qui se retrouvait tout seul, de manière assez paisible dans sa loge. Et ça lui a donné tout de suite l'idée d'écrire cette chanson, le chanteur abandonné. Petite pause et on retrouve le collectif ensemble dans quelques instants avec sa raison d'être.
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0: L'imparfaite, la chanson d'Amir sur votre radio locale, ici Paris-Île-de-France.
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0: Regardez comme le temps passe vite, il est déjà 18h, bienvenue sur Ici Paris-Île-de-France. Les infos vous sont présentées par Benjamin Mathieu.
2: Un épisode caniculaire durable, intense et étendu selon Météo France qui passe de 24 à 37 départements en vigilance rouge canicule demain. 26 millions de Français sont concernés par cette véritable fournaise qui va durer jusqu'au milieu de semaine prochaine. La Haute-Garonne est elle placée en vigilance rouge incendie. Une journée noire sur les routes avec un pic à 937 km de bouchons à la mi-journée. C'est un peu mieux en cette fin d'après-midi avec 340 km de bouchons cumulés. Les principaux ralentissements qui persistent se situent sur l'A7 dans les Bouches-du-Rhône, sur l'A9 dans les Pyrénées-Orientales ou encore sur l'A10 dans la Vienne. La circulation qui va rester élevée jusqu'au 14 juillet inclus. Dans le Morbihan, 1500 personnes rassemblées cet après-midi pour une rave party illégale aux forges de Lanoué, alors que le département est placé en vigilance rouge canicule et présente un risque élevé de feux de forêt. Les gendarmes ont mis en place un dispositif destiné à limiter l'arrivée de nouveaux teufs. La 8e étape du Tour de France entre Périgueux et Bergerac. La carte postale était belle cet après-midi, mais comme hier Bruno Blanza, c'est Tim Merlier qui s'impose au sprint en patron.
3: Ah là, vous avez son nom désormais, Benjamin. Effectivement, il n'a pas aimé que vous l'oubliez hier. Et c'est encore lui pour se rappeler à nos bons souvenirs qui s'impose. Et très honnêtement, aisément, quand il fournit son effort à 150 mètres de la ligne, il est en quoi 4e, 5e position. Il dépasse finalement tout le monde. En fait, dès qu'il voit la ligne d'arrivée, il se dépasse, il se surpasse le sprinter belge. 5e victoire d'étape quand même dans le Tour de France. La 2e en 2 jours. C'est lui le roi des grosses cuisses sur ce début de tour.
2: Voilà, les Belges qui ont perdu hier, mais si vous n'arrivez pas à dormir à cause de la chaleur dans vos logements, vous n'allez pas vous ennuyer cette nuit avec le dernier quart de finale de la Coupe du Monde de football. Et 3 des meilleurs buteurs de la compétition, Harry Kane et Erling Haaland, s'affrontent à 23h notamment pour Norvège-Angleterre. Et puis Lionel Messi et ses compatriotes argentins sont opposés à la Suisse, et c'est à 3h du matin.
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0: Bon, bah, je vais pas vous surprendre, hein. Il fait chaud, il fait très très chaud, vous l'avez remarqué si vous avez mis un pied dehors, hein. Alors j'espère évidemment que vous avez de quoi faire attention pour ne pas trop souffrir de cette chaleur. Vous avez peut-être la clim à disposition dans votre voiture, tant mieux, ou alors chez vous. Si c'est pas le cas, pensez bien vraiment à vous hydrater, mettez-vous à l'ombre. Faites attention évidemment à ne pas trop être exposé au soleil avec ces températures qui vont entre 36 et 39 degrés, hein, cet après-midi en région parisienne. Je vous rappelle qu'on est sous vigilance rouge, canicule sur toute la région. 36 pour vous si vous nous écoutez depuis Mantes-la-Jolie. On a 36 également à Versailles, 37 à Meaux ou encore à Houdan, 38 du côté d'Étampes et de Montereau, ou encore 39 degrés à Nemours et même à Paris également. On peut avoir du 39 degrés à Paris. Alors si vous cherchez de quoi vous rafraîchir, pourquoi pas si vous êtes dans le 93, vous pouvez tenter le parc Georges Valbon, pas très loin de la Courneuve. Ça vous permet de trouver un bel écrin de verdure et surtout des plans d'eau. Ça peut être plutôt la bonne solution de faire une petite balade dans ce secteur-là si vous avez bien sûr l'occasion de le faire. On jette un petit coup d'œil sur vos conditions de circulation et ça commence à coincé hein, sur la 6 en direction de Paris. Alors, je vous en parle depuis plusieurs minutes maintenant. Il y a une voiture accidentée et surtout incendiée. Il y a de la fumée, visiblement, qui se dégage de ce véhicule. Donc, il faut faire très attention. Ça se passe à la hauteur de Juvisy sur Orge, de Savigny, même, pour être plus exact. Donc, on peut avoir de la gêne en termes de visibilité, bien évidemment. Il y a 2 voies qui sont fermées sur la droite. Il n'en reste plus qu'une sur la gauche. Et c'est ce qui explique cet effet entonnoir avec ce bouchon qui va remonter jusqu'à Grigny. On compte désormais 1 heure de temps de parcours entre Ris-Orangis et Vissous. Donc, je serais plutôt tenté de vous dire, évitez bien sûr l'autoroute A6 si vous arrivez de plus loin avec l'autoroute A6, hein, depuis Fontainebleau par exemple. Soit vous passez par la N104 Est ou Ouest, mais en tout cas contournez l'autoroute A6, sinon vous allez vous retrouver bloqué pendant 1 heure et c'est pas forcément la joie, surtout qu'en plus, sinon ça roule pas si mal que ça en région parisienne, c'est vraiment la seule véritable tuile. Faites attention quand même si vous avez évidemment la circulation sur la N118 en direction de Paris, puisqu'on a quand même cet accident à la hauteur de Meudon, une voiture et une moto qui se sont percutées, mais a priori il n'y a pas de gros bouchons à provoquer suite à cela, donc c'est vraiment sur la 6 hein, que c'est plus complexe ce soir. D'ailleurs si vous avez des photos, si vous êtes dans ce secteur là justement, dans ce bouchon, vous pouvez nous envoyer, n'hésitez pas, appelez-nous ou envoyez-nous directement les photos sur le WhatsApp 01 42 30 10 10.
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0: sur votre radio locale ici par Île-de-France avec leur titre Africa. Alors là aussi, c'est un peu comme Rose Lawrence, ils ne sont jamais allés en Afrique. C'est fou quand même tous ces artistes qui parlent de l'Afrique sans jamais y être allés, mais ça ne les a pas empêchés de faire un véritable tube, hein, puisque c'est leur plus gros tube sorti dans les années 80 et finalement le seul numéro 1 qu'ils auront réalisé aux États-Unis.
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0: Thomas Echeverry, pour vous accompagner en ce début de soirée, peut-être à l'heure de l'apéro, vous êtes sur le point de vous y mettre. Alors bon, évidemment, vous avez bien mérité une petite pause de fraîcheur, mais alors j'aurais tendance à vous déconseiller l'alcool, hein, forcément avec ces fortes chaleurs, c'est pas évident de plutôt se plonger là-dedans. Préférez plutôt des boissons très très très fraîches et surtout pas trop alcoolisées, parce que justement ça déshydrate. Hein, voilà. Mais bon, après, je peux comprendre qu'on ait envie de passer un bon moment avant peut-être le barbecue, même si je suis pas sûr que le barbecue là aussi soit une bonne idée avec toute cette chaleur. En tout cas, bon, vous faites évidemment comme vous voulez. Profitez bien d'un moment de détente dans votre jardin. On est là pour vous accompagner sur votre radio locale, ici Paris Île-de-France. On vous emmènera d'ailleurs dans un très joli bistrot du côté de l'Opéra Garnier dans les prochaines minutes avec Thierry Boeuf. Ça sera juste après Michel Polnareff et tout de suite Amel Bent sur votre radio locale. Ça s'appelle L'amour, ça se donne et vous l'écoutez sur ici Paris Île-de-France.

0: avait dû quitter sa chère France. Michel Polnareff sur votre radio locale, ici par Île-de-France. Et si je vous disais que le cinéma était né juste à côté de l'Opéra Garnier, c'est dans le Grand Café des Capucines que l'on a pu assister en effet aux premières projections des célèbres films des Frères Lumière. Accessoirement, c'est aussi une brasserie de renom. Et dès qu'il y a une bonne table dans le quartier, vous le savez, en général, Thierry Boeuf n'est jamais très loin. Bah, ça tombe bien, il a réservé pour nous tous.
1: Et le cocktail américain, c'est quoi?
2: C'est un cocktail grillé avec une sauce américaine, tomate, échalote, une pointe de cognac, du vin blanc. C'est un peu relevé.
3: Un décaen.
4: Pâté, jambon, c'est du pain, gruyère, chantal, rosbif, jambon de pays.
5: Eh ben, tout ça, ça va aller dans la blanquette.
2: Bon appétit.
6: J'aime flâner sur les grands.
7: C'est sur les grands boulevards, cher Yves Montand, et en particulier celui des Capucines, que règne en majesté le Grand Café. Imaginez l'année 1875. La civilisation industrielle bat son plein, l'Opéra Garnier est inauguré, le baron Haussmann en a terminé avec ses travaux, et le monde entier découvre notre merveilleuse capitale. Monuments, musées, places, lieux de loisirs, et il faut bien le dire, les élégantes petites femmes de Paris. Sans oublier un nouveau concept, les grandes brasseries et leurs terrasses où se désaltère la clientèle. Philippe de Courval, le directeur du Grand Café Capucine.
8: Oui, tout à fait. En fait, on a voulu réellement recréer ce qu'on appelle, nous, dans le jargon, un jardin d'hiver, où on a vraiment la possibilité d'ouvrir les baies vitrées sur ce boulevard, et où les clients peuvent profiter en mi-saison, voire donc en saison d'été, du beau temps et des charmes des terrasses parisiennes.
7: Chaque brasserie parisienne a eu son heure de gloire, mais le Grand Café Capucine peut s'enorgueillir d'un fait qui va bouleverser la société. Le 28 décembre 1895, pour la première fois au monde, dans les sous-sols de la brasserie, Auguste et Louis Lumière projettent sur un écran, à une centaine de personnes réunies, des scènes animées représentant avec fidélité des personnages en mouvement. Oui, c'est à Paris, au Grand Café Capucine, que le cinéma est né.
9: Dans le sous-sol du Grand Café, 14 boulevard des Capucines, la salle contenait une centaine de places. Le spectacle durait 20 minutes et comprenait une dizaine de films de 16 à 17 mètres, parmi lesquels la sortie des ouvriers de l'usine Lumière, l'arrivée du train en gare. Ce qui a surtout excité l'enthousiasme, c'est la baignade en mer. Cette mer est si vraie, si colorée, si remuante. Les baigneurs, les plongeurs qui remontent, courent sur la plateforme, piquent des têtes, sont d'une vérité merveilleuse.
7: Ce film, cette baignade en mer, a dû donner des idées aux multiples propriétaires du Grand Café qui se sont succédés. La brasserie des Grands Boulevards a toujours été spécialisée dans les poissons et les fruits de mer.
8: Après, pour tout ce qui est partie solide, on est vraiment dans la typicité brasserie parisienne où on va pouvoir vous proposer, par exemple, soupe à l'oignon gratinée, et on a surtout un très très beau banc de fruits de mer avec des arrivages journaliers où on propose des plats de fruits de mer, des huîtres de Marennes-Oléron, bassin d'Arcachon, Normandie, ou Bretagne, et avec bien entendu quelques crustacés.
7: Cette satanée pandémie de coronavirus, mais aussi notre société bien frileuse et peu encline à faire la fête à toute heure à Paris, ont sonné la disparition des restos de nuit qui se comptent désormais sur les doigts de la main. C'était le slogan du Grand Café Capucine, ouvert 7 jours sur 7, 24 heures sur 24. Mais, confidence pour confidence, comme le chantait Jean Schulteis, il est probable que l'on revienne au bon vieux temps d'avant 2019 et qu'on aille se taper après une nuit endiablée, une choucroute et un distingué de bière à 9h du matin, ou une seule meunière et une bouteille de Meursault à 4h de l'après-midi. Paris, la ville des Parisiennes et des Parisiens, que tu es belle quand tu as faim et soif.
0: Ceci dit Thierry, 7h du mat à 1h du mat, c'est déjà quand même une plage horaire tout à fait acceptable. On jette un petit coup d'œil sur vos conditions de circulation. 50 km de bouchons cumulés, à peine, ça roule plutôt bien. Sauf sur la 6, attention, voiture incendiée à la hauteur de Savigny-sur-Orge. Ça provoque un bouchon qui va bien remonter jusqu'à Grigny. On perd quand même une heure de temps de parcours. Donc bon conseil, bien sûr, si vous arrivez de la 6 et de Fontainebleau, par exemple, eh bien, c'est de bifurquer vers la N104 en direction de l'ouest et ensuite de prendre la N20 à Lina pour prendre la direction de Paris. Ça fait faire un petit détour, mais ça vous évite de perdre une heure dans ce bouchon de l'autoroute A6. Si vous avez d'autres infos pour nous, n'hésitez pas, 01 42 30 10 10.
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0: 01 42 30 10 10, qui est aussi le numéro magique pour nous contacter directement. Vous pouvez le faire, bien sûr, via le standard. Vous

0: personnalité attachante qui s'est fait connaître grâce à l'émission Star Academy. Et puis ensuite, il a participé à Danse avec les Stars. Il n'a gagné ni l'une ni l'autre, mais en tout cas, il s'est fait un nom tout de même avec cette chanson Autrement que vous redécouvrez sur votre radio locale ici par Île-de-France. Tracy Chapman arrive dans les prochaines minutes.
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0: Tracy Chapman sur votre radio locale ici par Île-de-France avec Talking About Revolution. Alors, que s'est-il passé de cette huitième étape du Tour de France qui reliait Périgueux à Bergerac? La Belgique a-t-elle réussi à doubler la mise? Est-ce que le Slovène Tadej Pogacar est toujours maillot jaune? Vous saurez tout dans le journal du Tour présenté par Bruno Blanza.
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2: Le Tour de France qui s'adapte à la canicule en raison de la vigilance rouge demain en Corrèze. Le parcours de la 9e étape sera modifié, on va y revenir. D'abord, l'étape du jour dans le Périgord et bis repetita pour Tim Merlier. Déjà vainqueur hier à Bordeaux, le Belge a remporté le sprint il y a une heure à Bergerac. 5e succès d'étape sur la grande boucle pour le sprinteur de 33 ans. Bonsoir Bruno Blanza.
3: Bonsoir.
2: Un bel emballage final. C'était un peu plus serré qu'hier à Bordeaux, mais Merlier est très fort, Bruno.
3: Oui, il est le plus fort même probablement, Gilda, on l'a vu sur ces deux sprints massifs où les meilleurs étaient là tout simplement, et il est le meilleur des meilleurs alors qu'il est quasiment tout seul en plus, hein, mais il a encore déboulé quasiment à 200 mètres de la ligne sur le côté gauche face à la ligne d'arrivée, et on sent sa puissance, sa vista déjà pour se placer, sa puissance pour faire la différence. Deux vélos d'avance hier, un bon vélo aujourd'hui, il lève de nouveau les bras et puis surtout il est en confiance en fait. Il l'expliquait hier après sa victoire qu'il était transfiguré, transformé lorsqu'il voyait la ligne d'arrivée. Et figurez-vous quand même qu'à 1 kilomètre de l'arrivée à la flamme rouge, eh bien, il y avait encore un échappé. Tout s'est joué vraiment dans le sprint vraiment final total.
2: Tim Merlier devance Binyam Girmay et Olaf Coy. La puissance et la supériorité du Belge dans les sprints, c'est la joie du côté de l'équipe Soudal Quickstep à laquelle appartient le grimpeur français Valentin Paré-Peintre.
4: Ouais, c'est sûr, ça, on va encore bien rigoler ce soir. Hier, on a passé une super soirée aussi avec le match de la Belgique, même s'ils ont perdu le match au final. Mais on vit bien, le groupe est soudé, heureux d'être là, tout le monde est en bonne forme. Et voilà, ça se traduit aussi sur la route pendant la course. Et avec le meilleur sprinter du monde, c'est plus facile de faire des efforts. Depuis maintenant 2-3 années, c'est vraiment le sprinter, je pense, avec le plus de victoires et de... Chapeau Mott. Et de grandes victoires en tout cas. Donc voilà, il continue sur sa lancée. Et aujourd'hui, je pense qu'il n'y a pas beaucoup de sprinteurs dans le monde qui peut le battre à la pédale.
2: Et premier français de ce sprint à Bergerac, Clément Rousseau, le coureur isérois de la Groupama FDJ United. Après une échappée solitaire en direction de Pau, un duo hier vers Bordeaux, c'est un trio qui a ouvert la route aujourd'hui, dont un français, Bruno Blanza.
3: Oui, Thibaut Guernalec, le Breton, qui vit désormais dans les Côtes d'Armor de la Total Energy. Il a quand même souffert, hein, et d'ailleurs, il était accompagné de Jakub Otruba, le Tchèque, déjà sorti hier, et puis de Liam Slok, les trois hommes qui ont longtemps pris les relais, qui s'entendaient bien. Finalement, le Belge Liam Slok est parti, lui, à 40 km de l'arrivée, et il a dû rendre les armes, se relever à la flamme rouge. On a cru à un moment donné qu'il allait vraiment tout simplement s'imposer, mais le peloton est revenu derrière avec les équipes de sprinteurs. Mais quel numéro de sa part.
2: Oui, mais il y a eu aussi, Bruno, l'attaque du coureur tchèque dans la dernière petite difficulté de l'étape à 42 km de l'arrivée, ce qui a complètement semé la zizanie dans cette échappée. Et du coup, Thibaut Guernalec, lui, rend hommage à Liam Slok, mais ne comprend pas trop la stratégie du coureur tchèque.
5: Chapeau à lui, mais bon, je pense qu'à 3, on aurait pu tenir nos forces, il aurait pu gagner, il était tellement fort au sprint. Et voilà, déçu de louper une opportunité, et voilà, c'est un peu embêtant, mais c'est de mettre des grandes attaques comme ça pour un point de la montagne de la fin de première semaine, alors que je comprends pas trop. Et enfin, moi, c'est quand même façon de, moi j'aurais préféré qu'on s'unisse tous pour dans le seul but d'aller au bout. C'est comme ça que je vois les choses, c'est pour ça que je vais devant, et puis voilà, j'ai pas trop compris. Maintenant, après, ils ont sûrement leur raison, et puis voilà.
2: Thibaut Guernalec qui avait repris la compétition seulement début avril, hein, en région Pays de la Loire Tour, après avoir été victime d'un grave accident, un choc avec une voiture à l'entraînement en novembre dernier, commotion cérébrale, fracture d'une vertèbre lombaire. Pas de changement au classement général. Le Slovène Tadej Pogacar conserve son maillot jaune. Demain, 9e étape, 100% corrézienne. C'est une première. Et je vous le disais pour commencer ce journal du Tour, la Corrèze a été placée en vigilance rouge par Météo France. Conséquence, les organisateurs et les autorités ont pris la décision, Bruno Blanza, de réduire l'étape.
3: moins, Gilda, 30 km en moins au lieu de 185. Eh bien, le peloton sera présent sur 155 km demain. En gros, ce qui va se passer, c'est que très rapidement, au début de l'étape, dès Brive-la-Gaillarde, le peloton va prendre une sorte de raccourci pour revenir un petit peu plus tard sur le parcours à Lanteuil. Et cela, ce sera à 147 km de l'arrivée. La chaleur est en cause. Et bien évidemment, c'est probablement une première dans l'histoire du Tour de France de voir une étape raccourcie en raison de ces conditions.
2: Mais cette neuvième étape raccourcie, mais pour les baroudeurs, elle sera à vivre sur votre radio ici à partir de 13h30.
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0: On rejette un coup d'œil ensemble sur vos conditions de circulation. Alors, on se parle, c'est 55 km de bouchons cumulés sur l'ensemble de la région parisienne, ce qui est peu finalement, hein, ça va, on a connu bien pire. On a quand même toujours ces accidents. Alors, sur la 6 en direction de Paris, hein, cette voiture victime d'un incendie, je vous le rappelle, à la hauteur de Savigny-sur-Orge, c'est toujours d'actualité cette histoire. Alors, visiblement, on a un bouchon toujours présent, hein, jusqu'à Grigny, mais on perd un peu moins de temps. Faut compter maintenant une demi-heure pour rejoindre Vissous depuis Ris-Orangis. On perd du temps, mais moins de temps que tout à l'heure. Ça reste quand même une zone qu'on peut éviter, bien sûr, si vous vous engagez vers la N104 en direction des Ulysses et puis ensuite que vous bifurquez vers la N20. Ça fait un grand tour, mais en tout cas, ça vous évite de vous prendre ce bouchon. Autre bouchon sur la 104 nord-est, hein, sur la Francienne, dans le secteur de Villeparisis, où un accident s'est produit côté extérieur. Il y a deux voitures qui se sont percutées à la hauteur de Villeparisis. Ça gêne sur voie de gauche et ça provoque un bouchon qui va remonter sur la 104 dans le secteur du Pin et de Villevaudet. Donc, on perd un peu de temps si vous vous dirigez vers Roissy-Charles de Gaulle, vers Mitry-Mory et que vous arrivez de l'autoroute à 4. On continue en tout cas de vous tenir informés. Si vous avez d'autres infos pour nous, n'hésitez pas, 01 42 30 10 10. Et si vous avez prévu de circuler ce soir dans les transports en commun ou en voiture, on a peut-être des infos pour vous grâce à Louis Raspail.
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7: Pour faciliter vos déplacements, bien entendu, on fait le point sur les fermetures nocturnes ce soir entre 21h et 6h du matin, en commençant à l'ouest de Paris. Prudence sur la Nationale 118. Les sorties 6A et 1 Sèvres sont fermées en direction de la capitale. Un petit peu plus au nord-ouest, sur la Nationale 13, cette fois-ci c'est la sortie D7 qui est fermée en direction de la province. Dans Paris, rien à vous signaler cette nuit. Aussi bien sur les voies, sur les berges que sur les quais, la circulation, elle, se veut fluide. En revanche, côté transport en commun, quelques perturbations à anticiper pour vos trajets. La ligne 4 du métro est toujours interrompue entre Les Halles et Montparnasse Bienvenue, ainsi que la ligne 13. La station ce soir Châtillon-Montrouge ne sera pas desservie. Pensez donc à adapter votre trajet. On aura aussi du monde côté Stade de France avec le concert de The Weeknd ce soir à 21h. Une circulation qui risque, elle, d'être compliquée et de se densifier autour de Saint-Denis. Et bien entendu, restez à l'écoute de votre radio. Ici Paris Île-de-France pour vos trajets. Bon week-end.
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0: 01 42 30 10 10, c'est le numéro que vous devez apprendre absolument par cœur pour nous envoyer des infos trafic, mais pas que, des vidéos aussi. C'est le cas de Gérard qui nous a envoyé effectivement sur le WhatsApp une vidéo de lui visiblement qui visite une exposition. Alors Gérard, par contre, on n'a pas la localité, on ne sait pas où c'est. N'hésitez pas à nous envoyer un petit message aussi en nous précisant, parce qu'on ne sait jamais. Il y a peut-être des gens qui voudront assister aussi à cette expo, ça peut leur donner l'info. Donc n'hésitez pas, hein, mettez bien toutes les infos. Charlotte Cardin arrive dans les prochaines minutes. Avant ça, Jean-Louis Aubert sur votre radio locale.

0: C'est tout chaud, ça vient à l'instant de sortir du four. Hein. C'est tout nouveau titre de Charlotte Cardin sur votre radio locale ici par Île-de-France. La chanteuse québécoise qui vous propose The Way We Touch.
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0: Alors, vous l'avez sûrement remarqué depuis un mois, si vous suivez la Coupe du Monde de football à la télé, puisque vous la suivez aussi, bien sûr, avec nous sur votre radio, ici, Paris, Île-de-France. Mais si vous regardez aussi l'image, en synchronisation, ça se passe sur M6, et non, comme habituellement, sur TF1. Parce qu'effectivement, la première chaîne a préféré laisser passer, pour cette fois, cette compétition assez onéreuse, en termes de droits de diffusion, pour se concentrer sur le rugby, et notamment une nouvelle compétition appelée le Championnat des Nations de Rugby. Johan Rock nous explique en quoi ça consiste.
3: À un an de la Coupe du Monde de rugby, c'est une toute nouvelle compétition qui inaugure en ce début d'été TF1. Et le moins qu'on puisse dire, c'est que sur le papier, ni les organisateurs ni la chaîne n'ont fait les choses à moitié.
4: Pour la première fois, les 6 meilleures équipes de l'hémisphère nord affronteront les 6 meilleures équipes de l'hémisphère sud dans un choc planétaire.
5: Ça annonce du grand spectacle.
3: Et du spectacle, il va y en avoir encore aujourd'hui. Débuté la semaine dernière, ce championnat se déroule sur 3 samedis et réunit les 12 meilleures nations du monde. Sur la feuille de match, aujourd'hui, 6 rencontres réparties aux 4 coins de la planète, notamment France-Australie, à Brisbane, au pays des kangourous. Du jamais vu, selon Stéphane Etcheverry, qui commente les matchs du 15 de France sur TF1.
6: C'est excitant parce que ça nous met dans une autre rythmique. À la fois, jusqu'à présent, chaque match avait son histoire et on en restait là et on se projetait un peu sur la semaine suivante sans avoir trop d'interactions. Là, du coup, on va devoir prendre tous les éléments en compte, tous les éléments de classement. C'est vrai que moi, pour ma part, par exemple, tous ces samedis du mois de juillet, je vais avoir à commenter 2 matchs par samedi. Donc, il va falloir switcher d'un univers à un autre. C'est complètement excitant parce qu'en fait, on n'aura que le meilleur du meilleur et ça sera très condensé. Vraiment une grosse nouveauté sur la forme.
3: Stéphane Etcheverry, qui avant de devenir journaliste, jouait lui-même au rugby à 15 en Autriche, jusqu'à disputer les qualifs de la Coupe du Monde 1990. Un passé de sportif qui l'aide aujourd'hui à mieux comprendre ce qui se passe sur le terrain lorsqu'il commente les matchs.
6: Ça nous fait gagner, je pense, 1 à 2 secondes, ce qui est énorme, d'anticipation. Je pense que c'est là où ça se joue, parce que avoir été sur le terrain, même à un niveau très moindre par rapport à aujourd'hui, ça n'a plus rien à voir, les contacts, les chocs. En revanche, l'appréhension des actions, des situations, on sent qu'on, quand on connaît un petit peu ce sport et quand on le regarde tout le temps et quand on y est très intéressé et quand on y a joué, on est dans cette anticipation-là. C'est la bataille un petit peu de la seconde pour savoir un peu ce qui va se passer.
3: Ce samedi, donc, 2e acte de ce championnat des nations hors normes qui voient s'affronter l'hémisphère nord et l'hémisphère sud, dont TF1 diffusera l'intégralité des 18 matchs sur les chaînes du groupe ainsi qu'en streaming sur sa plateforme TF1+. Parmi les 6 du jour, 2 matchs à ne surtout pas louper aujourd'hui: France-Australie en matinée à 9h40 et ce soir 21h10 Argentine-Pays de Galles. Allez, que le meilleur gagne.
0: Et donc, pour info, nos Français s'en sont très bien sortis ce matin puisqu'ils ont battu l'Australie 42-26. Merci Johan. On jette un petit coup d'œil sur vos conditions de circulation qui sont plutôt bonnes. En règle générale, on compte à peine 55 km de bouchons cumulés. Mais on a 2 zones où ça coince. La première, c'est toujours sur la 6 en direction de Paris avec cette voiture incendiée à la hauteur de Savigny-sur-Orge. Quand je dis incendié, ça veut pas dire qu'il y a des gens qui se sont jetés dessus avec des cocktails Molotov, hein, rassurez-vous. C'est juste qu'il y a eu un accident, visiblement, peut-être une bielle qui a coulé. En tout cas, il y a de la fumée qui se dégage de cette voiture. Donc faites attention, évidemment, ça gêne sur voie de droite et ça provoque toujours ce bouchon qui remonte jusqu'à Grigny. Autre difficulté, cet accident que vous allez retrouver cette fois-ci au nord-est de la région, dans le secteur de Villeparisis. Ça se passe sur la 104 extérieure, donc, en direction de Roissy-Charles-de-Gaulle, de Mitry-Mory. On a donc 2 voitures qui vont coincer un peu la circulation, qui sont accidentées à la hauteur de Villeparisis. Ça gêne sur voie de gauche et ça provoque un bouchon qui va remonter jusqu'au Pin. Donc on perd un peu de temps là aussi dans ce secteur. Si vous avez d'autres infos à nous partager, n'hésitez pas, hein, vous pouvez le faire, bien sûr, vous connaissez le numéro. Je vous le redonne quand même au cas où: 01 42 30 10 10.
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0: Très bon début de soirée à l'écoute de votre radio locale, ici Paris-Île-de-France. Zaz arrive dans les prochaines minutes avec le titre qu'il a fait connaître à la fin des années 2000, Je veux. Et juste avant ça, Alain Chamfort qui reprend Le temps qui court, qui reprend parce que c'est une chanson qui a été reprise mille et mille fois. Là, c'est la version évidemment française de notre ami Alain sur votre radio locale, ici Paris-Île-de-France.

0: un ovni
1: qui est tout simplement arrivé dans au sein de la chanson française au début des années 2010. On s'était dit, tiens, qui est cette femme avec son casou? Je veux, c'était bien sûr, vous l'avez reconnu, Zaz sur votre radio locale ici par Île-de-France. Thierry Pastor arrive dans les prochaines minutes.
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0: Thierry Pastor sur votre radio locale sur des musiques noires. J'étais ravi de passer cette fin de soirée, cette fin d'après-midi, début de soirée en votre compagnie. Vous retrouvez la musique à partir de 19h.
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0: Parce que oui, c'est vrai, c'est fou ce que le temps passe vite, il est déjà 19h sur ici Paris Île-de-France. Bonne soirée, les infos vous sont présentées par Benjamin Mathieu.
2: 26 millions de Français concernés par la vigilance rouge canicule à partir de demain midi. La situation se dégrade. Météo France parle d'un épisode caniculaire durable, intense et étendu, avec des températures sur une large bande allant de l'Île-de-France aux Charentes, qui seront comprises entre 38 et 41 degrés. La Corrèze, concernée par cette vigilance aux très fortes chaleurs. Conséquence, la 9e étape au départ de Malomort à côté de Brive-la-Gaillarde demain et qui doit se rendre dans le Cantal est raccourci de 30 km, Bruno Blanzin.
3: Exactement, au lieu des 185, les coureurs auront 155 km à parcourir. C'est une grande première dans l'histoire du Tour de France, en 113 éditions depuis le premier tour en 1903. Il n'y a jamais eu une étape raccourcie pour ces raisons-là, c'est-à-dire la canicule. On attend 42 degrés en ressenti à Brive sur les premiers kilomètres de l'étape d'après Météo France. Il fait chaud sur le Tour de France depuis le début de ce tour, depuis Barcelone. Selon le week-end dernier, ce sera demain la 9e étape de suite. Sans journée de repos, les coureurs sont fatigués, ça roule vite. Et demain, en plus, il y a 4 côtes. C'est une étape pour baroudeurs, plus de 3000 mètres de dénivelé positif. C'est un petit peu moins que l'étape d'avant-hier dans les Pyrénées. Donc, il y a besoin de souffler un peu. Voilà aussi le pourquoi de cette décision.
2: Merci Bruno Blanza qui nous fait vivre toute l'après-midi et tous les jours. 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En raison de ces fortes chaleurs, on a par exemple relevé 40,2 degrés à 17h à Saint-Laurent-du-Pape en Ardèche. Le risque incendie est très élevé. La Haute-Garonne est placée d'ailleurs demain en vigilance rouge. Dans la Drôme, l'incendie en cours près de Die a déjà ravagé 4000 hectares de végétation. Le feu, qui dure depuis plus d'une semaine sur des collines difficiles d'accès, connaît une évolution favorable selon la préfecture en raison de la pluie qui est arrivée ces dernières heures. On ne sait pas encore si cet incendie est d'origine humaine ou non, mais quand on sait que près d'un fumeur sur cinq jette encore ses mégots par la fenêtre de sa voiture, on peut s'interroger. La Fondation Vinci Autoroutes mène donc une opération de sensibilisation appelée Stop Mégo sur l'aire d'autoroute de Saint-Rambert d'Albon-Ouest dans la Drôme. Julie Tescrat, vous le constatez, les fumeurs ne se rendent vraiment pas compte du danger.
4: Par la fenêtre de la voiture aussi, vous jetez ?
5: Bien sûr. Constance fait partie de ces gens qui jettent encore leur mégot par la fenêtre et comme 36% des fumeurs, elle pense que ce geste n'aura pas de conséquences graves. Raphaël Burel est chargé des opérations à la Fondation Vinci Autoroute.
4: Un simple mégot sur le bord de l'autoroute peut parcourir 400 mètres en moins de 5 minutes. La braise peut embraser une végétation qui est extrêmement sèche avec l'appel d'air des voitures, avec une région en plus où il y a beaucoup de vent.
5: Tout ça peut déclencher un feu rapidement et les pompiers sont très sollicités en ce moment avec l'incendie qui ravage le massif de Justin dans le Diois. Le lieutenant Patrick Roche de l'Union départementale des pompiers de la Drôme appelle à la prudence.
6: Dans les 2-3 minutes qui suivent, s'il n'y a pas d'intervention, c'est les camions pompiers qui vont arriver. Actuellement, on a dans la Drôme, on a un gros feu, on a beaucoup de forces mobilisées et voilà, ça peut être de plus en plus compliqué s'il y a des feux en bordure de route, d'autoroute. Alors on a encore un peu du monde qui est dans les casernes, mais ça devient très compliqué.
5: La Fondation Vinci a une solution. Cet été, elle distribue 25 000 cendriers portatifs comme celui reçu par Constance.
4: Si ça permet que vous ne jetiez plus vos mégots autre part que de la cendrier de poche, prenez-en autant que vous voulez.
5: Et chaque jour sur l'autoroute, ce sont 100 mégots par kilomètre qui sont jetés dans chaque sens de circulation.
2: Le reportage ici de Romardèche, on apprend que le feu de Trévillac dans les Pyrénées-Atlantiques est fixé, nous annonce la préfecture. Et puis si vous êtes encore peut-être dans les bouchons ce soir sur la route de vos vacances, la journée était classée noire dans le sens des départs. On a coté jusqu'à 930 km de bouchons cumulés à la mi-journée. Ça va un peu mieux en cette fin de journée avec 340 km de bouchons cumulés. Cette troisième canicule de la saison révèle des fractures sociales. C'est le constat que font les associations qui aident les sans-abri en première ligne face à ces chaleurs extrêmes. C'est le cas à Reims. Un campement de migrants est installé au parc Saint-Jean-Perse, quartier Croix-Rouge, où une quinzaine de personnes vivent ou survivent comme ils peuvent. Kamel est bénévole auprès du collectif Sauf qui peut et pour lui, on n'est pas loin d'un drame.
7: que ce soit les problèmes de santé, que ce soit les problèmes de sécurité, parce que la chaleur, ça crée de l'énervement, ça crée de l'excitation. La nourriture ne se conserve pas, les gens ne peuvent pas se laver, ne peuvent pas prendre soin de leur corps. Et tout ça, ça crée des conflits, ça crée des tas de soucis qu'on n'imagine même pas. On n'est pas à égalité et il y a des gens qui morflent 100 fois plus que les autres et c'est insupportable. Et humainement, moi j'ai peur qu'on ait un jour un décès sur ce camp, ou une catastrophe, ou un acte de violence totalement irréfléchi, un acte de folie qui est lié justement à ces conditions insupportables.
2: Et puis on apprend ce soir que 3500 foyers sont toujours privés d'électricité ce soir en Dordogne, 1000 en Gironde et 500 dans le Lot-et-Garonne en raison des orages de la nuit dernière. Si vous n'arrivez pas à dormir à cause des températures élevées, vous n'allez pas vous ennuyer en tout cas cette nuit avec les deux derniers quarts de finale de la Coupe du Monde. Norvège-Angleterre à 23h et Argentine-Suisse à 3h du matin. De quoi souffler un peu.
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9: Vigilance rouge canicule ce samedi en Ile-de-France, 36 degrés pour les maximales aujourd'hui et encore 30 degrés ce soir à 22h à Fontainebleau, à Melun ainsi qu'à Paris. Cette nuit, on passe seulement sous la barre des 25 degrés avant une nouvelle journée de canicule demain dimanche, 29 déjà en matinée, 37 encore une fois l'après-midi. Le reste bien entendu imprudent, on pense aux recommandations d'usage avec ces fortes chaleurs, hydratation, reste au frais, on pense aux autres en vous souhaitant à tous un excellent week-end avec nous.
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10: Bonsoir à tous, c'est l'heure du petit rituel. 19h-20h, on ne change pas d'heure, ni de jour, mais d'année et même de décennie. Pendant une heure, on oublie l'été 2026. Et en musique seulement, on se téléporte 40 ans plus tôt. Et ça commence comme ça.

0: Collins, c'était You Can't Hurry Love.
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0: Ah, Phil Collins, l'homme qui crée des tubes plus vite que son ombre. Et quand il accuse une petite panne d'inspiration, bah, il s'offre une petite virée dans le répertoire qui lui a donné envie de faire de la musique, la soul music, et il se permet une reprise. C'est donc le cas de ce You Can't Hurry Love, né en 66, à l'époque du fameux label La Motown, un tube pour les Supremes. On va avancer maintenant de deux années. On est en 1984. La France tombe sous le charme de Jeanne Masse grâce à Toute Première Fois.
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0: Le tube de l'été 1986 était Chris Rea, On the Beach. Spéciale dédicace à vous qui avez encore des grains de sable entre les doigts de pied après une bonne journée on the beach. Sur la plage, c'est justement là que Chris Rea a rencontré son épouse. C'était à Formentera, une île proche d'Ibiza. Et du coup, il a composé cette chanson. Voilà. La suite de 100% années 80, dans un instant. Renaud et son fameux Mistral gagnant qui arrive juste après ça.
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0: Ici Paris-Île-de-France, c'est 100% années 80 jusqu'à 20h. Et tout de suite, quelques infos près de chez vous.
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2: Pour faciliter vos déplacements, bien entendu, on fait le point sur les fermetures nocturnes ce soir entre 21h et 6h du matin, en commençant à l'ouest de Paris, prudence sur la Nationale 118. Les sorties 6A et 1 Sèvres sont fermées en direction de la capitale. Un petit peu plus au nord-ouest, sur la Nationale 13, cette fois-ci c'est la sortie D7 qui est fermée en direction de la province. Dans Paris, rien à vous signaler cette nuit, aussi bien sur les voies, sur les berges que sur les quais. La circulation, elle, se veut fluide. En revanche, côté transport en commun, quelques perturbations anticipées pour vos trajets. La ligne 4 du métro est toujours interrompue entre Les Halles et Montparnasse Bienvenue, ainsi que la ligne 13. La station ce soir Châtillon-Montrouge ne sera pas desservie. Pensez donc à adapter votre trajet. On aura aussi du monde côté Stade de France avec le concert de The Weeknd ce soir à 21h. Une circulation qui risque, elle, d'être compliquée et de se densifier autour de Saint-Denis. Et bien entendu, restez à l'écoute de votre radio. Ici Paris-Île-de-France pour vos trajets. Bon week-end.
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0: Let's Dance. Évidemment, c'était David Bowie.
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0: Alors dans les années 80, si vous étiez en panne de tube, vous pouviez passer par SOS Nile Rodgers, le créateur du groupe Chic. Il arrivait avec ses productions, il vous fabriquait du sur-mesure garantie numéro 1 mondial, c'est ce qu'a fait David Bowie en 1983. Résultat, Let's Dance qui devient un tube planétaire. Allez, maintenant j'ai envie de mettre des paillettes dans votre soirée. Et pour cela, rien de tel qu'un bon petit bonnet M en version méga mixte. Allez, c'est ma tournée.

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0: Jean-Jacques Goldman, elle a fait un bébé toute seule. Et il doit être bien grand ce bébé, car en chanson, il est né en 87 dans l'album Entre gris clair et gris foncé. Moi, j'espère que votre soirée sera sous un ciel clair. On va continuer en chanson, en musique dans un instant. Dès 20h, comme tous les samedis, on retrouve Émilie Mazoyer et la playlist de son invité. Mais avant cela, toujours dans les années 80, les Communards, You Are My World, arrivent dans un instant.
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2: Salut à toutes, salut à tous et bienvenue sur votre radio ici qui a décidé de vous gâter cet été avec une sélection des meilleurs moments de Décibels. Ce soir, on passe une heure avec Hugo Frey et ses chansons préférées. ICO Santiano.
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2: Salut à toutes, salut à tous. J'espère que vous allez bien. Ravie de démarrer ce mois de novembre avec vous un samedi soir avec les chansons préférées de Hugues Auffray. Alors forcément, il en a croisé des artistes, il en a écouté et des chansons, certaines l'ont inspiré, d'autres l'ont ému, et puis d'autres continuent de le surprendre. Et nous aussi, on va être surpris, vous allez voir, parce que de Julio Iglesias à Lady Gaga, elle est intéressante et surprenante, la playlist d'Hugo Frey. C'est parti. Cher Hugo Frey, bonsoir.
4: Bonjour.
2: Comment ça va ?
4: Très bien, et vous-même ?
2: Ça va super bien.
4: Ah, alors c'est parfait.
2: Ravi d'annoncer vos concerts à venir, Hugues. Le Dôme de Paris, qu'on appelait avant le Palais des Sports.
4: Oui.
2: Tout change de nom en ce moment.
4: À cette époque-là, d'ailleurs, j'avais chanté au Palais des Sports.
2: Je me doute.
4: Sur le ring, et vous savez qui était dans la salle ?
2: Dites-moi.
4: Il y avait Martin Luther King.
2: Oh, Martin
4: Luther
2: King.
4: C'est pour ça que je reviens.
2: Il est venu vous voir chanter au...
4: Il est venu me voir chanter parce que c'était le premier gala organisé pour la lutte contre le racisme.
2: D'accord.
4: Alors, je tenais à vous le dire, c'est la raison pour laquelle je suis attaché à cette salle. Mais je n'y ai chanté qu'une seule fois.
2: Ça sera la deuxième fois, donc c'est dimanche, pas demain, mais le dimanche suivant, le 9 novembre, donc ce Palais des Sports qui s'appelle désormais le Dôme de Paris. Et puis vous êtes en tournée un petit peu comme votre copain Bob Dylan, hein, le Never Ending Tour de Hugo Frey. Vous serez le 19 novembre à Annecy, le 2 décembre à Marseille, le 12 décembre à Ludre-Chaudot, 13 décembre à Florange, et puis ça n'arrête jamais, en fait.
4: Ça n'arrête pas.
2: Vous adorez être sur scène.
4: Oui. J'aime beaucoup être sur scène. Ce que j'aime moins, c'est les voyages. Or, pour se déplacer, il faut prendre le train ou l'avion. Et c'est toujours des lieux surchargés de monde, des trains en retard, 2 heures de retard, 3 heures l'autre jour, on a attendu debout, 3 heures un train. L'avion, on est arrivé pour partir, je sais pas moi, à 9 heures du matin, on est parti à 8 heures du soir. Ça rigole pas là, ça rigole pas du tout.
2: Et quand on est en tournée, évidemment, on est pressé parce qu'on a un rendez-vous tellement important avec le public. Bon, ce qu'on va faire, mon cher Hugues, puisque ce soir, il n'y a pas de problème d'horaire, on est ensemble jusqu'à 21h, on va écouter les chansons que vous avez choisies. Et il y en a une que vous avez même adaptée en français, c'est par celle-ci que nous allons démarrer. Une chanson de Bob Dylan, The Times They Are Changing, et votre version à vous, quel bonheur.

0: 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Bob Dylan, The Times They Are Changing. Quand je vous ai demandé une liste de chansons, forcément, il y allait avoir Bob Dylan.
1: Forcément, et c'est une chanson d'ailleurs que, en général, que je choisis pour ouvrir mon spectacle actuel.
0: Oui.
1: Les temps ont changé. Parce que, effectivement, les temps ont changé. Ça, les gens ne se rendent pas compte. Ils le savent. Mais ils se rendent pas compte à quel point. Tous les gens sont habillés maintenant comme on osait à peine nous habiller il y a 60 ans. Avec des vêtements militaires.
0: Et vous avez un blouson de l'armée américaine.
1: Ah, j'ai un blouson de l'armée américaine.
0: Il est classe, hein.
1: Oui, mais moi, j'ai pas attendu la mode.
0: Oui, c'est vrai.
1: Aujourd'hui, c'est une mode maintenant. Même les présidents ont des baskets.
0: C'est vrai.
1: Alors que moi, je me souviens, j'ai été quand même expulsé la grande brasserie chic des Champs-Élysées. Je sais plus comment elle s'appelle, très connue. Le Fouquet's, oui.
0: Ouais.
1: J'avais rendez-vous avec le directeur, les deux directeurs américains de Transatlantique pour signer un contrat de chanteur.
0: Ouais.
1: Et je suis arrivé en jean, avec des bottes, avec mes petites bottes, avec le blouson de jean, mais tout ça nickel. Un t-shirt blanc impeccable. Et je me suis installé à table en attendant qu'ils arrivent. Et il y a un maître d'hôtel qui est venu me voir qui m'a dit: Monsieur Auffray, je suis désolé, mais on ne peut pas vous servir comme ça.
0: Dans cette tenue.
1: Alors, on a à votre disposition une chemise, une cravate et un veston. Je dis, vous pouvez vous le mettre là où je pense.
0: Oh, waouh!
1: Et je suis parti, j'ai été manger chez McDonald's.
0: Bravo! Hugo Auffray, Les temps changent, chanté par Bob Dylan. C'est la première chanson du soir, je sens qu'on va passer un bon

0: Bob Dylan.
1: Quel talent, quel talent.
0: Ah là là, alors on rappelle, oh. Hein, on en a parlé plusieurs fois ensemble, Hugues, mais votre amour pour Bob Dylan.
1: C'est admiration, admiration.
0: Ouais. Et l'envie d'être le passeur, parce que vous vous êtes dit, vous qui parliez si bien anglais, il faut que les Français comprennent ce que Dylan raconte. Moi, les chansons sont belles, mais elles sont intéressantes.
1: Vous venez de faire involontairement une erreur énorme.
0: Dites-moi.
1: Je ne parle pas un mot.
0: Et comment avez-vous adapté les chansons de Dylan
1: parce
0: en français?
1: J'avais un cousin américain qui me traduisait pour moi, et c'est justement parce que je les comprenais pas et que moi j'admirais la façon de chanter, la façon de jouer de la guitare, les mots, etc. Je me disais, de quoi il parle ce type? Et donc j'ai traduit Dylan parce que j'étais comme beaucoup de Français, des millions de Français, de jeunes Français ou de plus âgés, qui ne comprennent pas l'anglais, a été comme moi désireux de savoir, mais ce type-là, dont tout le monde parle, qu'est-ce qu'il raconte? Et c'est pour ça que j'ai traduit.
0: Ok, Hugues Offray est notre invité, vous écoutez Décibels.
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0: Vous avez, cher Hugues Offray, dans votre sélection de chansons, décidé de partager avec nous une chanson de Renaud qui s'appelle Mistral gagnant.
1: Évidemment.
0: Évidemment, dites-vous. Pourquoi donc, évidemment?
1: Parce que j'adore Renaud, il le sait, c'est réciproque. C'est oui. D'ailleurs, au départ, moi, quand j'entendais ce type qui jouait la guitare d'une façon un peu primitive, avec cette voix incroyable, et puis surtout cette façon, cet accent, j'ai dit, c'est quoi ce bonhomme? Et moi, je suis venu le voir parce que un de mes musiciens qui jouait l'accordéon m'avait quitté pour jouer avec lui. Je dis, t'as raison, parce qu'apparemment, il est en train de monter, donc c'est très bien. Et lui m'a dit, tu sais, il parle tout le temps de toi sur scène. Il m'aimait beaucoup. Alors j'ai été le voir à Bobino, en traînant les pieds, hein, franchement. Et quand j'ai vu le type arriver avec une salopette américaine de chemin de fer, des
0: oui, gens qui pouvaient, d'accord, hein, un peu avec des rayures.
1: Rayures, ouais, voilà. Ouais. J'ai dit, bon, j'ai tout compris. Et qu'est-ce qu'il attaque? Il attaque une chanson du grand compositeur français du 19e siècle, Bruant.
0: Aristide Bruant.
1: Bruant, voilà. Oui, comment peut-on oublier Aristide Bruant?
0: Je sais pas.
1: J'ai pas oublié, mais c'est vous dire. Bruant, c'est un très, très, très grand compositeur de paroles qui a beaucoup inspiré Renaud.
0: Et donc, chante une chanson de Bruant sur scène.
1: Sur scène.
0: Et donc là, vous êtes conquis. Vous
1: ben
0: vous
1: oui.
0: dites,
1: alors, j'ai été le voir dans la loge, après. J'ai dit, écoute, je suis venu en traînant les pieds, forcé par un accordéoniste qui travaille avec toi maintenant et qui était avec moi avant, qui m'a dit, il faut que tu ailles voir Renaud parce qu'il t'aime bien. Alors, j'avais un peu peur de te rencontrer, mais maintenant, après t'avoir vu, je dis, oh là là, j'ai failli passer à côté de ça. Et depuis, je lui dis, maintenant, on est quitte. 50-50, je te demande, je m'excuse d'avoir douté de toi une seconde, et on est liés comme des frères.
0: Mistral gagnant. Parce qu'il ne faut jamais rater une occasion d'écouter une grande chanson. C'est choisi pour vous, avec amour, par Hugues Offray sur votre radio, ici.

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0: Pas un mot à changer, pas un mot.
1: Je vous ai regardé, je vous ai observé, Hugo Frey, pendant cette chanson. Donc, vous la connaissez absolument par cœur. Et oui, vous sembliez goûter chaque mot, chaque rime. Elle est pourtant simplissime. Piano, voix.
0: Mais c'est ça qui fait sa grandeur par rapport à tous les autres, tous les faiseurs de... ceux qui ont besoin de faire des artifices, des feux qui arrivent sur scène, des trucs, des gens qui se roulent par terre, etc. Non, Renaud, c'est un très très très grand poète, c'est un vrai poète, et comme Bruant, il a l'essentiel, il a la vérité, il chante des choses qu'il a vécues, qu'il connaît, que les hommes connaissent, qu'il chante la vie. Je crois que c'est ça qui fait sa force, c'est que il est vrai. Moi, on me trompe pas. Il y a beaucoup d'artistes qui ont un certain talent, un savoir-faire, mais qui vous trompe, qui essayent de vous tromper. Mais moi, je tombe pas dans
1: le panneau.
0: Dans le panneau. Et Renaud, il y a rien. C'est formidable. Mais en tout cas, cette chanson, c'est un chef-d'œuvre.
1: Je suis d'accord avec vous et je vous remercie puisqu'on l'a écouté grâce à vous. Alors là, on va complètement changer d'ambiance. Hugo Frey m'a dit, il faut qu'on écoute Lady Gaga et Bradley Cooper, la chanson Shallow, la bande originale du film A Star Is Born. Alors c'est un énième remake de A Star Is Born, une étoile est née, la première version de ce film.
0: Ouais, je vous ai toutes vues.
1: Ouais, 1937, la première. Et puis, il y a eu donc différents remakes. Le dernier en date qui a eu énormément de succès avec Lady Gaga.
0: Ça vient de ce que Bradley Cooper a été prodigieux là-dedans. Les deux, tout ensemble. Mais lui, le mérite, c'est que d'avoir appris à jouer de la guitare.
1: C'est ça. Ah oui.
0: Comme Timothée Chalamet.
1: Oui, pour faire Bob Dylan.
0: Ah oui, oui. C'est... Bon, en tous les cas, c'est la chanson qui fait pleurer Muriel, ma jeune épouse.
1: Oh, Muriel, on l'embrasse, elle est pas loin, elle est à côté du studio.
0: Elle est à côté du studio. Et je suis content que vous l'ayez, qu'on la passe parce que elle adore cette chanson. On a vu le film ensemble, on a pleuré ensemble, on a adoré ensemble. Donc on va l'écouter avec un immense plaisir.
1: Ok, si vous voulez exceptionnellement, Hugues, vous pouvez quitter le studio pour aller danser un slow avec Muriel. Mais on se retrouve après. Hein.
0: Merci.
1: Shallow, Lady Gaga et Bradley Cooper, la bande originale du film A Star Is Born.

0: Et celle-là aussi, vous l'avez appréciée, chaque note. Hein.
1: C'est affolant de voir le talent des gens qui sont autour de ces deux grands artistes, parce que la prise de son est fabuleuse. Tout est parfait dans ce. Le film est un chef-d'œuvre aussi. Mais moi, je vais vous dire, on me demande souvent pourquoi je chante des chansons d'origine américaine ou espagnole ou sud-américaine. Souvent des adaptations. C'est parce que moi, je peux chanter que par émotion.
0: D'accord.
1: Et il faut que la musique, c'est la musique qui vient en premier, c'est pas les paroles.
0: Alors qu'en France, on a tendance à faire passer
1: voilà,
0: les paroles en premier.
1: Les Français sont, ouais. Les Français sont se trompent complètement. Les paroles, c'est secondaire. C'est Brassens ce qu'il disait, c'est d'abord la musique. Ouais. Et la musique, c'est le rythme et la musique. Et après, on trouve les paroles qui correspondent à cette musique. Mais si vous les trouvez pas, ça vaut rien. Alors, c'est ça que les gens ne comprennent pas. Et ils font une musique et après, on est coincé. On est coincé par, pour écrire les paroles, coincé par la musique. Mais la musique, là, moi, m'a bouleversé. Même si je comprends pas l'anglais directement, quoi, puisque je, comme je l'ai avoué déjà,
0: moi qui vous pensais bilingue.
1: Non, malheureusement. Oui, non. Alors ça, c'est le grand drame de ma vie. Hein. J'aurais dû, mais moi, j'ai vécu pendant la guerre. Pendant la guerre, j'étais dans le Tarn et on enseignait plus l'allemand que l'anglais.
0: Oui, je comprends. Mais en tout cas, en écoutant.

0: Gainsbourg avait une grande admiration pour Jean-Pierre Savard. Et Jean-Pierre a fait beaucoup de musique pour lui, d'ailleurs. Mais c'est pour dire que l'émotion, c'est la musique d'abord, c'est la musique. Avec la musique, vous pouvez toucher le cœur de n'importe qui. Et si vous avez plus rien, mais vous pouvez chanter, par exemple, sous la douche, ou vous allez chanter les feuilles mortes, hein, mais vous n'allez pas dire le texte.
1: Et Hugo Frey mime la douche en fredonnant.
0: Mais vous n'allez pas dire c'est une chanson qui nous ressemble. Soit tu m'aimais, je t'aimais. On ne fait pas ça.
1: Ben non, c'est vrai.
0: Mais la musique, elle porte tout.
1: La musique qui nous rassemble ce soir, Hugo Frey est l'invité de Décibel. Il partage avec vous ses chansons préférées. Alors ne ratez pas ce qui vient, je pense que vous allez vous régaler.
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1: Notre invité ce soir, c'est Hugo Frey, je vous le rappelle, en tournée. Il sera à Paris, au Dôme, l'ex-palais des sports, le dimanche 9 novembre, donc pas demain, mais le dimanche suivant, donc pour le Dôme de Paris. Un spectacle qui s'appelle En balade avec Hugo Frey. C'est joli ça comme nom?
0: Ouais, moi je préfère une veillée.
1: Ce soir.
0: Ça sera une veillée au Dôme.
1: Ok. Ah, ça donne envie d'y aller.
0: Veillée des familles.
1: Bon, dépêchez-vous, hein, parce qu'il reste vraiment très très peu de place. Hugo Frey sera également à Annecy, à l'Arcadium, le 19 novembre. Rendez-vous à Marseille, au Silo, le 2 décembre. Le 12 décembre, à Ludre-Chaudot. Et puis le 13 décembre, à Florange, à La Passerelle. Et puis il y a encore des dates à venir pour 2026. Et je vous rappelle aussi que l'intégrale d'Hugo Frey est toujours dans les bacs. Mais ce soir, ce ne sont pas ses chansons à lui. Que nous écoutons, non, ce sont les chansons qu'il a choisies. Et alors là, j'avoue, pourtant je vous connais bien, on a souvent discuté ensemble, Hugues, mais il y a une conversation qu'on n'a jamais eue, c'est celle à propos de Nana Mouskouri.
0: Bah, c'est une voix merveilleuse,
1: oui.
0: Extraordinaire. Extraordinaire, mais ce que je n'arrive pas à savoir, c'est pourquoi il y a des gens qui ont comme ça des carrières extraordinaires. Elle a fait une carrière extraordinaire.
1: Ah bah, elle a vendu plus de disques que Metallica.
0: Oui, mais c'est incroyable à travers
1: oui.
0: le monde.
1: Oui.
0: C'est Jean-Pierre, elle n'acceptait les concerts que si Jean-Pierre Savard l'accompagnait au piano.
1: Jean-Pierre dont vous nous parliez tout à l'heure.
0: Le fameux Jean-Pierre Savard, okay. Oui. Et c'est pour vous dire, avec lui, avec elle, il a fait le tour du monde.
1: Ah, formidable.
0: Alors que, bon, pour beaucoup de Français, Nana Mouskouri, c'est une fille avec des lunettes, le repousse. Oui, ça va, c'est pas mal, elle chante pas mal.
1: Mais on ne se rend pas compte.
0: C'est une merveille.
1: Ouais, la chanson s'appelle L'amour en héritage. Ça, c'est vraiment un de ses plus grands succès chez nous. Mais je ne savais pas que vous aimiez Nana Mouskouri. C'est pour ça qu'elle est bien.
0: Pour mon mariage, j'ai fait passer cette chanson.
1: Ah!
0: Mariage avec Muriel.
1: On refait une dédicace à Muriel.
0: Oui, c'est pour Muriel.
1: Hugues, dis donc, hein, vous la draguez bien, hein, votre femme à la radio, voilà. C'est trop mignon. Allez, c'est parti, l'amour en héritage. Nana Mouskouri.

0: la chanson de votre mariage, Hugo Frey.
1: Aidez-moi, c'est Evelyne Bugy qui a écrit le texte.
0: Alors, l'amour en héritage, très bonne question, ça pourrait être Evelyne Bugy, parce que c'est vraiment son genre. Attends, eh ben non, c'est Pierre Delanoë, dites donc.
1: Ah, c'est Pierre Delanoë. Bah,
0: il est romantique aussi.
1: Ah oui, moi j'ai eu deux associés, disons, pour écrire certains textes. Evelyne Bugy, qui est formidable, et Pierre Delanoë également.
0: Ah ben
1: mais
0: voilà.
1: Je savais pas que Pierre Delanoë avait fait ça. Il a été sensible à cette musique, et ben bravo.
0: Ouais, hein, c'est beau comme
1: non,
0: tout.
1: Non, mais on peut pas vivre sans émotion, quoi. Et pour toutes les chansons que j'ai choisies, c'est ça, c'est des coups d'émotion.
0: Normalement, ça vous fait le même effet à
1: ouais,
0: la
1: toujours,
0: maison.
1: Ouais, ouais.
0: C'est ça aussi qui est très beau, c'est de pouvoir transmettre ces émotions-là.
1: Ça fait une piqûre.
0: Alors, en 1993, notre cher Alain Souchon sort son 9e album. Ouais. C'est déjà ça. Ça va être un carton, hein, plus d'un million d'exemplaires. C'est son plus gros succès discographique à ce moment-là. Oui, oui, parce qu'il y a Foule Sentimentale, notamment, sur cet album.
1: Oui,
0: et alors, vous avez choisi la chanson-titre de l'album. C'est déjà ça.
1: Ça, c'est formidable.
0: Alors, pourquoi? Qu'est-ce que ça vous procure?
1: Parce que je trouve ça bouleversant, l'idée d'avoir cette phrase. C'est déjà ça. Je suis pauvre, je suis en bas de la catégorie sociale, je suis un peu pas loin d'être dans la misère, mais j'ai quand même un petit sac en papier dans lequel je viens d'acheter à manger, un petit peu, c'est déjà ça.
0: C'est déjà ça.
1: Cette réflexion d'un émigré, parce que je crois que c'est un peu ça, l'image du petit film qui a été tourné sur la chanson.
0: Exactement, ouais, le clip.
1: C'est bouleversant, parce que ces gens qui n'ont rien, qui ont tout quitté, tout perdu, leur pays, leur famille, etc., puis qui sont dans la misère, et celui-là, il sort d'un endroit où il a pu acheter peut-être à manger un peu pour sa famille, et il dit, c'est pas grand-chose, mais c'est déjà ça. Quelle beauté!
0: Le texte est d'Alain Souchon, la musique de Laurent Voulzy.
1: Et deux grands fusils, deux grands génies.
0: Ah oui, hein, ils sont parfaits.
1: Deux génies.
0: Et quand ils sont ensemble, alors là, ils sont imbattables.
1: Merveilleux.
0: Et comme le disait Hugo Frey, oui, une chanson qui parle, toujours avec beaucoup de poésie et de délicatesse, c'est la marque de fabrique de Souchon, mais de cette arrivée de migrants dans les villes d'Europe dans les années 90, et de tout ce que ça engendrait à l'époque, puisqu'ils venaient pour fuir la guerre. C'est déjà ça, 1993, donc on s'y plonge en ce samedi soir sur votre radio ici, grâce à Hugo Frey et son bon goût.

0: Waouh.
1: Alors, il faut parler des arrangeurs aussi.
0: Ah, Hugo Frey veut qu'on fasse la liste des gens qui ont bossé sur ce titre. Le producteur, c'est Michel Curiaux.
1: C'est extraordinaire. Hein. Je ne le connais pas, mais alors...
0: C'est beau ce qu'il fait.
1: Oh là là, c'est plus que beau, c'est magnifique. Ça, c'est encore... C'est que des chefs-d'œuvre que je vous ai choisis.
0: Ben oui,
1: savez.
0: Ah ben vous m'avez gâté. Hein.
1: Oui, oui, mais ça, c'est formidable. Moi, je trouve plus de... Il y a plus de poésie chez Souchon que chez Aragon, par exemple. J'ai pas peur de ce que je dis.
0: Ben non, mais moi non plus.
1: Je suis fâché avec pas mal de gens en tenant des propos pareils.
0: Ouais.
1: Mais les gens ne se rendent pas compte la valeur poétique de Souchon et de Woolsey dans la musique, etc. C'est formidable. Ouais.
0: Et alors, ce qui est très intéressant, c'est que la chanson suivante que vous avez choisie, mon cher Hugo Frey, c'est de nouveau une collaboration Woolsey-Souchon, et c'est à nouveau le même producteur, Michel Curiaux. C'est Belle-Île en mer, Marie Galante, de Woolsey cette fois-ci. Donc Woolsey est à la composition, les paroles, c'est Souchon, et c'est l'histoire de Laurent Woolsey dans cette chanson.
1: Oui.
0: Et c'est aussi une histoire d'exil, comme c'est déjà ça. Et il y a aussi, sous-tendu comme ça, la violence qu'on peut ressentir quand on arrive en France. Alors dans C'est déjà ça, c'est un réfugié qui vient du Soudan et qui se prend en pleine poire, évidemment, l'indifférence des autres quand il arrive en France. Et Woolsey, quand il arrive en France, il dit ça, il dit violence, manque d'indulgence. Et tout ça, finalement, ça me rappelle ce que vous m'avez dit en tout début d'émission, de Martin Luther King, de la lutte contre le racisme. En fait, ça, c'est un des grands combats de votre vie.
1: Il y a l'émotion dans la musique, elle y est.
0: Oui, hein.
1: Il y a cette notion-là.
0: Il y a ça, Belle-Île en mer. Alors, c'est bien avant, c'est déjà ça qu'on a écouté. Belle-Île en mer, c'est 1986. Et ça fait partie de votre sélection pour nous pour ce soir.
1: Ah oui.
0: Cette fois-ci, c'est Woolsey qui chante.
1: C'est un beau cadeau, ça.
0: Ah ben, on y va, alors. Cadeau pour vous. Bon samedi, de la part d'Hugo Frey.

0: J'ai vu Woolsey chanter ça dans une église. J'étais bouleversé.
1: C'est vrai que ça vous fait un point commun, vous et Laurent Woolsey. Vous avez tous les deux chanté dans des églises, des cathédrales.
0: Moi, j'ai voulu chanter avant tout le monde.
1: Ouais.
0: Mais mon producteur de l'époque n'a pas su avoir les relations pour que réaliser ce vœu.
1: Ouais.
0: Les années ont passé. Puis un beau jour, j'ai vu que Woolsey faisait ça. J'ai dit, un salaud. Il m'a piqué ma place. Et donc, j'ai rencontré le producteur qui produisait Woolsey et j'ai dit, j'aimerais faire ça. Et grâce à lui, j'ai pu chanter un peu dans les églises.
1: Ah, c'est quelque chose, formidable.
0: Un bon souvenir. Et évidemment, j'adore Woolsey. Et l'avoir vu chanter cette chanson dans une cathédrale, c'était magnifique.
1: J'ai une petite surprise pour vous, Hugo Frey.
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1: Parce que vous avez choisi toutes les chansons qu'on écoute ce soir, sauf une, celle qui arrive maintenant. C'est moi qui l'ai choisie pour vous. C'est tiré de votre album New Yorker en 2009, un disque exclusivement consacré à Bob Dylan. Et vous étiez en duo avec des chanteurs que vous aimiez bien. Et je trouve que votre duo avec Francis Cabrel, dans Le Souffle du Vent, donc voilà, The Answer, My Friend, is Blowing in the Wind. Je le trouve merveilleux et j'avais envie qu'on l'écoute ensemble ce soir, aussi pour que vous me racontiez si c'était un bon souvenir pour vous, ce duo avec Cabrel.
0: C'est un bon souvenir parce que c'est la première fois que j'ai pu m'approcher Cabrel vraiment comme en tant que musicien. J'ai essayé plusieurs fois, mais il paraît que Cabrel a une grande timidité. En face de moi, je ne sais pas pourquoi, il avait un petit blocage. On n'a jamais pu être ce qu'on appelle vraiment amis.
1: Vous auriez aimé être copain
0: oui,
1: avec Cabrel?
0: Oui, je lui ai tendu la main plusieurs fois, notamment avec ce disque. Il était un peu distant. Et j'étais un petit peu déçu par cette distance parce que je trouvais que d'abord il joue très très bien de la guitare, il est un enfant adopté du Lot-et-Garonne, mais moi je suis du Lot-et-Garonne par mon bon papa, donc j'avais envie d'être son ami, mais j'ai pas réussi j'ai jamais été dans sa maison ni mangé avec lui. Voilà, je l'ai rencontré notamment dans un studio pour chanter ensemble.
1: Alors réécoutons ce duo et lançons l'invitation à dîner, Francis Cabrel.
0: Oui, ça manque. Un jour, il faudrait qu'on se rencontre.
1: C'est noté, on fera passer le message. Dans Le Souffle du Vent, c'était en 2009 sur l'album New Yorker.

0: L'album New Yorker d'Hugo Frey, sorti en 2009, des reprises de Bob Dylan, et ce duo est merveilleux quand même avec Cabrel.
1: Pourquoi on ne le fait pas plus souvent?
0: Pourquoi ne le faites-vous pas plus souvent? Alors non seulement on va répéter cette invitation à dîner d'Hugo Frey à Francis Cabrel, mais invitation aussi à venir la chanter avec lui sur scène, enfin, dimanche 9 novembre au Dôme de Paris. Ça, c'est la prochaine date de concert d'Hugo Frey. Également le 19 novembre à Annecy, le 2 décembre à Marseille, au Silo, le 12 décembre à Ludre-Chaudot, Florange, ce sera pour le 13 décembre, et puis il y en a d'autres à venir en 2026.
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0: Tout à l'heure, vous avez, au détour d'une phrase, évoqué Georges Brassens, disant à quel point il disait que la musique était importante avant les paroles. Pourtant, Dieu sait que les paroles de Brassens, c'est du miel. Bah,
1: bien sûr.
0: On adore. Et vous avez choisi une chanson de Brassens qui ne passe jamais à la radio, Hugues, parce que vous êtes comme ça. Le petit joueur de flûteau. Pourquoi cette chanson ?
1: Parce que c'est la description de Brassens, qui était d'une modestie incroyable, et c'est l'histoire de ce petit joueur de flûteau qui va avoir les honneurs du roi, le roi va le décorer, etc. Mais en fait, ça le laisse indifférent. Et Brassens, il est fantastique, il est parfait, on ne peut pas le surprendre en défaut, il n'y a jamais une note un mauvais goût. Oui. Mais il y a une chose que je dois vous dire.
0: Dites-moi, Hugues.
1: C'est que j'ai compté plus de 140 fois Brassens cite Dieu dans ses chansons. Or, il disait quand on lui parlait de Dieu, il disait qu'il était athée.
0: Ah oui, un vrai mécréant, qui n'allait pas à la messe, etc.
1: Mais c'est là que vous vous trompez. C'est un croyant. Mais pas un pratique, mais il n'avait aucune pratique religieuse. Mais c'était plus croyant que Brassens, on peut pas faire. Parce que les gens confondent la politique culturelle qu'il y a dans les religions. Il y a une sorte de politique. Il y a des choses, des règles qu'il faut respecter, de vêtements, de nourriture, etc. Tout ça, ça n'a rien à voir avec Dieu.
0: Ou avec la foi.
1: Voilà. Il faut avoir la foi. Et lui, il croyait à quelque chose. Et quand on commence à se poser des questions, c'est qu'on commence à croire. Voilà, ça c'est Brassens.
0: Le petit joueur de flûteau, et de quoi réfléchir sur Brassens. Merci beaucoup pour vos lumières, Hugo Frey. Et Brassens maintenant.
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1: Oh, et Dieu à la fin, c'est vrai.
2: Le brave petit musicien, c'est Brassens.
1: C'est Brassens.
2: Voilà.
1: La dernière chanson de cette émission, Hugues, c'est Julio Iglesias. Ah là là, racontez-moi votre passion pour Julio.
2: Julio, c'est un Espagnol.
1: Oui.
2: Il jouait au football, il était goal, comme moi. Moi, j'étais goal quand j'étais à Madrid, j'étais goal du lycée français. Et il me fait beaucoup penser, il me rappelle beaucoup mon frère Francesco, qui lui faisait des études de direction musicale pour être chef d'orchestre symphonique, mais qui avait une voix superbe, dont Pierre Boulez lui avait dit, écoutez, arrêtez de faire des études pour être chef d'orchestre, vous avez commencé la musique trop tard, mais chanter sur scène l'opéra, vous êtes une des plus belles voix du siècle. Il avait une voix naturelle, mon frère. Et Iglesias, c'est une voix naturelle.
1: Ouais.
2: Et il a des mains extraordinaires, et ses mains, les gestes de ses mains quand il chante, ça me rappelle mon frère. Donc je suis toujours ému. Et il va nous chanter une chanson que j'adore.
1: La Paloma.
2: La Paloma.
1: Ah,
2: écoutez bien.
1: Écoutez-la. Nous, on vous dit merci.
2: C'est moi qui vous remercie.
1: Hugues, infiniment. Bon concert
2: Émilie,
1: à vous.
2: Merci. Émilie,
1: bonne tournée.
2: Merci.
1: À bientôt.
2: Merci.
1: Hugues Aufray était l'invité de Décibel et le programmateur officiel de votre radio ici ce soir. Il reviendra, je vous le promets. À bientôt, Hugues.
2: Merci, Émilie. Au revoir.

0: Paloma de Julio Iglesias à un moment délicieux pour un invité tout aussi délicieux, Hugo Frey. Non mais quelle pêche, il est incroyable cet artiste et il sera demain sur la grande scène des Francofolies de La Rochelle. Merci d'avoir écouté les amis, à demain 20h.
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6: Pour faciliter vos déplacements, bien entendu, on fait le point sur les fermetures nocturnes ce soir entre 21h et 6h du matin. En commençant à l'ouest de Paris, prudence sur la Nationale 118. Les sorties 6A et 1 Sèvres sont fermées en direction de la capitale. Un petit peu plus au nord-ouest, sur la Nationale 13, cette fois-ci c'est la sortie D7 qui est fermée en direction de la province. Dans Paris, rien à vous signaler cette nuit. Aussi bien sur les voies, sur les berges que sur les quais, la circulation, elle, se veut fluide. En revanche, côté transport en commun, quelques perturbations à anticiper pour vos trajets. La ligne 4 du métro est toujours interrompue entre Les Halles et Montparnasse Bienvenue, ainsi que la ligne 13. La station ce soir Châtillon-Montrouge ne sera pas desservie. Pensez donc à adapter votre trajet. On aura aussi du monde côté Stade de France avec le concert de The Weeknd ce soir à 21h. Une circulation qui risque, elle, d'être compliquée et de se densifier autour de Saint-Denis. Et bien entendu, restez à l'écoute de votre radio. Ici Paris Île-de-France pour vos trajets. Bon week-end.
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4: Pour faciliter vos déplacements, bien entendu, on fait le point sur les fermetures nocturnes ce soir entre 21h et 6h du matin, en commençant à l'ouest de Paris, prudence sur la Nationale 118. Les sorties 6A et 1 Sèvres sont fermées en direction de la capitale. Un petit peu plus au nord-ouest, sur la Nationale 13, cette fois-ci c'est la sortie D7 qui est fermée en direction de la province. Dans Paris, rien à vous signaler cette nuit. Aussi bien sur les voies, sur les berges que sur les quais, la circulation, elle, se veut fluide. En revanche, côté transport en commun, quelques perturbations à anticiper pour vos trajets. La ligne 4 du métro est toujours interrompue entre Les Halles et Montparnasse Bienvenue, ainsi que la ligne 13. La station ce soir Châtillon-Montrouge ne sera pas desservie. Pensez donc à adapter votre trajet. On aura aussi du monde côté Stade de France avec le concert de The Weeknd ce soir à 21h. Une circulation qui risque, elle, d'être compliquée et de se densifier autour de Saint-Denis. Et bien entendu, restez à l'écoute de votre radio ICI Paris Île-de-France pour vos trajets. Bon week-end.
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1: Pour faciliter vos déplacements, bien entendu, on fait le point sur les fermetures nocturnes ce soir entre 21h et 6h du matin, en commençant à l'ouest de Paris. Prudence sur la Nationale 118. Les sorties 6A et 1 Sèvres sont fermées en direction de la capitale. Un petit peu plus au nord-ouest, sur la Nationale 13, cette fois-ci c'est la sortie D7 qui est fermée en direction de la province. Dans Paris, rien à vous signaler cette nuit, aussi bien sur les voies, sur les berges que sur les quais. La circulation, elle, se veut fluide. En revanche, côté transport en commun, quelques perturbations à anticiper pour vos trajets. La ligne 4 du métro est toujours interrompue entre Les Halles et Montparnasse Bienvenue, ainsi que la ligne 13. La station ce soir Châtillon-Montrouge ne sera pas desservie. Pensez donc à adapter votre trajet. On aura aussi du monde côté Stade de France avec le concert de The Weeknd ce soir à 21h. Une circulation qui risque, elle, d'être compliquée et de se densifier autour de Saint-Denis. Et bien entendu, restez à l'écoute de votre radio. Ici Paris Île-de-France pour vos trajets. Bon week-end.
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3: C'est ma passion, mais je me sens vraiment libre sur la glace. Je transmets vraiment ce que je ressens dans ma vie de tous les jours, en fait.
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4: Aujourd'hui, on part à la patinoire avec Lou Thérault. Après des années de compétition en couple au plus haut niveau, elle entame un nouveau chapitre en solo. Lou, tout d'abord, la glace. Je crois savoir que c'est une passion familiale, c'est ça ?
3: Très simple, c'est ma maman qui a fait de la danse sur glace quand elle était jeune et qui en faisait encore quand on est arrivé avec ma sœur. Et en fait, moi, je l'ai vue patiner une fois à un gala parce qu'elle patinait déjà dans le club de Belfort. Et j'ai dit que je voulais faire comme ma maman. Donc voilà comment tout a commencé.
4: À 16 ans, tout bascule quand il faut choisir entre rester à Belfort et partir en Pôle France, en fait, non ?
3: Il y a eu, je pense, quand même quelques mois de réflexion où je me demandais si ça valait vraiment le coup. Je savais pas, enfin, je connaissais pas, en fait, le sport de haut niveau vraiment. Donc on se pose la question de est-ce que, effectivement, ça vaut le coup ? Est-ce que je change de lycée ? Je quitte tous mes camarades d'entraînement, mes copains au lycée ? Et en fait, du jour au lendemain, j'ai dit à ma mère que c'était bon. En fait, je crois que j'étais prête et que je voulais partir pour vivre cette expérience et que je trouvais ça sympa d'avoir un double projet déjà étant jeune, en fait, de pouvoir continuer mon lycée et de faire mon sport, ma passion à côté.
4: En fait. Après 10 ans de danse en couple, vous avez décidé de repartir seule en solo. Est-ce que c'est un sacré saut dans l'inconnu quand on est toute seule et qu'on a vécu en couple, en tout cas sur la glace ? Pendant 10 ans.
3: Beaucoup d'appréhension. En fait, ça faisait 10 ans que je patinais en couple. Donc j'ai fait du solo en étant petite, mais c'est vrai que c'était, comme je vous l'ai dit avant, pas du tout le même stress, les mêmes attentes. Et là, de repartir toute seule, j'ai commencé la saison en septembre. J'étais vraiment pas du tout confiante. Enfin, là, on se retrouve vraiment toute seule sur la glace. Je m'entraîne avec Olivier Schoenfelder, mon prof, et je suis arrivée à la première compétition en Angleterre, début octobre, et je lui ai dit, mais je vais faire comment juste pour ça. Saluer pour me présenter quand ils vont m'appeler. Je sais pas faire toute seule. Enfin, je sais plus faire toute seule. Et en fait, finalement, ça va à peu près. Puis le fait de faire plein de compétitions aussi, ça booste un peu la confiance en soi. Mais au début, non, j'étais pas vraiment très sereine de reprendre toute seule.
4: Avec le recul, quel regard vous portez sur tout ce chemin parcouru depuis vos premiers pas ?
3: Franchement, je suis fière de moi. J'ai du mal des fois à me l'avouer, mais vraiment quand je vois par toutes les étapes auxquelles je suis passée, j'adore tout ce que j'ai fait, j'adore tout ce que j'ai accompli et ouais, je suis fière.
4: Lou Thérault, que l'on retrouvera avec impatience lors des prochains championnats de France de danse sur glace, on lui souhaite le meilleur pour ce nouveau défi en solo. En tout cas, c'est elle, notre comptoise qui compte du jour.
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5: Parce que si, le week-end, comme moi, vous entendez votre épouse vous dire « Tu sais quoi, j'ai réfléchi à... » Ou alors « Ah, tu sais ce qu'on pourrait faire ce week-end? Bah, vous savez que vous allez passer le week-end entier dans des magasins de bricolage, seul, et à vous battre avec la perceuse et l'outillage, seul. Bon, là, il fallait que je rajoute une étagère dans une cloison. Mais bon, j'étais mal réveillé dimanche matin, j'ai percé un peu trop loin. Et maintenant, la cheville est trop enfoncée, ça lotle, ça bouge, c'est une galère, quoi. Alors, ma maman, elle m'a regardé galérer, là, pour ressortir la cheville du mur, et elle m'a demandé, mais pourquoi tu n'utilises pas du scotch? Je lui dis, mais le scotch, c'est pas assez solide pour retirer la tivle du mur. Et là, elle me répond, tu toddles? Aïe, c'est pour mettre le tivle, la cheville, pas pour l'enlever. Bah oui, parce qu'elle m'a montré que pour ne pas percer plus loin qu'il ne faut, vous mesurez la longueur voulue, ou vous prenez la longueur de votre cheville et vous la mettez jusqu'au bout du forêt. Puis vous y mettez un scotch qui remonte bien un petit peu.
6: Ah oui,
5: et quand vous percez, en fait, vous voyez exactement là où il faut que vous vous arrêtiez pour que la cheville n'aille pas trop loin dans la cloison. Et comme ça tient bien. Merci ma maman, mais j'aurais aimé avoir l'info avant de percer.
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7: Et aujourd'hui, Simon, un vrai retour en enfance.
8: Oui, pour celles et ceux qui, plus jeunes, rêvaient de travailler avec les animaux sauvages, j'ai une bonne nouvelle. C'est possible, le temps d'une journée. Le Spécifique Zoo propose l'expérience soigneur d'un jour. La promesse, une journée inoubliable au plus près des animaux. Mais est-ce que la promesse est tenue? Eh bien, aujourd'hui, j'ai testé pour vous le métier de soigneur animalier au Spécifique Zoo. Direction Spey, 542 route de la Martinière, à 10 km au sud-ouest du Mans, pour m'accueillir Maxime Thué.
9: Bonjour et bienvenue au Spécifique Zoo.
8: Il est vétérinaire et chef animalier du parc. C'est lui qui gère avec les équipes, les nombreux animaux du parc.
9: Alors ici, on a plus de 1000 animaux de plus de 100 espèces différentes qui vont être très diverses, beaucoup d'oiseaux et beaucoup d'espèces qu'on ne voit pas trop dans les zoos, comme par exemple des quincajous, des tatous, plein d'espèces un petit peu hors du commun.
8: Avec aussi les maquis cata, des lémuriens issus de Madagascar qui font partie de la grande liste des animaux dont vous pouvez prendre soin le temps de cette immersion privilégiée. Une expérience lancée il y a 2 ans pour les enfants à partir de 8 ans, comme pour les adultes, sans limite d'âge. Alors j'ai suivi moi aussi le programme. Première étape, la salle de briefing.
9: Ça c'est la salle pédagogique en fait, donc c'est là qu'on accueille justement les soigneurs d'un jour pour venir préparer les rations alimentaires, la cuisine et être avec les animateurs pour justement commencer l'aventure en préparant la nourriture, parce que c'est comme ça que ça commence, avant d'aller distribuer aux différents animaux.
8: Et c'est parti, on s'y colle. Lucie, animatrice en service civique, m'accompagne. On découpe des fruits pour les lémuriens, raisins, bananes, poires, mangues, ils mangent un petit peu de tout. On y ajoute quelques granulés qui viennent compléter leur alimentation et on pèse le tout. On prend ensuite un petit chariot pour transporter tout ça, direction l'enclos des maquis cata. Avant de donner la nourriture, autre étape importante.
10: Là, on va pouvoir ramasser toutes les crottes qui sont par terre.
8: Voilà, ramassage de crottes, le rêve, c'est aussi ça la réalité du métier. Entretenir les différents espaces avec les animaux, on nettoie les plateformes, les vitres, on leur remet de l'eau. Une fois ça fait, direction l'extérieur pour la distribution des repas.
10: Si tu récupères
11: quoi, le bac?
10: Ouais, c'est ça, il l'a reposé au milieu.
8: Les petits primates blancs et gris nous grimpent dessus de partout, sur l'épaule, les bras. Le moment est magique, on pourrait y rester des heures. Alors, le programme vous permet aussi de poser toutes vos questions aux soigneurs, de profiter d'une balade du parc aussi, histoire d'en profiter à fond. Le tout pour des tarifs forcément un peu plus élevés, 90€ pour les enfants et des sessions de 9h30 à 12h30, 100 à 110€ pour les ados et les adultes de 13h30 à 17h30, mais ça les vaut. Vous avez tout le détail et le calendrier des sessions sur le site spécificzoo.com. En tout cas, j'ai adoré l'expérience. Soigneur d'un jour au Spécific Zoo, je le dis haut fort, c'est testé et approuvé par Isimen. Tampon, très clairement. Voilà.
12: Oui, on n'est pas surpris. C'est génial d'avoir fait cela. Merci aussi pour ce partage, parce que oui, clairement, je crois qu'on en a tous rêvé, même une fois grand, on peut toujours continuer d'en rêver, Simon.
8: Et petite précision, le parc qui rouvre donc tous les jours pour les vacances de février, de 10h à 18h, avec des nouveautés, espace jeu, arrivée de chats manules, des très magnifiques chats et des mangoustes. Et puis la vidéo donc, de cette immersion devrait sortir dans les prochains jours sur nos réseaux sociaux.
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1: Il est tellement bon en hiver de se blottir, se réchauffer le corps, mais aussi l'esprit, pour affronter la vie avec plus de courage et de vigueur. En occitan, on dit coucouna. Coucouné en français régional, comme ils disent dans les dictionnaires, ils sont mignons. Sauf que le mot de coucouna vient de coucou, provençal, attesté par Mistral, dérivé de l'occitan provençal coucoun, qui signifie coque ou coquille, l'œuf, pour ne pas le citer, d'où tout commence, où l'embryon se développe, blotti contre la paroi, le cocon. J'ai reçu mes petits-enfants, ils m'ont coucouné, ils m'ont enveloppé. C'était génial. Mais chez Kukuna devant l'oufio, je me suis blotti devant le feu. Chères auditrices et auditeurs, il y a plein de mots en occitan pour dire se blottir. Satapa, sakata, sarza, sagrumi, c'est rancunia, c'est crapuni. D'accord, mais celui que je vous adresse est rempli d'affection, de chaleur. Je vous coucoune de mots doux pour réchauffer votre âme. Kukuna vous bien. Ana adio.
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2: Taureau, je crois que c'est du 21... Ah non, je sais plus.
3: Savez-vous ce que c'est que l'astrologie ?
4: C'est les astronautes qui vont dans l'espace.
2: C'est l'espace et les constellations, le placement des étoiles.
3: Vous êtes de quel signe ?
4: Verseau. Moi, je crois que je suis taureau.
5: Moi, je suis taureau.
6: Moi aussi, je suis taureau.
3: Comment on a découvert que vous étiez de ce signe-là ? C'est grâce à quoi ?
2: Bah, au mois de l'année, par exemple, le taureau, je crois que c'est du 21 mars jusqu'au 20... Ah non, je sais plus.
4: Moi, j'avais un petit carnet de jeu et il y avait un jeu. Si on réussit le jeu, ben, on savait on était de quel signe.
7: C'est quand même magique, hein ?
8: Waouh, c'est fabuleux ! Et pourquoi on fait ça ?
4: Je sais un peu, Verseau, c'est de quel temps à quel temps ? C'est de la fin de janvier au début de février. Et moi, vu que je suis née le 31 janvier, bah, je suis Verseau, du coup. Ça s'appelle des signes astrologiques. Et l'astrologie, du coup, bah, c'est des signes astrologiques.
3: T'es taureau, ça veut dire que tu rentres, t'as besoin d'une étable ?
2: Non, c'est sur les qualités. C'est quand on est, par exemple, taureau, bah, dans le mois où on est taureau, bah, on n'est pas comme d'habitude.
3: Et vous êtes comment, messieurs les taureaux ?
2: Bah, j'en sais rien.
9: Il possède certainement des qualités, mais voilà. Lesquelles ?
4: Je sais pas, moi, je pense de l'émotion. Beaucoup, beaucoup d'émotions. Après, je sais pas.
10: Comment je peux te montrer que je peux être fort et sensible, noble et affectueux ?
11: Les taureaux, eh ben, par exemple, ce sont des personnes qui sont nées pendant les mois de taureaux.
12: C'est logique.
2: Quand on est taureau, on se contrarie plus, on est plus vexé, alors que d'habitude, non.
4: Taureau, bah, vu que les taureaux, c'est costaud, bah, je pense que les taureaux, ils sont costauds. Enfin, ceux qui ont les signes astrologiques taureaux, ils sont peut-être très forts.
3: Et les balances, alors ?
4: Quand on était le signe astrologique balance, c'est-à-dire que quand il y a quelqu'un qui nous dit quelque chose, on va le balancer.
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13: Bonjour à toutes et tous, Thierry Sagarloïteau pour Affaires Classées, le podcast. Nous sommes en juin 1884. Un vieil homme habitant le village sous le teint d'Escul est sauvagement assassiné dans une auberge du village voisin de Lannes en Barétousse. Qui lui en voulait donc et pourquoi ? Réponse dans un instant.
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13: Au village sous le teint d'Escul vivait naguère un certain Joseph Larras. Cet ouvrier d'origine espagnole, âgé de 58 ans, était vaillant, bien que de santé assez faible. Sa sobriété et ses habitudes économes le rendaient, disait-on, à l'abri du besoin. D'origine modeste, Joseph n'hésitait jamais à faire état du fruit de son labeur, des espèces sonnantes et trébuchantes qu'il trimballait fièrement dans sa ceinture. Le soir venu, au troquet du coin, cela devenait même un sujet de plaisanterie. Combien avait-il exactement dans sa poche? 1600? 1800 francs? Nul ne savait vraiment. Nous sommes en 1884 et pour l'époque, ce joli pécule a de quoi susciter l'admiration, la jalousie, voire même aiguiser l'appétit de sujets peu fréquentables. Joseph eut un jour le malheur de prêter une somme d'argent à une certaine Madeleine. L'intéressée était connue dans les environs et pour cause. Elle tenait dans le village de Lannes-en-Barétous un cabaret où les hommes du canton venaient volontiers s'encanailler lorsqu'ils le pouvaient. Des dames de joie y servaient de l'alcool à volonté avant de faire commerce de leur charme. Ladite Madeleine flaira sans peine le pigeon. Malgré son inconduite notoire, elle put approcher Joseph et le convaincre de lui prêter une petite partie de son bas de laine. Les mois passèrent et le brave ouvrier eut toutes les peines du monde à se faire rembourser. Le 1er juin, il finit par se rendre chez sa débitrice, laquelle, pas gênée pour deux sous, le reçut très amicalement en lui offrant à boire et à manger. La nuit suivante s'avéra cauchemardesque pour le pauvre Joseph qui fut pris de fortes douleurs au ventre.
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13: Trois jours durant, Joseph fut contraint de garder le lit, incapable de tenir sur ses deux pieds. Quand son médecin se présenta, il diagnostiqua sans mal une tentative d'empoisonnement. Un crime très en vogue à l'époque. Il lui fallut une bonne semaine pour se rétablir. Une fois remis, le brave ouvrier aurait fort bien pu s'empresser de déposer plainte à la gendarmerie. Sauf que, en agissant ainsi, il risquait de faire une croix sur sa créance. Joseph choisit donc de ne rien dire afin de revenir de plus belle à la charge auprès de la vilaine Madeleine, laquelle ne fut guère rebutée par l'insuccès de son premier essai de l'empoisonner. Excitée par la convoitise du magot de Joseph, elle se décida cette fois à l'assassiner, non sans voler au préalable le pognon avant de faire disparaître sa dépouille. Un projet préparé 13 jours durant. Le 10 juin 1884, comprenant que Joseph rechignait à se présenter au cabaret, Madeleine eut l'idée de solliciter l'aide d'un certain Bidard. Et selon le plan ourdi par la maquerelle du village de Lannes, le Basque devait se rendre au domicile du vieux Larras afin de lui demander un petit service. Bidard, recherchant soi-disant un guide connaissant comme sa poche les routes du royaume d'Espagne, devait accompagner deux dames qui se disaient désireuses de faire un pèlerinage à Saint-Jacques-de-Compostelle. L'idée consistait donc à mettre le marché en main à Joseph. Ah, la belle histoire. Sachant la perversité de sa voisine, Bidard eut un mauvais pressentiment et il se garda bien d'honorer la mission. Deuxième échec pour Madeleine, qui ne songea pas un instant à lâcher prise. Elle revint à la charge le lendemain, mais Bidard ne bougea pas.
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13: Peu importe, le 22 juin, la tenancière de cabaret change son fusil d'épaule. Elle recrute cette fois deux autres acolytes, Thérèse et Jeanne-Marie, qui iront frapper séance tenante à la porte du vieux Larras afin de lui demander de l'aide. Prétextant se rendre demain à Raqqa, les deux dames ont pour mission de convaincre le futur pigeon de leur montrer la route. Moyennant finance, évidemment. Flairant l'entourloupe, Larras refuse. Il profite de cette visite inattendue pour leur demander de passer le mot à Madeleine, qu'elle se dépêche d'éteindre sa dette, sans quoi il n'hésitera pas à la traduire en justice au tribunal d'Oloron. Ne voyant rien venir, l'ouvrier espagnol se présente le lendemain dès 7h chez la Madeleine, laquelle l'envoie promener au motif qu'elle dort et qu'il vaudrait mieux qu'il revienne à 16h. Assuré que Jo Larras se pointera ce soir, la tenancière de cabaret lui prépare cette fois un comité d'accueil plutôt musclé. Elle sollicite une nouvelle fois ses deux complices, Thérèse et Jeanne-Marie, afin qu'elle lui prête main forte. Et le plan fonctionnera à merveille. Tout commence vers 15h30. La fille aînée de Madeleine, postée en sentinelle sur le chemin, court à l'auberge afin de prévenir les trois mégères de l'arrivée imminente du vieil homme. Quelques instants plus tard, Laras frappe à la porte de l'auberge. L'endroit a l'air désert. Il entre. À peine franchit-il le seuil que Madeleine se rue sur lui afin de le jeter au sol, tandis que Jeanne-Marie claque la porte et ferme le loquet intérieur. Les deux dames empoignent violemment Joseph, le tirant dans une chambre de la maison. Mais vous l'avez compris, le pire est à venir.
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13: Thérèse, la troisième comparse, les rejoint. Elle s'empare des jambes de Joseph tandis que Jeanne-Marie lui maintient les bras. Madeleine exulte. Elle peut enfin faire la peau de son créancier et pour cela, elle l'étrangle de toutes ses forces avant de s'emparer d'une corde qu'elle a préparée pour l'occasion. Quelques minutes plus tard, le vieux Joseph pousse son dernier souffle. L'horrible Madeleine va enfin pouvoir s'emparer de la fameuse ceinture qui recèle les économies du malheureux. Le fameux magot caché n'était donc pas une légende. La tenancière sans scrupule arrache les liasses de billets. Elle en distribue quelques-uns à ses deux complices. 35 francs pour Thérèse, 25 francs pour Jeanne-Marie et le reste pour Madeleine. Leur bonheur sera pourtant de courte durée car et elle ne l'avait pas prévu. Il y avait un témoin dehors et c'est très gênant. Un domestique trentenaire a scruté le manège depuis la maison voisine. Il a vu l'arrivée du vieux Laras, il a surtout entendu ses cris et, ne le voyant pas reparaître, il a décidé d'aller jeter un œil dans l'auberge de l'horreur. Madeleine l'accueille, pas gênée pour deux sous. Aucune émotion ne traverse son visage. Marc jette un rapide coup d'œil, sans résultat. Il quitte les lieux, puis fait un rapide tour de maison, quand soudain, il aperçoit par une fenêtre le corps du malheureux gisant au sol d'une chambre du rez-de-chaussée. Le jeune domestique fait part de la macabre découverte à sa maîtresse, laquelle s'empresse d'alerter monsieur le maire. Le soir

0: plus jeune fils de la maîtresse des lieux. Surprise en quasi flagrant délit, croyez-vous que les trois femmes avoueraient leur forfait? Même pas! Elles commencent par nier effrontément l'assassinat de leur proie, avant de se rejeter mutuellement les responsabilités les unes sur les autres. Les gendarmes n'auront pourtant guère de mal pour les confondre. Les trois mégères n'ont même pas eu le temps de dépenser l'argent qu'elles ont volé et qui traîne dans leur poche. La fouille des lieux livrera un autre indice. L'arsenic utilisé lors de la tentative d'empoisonnement du vieux Jo repose dans une boîte en métal. Détail accablant. Embarrés tous, comme en saoule, l'arrestation des trois mégères criminelles sème l'émoi. On savait certes que Madeleine traînait une sale réputation de mère maquerelle, mais de là à assassiner de sang-froid un vieil homme sans défense parce qu'il a eu le tort de réclamer le remboursement d'un prêt, somme toute modeste, il y a un pas. Voilà 10 ans que Joseph habitait la France. Le décès de son épouse n'a sans doute rien arrangé à son tempérament radin. N'ayant plus de contact avec ses trois enfants, il tuait donc le temps dans les troquets du coin, parlant sans doute beaucoup trop de ses économies planquées dans sa ceinture. Moralité, ton secret est ton sang, et si tu le partages, tu meurs. Le procès s'ouvre à Pau, devant la cour d'assises des Basses-Pyrénées, en décembre 1884. Verdict, Madeleine finira ses jours en prison, au bagne. Ses deux comparses purgeront, elles, 20 ans au cachot.
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0: Trois mégères dans le box, nous étions en 1884 sur les hauteurs de Soule et aux confins avec la vallée du Barétous. Je vous propose dans un prochain épisode d'aller dans la cour de l'hôpital de Bayonne un après-midi de mars 1980. Soudainement, en milieu d'après-midi vers 16h, une voiture explose. C'est la voiture du sous-préfet. Pourquoi cette explosion et par qui? Réponse dans un prochain numéro intitulé « Cheval de Troie ». À bientôt.
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3: Le bâtiment rondouillard au toit de chaume de l'ancien Courtepaille à Cussy-les-Forges a pourtant bien failli disparaître. Ce restaurant grill, dont le néon rouge a éclairé pendant des années l'entrée de ce village de la Vallonnée, a accueilli pendant plusieurs décennies les vacanciers en voiture qui descendaient dans le sud ou rentraient chez eux par l'ancienne Nationale 6.
4: Pas moyen d'avancer. Qu'est-ce qu'ils font devant aussi? Et l'autre qui rit, y a vraiment pas de quoi. Ah, ils sont en panne par-dessus le marché, c'était bien la peine de nous doubler tout à l'heure. Ah, si j'avais su, je serais jamais parti en vacances.
3: Le Courtepaille de Cussy-les-Forges a même une histoire particulière. Construit en 1964, c'était le deuxième établissement de la célèbre chaîne, devenu au fil du temps le plus ancien encore debout en France. Dans une archive de 2020, André Leroy, qui en a été le directeur pendant 30 ans, se souvient d'une salle de resto restée dans son jus.
5: Elle est d'origine avec ses rideaux verts, ses banquettes, tout est resté dans son jus comme elle a été faite en 64. C'est magnifique avec ses vieilles tables, ses vieilles chaises, ses briques, la cheminée qui n'est pas la même, les banquettes vertes, des lanternes, c'est vraiment joli.
3: Ce décor authentique a même vu défiler des vedettes des années 70 sur la route de leur tournée, comme Michel Thor ou Claude François. Puis le rideau est tombé en 2020, le restaurant a fermé et le bâtiment est resté 5 ans à l'abandon. La belle histoire, c'est qu'il a été repris il y a un peu plus d'un an par Christopher Bertrand, un ancien serveur de la chaîne.
6: J'ai démarré chez Courtepaille, j'avais 16 ans. Je travaillais à Courtepaille d'Apoigny, donc en faisant des études pour exercer le métier de tailleur de pierre. Donc ouais, rien à voir du tout. Et je suis revenu chez Courtepaille à Cussy-les-Forges. Les choses, parfois, vous savez, vous avez des opportunités dans la vie, il y a des petits clins d'œil, des petites choses.
3: Sous son impulsion, Courtepaille est devenu Courtepatte, un magasin spécialisé pour animaux. Une nouvelle enseigne qui vient de fêter ses 1 an d'existence. Le lieu a changé d'activité, mais il n'a pas

0: perdu son âme. La preuve, toutes les semaines, des automobilistes s'arrêtent encore. Pensant venir manger, ils grimpent le petit escalier jusqu'à la porte avant de réaliser que les grillades ont laissé place aux croquettes pour chiens.
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2: La phrase que mes parents, je voudrais plus qu'ils disent, c'est non. Et aussi, dépêche-toi.
3: Moi, j'aimerais bien que ma mère, elle arrête de m'appeler des noms un peu de bébé. Parce que souvent, elle m'appelle gros prout, je sais pas pourquoi. Et souvent, elle m'appelle mon petit chat, mais j'aime un petit peu. Mais normalement, c'est mon père qui m'appelle comme ça. Et aussi, mon père, il m'appelle ma princesse.
4: Il y a deux phrases que j'aimerais supprimer complètement, c'est « Non, tu ne peux pas regarder la tablette, la télé. »
5: Moi, je voudrais qu'ils s'arrêtent de me dire « Stop, arrête de regarder des écrans. »
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6: Pour changer, je ne vais pas vous apprendre un mot, mais vous apprendre quelques subtilités pour écrire en breton. Et ensuite, place à un prénom pour changer aussi.
7: Le petit cours de breton.
6: Ouais, c'est la journée du changement. Alors, je vous apprends chaque jour des mots. La pratique orale, c'est bien, mais l'écrit, c'est important aussi. Alors, dans l'alphabet breton, il y a deux ou trois petites choses à savoir. En premier, vous verrez une lettre que vous connaissez, mais que vous ne prononcez pas bien. C'est le C'H, qui sert à écrire le son RE, et donc pas CHE ni QUE, c'est RE. C'est un gros H aspiré. Pensez à un hangar, hein, voilà, comme ça, ça va vous aider. Ensuite, une autre chose à savoir, pas de bol, le cul n'existe pas en breton, on ne parle pas de cul, mais à la place, nous avons le K, qui sert à remplacer donc le cul, mais aussi le C, et ça sert à faire le son que. Un K, tout simplement. Donc avec ça, vous ne devriez plus confondre C'H, c'est le he, le hangar, hein. Et si c'est un K, eh ben là, vous pourrez dire K. Ça paraît bête comme chou, mais c'est important à connaître pour pouvoir écrire, mais aussi lire et retrouver la bonne prononciation. À vous de répéter ou alors écrivez-le quelque part pour vous en souvenir.
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6: Et pour changer des noms de lieux de famille, un prénom aujourd'hui qui est sûrement parmi les plus répandus, ou du moins dans le top des prénoms bretons, c'est Maël, avec sa variante Maëlan. Alors Maël, c'est un très vieux prénom, commun à d'autres langues celtiques. Maël, ça vient du Moyen-Âge, de l'époque du vieux breton, et ce nom était celui des princes ou des chefs de clan, à l'époque où la Bretagne était clanique, évidemment. Mais ce joli prénom est resté. Maël, c'est un prénom masculin, féminisé depuis peu, mais Maël, c'est le chef de clan, et dans Maëlan, eh bien là, on a une contraction de Maël et Tan, qui donne Maël Dan. Et ensuite, Maëlan, c'est-à-dire le chef de feu, donc au caractère bien trempé. C'est lissé en Maëlan. Voilà. Il est temps pour moi de vous laisser, de vous dire à demain, même heure, Canevarchoas.
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1: À Cognac, la solidarité ne date pas d'hier. Il y a plus de 100 ans, on distribuait déjà des repas gratuits aux personnes dans le besoin. Une soupe populaire avant l'heure, en quelque sorte, née dans une loge maçonnique et qui va rapidement provoquer une guerre ouverte avec l'Église. Dès le XVIIIe siècle, la franc-maçonnerie s'implante dans la cité cognacaise, notamment autour du négoce du cognac. Alors on y retrouve des noms bien connus dans la ville, hein. Martel, Hennessy, Otard, des notables, des élus, des négociants qui jouent un rôle majeur dans la vie locale. À la fin du XIXe siècle, dans le contexte de la Troisième République naissante et de ses différentes réformes sociales, eh bien, une idée émerge dans les rangs de la loge cognacaise qui est alors dénommée la Liberté. Il s'agit de créer une œuvre caritative nouvelle, efficace et laïque. Et cette œuvre, eh bien, va prendre le nom des fourneaux économiques. Concrètement, les fourneaux économiques, eh bien, on y distribue gratuitement des soupes, des légumes, de la viande, mais aussi du charbon et du bois de chauffage aux habitants les plus démunis. Et les archives de cette œuvre caritative montrent une solide organisation, hein, et un engagement qui va durer près de 40 ans. Donc on est vraiment là, hein, clairement, face à un ancêtre des Restos du Cœur. Jusqu'alors, la charité, eh bien, c'était surtout l'affaire de l'Église. Et avec les fourneaux économiques, eh bien, la loge maçonnique, elle entre sur un terrain sensible. Et elle va concurrencer directement les œuvres religieuses locales. Très vite, les tensions montent. Des rumeurs circulent, des accusations de mauvaise gestion, voire de sabotage. Écoutez bien, en 1899, un des responsables de l'œuvre raconte même que des personnes payées par le clergé local auraient mis du verpillé, dans les aliments pour discréditer les fourneaux économiques et affaiblir la franc-maçonnerie cognacaise par la même occasion. Alors là, la riposte est immédiate, hein. L'Église crée à son tour ses propres fourneaux économiques tenus par des religieuses. Derrière l'aide aux plus pauvres, eh bien, on se rend compte que ce sont en fait deux visions du monde qui s'affrontent, hein. La charité religieuse d'un côté et la solidarité républicaine de l'autre. Malgré toutes ces péripéties, les fourneaux économiques des francs-maçons, eh bien, ils vont poursuivre leur action jusqu'en 1940, avant d'être stoppés par l'occupation et le régime de Vichy. Aujourd'hui, si on prend un peu de recul, on se dit surtout que ces fourneaux, eh bien, ils ont été une réponse simple et humaine à la pauvreté du quotidien. Un peu de pain et de chaleur pour ceux qui en avaient besoin.
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2: Louis Hachette, fondateur de l'un des plus grands groupes d'édition au monde. Mais saviez-vous que tout a commencé à Rethel? Louis, dès son plus jeune âge, se tourne vers la lecture. Un amour, d'ailleurs, qu'il ne quittera jamais. À peine adolescent, il quitte sa ville natale avec sa famille pour Paris, où sa mère travaille comme lingère dans un grand lycée. Et c'est à la capitale qu'il va faire ses études, notamment en droit. Mais c'est un autre domaine qui va capter son attention, l'édition. À 26 ans seulement, il fonde sa propre maison d'édition. Très vite, elle prend une ampleur considérable et en quelques années, elle devient le premier groupe d'édition en France. Et qu'est-ce qui explique un tel succès? Eh bien, c'est surtout son modèle commercial novateur. Louis Hachette comprend que pour toucher un large public, il faut adapter les livres aux besoins du public. Qu'il s'agisse de manuels scolaires, de dictionnaires ou d'ouvrages destinés aux jeunes lecteurs, son intuition est de créer des ouvrages pédagogiques, accessibles à tous à des prix raisonnables. Et le pari est réussi, car ses livres se retrouvent dans toutes les écoles et contribuent à l'émergence d'une véritable culture populaire. Loin de se cantonner à l'édition scolaire, il diversifie rapidement son catalogue en publiant des romans, des biographies, des récits de voyage ou des ouvrages scientifiques. Et c'est là toute la force de sa vision. Il parvient à offrir à la fois des livres éducatifs, mais aussi des œuvres littéraires qui font de sa maison un acteur incontournable du paysage éditorial français. Un autre point marquant du génie commercial de Louis Hachette, la distribution des livres. Il innove en installant des points de vente dans des gares, là où le public est nombreux. Des points de vente qui s'appellent aujourd'hui Relais. Louis Hachette s'éteint à 64 ans, mais son nom et son œuvre perdurent toujours à travers l'énorme empire qu'il a créé. Le 9 février 1953, Henri Philippe Acquis, des éditions Hachette, publie les premiers titres d'une collection appelée « Un grand avenir », le livre de poche. Un format qui séduit un public jeune car le prix et plus raisonnable. Aujourd'hui, les éditions Hachette sont parmi les plus grandes maisons d'édition au monde, mais tout a commencé à Rethel, grâce à ce jeune homme passionné par les livres et déterminé à démocratiser la culture. Louis Hachette, véritable pionnier de l'édition, c'est l'un des trésors de Champagne-Ardenne.
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3: Oui, salut, bonjour. Je m'appelle Jean Meyer. Je suis né à Sarlat, mais je suis bordelais d'adoption depuis 1964.
4: C'est un florilège de klaxons. Alors, on a commencé par le klaxon italien, ensuite le klaxon de combi.
3: Tous les enfants ont klaxonné un peu plus dans les tunnels et voilà.
4: Ça affirme aussi la personnalité d'une voiture.
3: Oui, oui, chacun.
4: Comme la de chevaux. Jean Meyer nous reçoit chez lui à Bordeaux, dans le quartier de la Bastide. Difficile d'imaginer que derrière la porte d'un garage se cache un véritable trésor sentimental. Des voitures anciennes dont deux modèles font sensation. La 2 chevaux cactus et la 2 chevaux vigne, sur laquelle poussent des raisins.
3: J'ai trouvé un marchand de plants à Sainte-Livrade qui nous a dit on va trouver un cépage qui résiste au vent, et on a fait faire une très belle galerie complètement adaptée. Je crois que j'amuse la galerie avec ma vigne. Oui, tout le long de l'auto. L'auto a même été prolongée puisque je dors dedans. Donc il y a un lit dans l'auto et vous imaginez qu'une berline est transformée en break. Et la vigne dégueule sur les côtés et sur l'arrière. La vigne tient toute la longueur de l'auto.
4: Et elle pousse bien.
3: Et elle pousse très bien, oui. Elle est bichonnée l'hiver.
4: Et ça veut dire qu'au mois de septembre, quand vous promenez avec cette deux chevaux, cette voiture, oui, avec la vigne à l'intérieur, vous pouvez conduire en dégustant des raisins.
3: Sûrement pas. Hein, parce que c'est vraiment un cépage qui est choisi pas pour être dégusté ni pour faire du vin.
4: Quand les Bordelais vous croisent, comment réagissent-ils exactement? Est-ce qu'ils sont surpris? Est-ce qu'ils vous saluent? Ils font des grands sourires?
3: Ceux qui l'ont vu s'en souviennent. Donc après, la vigne est verte, alors on a fait ça sur une auto verte. Oui.
4: Vous concevez que c'est pas quelque chose de commun?
3: Mon goût, c'est effectivement de faire les choses belles, efficaces et drôle, ça sert à aimer la vie.
4: Le but d'une voiture, c'est quand même de se déplacer, d'être mobile avec. Elle roule à combien?
3: Elle roule à combien? Oh là là, je dépasse pas 60 à l'heure avec cette auto, mais ce qui m'a pas empêché d'aller et de revenir de Grèce en l'an 2000.
4: Est-ce qu'elle a un nom d'ailleurs, cette voiture? Est-ce qu'elle a un surnom?
3: Nous, on l'appelle la vigne.
4: Il y a la vigne et puis d'autres voitures. Il y en a une qui me plaît bien. C'est la 2 chevaux cactus.
3: Ben, moi, à la place de la roue de secours, j'ai mis un jardin de cactus. En 2007, je suis allé à Pékin et retour.
4: Et toujours le lit dedans. Mais avec les cactus donc sur le capot, jamais vous vous êtes fait arrêter sur la route par la gendarmerie ou la police? On vous a posé des questions?
3: Ils ne nous arrêtent que en disant c'est pour la photo du magazine de la gendarmerie.
4: On peut rentrer à l'intérieur?
3: Mais bien sûr.
4: Ça couine à l'intérieur.
3: Coquin.
4: La 2 chevaux vigne est de l'année 1980. Les pieds de vigne ont été plantés en 2000. Ce véhicule a véritablement créé le buzz. Des propriétés viticoles du Médoc ont même contacté Jean Meyer à plusieurs reprises pour organiser des animations. Et Jean Meyer, quand il rentre dans son garage tous les matins, qu'est-ce qu'il se dit?
3: Que je suis le plus heureux du monde.
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0: 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Wikizef, petit guide à l'usage des étrangers du sud du péage d'Arras en vacances dans notre belle région.
1: Votre cousine a décidé d'organiser son anniversaire, seulement les temps sont durs. Elle voudrait réunir la famille, mais faire ça à moindre frais. Vous savez, les réceptions dans les grandes familles, ça fait vite cher, hein. Rien que la famille proche, ils sont 25. 2-3 cousins en plus avec les gosses, on monte vite à 50. Alors elle a une idée. Elle se dit, je vais faire à manger des pentières au four avec des saucisses au barbecue. Et ils ramèneront chacun une ou deux bouteilles. Et là, votre cousin, il dit, Vadius, je vais faire une paire de bouteilles. Ne paniquez pas, Wikizef est là pour vous aider. Votre cerveau s'est mis en route à essayer de compter. Et vous ne parvenez pas à trouver comment une trentaine d'adultes, en ramenant une ou deux chacun, voire trois, on arrive à une simple paire.
2: Définition.
1: Une paire de bouteilles ? Beaucoup de bouteilles. C'est simple, hein. Mais attention, quand on dit une paire de bouteilles, c'est quand on sait qu'il va y en avoir beaucoup, peut-être même de trop, mais on ne sait pas combien. Et en acceptant ce qui va par paire naturellement, les chaussures, les tototes, les chaussettes, les prunes et les jumeaux. Par contre, à un colloque de jumeaux, on peut dire, des jumeaux là-bas, il va y en avoir une paire. Et si on va par là, dans le dressing de votre femme, je suis sûr que des chaussures, il y en a aussi une paire.
2: Exemple.
1: Une paire de manifestants selon la police, une belle paire de manifestants selon les syndicats. Je crois qu'on a fait le tour. Depuis le temps des Wikizef, je crois, j'en ai fait une paire, je suis sûr.
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2: Ambiance nature aujourd'hui. 55 000 jardiniers, amateurs ou professionnels suivent depuis plus de 15 ans Franck Natier, un Mayennais de Saint-Plé. Il réalise des vidéos autour de la permaculture sur sa chaîne YouTube La Forêt Nourricière. Mais quelles sont ces vidéos qui touchent tant de personnes ?
3: Des fois, je vais visiter des jardins extraordinaires. Souvent, je vais montrer des tests d'association que je vais faire entre les plantes.
4: Et on voit ici, c'est les figues sont en association avec la caseille. C'est un hybride entre le groseillier à macro et le cassis.
3: Je vais parler de variétés assez rares et exceptionnelles, très résistantes aux maladies et qui se débrouillent bien seules.
4: On va voir la figue poire, c'est une figue énorme, elle est géante, elle pèse jusqu'à 300 grammes. Regardez un petit peu la taille de ces figues.
2: Et ce qui plaît, c'est la façon de jardiner de Franck sous forme de culture multi-étagée.
3: Donc c'est le fait de pouvoir cultiver différentes plantes alimentaires ou médicinales sur plusieurs strates de hauteur. C'est d'agencer tout ce beau monde pour que ça produise un maximum de fruits et de légumes en essayant d'en faire le moins possible.
2: Effectivement, c'est pas mal ça. Mais est-ce qu'on a une belle production derrière ?
3: Sur un petit jardin qu'on cultive comme ça, on peut atteindre à certains endroits du jardin 25 kilos de fruits et de légumes par mètre carré.
2: Là, on a de quoi nourrir la famille pour un bon moment. C'est bio, c'est naturel et c'est ça qui séduit vraiment les gens.
3: Les gens veulent revenir vers une alimentation plus saine et je pense que cette approche du jardin-forêt, de la permaculture, répond à un besoin.
2: Franck Natier met tout son cœur à partager des expériences originales, voire même introuvables ailleurs, mais l'une des vidéos qui a le plus marché, c'est tuer le liseron et les plantes envahissantes écologiquement. Bon, pour le coup, ça l'a un petit peu déconcerté.
3: Les gens, je les invite plutôt à planter l'abondance, à faire un monde meilleur, plutôt qu'à exterminer des plantes dans le jardin.
2: Même les chardons, parce que là, Bon, d'accord. En tout cas, Franck Natier cultive un message principal à travers sa fameuse chaîne YouTube La Forêt Nourricière, c'est celui-ci.
3: De prendre soin de nous, de la terre, des générations futures, entre la rivière de la conscience, de l'écologie et la rivière de la destruction de l'environnement et du futur de nos enfants, quoi.
2: Pour garder ce joli rire, merci à Franck Natier, je le rappelle, Mayennais de Saint-Plé. La Forêt Nourricière, c'est une chaîne YouTube avec une publication par mois.
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1: Pour faciliter vos déplacements, bien entendu, on fait le point sur les fermetures nocturnes ce soir entre 21h et 6h du matin, en commençant à l'ouest de Paris. Prudence sur la Nationale 118. Les sorties 6A et 1 Sèvres sont fermées en direction de la capitale. Un petit peu plus au nord-ouest, sur la Nationale 13, cette fois-ci c'est la sortie D7 qui est fermée en direction de la province. Dans Paris, rien à vous signaler.